0: Chez moi, il y avait une forêt dans laquelle j'ai passé beaucoup de temps, gamin, avec mon vélo, aller chercher des têtards dans la rivière du coin ou me balader dans la forêt, parce que c'était le terrain de jeu privilégié. C'était vraiment ça. C'était vraiment à 100-200 mètres derrière chez
1: ça
0: moi.
1: Ça veut aussi dire que la nature, l'environnement, vous y êtes sensibilisé très jeune.
0: Oui, j'ai grandi là, de toute façon. Donc c'est vrai que quand on n'était pas dans la forêt, on était au bord de la mer, parce que les plages de l'océan Atlantique étaient à, je sais pas, 15-20 km, quelque chose comme ça. Et donc on y allait souvent avec mes parents. Donc c'est vrai que j'ai grandi dans un environnement très nature et très grands espaces, parce qu'il y a la forêt, la côte atlantique, je ne sais pas si vous la connaissez, mais c'est vraiment des grandes plages. Enfin, c'est un horizon infini, parce qu'en face, il n'y a rien. Enfin, pour des milliers de kilomètres, il n'y a rien. Donc oui, c'est vrai que j'ai grandi dans ces paysages-là. Ouais.
1: Vous retournez là-bas, justement, à Martignat-sur-Gelle, ou en tous les cas en Gironde, et je crois que malheureusement aussi l'actualité de cet été vous a obligé à retourner là-bas.
0: Oui, j'y suis retourné cet été, c'était dramatique. Alors plus à Martignat, parce que j'ai plus de famille là-bas, mais ma mère vit encore sur le bassin d'Arcachon, en Ernos-les-Bains, qui est une ville qui a été évacuée touchée par les incendies, avec quelques maisons qui ont brûlé à la lisière de la forêt. Et c'est vrai que c'était très triste de voir tout ça. C'est-à-dire que quand on arrive de Bordeaux, on roule pendant des kilomètres, vraiment des kilomètres, avec ces deux forêts qui aujourd'hui sont noircies, avec les pins qui sont toujours sur place, parce que les pins ne tombent pas quand ils sont brûlés. Donc ça fait des forêts d'arbres morts, noirs, avec un sol complètement cramé. Et ça, pendant des kilomètres, c'est extrêmement angoissant. Voilà, surtout quand on sait à quoi ça ressemble autrement. Et pareil, j'étais à la plage du Grand Croc, qui est juste à côté de celle du Porche, qui a fait beaucoup l'actualité malheureusement cet été. Et là, c'est pareil, quand on va vers les plages, sauf le dernier kilomètre qui est un peu préservé, mais sinon c'est des kilomètres et des kilomètres de forêts brûlées. Donc voilà, c'est vrai que ça fait mal au cœur. En plus, c'est des sujets sur lesquels moi je travaille, donc je me sens beaucoup concerné à double titre, quoi.
1: Toute l'émotion, parce que vous venez de lire, c'est une partie de votre enfance. Vous venez d'évoquer aussi le fait que votre maman vit sur le bassin d'Arcachon. J'espère qu'elle n'a pas trop perdu, du coup. Mais pour le gamin que vous avez été, il y a aussi cette double peine, hein, vous le dites, finalement.
0: Oui, bien sûr, parce que c'est vrai que quand on a connu ces lieux si vivants, enfin, je parlais du Porche, moi, le Porche, c'était la plage la plus proche de Martignat-sur-Jalle, justement. Donc, c'est vraiment la plage où j'ai dû passer le plus de temps étant enfant, adolescent. Et puis, moi, quand j'avais 15-16 ans, j'ai commencé à faire de la plongée sous-marine dans cette région-là. Donc, vraiment, les plages, j'y passais beaucoup de temps. La mer, j'y passais beaucoup de temps. Et du coup, c'est des endroits que je connais, c'est des endroits dont, à un moment donné, je me souviens au Porche, j'allais à ce qu'on appelle le Porche Sauvage, qui est une plage non surveillée, mais on savait par où passer pour aller, parce que quand on vit sur place, on trouve forcément des plages, notamment en été, où il y a un peu moins de monde, et on apprécie ça. Et tous ces endroits-là aujourd'hui sont dévastés et le sont pour des années. C'est ça, en plus, c'est un incendie, ça dure
1: combien
0: un
1: d'années,
0: temps.
1: Combien d'années, vous diriez? C'est pas facile comme question.
0: Non, c'est pas facile parce que c'est pas facile parce qu'on dit souvent qu'il faut de toute façon après un incendie attendre 2-3 ans pour voir comment la forêt repart ou pas. Ça dépend des essences. Alors là, c'est que des pins quasiment, mais ça dépend du sol, de la composition du sol. Donc il y a des forêts qui repartent plus vite que d'autres. Donc on dit souvent, il faut attendre 2-3 ans déjà avant de se faire une idée de à quoi ça va pouvoir ressembler et tout ça. Mais là, je pense que l'ampleur des incendies cet été a été telle que pendant, je suis sûr que pendant 5 à 10 ans, on va encore en voir les stigmates, c'est sûr.
1: Jean-François Julliard est votre invité ce soir jusqu'à 21h. Jean-François, il est temps d'ouvrir la Revue des Merveilles avec quelqu'un que vous connaissez bien, c'est Benoît Prospero. Une nouvelle fois, Benoît, vous passez en vue les merveilles de notre planète et vous allez y être sensible, Jean-François Julliard. On part au jardin.
2: Est-ce que vous savez comment a poussé le fruit que vous mangez? Sur quel arbre il a grandi? Et comment on fait pour prendre soin de cet arbre? Eh bien, avec Ici Alsace, nous voici à Guetzenheim. Ici, le maire s'appelle Jackie Wagner. Et Jackie Wagner, il s'est dit, tiens, il manque des arbres dans ce village. Et...
3: Le problème quand il manque des arbres, ben, c'est tout simplement avec les canicules qu'on rencontre aujourd'hui. On n'a pas d'ombre, on n'a pas d'îlot de fraîcheur. On voulait absolument garder autour du village une ceinture verte.
2: Et il a donc créé en 2021 l'association des arboriculteurs. Et l'idée est toute simple, planter des arbres. Pourquoi? Ben pour créer des îlots de fraîcheur, donc, pour que les habitants puissent venir se servir, bien sûr, mais aussi pour transmettre et conscientiser. D'abord les enfants.
3: Initier les enfants dans ce cadre-là, pour leur apprendre déjà à l'utilité des arbres et aussi à leur démontrer que derrière, quand on s'en occupe, on a un résultat, on a un fruit, on a quelque chose qu'on peut manger.
2: Eh ben oui, quand on prend soin d'un arbre, en échange, il nous nourrit. Et alors là, on parle des enfants, mais en fait, tout le monde a appris et continue d'apprendre.
3: On était quasiment tous des novices en la matière et donc on a appris comment il faut planter, comment il faut les entretenir, comment il faut tailler, quand il faut les tailler, pour quelles raisons il faut les tailler. Voilà, donc c'est vrai que c'est aussi un apprentissage qui a été bénéfique pour une partie de la population qui fait partie de l'association.
2: Ah, c'est magnifique. Et écoutez ça, qu'est-ce qui se passe à Quetzenheim quand un enfant naît ?
3: D'abord, il a sa cigogne qui sort annoncer à toute la population qu'un enfant est né. Et puis, on écrit immédiatement à la famille pour lui proposer de planter un arbre. Alors, l'arbre peut être planté chez les parents à la maison, s'ils ont de la place, ou alors dans un jardin qu'on appelle, nous, jardin des naissances, qui appartient à la commune et qui voit, aujourd'hui, on est à 25 ou 26 arbres.
2: C'est beau, hein ? Et au-delà des arbres, et pour conclure, monsieur le maire a peut-être un petit message à faire passer.
3: Il faut absolument qu'on se réconcilie avec la nature, tout simplement parce que on en aura besoin quand on voit ce qui se passe. Et puis après, j'ai grandi là-dedans quand j'étais petit. Il y avait beaucoup plus d'arbres et on avait la chance de pouvoir de temps en temps aller grappiller des mirabelles, des cerises sur un arbre où c'était interdit. Mais il y en avait beaucoup plus et on trouvait ça facilement. Aujourd'hui, c'est plus le cas. On a l'envie de remettre la nature au goût du jour, si on peut le dire, si on peut l'appeler comme ça.
2: Merci, ici Alsace et monsieur le maire Jackie Wagner et bravo à l'association des arboriculteurs de Quetzenheim. Allez voir sur le site quetzenheim.fr tout ce qu'ils font pour la nature, c'est une merveille.
1: Merci beaucoup Benoît Prospero, forcément vous avez peut-être envie de réagir, Jean-François, Julien, vous étiez très attentif au reportage de Benoît Prospero.
0: Oui, je trouve que toutes ces initiatives sont toujours très très réjouissantes et enthousiasmantes. Enfin, un jardin d'indécence, c'est une super idée et je trouve que ça devrait être un truc qui existe presque dans toutes les villes de France. Quoi. Enfin, voilà, ça paraît tout simple. Je suis sûr que tout le monde serait absolument partant. Donc voilà, ça fait partie de ces initiatives qu'il faudrait multiplier.

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2: Retour à notre Tour de France avec une voix et un visage que les amateurs de cinéma français connaissent bien. Henri Guibet, éternel Salomon dans les aventures de Rabbi Jacob, a accepté de replonger dans ses souvenirs avec Éric Bastien. Les tournages, les rencontres qui ont jalonné sa carrière, les années passées aux côtés des grands noms du cinéma et notamment sa complicité avec Louis de Funès. Mais il n'y a pas que Paris dans la vie. Ce n'est pas seulement une histoire de cinéma. Henri Guibet nous parle aussi des endroits qui ont accompagné son parcours et auxquels il reste très attaché. Un moment à retrouver tout de suite sur ICI.
3: Vous alliez souvent en colonie de vacances, puis vous avez fait du patronage, du scoutisme.
4: Ah oui, j'appartenais à toute ma jeunesse, enfin à partir de 10 ans, à des mouvements de jeunesse de mon quartier. Patronage et tout, j'ai fait du scoutisme, j'ai fait des tas de choses. Et là.
3: Et vous avez été où? Vous souvenez où c'était?
4: La colonie de vacances, c'était dans le Jura, ouais. À côté de Saint-Lupicin. Il y avait un château à l'époque qui s'appelait le château de Buclan. Mes parents m'auraient dit, par exemple, à cette époque, cet été, on va aux Antilles, tu veux venir avec nous? J'aurais dit non. Moi, je vais. Non.
3: On va découvrir qu'ils sont partis à La Réunion et que vous avez dit non.
4: Oui, parce que là, je voulais faire l'acteur, donc là-bas, j'avais du mal à pouvoir faire ça. Mais donc, c'était ma jeunesse. Et c'est dans ce patronage, exactement, où il y avait des fêtes, on faisait des petits spectacles. Et c'est là que peut-être l'envie de devenir un jour comédien a commencé à se...
3: À fleurir.
4: Ah, voilà.
3: J'ai noté la Bourgogne et Lyon.
4: Lyon, oui.
3: Pourquoi vous avez été là-bas?
4: Bah oui, parce qu'on avait fait un camp scout, je me rappelle, dans Lyon.
3: Ouais.
4: Et un jour, on est parti, on a été jusqu'à Dijon, en autostop. Et puis, pendant 3-4 jours, on a été invité à l'abbaye de Citeaux. Un abbaye cistercien de moine, il parle pas. Ils font que ce sourire, comme ça ils ont le droit de parler une fois par semaine, le samedi, ouais. Mais ils ont rien à se dire. Alors, pendant 3 jours, on a vécu la vie des moines, et ça c'était terrible, parce que c'est affreux comme métier.
3: Ah oui, c'est un sacerdoce, c'est une vocation, ça faut y aller.
4: Ah oui, hein. Mais alors là, quand même, ça... Et donc, voilà, et quand je suis sorti de là, j'ai acheté un paquet de cigarettes. J'avais 13 ans, je crois que j'ai commencé à fumer une cigarette à l'âge de 13 ans, parce que fallait vraiment... c'était alors moi, donc il y a eu ça, cette période bourguignonne un peu spéciale, sous les règles de Saint-Benoît. Ouais.
3: Henri, je l'ai évoqué il y a un instant, vos parents décident de partir vivre à La Réunion, vous n'y allez pas, vous avez 14-15 ans, qui s'occupe de vous à ce moment-là?
4: Ma grand-mère, j'avais vécu chez ma grand-mère. Parce que mes parents sont partis là-bas, parce que mon beau-père, puisque ma mère s'était remariée à la guerre, mon beau-père était avocat, mais il n'arrivait pas à s'installer, il travaillait chez d'autres avocats, ce qui fait qu'il cognait pas très très bien sa vie. Et donc, comme il était réunionnais d'origine, il a décidé de partir là-bas, parce que là-bas, il a pu s'installer facilement et gagner honorablement sa vie. Alors, en plus de ça, j'avais un petit frère, un demi-frère, mais c'est un petit frère quand même, et donc lui est parti avec eux, et moi je suis resté chez ma grand-mère. Et là, il a fallu que je commence aussi à gagner ma vie, à travailler.
3: Des petits boulots comme l'hôtellerie et même le salon de coiffure.
4: Là, c'est un bon souvenir plutôt. J'étais un salon de coiffure pour dames.
3: Et vous faisiez le vestiaire et la lecture pour dames.
4: C'est drôle, ça. Je leur donnais de la lecture. Je leur donnais de la lecture. Je prenais leur vestiaire. Je faisais des courses. J'allais leur chercher un thé, un café, un petit sandwich, des gâteaux. Enfin bref, j'étais le... Mais un jour, on a eu Madame Gary Cooper qui est venue. C'était l'époque, si toi aussi tu m'abandonnes. Hein. Ouais. Et Monsieur Gary Cooper est venu chercher sa femme. Je vous dis pas l'état des coiffeuses au salon. Et le mien, parce que je vois Gary Cooper quand même, moi qui rêvais d'être acteur. Et j'ai ouvert la porte donc pour que la femme de Gary Cooper et Gary Cooper sortent. Et il m'a donné un billet, un pourboire. Je l'ai gardé au moins 6 mois, j'ai même osé le dépenser.
3: C'est vrai. Alors Henri, vous êtes rattrapé par la vie, hein, le service militaire en Algérie, plus de 2 ans, dont 2 mois au Maroc. Et puis à votre retour, vous retrouvez quand même La Réunion, hein, vous partez à 9 000 km de là.
4: Mes parents m'avaient dit, viens te reposer quelques mois, parce que quand on sort de 2 ans et demi de guerre, on n'est pas en bon état. Hein. Et donc je suis parti là-bas et je suis parti en bateau. Ça m'a fait faire un voyage de 27 jours en bateau. Et puis là, à La Réunion, j'ai pu enfin respirer. et surtout rencontrer celle qui allait devenir ma femme.
3: Et oui, parce que c'est le lieu de votre premier et unique amour, votre femme, aujourd'hui encore.
4: Oui, oui, oui, oui, oui, depuis 64 ans, on n'a pas changé.
3: C'est un exploit, hein. Vous êtes, non, mais Henri, 64 ans
4: oui,
3: de mariage.
4: C'est, vous savez, c'est pas, c'est plus ça avance et plus c'est facile.
3: Parce que ça, c'est un bon conseil que vous nous donnez.
4: Oui, parce que l'amour, c'est d'abord chercher à savoir qu'est-ce que je vais pouvoir lui faire plaisir aujourd'hui.
3: Ouais.
4: C'est d'abord, et on finit par chercher l'autre, et l'autre vous cherche. Et au bout d'un moment, on s'aperçoit qu'on s'est tellement cherché qu'on est collé, qu'on ne peut plus s'en aller. Et alors, donc, bon, voilà, on continue comme ça, et on est bien. Surtout qu'on est bien.
3: Votre épouse, que vous rencontrez à La Réunion, elle est de Marseille.
4: Elle est de Marseille, oui.
3: Du coup, les cigales,
4: les cigales
3: ouais. Rentrent dans votre vie. Est-ce que vous vous souvenez, Henri Guibé, de ce café? C'est pas forcément celui-là.
4: Ouais. Mais
3: c'est le café. Ouais. Il appartenait à qui? Vous allez nous le raconter.
4: Ah, ça, c'était une drôle d'histoire. À l'époque, je passais un numéro, j'avais un petit numéro de cabaret, bouteille aussi. On avait des sketchs ensemble, puis des sketchs isolés. Et c'était mai 68. Et le soir, on prenait des nouvelles du front, sur quel pavé était pas tombé, enfin voilà. Et c'est ainsi qu'un soir, Bouteille me dit, est-ce que ça t'intéresserait qu'on se construise un théâtre à nous?
3: Café de la Gare.
4: Où on ferait ce qu'on voudrait, ce qu'on jouerait. Je dis oui, c'est bon, mais avec quel fric? Et là, Coluche était à côté, j'ai dit, on va se démerder. Puis, alors là, si on va se démerder, d'accord, oui, pourquoi pas, j'avais rien à perdre, cela dit. Et 15 jours ou 3 semaines après, ils m'ont dit, ça y est, on a trouvé un lieu. Ils m'ont amené passage d'Odessa, dans un espèce de local qui sentait l'huile de vidange. Et ils m'ont dit, voilà, beauté, on va faire la scène ici, là, on va construire des balcons, là, on va être des gradins, et puis les loges seront en bas. Ah bon, d'accord. J'ai dit, ils sont fous complètement. Et le lendemain, on était en train de faire, de construire le théâtre. On l'a appelé Café de la Gare parce que c'était à côté de la gare. C'est bon, voilà. Et puis, 3 ans après, ça devenait trop petit. Alors, on a construit celui d'Henri du Temple, exactement avec le même système.
3: Et la suite, on la connaît évidemment, et on va continuer de la raconter avec vous, Henri Guibé, à ce Café de la Gare, dont vous êtes, rappelons-le, membre fondateur, je pense aussi à Patrick Devers, ou encore à Sota. Alors, on va aussi rejoindre Catherine Quicandon, si vous êtes d'accord, avec son rendez-vous ici, ça entreprend. Pourquoi payer des bouteilles et des bocaux en verre, alors qu'il est possible de les réemployer? Voilà un sujet et une initiative positive, Henri. En Drôme, des producteurs, des citoyens, des entrepreneurs se sont concertés pour enrayer le gaspillage de ces contenants en verre. Écoutez le reportage de Catherine Quicandon.
5: À Chabeuil, dans la Drôme, à 10 km de Valence, ma bouteille s'appelle Reviens.
6: Hé, attends, reviens! Qu'est-ce qu'il y a? Qu'est-ce qui se passe?
7: Ce qui se passe?
5: Ce qui se passe, c'est une entreprise coopérative qui propose de remettre la consigne au goût du jour, comme nous l'explique Valérie Duméni, sa directrice générale.
8: On récupère des bouteilles ou des bocaux en verre, on les lave dans notre unité de lavage, donc qui passe dans une grosse machine dans laquelle on va venir enlever l'étiquette et nettoyer l'ensemble de la bouteille intérieure-extérieure. On vérifie qu'elle est bien propre et ensuite les bouteilles sont palettisées sur plusieurs étages pour être renvoyés aux producteurs qui vont remettre leur contenant, leur liquide dedans.
5: Comme des jus de fruits, de la bière, du vin, de la confiture et tout ce que l'on a envie de mettre dedans.
9: C'est vous qui voyez.
5: Exactement, c'est vous qui voyez. En 2025, plus d'1 600 000 bouteilles ont été lavées et depuis la création, plus de 6 millions, ce qui représente une sacrée économie.
8: Depuis le début, 2500 tonnes de déchets, 2500 tonnes de CO2 aussi et plus de 5000 mètres cubes d'eau. Et moi, j'aime bien donner en équivalent de douche, parce que ça parle un peu plus, mais ça, c'est 61 000 douches. Mais en 2030, on vise de laver 42 millions de bouteilles et ça nous fera économiser 522 000 douches.
5: Ce qui ne veut pas dire qu'il faut arrêter de se laver. Merci de penser à vos proches. Ma bouteille s'appelle Reviens, oui, parce que c'est le nom de la structure, fait travailler plus d'une quinzaine de personnes en insertion et coopère avec plus de 100 producteurs et points de collecte engagés sur les territoires d'Auvergne-Rhône-Alpes et de Provence-Alpes-Côte d'Azur. Ce projet remonte à 2019 avec l'inauguration de la première unité de lavage. Celle-ci répond aux normes et aux exigences qualité des industriels, ce qui permet de remettre en circulation des contenants qui pourront être réutilisés jusqu'à 40 fois. Seules les bouteilles portant le pictogramme national du réemploi peuvent être rapportées. Un projet de consigne monétisé est prévu pour 2027. Plus d'infos sur ma-bouteille.org. Merci à Ici Drôme Ardèche pour cette idée qui a de la bouteille. Ici, ça entreprend. Ma bouteille s'appelle Revient pour une économie circulaire du verre en Auvergne-Rhône-Alpes.
3: Eh bien, merci Catherine Quicandon. Henri Guibé, vous luttez un peu contre le gaspillage. Comme ça, vous faites attention.
4: Je trouve ça très très bien. De réutiliser le verre, mais il va falloir trouver aussi des livreurs de verre, parce que c'est lourd le verre. Et pour les gens âgés, ça serait bien qu'il y ait des gens qui leur amènent leur bouteille d'eau ou leur bouteille en verre à domicile.
3: Et ben, l'appel est lancé, si vous avez envie d'entreprendre, il vient de vous donner la bonne idée.

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14: Vous êtes toujours avec nous sur Ici, et il n'y a pas que Paris dans la vie, donc notre promenade française reprend de plus belle. Parce que derrière les produits que l'on retrouve sur nos nobles tables, il y a des femmes, des hommes et des territoires. Et c'est aussi cette France-là que l'émission aime mettre en lumière. Cette semaine, Éric Bastien recevait Nicolas Chaban, le créateur de la marque C'est qui le patron? Alors bien sûr, son parcours est intimement lié au monde agricole et aux produits français. Il raconte son engagement, les rencontres qui l'ont construit et son regard sur les régions qui font vivre cette économie. Mais pas que. On vous propose de retrouver cet entretien maintenant.
15: Votre parcours vous pousse à Paris. Vous cherchez un peu, en fait. Parce que vous savez pas trop, j'imagine, à 17-18 ans, ce que vous voulez faire.
16: Bah, je réussis par miracle à avoir le bac. Et puis, arriver à la Sorbonne, c'est pareil. Je suis passionné de théâtre. Donc, j'essaie de faire du théâtre. Mais là, je découvre que c'est un vrai métier
15: c'est
16: avec un talent.
15: C'est ça que je vous dis que vous cherchez, finalement.
16: Ouais, bah, c'est un âge. Alors, ce qui est merveilleux quand on se cherche, c'est que tout est absolument ouvert. Enfin, on a un regard à 360, on se laisse toutes les possibilités. Puis après, quand vous voyez des vrais copains comédiens, vous vous dites, ok, ça, c'est quand même un vrai métier, c'est pas pour moi.
15: Ouais, vous êtes super à l'aise. On voit beaucoup la télévision. On sent qu'il y a, je sais pas si les cours de théâtre, même de moi, ça a joué un peu quand même.
16: J'essaie de pas faire un teasing à l'envers, mais on parlera de la personne qui m'a donné ce conseil un jour, qui est un copain qui lui est devenu évidemment tellement célèbre et qui a gardé toute son humanité. On va peut-être vous en parler.
15: Attendez, Nicolas, on va en parler tout de suite. Vous arrivez à Paris, vous êtes à la Sorbonne, vous allez aller à la fac et vous rencontrez Nikos Aliagas.
16: Voilà, Nikos Aliagas. Et c'est vrai qu'au moment où ces aventures deviennent de plus en plus connues, où les journalistes me sollicitent, moi, c'est pas mon histoire de départ. Je fais pas une émission comme je ferais une pièce de théâtre parce que ça parle tellement de la vie de producteur et des enjeux énormes. Vous êtes dans quelque chose qui doit être absolument vrai. Et il m'avait dit, parle avec ton cœur. Vaut mieux dire un peu spontanément quelque chose qui peut être pas forcément le mieux choisi, mais dans la vibration de ce que tu vas dire. Ça va s'entendre que tu dis quelque chose qui a du sens pour toi et ça en aura pour les autres. Parle aux gens. Voilà ce que m'avait dit Nikos Aliagas. Parle aux gens. Alors, adresse-toi à eux. Ne t'adresse pas à des business plans.
15: Évidemment, Nico, je sais pas si c'est avec lui, mais alors, on est à la maison de la radio et de la musique. C'est un lieu que vous avez un peu fréquenté plus jeune. Vous avez arpenté les couloirs vides.
16: J'en parlais avec Louise qui prépare cette émission et on s'est rendu compte, vous êtes au sixième étage lorsque vous préparez l'émission. Eh bien, je venais, on était à la Sorbonne avec Nikos, on se rencontre dans la bibliothèque, on a un même sac d'écolier, ça nous permet de nous adresser la parole et après on passe vraiment des journées et des soirées ensemble. Et le soir, pour financer ses études, il est dans la salle des Telex. C'est au sixième étage. Je me rappelle ce numéro d'étage qu'il m'a souvent raconté. Je l'avais un peu oublié. Les nouvelles du monde arrivent sur des petits Telex avec des codes de 1 à 5. Et on est les premiers petits étudiants à découvrir des nouvelles comme la mort de Yasser Arafat ou des choses absolument incroyables. Lui courait dans le couloir vide jusqu'au rédacteur en disant « Voilà une info qui doit retenir votre attention ».
15: On va le saluer, Nikos, parce que c'est resté un copain, hein, je crois, ah, aujourd'hui.
16: Non, c'est plus qu'un copain. Je sais, dans ces cas-là, qu'il ne faut pas verser dans le trop de compliments, ouais, et le pathos. Mais ouais, surexposé comme il l'est, être à ce point comme ça, dans la, ouais, lumière, avoir cette notoriété aussi grande, et pas avoir écorné un gramme de cet ami qui était le mien il y a 18 ans, avec sa simplicité, ouais, sa loyauté et son humanité. Ouais, c'est un beau parcours de vie.
15: Nicolas Chaban, vous faites des allers-retours entre Paris, vous essayez aussi au journalisme, il y a le Figaro, vous faites des piges à 17 euros la pige. Bon, c'est pas votre truc, encore une fois, vous trouvez ça un peu trop parisien, il n'y a pas que Paris dans la vie, comme vous l'avez compris. Vous allez croiser des copains, et à un moment donné, vous allez voir qu'il y a des copains qui jettent un peu des fruits et légumes qui ont un peu un mauvais aspect. Et vous dites, c'est quand même dommage. Et c'est là que vous avez le déclic, c'était où? Vous vous souvenez du jour où il y a eu ce déclic, les gueules cassées que vous avez créé?
16: Absolument, c'était dans le Luberon, hein, juste avant. C'est ce qui m'avait connecté, notamment au distributeur. On avait fait des centres de lavage solidaire pour, ouais, notamment les copains qui étaient en galère juste avant. Mais comme les distributeurs, bah, finalement, on arrivait à leur parler, on découvre qu'ils jettent des fruits ou des légumes, notamment là, c'était des abricots, mais il y en a bien d'autres, pour des mini défauts d'aspect. Les cahiers des charges, faits toujours par des gens tellement savants qu'ils font des choses que notre bon sens ne ferait pas, décident qu'il faut que ce soit parfaitement rond, que la couleur doit être, ouais, absolument comme celle-là. Et je vois, c'était la famille dans le Luberon Saint-Michel, je vois Thierry Saint-Michel qui jette sous l'établi des abricots parfaitement mûrs et très bons, alors que moi, je les aurais pris immédiatement pour les amener chez moi. Et là, c'est sa maman, je crois, qui me dit, s'il y a un seul fruit qui n'est pas parfait dans la palette, on peut avoir un refus de toute la palette. Mmh. Et là, on se dit, si ça vient du gaspillage, alors que c'est parfaitement bon, il faut qu'on les sauve. Voilà comment...
15: C'est comme ça qu'on est les gueules cassées, ouais.
16: Alors,
15: les gueules cassées. Il y a eu le label Le Petit Producteur, ça c'était juste avant. Et puis la marque de l'Équita, on va en dire un mot, qui est arrivé dans votre vie. On est en 2016, les premières briques de lait, c'est qui le patron, qui sont produites. Il y a un endroit particulier d'ailleurs où elles sont produites. Je crois qu'on est dans la Bresse, on est à Pont-de-Vaux.
16: Ça c'est le moment où naît effectivement la brique de lait avec les producteurs. Mais la laiterie qui est importante aussi, elle est à Orléans. Il y a deux lieux, mais il y a cette laiterie qui va accueillir et ramasser le lait. Je me suis remis effectivement tout ça en tête, puisque il y a une production qui a décidé de raconter l'histoire dans un long métrage, et elle nous a fait repasser par toutes ces étapes. Et c'est vrai qu'il y a une scène dans ce qui deviendra un film, la scène de la mairie de Pont-de-Vaux, c'est absolument incroyable. Il faut imaginer en 2 secondes, des producteurs, 80 familles, à qui il restait 2 mois avant de mettre la clé sous la porte. Chaque matin, quand ils tournaient, ouais, non, le bouton de la machine à faire, 120 euros par jour, perdu. Et quand ils arrivent dans la salle, je me rappelle très bien de ce moment-là, nous on est un peu en retard, il y a le responsable de la laiterie, l'acheteur de Carrefour, Marc Delage, ils arrivent, dernière chance, nous les consommateurs, parce qu'on est consommateurs et toujours aujourd'hui, ouais, on leur dit, on va pas vous laisser tomber. Et c'est le moment clé où, alors que Carrefour et la laiterie se demandent combien de litres ils peuvent, ouais, récupérer, ils avaient 26 millions de litres à vendre, Carrefour et la laiterie disent 5 millions peut-être, mais pas plus. Nous, en tant que consommateurs, et merci à eux d'avoir entendu, on leur a dit, vous voyez, si vous prenez pas les 26 millions, ils vont disparaître. Si vous prenez 5 millions, vous allez un petit peu améliorer, mais leur vie ne va pas changer. Nous, consommateurs, si on est sûr que leur vie change, on achètera les 26 millions. Vous vendrez plus facilement les 26 millions de litres, si vous les sauvez, que 5 millions si vous les aidez un peu. Ils se sont tapés dans la main, et c'est qui le patron est.
15: Nicolas Chaban, vous recevrez 2 fois le prix de l'audace marketing, c'est pas rien, en 2015 pour les gueules cassées, en 2018 pour c'est qui le patron, vous avez les éloges du New York Times, du Guardian, je sais pas comment on réagit à Carpentras quand l'enfant du pays comme ça réussit, vous nous le direz peut-être dans un instant, il y a même l'ONU hein, qui s'est intéressé à vous. Nicolas Chaban est notre invité, vous êtes gourmand Nicolas
16: Ça se voit, je
15: oui,
16: crois.
15: Oui, non, bah, je suis pas du tout, ben voilà. Je vous parle de ça parce que c'est avec beaucoup de gourmandise qu'on va retrouver Catherine Cricandon et qu'on va parler de cuisine. Parce que pour cuisiner, il y a 2 écoles. Tout à l'heure, on était dans l'école de la forêt, là, on est dans l'école de la cuisine. La cuisine au beurre ou la cuisine à l'huile. Ça fait penser au film avec Fernandel, tourné dans le sud d'ailleurs. Alors Catherine Cricandon, elle, a peut-être une solution à nous proposer aujourd'hui. Écoutez.
11: À Jaune, un petit village de 800 habitants du Loir-et-Cher, il y a une usine qui reçoit 3 tonnes de piments par jour. Mais pourquoi donc ? Eh bien, pour faire des sauces piquantes, pardi. La Maison Martin sort 8000 produits par jour, 600 000 par an, et cela demande un immense investissement de son cofondateur, Jean-Baptiste Martin.
17: Pour ma part, il faut savoir que les 2 premières années dans le Loir-et-Cher, je dormais dans l'usine pendant 5 nuits par semaine. Ma famille est du côté de Versailles. plus que deux nuits par semaine. Voilà, il y a un rapport aussi charnel en fait à la fabrique, pas qu'au piment. Donc on se donne beaucoup. Maintenant, on est hyper heureux et surtout très heureux en fait d'emmener avec nous toute une équipe, de voir en fait qu'on a des clients aussi qui sont très contents en fait de découvrir que le piment c'est pas juste quelque chose qui brûle, mais quelque chose qui peut avoir un vrai sens gastronomique dans l'assiette. Donc la complétude, si je puis dire ainsi, de tout ça fait que ouais, c'est ultra kiffant.
2: Une équipe d'une quinzaine de personnes trie, lave et équeute à la main les piments. Ceux-ci sont ensuite réduits en purée avant d'être cuisinés seuls ou avec d'autres ingrédients. Il y a actuellement près de 25 références différentes et le mariage des saveurs est parfois étonnant. Framboises, algues, ananas et il y a même des éditions limitées avec du pastis et du vin. Les sauces ou salsa picante sont vendues dans plus de 1500 endroits en France et dans le monde. Pour en arriver là, il faut remonter 15 ans en arrière. Jean-Baptiste est chef cuisinier aux États-Unis. Il travaille avec une brigade composée entièrement de Mexicains qui venaient tous les jours au travail avec des petits piments à grignoter. Jean-Baptiste décide alors de s'intéresser à ce fruit. Oui, c'est un fruit, même si en cuisine on l'utilise comme légume ou condiment. De retour en France, il s'associe à sa femme Anna et son cousin Benjamin et il nous explique pourquoi et comment leur usine est maintenant en centre Val-de-Loire.
17: Alors on arrive ici mais vraiment totalement par hasard. Notre aventure elle a commencé dans notre école de cuisine en fait à Viroflay qui est juste à côté de Versailles. Il y a une tellement grosse demande en fait qu'il a fallu passer à un stade artisanal mais peut-être un peu plus industrialisé avec quelques machines et donc du coup on a cherché en région parisienne, il n'y avait pas chaussures à notre pied et en visant au sud on a trouvé un local en fait du côté de Jaune. C'était un ancien abattoir à volailles qu'on a transformé en paradis du végétal pour sa rédemption et là on est arrivé surtout dans un endroit très accueillant avec des gens très accueillants et une région vraiment hyper accueillante à notre écoute.
2: Plus d'infos sur m-martin.fr. Merci à Nathanaël Bruni d'ici Orléans pour cette idée piquante mais qui marche. Ici, ça entreprend Martin Hot Sauce de la maison Martin, des sauces fabriquées et cuisinées dans le Loir-et-Cher.
15: Merci beaucoup Catherine Kikandon, Média Famille Martin. Il y en a une aussi dans le sud de la France,
16: à Nicolas Chaban. Pour le concassé de tomates.
15: Ouais, alors on parle le poivre vert avec votre grand-père, le piment là à l'instant. Ça vous a inspiré ce sujet de Catherine Kikandon?
16: Ouais, c'est très important, tout ce qui d'ailleurs fait notre gastronomie. C'est un patrimoine tellement important. Tous les jours, on se lève, nous, l'équipe, en se disant qu'il faut qu'on défende ceux qui nous nourrissent tous les jours.

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2: Et le week-end touche doucement à sa fin, mais il nous reste encore une étape dans notre voyage. Toute cette semaine, Éric Bastien fait parler ses invités de leurs souvenirs les plus personnels. Et souvent, derrière une anecdote ou un lieu cité ou au détour d'une conversation, se cache toute une histoire. C'est le cas avec Sidonie Bonnec, qui était notre invitée lundi. Animatrice, auteure, elle nous a emmenés dans les endroits qui ont marqué son parcours, avec forcément quelques souvenirs et anecdotes au passage. Si vous l'avez manqué ou si vous avez simplement envie de la réécouter, voici un nouvel extrait de Il n'y a pas que Paris dans la vie sur Ici.
3: Rennes, où c'est les études, hein, c'est prépa littéraire, c'est calme.
4: Hippocagne, après fac de lettres et d'histoire, et pour devenir journaliste.
3: Alors Paris, l'école de journalisme du CELSA. Paris, c'est au final la seule ville qu'on ne vous a pas imposée.
4: Oui, c'est ça. C'est la seule que j'ai. Alors, beaucoup de gens sont parisiens et partent en région. Bah, moi, j'étais une régionale et je rêvais de Paris. Parce que je n'étais jamais vraiment allée. Et puis, je me disais que j'aurais peut-être des opportunités pour mon métier. Puis, j'avais envie de vivre des aventures. J'avais surtout envie d'être perdue dans une ville. Eh bien, ça fait 20 ans, je suis toujours perdue.
3: Très honnêtement, je pense que même les purs parisiens ne connaissent pas Paris, ne connaîtront jamais
4: c'est
3: Paris.
4: Ça, c'est
3: même
4: ça qui en ira. Moi, je me sens, je ne sais pas, est-ce que je peux dire que je suis parisienne, ça fait 20 ans
3: Vous n'êtes pas à Paris aujourd'hui?
4: Juste à côté.
3: Vous êtes francilienne?
4: Je suis francilienne, ouais.
3: Et vous êtes à combien de kilomètres de Paris? 10, 15, 20?
4: Ah non, 2.
3: Ah oui. Vous êtes petite couronne ou vous dites parisienne?
4: Oui.
3: Vous dites petite couronnienne?
4: Petite couronnienne.
3: Bon, évidemment.
4: J'ose pas parler de Paris, parce qu'on n'a pas trop le droit de.
3: On verra.
4: Sympa,
3: Paris, voilà, c'est moi qui le dis. C'est quand même le symbole aussi de la réussite pour vous. Je survole rapidement, c'est pas l'objectif, mais il y a Endemol, il y a France 4, il y a W9, il y a les maternelles sur France 5, il y a la TNT, il y a France 2, toujours sur France 2, tous les soirs à 18h05, avec tout le monde.
4: Ça fait quasiment 10 ans, hein.
3: Ouais, il y a RTL, il y a France Bleu, on l'a évoqué il y a quelques années. Que des lieux où vous êtes bien senti.
4: Ah oui, moi je suis bien partout, puis quand je suis pas bien, je finis par m'en aller, hein, mais ouais. Bien sûr, on a de la chance d'avoir des métiers quand même très, très chouettes.
3: Bon, et puis, alors, il y a ce déclencheur qui fait que maintenant, vous écrivez.
4: Qu'est-ce qui s'est passé?
3: Mais non, mais il y a ça, premier roman, La fille au père, c'était il y a quoi, il y a 2 ans maintenant, je dirais?
4: Oui, 2 ans. 2 ans, vous avez raison.
3: Gros succès, fierté, j'imagine quand même, on va se dire les choses franchement, 100 000 exemplaires, les hommes politiques, on voit tous les jours à la télé, qui en vendent pas autant, hein.
4: Oui, non, c'est une chance inouïe. C'est une histoire que j'ai écrite à partir de ma propre histoire de fille au père quand j'avais 20 ans, qui s'est très mal déroulée à Londres. Et j'avais envie d'écrire un thriller. Je me suis dit, je vais m'inspirer de ce décor, de ces gens fous que j'ai croisés dans ma vie, qui m'ont un peu traumatisée, et je vais en faire une fiction. Et je me suis lancée dans l'écriture de ce roman que j'ai écrit avec les conseils de plusieurs personnes qui m'ont dit lâche les chiens, de toute façon des écrivains il y en a plein, donc ça parlera peut-être à personne, peut-être que oui, la seule possibilité que ça marche, c'est qu'on entende ta voix. Voilà, j'ai lâché les chiens.
3: C'est d'autant plus une réussite, parce que je pense qu'il n'y a pas beaucoup de gens qui vous attendaient, là.
4: Personne. Mais c'est ça qui est magnifique, et c'était horrible d'ailleurs quand j'écrivais, je me disais, mais pourquoi je fais ça? Puis il y a des jours j'étais contente, voilà. Et puis j'ai trouvé un public, j'ai touché des gens, et c'est extraordinaire, et je vis ma meilleure vie.
3: Est-ce qu'il y a un lieu en France, ne me dis pas, mon lit, ou je sais pas quoi, vous aimez écrire?
4: Alors, je sais pas comment vous le savez, mais mon lit.
3: Oui, je sais, pourtant je ne connais pas votre lit, je le dis très honnêtement, en toute amitié.
4: J'adore écrire allongé, mais on s'en fiche.
3: Non,
4: je commence
3: aussi.
4: Et je finis mes romans à dinard.
3: Non, parce que écrire allongé dans un lit, c'est bien, mais qu'est-ce que vous voyez? Peut-être qu'il y a quelque chose qui vous inspire quand vous êtes allongé.
4: Parce qu'en fait, et vous avez tout compris, j'ai une baie vitrée qui donne sur le jardin de mes voisins. Ils ont une belle pelouse verte, ils entretiennent bien, ils ont des belles fleurs, ils ont un cèdre, ils ont un magnolia. Et ça, ça m'inspire. Et sinon, j'écris à dinard, face à la mer. Voilà, j'ai besoin de. Un petit peu, pas tout le temps, hein, mais.
3: En Bretagne, il pleut?
4: Pas souvent. Alors cet été.
3: Que sur les comptes, disent
4: les Bretons. Alors cet été, il n'a pas dû y avoir un seul coup en Bretagne, car il n'a pas plu.
3: Est-ce que vous voyez pourquoi je vous emmène sur la pluie et l'orage?
4: Oui, parce que dans La femme effacée.
3: Candice suffoque.

0: dans un Paris totalement submergé, ouais, avec une espèce de pluie incessante. C'est comme ça que ça démarre.
1: C'est vrai.
0: Et ça l'oblige à rester enfermé chez elle parce qu'il fait moche.
1: Oui, alors comment j'ai imaginé ça? Figurez-vous que l'année dernière, je ne sais pas si vous vous rappelez, on a eu une semaine d'épisodes de pluie. C'est-à-dire qu'il a plu intensément tous les jours. Donc premier jour, deuxième jour, troisième jour, je me dis mais je suis toujours pas sortie. Quatrième jour, j'ai commencé à angoisser. Cinquième jour, je me suis dit la planète est en train de changer. J'ai fait quelques recherches et j'ai vu qu'en effet, avec les futures canicules, allait avoir également des grosses pluies. Et ça m'a fait un décor, en fait. Je trouvais que c'était un super décor pour mon thriller. Et surtout, je me suis dit que c'est comme si on était un peu en France dans quelques années, vous voyez. Et j'ai réfléchi à cette pluie. Qu'est-ce qu'elle va impliquer? Qu'est-ce qu'elle va entraîner dans la vie des gens, et notamment des femmes? Eh bien, quand il pleut beaucoup et que vous ne pouvez plus sortir, les femmes et les enfants sont plus cloîtrés. Et quand on cloître des humains, des femmes, des enfants et des hommes, il y a aussi plus de violence familiale. Et ça m'a inspiré pour ce roman.
0: On dit qu'elle a une fille qui a 5 ans et qui crie la nuit.
1: Elle hurle la nuit et elle ne sait pas pourquoi. Et Candice, alors c'est un roman avec beaucoup de rebondissements et de secrets que vous allez découvrir, donc je ne peux pas vous les révéler. Mais elle va faire une découverte, justement à l'occasion d'une inondation, parce que Paris déborde, donc sa cave est inondée. Et en descendant dans cette sa cave, elle va avoir une inscription. Et à partir de là, elle va découvrir des secrets sur Paris.
0: Avec une étrange inscription,
1: peut-être sur sa
0: famille. Démarre à ce moment-là.
1: Ouais.
0: Sur la famille.
1: Ouais. Je suis la voix cousue
0: dans
1: la pierre.
0: Ça va plonger tout le monde dans un lointain passé. Ça va remonter le temps, là.
1: Et on va parler de ses souffrances et de ses blessures dans nos vies passées. Mais c'est quelque chose de réel, c'est pas la psychogénéalogie, qui viennent aujourd'hui gâcher nos quotidiens. Et elle va devoir enquêter pour comprendre
0: d'où
1: viennent toutes ces angoisses. Voilà. Elle a l'impression de s'effacer dans la vie. Peut-être qu'on a voulu effacer d'autres femmes avant dans sa famille, qui sait.
0: Il y a de la folie, il y a de la manipulation. On parlait des fantômes tout à l'heure, des feux follets, le cimetière qui était en face de chez vous. Et un peu les fantômes du passé, les fantômes du présent. Ils se baladent aussi,
1: oui,
0: bien dans ce livre-là.
1: Parce que j'adore l'idée, et c'est une psychologue française qui a développé ça, l'idée que nous sommes en fait aussi le fruit de notre histoire familiale. Nous sommes une génétique familiale, mais nous sommes aussi une psychologie familiale. Et donc, il y a certains de vos ancêtres qui ont vécu des choses terribles. Ça crée comme des nœuds, des secrets, des non-dits dans la famille et des souffrances qui parfois se réveillent à des dates d'anniversaire dans votre propre vie. Mmh. C'est pour ça que des gens vont parfois voir des psychologues qui sont spécialisés en psychogénéalogie pour comprendre cette histoire familiale et soulager des douleurs d'aujourd'hui qui appartiennent en fait au passé.
0: Quand on vous voit comme ça, toute gentille, généreuse, souriante, on n'a pas l'impression que vous allez devenir ce que vous êtes, je l'ai dit tout à l'heure. On se dit pas, tiens, va nous emmener dans quelque chose d'assez
1: noir,
0: quand même un peu suffocant, oppressant, noir, thriller. C'est ça,
1: oui,
0: votre univers dans ce roman, dans le premier aussi.
1: C'est parce que justement, j'aime tellement la vie, les gens, j'ai toujours un abord très positif, mais on est quand même souvent déçu ou étonné ou inquiet par le comportement des gens. Et donc moi, la littérature, ça me permet d'épingler le mal, les comportements étranges et de pouvoir me libérer de ces peurs, vous voyez. Et puis je vous libère, je vous fais plaisir, en plus je vous libère de vos peurs aussi.
0: Donc je ne demande pas ce que provoque l'écriture en vous, une libération.
1: Oh là là, une sérénité, j'ai jamais été aussi bien de ma vie.
0: La femme effacée ou quand la vengeance défie le temps, signé Sidonie Bonnec, deuxième roman après le succès du premier, La fille au père, c'est en librairie depuis le 2 septembre, ce qui va vous conduire, j'imagine, dans des salons littéraires. Vous l'avez évoqué. Vous faites tout le tour de France.
1: Mais oui, là, j'adore rencontrer les lectrices et les lecteurs. Je vais aller à Besançon, à Nancy, je vais aller à Brive, je vais aller à Dinard, j'ai encore plein d'autres villes. Je vais tout mettre sur mon Instagram, mon petit tour de France, comme ça on pourra tous se rencontrer. J'ai hâte.
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0: Il y a deux îles qui comptent pour vous, Sidonie Bonnec, Henri Salvador, bien sûr. L'île de Porquerolles.
1: Ouais, ah oui. Oui, c'est un de mes magnifiques souvenirs d'enfance. On avait des amis qui avaient un petit bateau et ils nous emmenaient faire du bateau à Porquerolles. Donc vous imaginez une île de rêve avec une eau extrêmement claire. Et donc on sautait dans l'eau avec notre petit maillot de bain, on regardait cette nature magnifique, cette eau délicieuse, cette Méditerranée. Et c'est une île magnifique, toute petite, très protégée. Je crois qu'il y a un numerus clausus. Maintenant, on ne peut plus y aller comme ça facilement pour les vacances. Mais c'est une île, c'est l'île de mon enfance. Mais en fait, c'était le bonheur, c'était le rêve de pouvoir passer des dimanches sur cette île.
0: Il y en a une deuxième.
1: Ah oui.
0: C'est l'île de Groix.
1: Ah, j'adore. Pareil, des vacances en camping.
0: Alors, l'île on avait au des... Grenat, on la surnomme. J'ai
1: ah,
0: vu.
1: Je ne savais pas.
0: Ouais.
1: Je me rappelle, on pêchait des... Comment ça s'appelle? Ça n'existe presque plus. Les pieds pousses, ça vous dit quelque chose?
0: Oui, bien sûr.
1: Ouais. Ce fruit de mer un petit peu étonnant. Et je me rappelle, on mangeait ça avec des amis qui avaient des tentes dans un camping. Et donc, on campait, on faisait du vélo, on mangeait des crêpes, parce que Groix n'est que crêpes aussi. Hein.
0: C'est au nord-ouest de Belle-Île-en-Mer. Hein,
1: pardon, excusez-moi. Oui, oui, c'est dans le sud de la Bretagne.
0: De la Bretagne,
1: voilà, exactement. Et c'est une petite île qui a des plages de toutes formes, des petites criques. La mer est bonne et elle est vraiment accessible. C'est une île extraordinaire.
0: On s'est baladé partout. Est-ce qu'il y a un lieu que vous retenez parmi tous ces endroits? Vous avez commencé tout à l'heure en fermant les yeux, en me disant Aix-en-Provence. Et puis finalement, là, depuis quasiment une heure,
1: oui,
0: on a évoqué plein de choses. Si on devait en garder qu'un seul, et si vous étiez une carte de France et qu'il y avait un lieu central?
1: Porquerolles.
0: Ah bah,
1: une île.
0: Coup,
1: oui, parce que l'île, c'est fascinant. Et en plus, quand on écrit des romans, c'est très inspirant, une île. C'est le décor d'un huis clos, c'est l'isolement, c'est l'inquiétude, c'est aussi la beauté, mais c'est, j'adore les îles. On a beaucoup d'îles en France, hein, c'est extraordinaire.
0: Évidemment, et l'île de France, vous vivez.
1: Bah, oui. Alors celle-là, elle est plus l'île de la chose. Cité aussi.
0: C'est vrai. S'il y a des lieux que vous connaissez peu ou que vous aimeriez découvrir, vous dites, tiens, voilà, je ne me suis jamais arrêté, j'ai noté la Lozère, la Creuse ou encore la Corrèze.
1: Bah oui.
0: Parce qu'en mais fait, c'est pas
1: je...
0: du tout.
1: Bah non. Si, je suis allée à Saint-Chély-sur...
0: Saint-Chély-d'Apcher.
1: D'Apcher.
0: Ouais, ça sent
1: Lozère. Oui, ça sent Lozère. Extraordinaire festival du livre. Justement, c'est ça qui m'a donné envie de me balader un peu plus au cœur des terres. J'ai demandé plein de conseils pour de futures vacances. Et en camping-car, faire du vélo. Voilà, ça, c'est un coin qui m'attire. Le calme, la solitude. Je suis en recherche de ça un peu. Moins de monde.

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2: Salut à toutes, salut à tous et bienvenue dans votre Décibel du dimanche, la seule programmée par ses auditrices et ses auditeurs. Ce soir, Jean-Pierre, Guillaume, Thierry, Séverine ou encore Elisabeth choisissent la musique. Et le premier à passer, eh ben c'est Guillaume. Bonsoir Guillaume.
3: Bonsoir Émilie, bonsoir à toutes et à tous.
2: Salut Guillaume, c'est une grande semaine pour la France. Céline est de retour, elle est de retour chez nous. Et l'idée c'est de célébrer le retour de Céline Dion sur scène avec sa toute dernière chanson, Bonjour, pardon, merci. Guillaume, pourquoi ce choix ce soir? Parce qu'il y a plein de classiques de Céline.
3: Bah oui, mais c'est surtout son dernier single qui est extrêmement important, Émilie, parce que on recadre très rapidement. En fait, c'est un titre qui a été enregistré en avril dernier à Las Vegas.
2: Ouais.
3: Et il a fallu très très peu de prise, hein, Céline, hein, pour l'enregistrer, tellement que l'osmose était à son maximum. Et ça a surtout été écrit par un artiste que vous connaissez merveilleusement
2: oui.
3: bien, Décibel, qui s'appelle Icar, qu'on adore tous, bien évidemment.
2: Il est super.
3: Et ce qui est merveilleux, c'est que c'est un texte empli de poésie où il s'est un petit peu inspiré d'une prière hawaïenne qui sert un peu d'une certaine manière à déposer un peu ses fardeaux invisibles avec des mots de gratitude. Et c'est un texte auquel on peut tous s'identifier, c'est de l'universalisme amour. Et ça montre que effectivement, la grande Céline Dion, même avec un texte avec du débit et une parole encore plus élaborée, elle arrive à dégager une émotion encore plus décuplée que quand elle chante un texte de variété. Et ça, c'est pas donné à tous les artistes, Émilie, quand même.
2: Ça, je suis bien d'accord, Guillaume. Alors, en revanche, attention à vous, les amis, on peut tous ressentir les émotions, mais si vous essayez de la chanter, à tout moment, vous vous foulez la voix. Hein. Vous savez, c'est le danger avec
3: Céline.
2: Là, hein.
3: Oui, non. Parce que malheureusement, ça va être un autre spectacle et je suis pas sûre que pour les auditeurs, ce soit un très très bon spectacle. Donc, je vais plutôt m'en tenir à mon rôle d'auditeur programmateur et de vous écouter avec plaisir. Je pense que ce sera déjà merveilleux pour moi.
2: Merci beaucoup, beaucoup, Guillaume. Céline Dion, quoi? Bonjour, pardon, merci. Elle est là, elle est en France, elle chante, on l'aime. Et nous aussi, là, on a le droit de chanter. Bah oui, ça va, c'est de la radio. On n'est pas sur la scène de la Plénitude Arena, nous. Allez, Céline.
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0: Bonjour, pardon, merci, je t'aime, Céline Dion. On l'adore et merci à Guillaume pour cette première chanson d'émission qui nous donne de l'élan.
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0: Angèle est de retour, un retour qui a eu lieu en plusieurs étapes. D'abord très électro au printemps, puis on n'a pas très bien compris ce qui se passait cet été, mais là, son single de rentrée nous donne très très envie de découvrir son album Instinct, qui sortira le 16 octobre. La chanson s'appelle Une seule vie. C'est le nouveau Angèle, et il est sublime.

C'est vrai qu'on a une seule vie, alors ne vous privez pas du bonheur de voir Angèle sur scène. Sa grande tournée démarre le 3 mars 2027 à la Reims Arena et les tickets sont déjà en vente. À tout de suite les amis, les auditrices et les auditeurs choisissent la musique ce soir dans Décibels.

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1: Moi, j'aime bien quand les chansons préférées des auditeurs et des auditrices, c'est aussi mes chansons préférées à moi. Et pour le coup, c'est ce qui va se passer maintenant. J'accueille avec une joie non dissimulée Elisabeth. Salut!
2: Coucou Émilie, comment vas-tu?
1: Ça va très bien. Oh, j'adore, elle me donne des petits surnoms d'amour. Elisabeth, qui est une habituée de Décibels, plutôt en semaine, plutôt pour jouer au blind test, mais ça fait plaisir de se retrouver, Louis. Elisabeth, un petit dimanche soir à la cool, il paraît que tu es en train de faire la cuisine.
2: Ah oui, surtout la cuisine, on va dire vider les armoires pour l'instant. Voilà.
1: Ah d'accord, tu fais ton petit ménage.
2: Chez ma maman. Ma maman est décédée il y a 2 ans, donc il faut vider la maison.
1: Ah bah oui.
2: Voilà, tout simplement.
1: Ah oui, oui. Alors ça, c'est à double tranchant, parce qu'évidemment, c'est très triste quand on a perdu quelqu'un. Oui. Et à la fois, parfois, on retombe sur un objet associé à un souvenir. Et parfois, ça remplit le cœur de joie, tu crois pas?
2: Oui, alors il y a de la joie et de l'émotion en même temps. C'est toujours difficile.
1: C'est ça. Oh, bah tiens, j'envoie plein d'amour à Elisabeth et puis toutes celles et tous ceux, parce que là, pour le coup, c'est vraiment une émotion qu'on a tous en commun. Quand on perd quelqu'un de proche, c'est pas facile. Alors, on essaye de vous remonter le moral avec de la bonne musique, avec des grands sourires. Votre radio ici, elle est tout près de vous, voyez, même le week-end. Et puis, dans sa grande générosité, notre Elisabeth nous a choisi une chanson, mais alors, qui rend heureux et un peu amoureux aussi, parce que le chanteur est quand même très beau. C'est La Californie de Julien Clerc.
2: Oh, j'adore. Julien Clerc, c'est mon fan depuis 1968.
1: Oh, waouh!
2: Son premier CD. Alors, pas CD, hein.
1: Ça n'existait pas. C'était un disque, dis donc.
2: Non, alors, disque.
1: Oui.
2: Disque 33 tours que j'ai régulièrement. J'ai eu après en CD et j'ai eu en cassette, hein, cassette.
1: Et tu l'as vu en concert ou pas?
2: Que j'ai toujours.
1: Et Julien, tu l'as vu en concert ou pas, Elisabeth?
2: Jamais.
1: Ah.
2: Et mes filles m'achètent régulièrement des disques, voilà. Mais non, je ne l'ai jamais vu. Par contre, oui, c'est quelqu'un que j'ai toujours aimé.
1: Et la Californie, alors, c'est un endroit qui te fait rêver, parce que cette chanson-là, elle joue vraiment là-dessus, hein, sur le mythe de la Californie. On a vraiment tous envie de prendre un billet d'avion quand on entend la chanson, non?
2: Alors, je dirais, c'est la chanson qui est très entraînante, qui est rythmée, tu vois.
1: Ouais.
2: C'est la Californie.
1: Oh, quelle voix, j'adore!
2: La Californie. Et il siffle, tu vois.
1: Oui.
2: Voilà. Donc, c'est ça, moi, c'est. Et nous, tu sais que nous sommes très musique et musiciens, hein.
1: Dans ta famille, oui.
2: Et danse, oui. Donc, voilà.
1: Écoute,
2: mon petit coup de cœur.
1: C'est génial que tu partages ce coup de cœur avec nous. Je t'embrasse bien fort et je te souhaite bon courage pour ce que tu es en train d'entreprendre dans la maison de ta maman, ma chère Elisabeth.
2: Merci. Il y a eu une petite naissance, hein. Ezekiel aura 2 ans le 1er octobre. Hein.
1: Ben voilà.
2: Et c'est de ma maman, mais la veille de ses 99 ans, le 11 octobre.
1: Ouais. Et puis la naissance du petit.
2: Elle est née le 1er octobre, tu vois, il aura 2 ans.
1: Bah oui, c'est ça qui est beau, c'est le cycle de la vie, c'est comme dans Le Roi Lion, la vraie vie. Allez, La Californie de Julien Clerc pour Elisabeth et toutes celles et tous ceux qui ont besoin d'élan en ce dimanche soir, ça fait du bien.

0: Californie, Julien Clerc. Merci à toutes celles et tous ceux qui participent à l'émission Décibel le dimanche. Ce sont les auditrices et les auditeurs qui choisissent la musique. Alors si vous voulez faire comme Elisabeth à l'instant ou Guillaume un peu plus tôt, il suffit de nous envoyer un email, les amis, pour participer à l'émission. Notre adresse, c'est Décibel, avec un S à la fin, @radiofrance.com. Décibel, @radiofrance.com. Dans le mail, vous mettez la chanson que vous avez envie de partager avec nous et votre numéro de téléphone pour qu'on puisse vous rappeler.
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0: Et en ce dimanche soir, on accueille Jean-Pierre. Salut Jean-Pierre.
2: Salut Lily.
0: Comment ça va dans le sud? T'es à Marseille, toi Jean-Pierre?
2: Oui, c'est très chaud, très chaud.
0: Ah oui.
2: Un dimanche soir, c'est comme tout l'été.
0: Un dimanche soir en short et en Marcel pour notre Jean-Pierre, qui n'en perd pas ses bons goûts musicaux. Tu aimes les jolies voix féminines, Jean-Pierre, et tu as choisi la très sympa, tiens, elle était venue dans Décibel la saison dernière, la très sympathique Joyce Jonathan. C'est une artiste que tu écoutes régulièrement?
2: Souvent, mais là, j'ai un pour ce titre, comme d'hab. J'ai un coup de cœur pour cette chanson depuis, j'ai peut-être écouté en boucle.
0: En boucle, ah bah ça lui ferait plaisir. Alors Joyce Jonathan, elle a quand même un parcours incroyable. C'est-à-dire que en France, évidemment, elle a été connue, voilà, raisonnablement, elle a quand même fait un tube qui avait d'ailleurs été écrit avec Louis Bertignac, il me semble, il s'appelle Je ne sais pas. Donc voilà, tout ça a été parfait. Et puis après, elle a fait sa vie à gauche, à droite, et en Chine, les amis, en Chine, elle a participé au plus grand télécrochet chinois, plusieurs dizaines de millions de téléspectateurs qui l'ont vu remporter ce télécrochet où elle était la seule européenne à chanter parfaitement, alors phonétiquement, mais parfaitement en chinois. C'est quand même une folie. Depuis, elle passe pas mal de temps là-bas. T'étais au courant de cette histoire, Jean-Pierre?
2: Oui, parce que j'ai vu chanter avec l'ancien Premier ministre Gabriel Attal.
0: Ah oui, alors ça aussi. Et elle était à l'école. Oui, elle était à l'école avec Gabriel Attal. Oui, ils étaient un peu amoureux au collège. Depuis, bah, chacun fait son chemin, comme chacun sait. Mais voilà, comme quoi, hein, les amours d'enfance.
2: Ils chantent aussi ensemble en Chine.
0: Oui, effectivement, quand le programme télé chinois avait fait un portrait de Joyce Jonathan, bah, évidemment, ils ont fait une partie avec l'ancien Premier ministre. Mais c'est vrai qu'elle est folle quand même, sa vie, quand on y pense.
2: C'est vrai.
0: Oui. Ah oui. Et bon. Et alors cette chanson, comme d'hab, pourquoi elle te touche autant, Jean-Pierre?
2: Ça donne envie d'être amoureux, mais sans faire les erreurs qu'on a fait auparavant.
0: Oh, mais j'aime beaucoup. Ça, c'est une bonne résolution et de rentrée et du dimanche soir.
2: C'est ça. Je dis bon, faut que ça arrive.
0: Je te souhaite que ça se passe exactement comme ça, retomber amoureux, mais ne pas faire les mêmes erreurs qu'auparavant. Comme d'hab, c'est ce que raconte cette chanson de Joyce Jonathan. Et toi, mon cher Jean-Pierre, je t'embrasse et je te dis à la prochaine. Tu sais où on habite, hein. Tu reviens quand tu veux.
2: Avec plaisir.
0: Merci beaucoup, Jean-Pierre. Voici Joyce Jonathan.

Joyce Jonathan, 3 concerts à venir pour elle, 2 dans le Nord, 1 dans le Sud. 1er décembre à Paris, à l'Européen. Le 15 décembre au Splendide de Lille. Et puis pour les sudistes, Joyce Jonathan jouera le vendredi 18 décembre au Rocher de Palmer, à Senon. C'est juste à côté de Bordeaux. Décibels revient avec Guillaume qui nous fera écouter du Elvis Presley et Thierry, fan de Mylène Farmer.

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2: Eh oui, le dimanche soir, votre radio ici vous laisse les clés de Décibels. C'est vous qui choisissez la musique et vous nous ressortez parfois des tubes du grenier qui font super plaisir. C'est exactement ce que va faire Guillaume. Salut Guillaume.
3: Bonjour.
2: Comment ça va?
3: Ça va très bien, il fait très beau là où je suis.
2: C'est où?
3: C'est à Brive-la-Gaillarde.
2: Brive-la-Gaillarde, on adore. On joue au rugby ou pas Guillaume?
3: Pas du tout. Mais ici, oui, c'est un peu une religion, oui.
2: C'est ça. Mais souvent, les fans de musique, on n'est pas dans notre élément quand il s'agit de faire du sport. C'est comme si on avait choisi notre équipe à un moment, à l'adolescence, on s'était dit, ouais, non, finalement.
3: C'est plutôt, oui, après l'adolescence, oui.
2: Alors, Elvis Presley, chanteur des chanteurs, rocker des rockers. Il y a tout un tas de chansons qui passent de temps en temps à la radio, mais A Little Less Conversation, chanson de 68, c'est pas forcément celle qui est la plus diffusée. Alors pourquoi ce choix, mon cher Guillaume?
3: En fait, c'est un peu simple et difficile à la fois. C'est difficile de trouver déjà une chanson pour Elvis Presley qui peut le définir.
2: Ouais.
3: Et c'est vrai qu'on vient souvent en fait sur les années seules, en fait les premières années de Elvis, ou alors on parle de son comeback, donc justement après 68.
2: Oui.
3: Et il y a toute cette période en fait où de musique de film pour lesquelles finalement on jette peu d'oreilles, et ce Little Less Conversation qui était d'ailleurs réédité, en tout cas remixé dans les années 90-2000.
2: 2000, oui, début des années 2000. 2000, ouais.
3: Voilà, donc du coup, à retrouver une certaine jeunesse. Et c'est vrai que quand on le retrouve, le morceau original, on est assez surpris parce que finalement, on a une grande verve de Elvis, et ça a toujours été un très grand chanteur, même durant ses années cinéma à Hollywood.
2: Oui, alors certaines et certains se moquent un peu en disant que c'était un piètre acteur. J'ai envie de dire, de toute façon, quand on a un tel charisme, on n'a pas tellement besoin de jouer. Il fallait juste que Elvis soit dans le film, non?
3: Oui, puis il a inspiré beaucoup d'acteurs, parce que de cinéastes, de réalisateurs, parce que de David Lynch à Jim Jarmusch, finalement, on retrouve la figure d'Elvis un peu partout, même chez Tarantino.
2: Ouais, c'est vrai.
3: Tarantino a été un sosie de Elvis dans sa jeunesse.
2: Mais oui.
3: Voilà, donc finalement, on le retrouve partout. Le charisme dépasse ses piètres. Peut-être qu'il a pas eu des rôles à sa mesure, peut-être aussi.
2: On peut dire ça comme ça. C'est ce qu'on disait de Johnny aussi, que bien, avec un bon metteur en scène, on pouvait en sortir des merveilles. Là, en tout cas, le film Live a Little, Love a Little. Alors moi, je ne l'ai pas vu, comédie musicale, évidemment. Elvis Presley, est-ce que ça vaut le coup de le voir ou pas, Guillaume?
3: Alors ça, je peux pas trop dire. C'est vrai que j'ai un peu survolé ces films. Alors, ce qui est amusant, c'est que c'est un film qui est sorti juste avant son comeback.
2: Oui.
3: On le voit, il est quand même déjà en forme, déjà physiquement et au niveau de la voix. Enfin voilà, Elvis reste Elvis, quoi qu'il arrive.
2: Ouais. Et cette chanson, elle est incroyable. Elle dit en 2 minutes 30 ce que certains n'ont pas réussi à dire en 5 fois double album. Donc, on écoute et on apprécie A Little Less Conversation, Elvis Presley, grâce à Guillaume. Merci beaucoup, Guillaume.
3: Merci beaucoup. À très bientôt. Et bonne écoute.
2: Merci.

0: l'original est absolument flamboyante, mais la version qui a eu le plus de succès de ce Littlest Conversation d'Elvis Presley date de 2002. C'est le remix du musicien hollandais Junkie XL.
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0: Thierry est avec nous en ce dimanche soir. Bonsoir Thierry.
2: Oui, oui, coucou Émilie, comment ça va?
0: Mais ça va très bien. Thierry est-il dans son tracteur? Je ne sais pas, je lui pose la question. Thierry, on est où?
2: Si, tout à fait.
0: Ah,
2: je suis descendu, je suis arrêté quand même pour être plus, comment dire, à l'écoute.
0: Ah, bah c'est sympa. Mais oui, mais ça, et on embrasse d'ailleurs, tiens, toutes les agricultrices, tous les agriculteurs qui, eux, ne savent pas ce que c'est qu'un week-end, hein, un dimanche, bah, c'est comme un autre jour. Il faut s'occuper, évidemment, de ses affaires. Il y a beaucoup de travailleuses et de travailleurs du dimanche qui nous écoutent. Donc, à eux, un petit bisou particulier. Oui. Bah oui, c'est important. Alors, l'artiste que Thierry a choisi pour nous est une artiste qui va faire l'actualité puisqu'elle va sortir son 13e album studio au mois d'octobre prochain. Elle s'appelle comment Thierry?
2: Ben Mylène bien sûr.
0: Mylène Farmer. Mais oui, tu l'aimes depuis quand?
2: Moi ça fait 30 ans, enfin je l'ai déjà dit, c'est pas la première fois que je passe, mais ben, merci déjà pour ce cadeau de me laisser un moment justement de
0: pour parler d'elle,
2: de communiquer ma passion de Mylène. Enfin, c'est même plus qu'une passion, moi je vis Mylène en fait.
0: Ben c'est ça, c'est une artiste qui t'accompagne dans tous les moments de ta vie, donc en fait c'est toi qui nous fais un cadeau en partageant ça avec nous. Raconte-nous, vas-y, dis-moi là par exemple la chanson XXL que t'as choisie, qu'est-ce qu'elle représente?
2: Un échange, et puis la coïncidence fait que son anniversaire était hier, le 12.
0: Ah, excellent.
2: Et moi, je suis du 14, donc demain.
0: Oh, demain, c'est ton anniversaire, Thierry. Mais on va t'envoyer un cadeau, hein. Mais oui, attends, il y a Yanis. Yanis, au standard, il va prendre ton adresse, on va t'envoyer un cadeau, hein.
2: J'ai quelques heures d'écart avec Mylène, puisque je suis de la même année.
0: C'est pas vrai. Oh, mais attends.
2: Ah, mais si, non,
0: tu
2: mais
0: sais ce que ça veut dire? Ça veut dire que vous êtes jumeaux astrologiques. Ça veut dire que vous êtes connectés dans le cosmos, Thierry. C'est un truc de fou.
2: Ben oui, non, mais ça, je l'ai bien compris depuis quelque temps parce que je travaille un peu sur les signes astrologiques et les signes chinois justement aussi.
0: Ouais.
2: Donc on est tous les deux, enfin Mylène et moi, du signe bœuf métal.
0: Bœuf de métal, ça fera un super nom d'album. Mylène Farmer, bœuf de métal. Alors c'est pas le nom de l'album là, il va s'appeler Égrégore, qui est tout aussi flippant que bœuf de métal. Mais voilà quoi, il arrive dans quelques jours. Et il nous reste quelques secondes pour que tu nous dises, Thierry, pourquoi t'as choisi cette chanson XXL?
2: Ben elle chante, les filles ont besoin d'amour,
0: ouais.
2: un amour XXL. Il y a des filles, enfin moi j'aime les filles forcément, mais enfin forcément non, c'est pas évident pour tout le monde.
0: Mais
2: moi
0: pour
2: j'aime
0: toi,
2: les
0: oui.
2: filles, ça ouais. je... Et puis, bon, on est tous en manque d'amour, on va dire, puis quand elle chante, puis la rythmique, le tempo de la chanson avec la batterie, les guitares électriques, enfin c'est... Moi je sais pas, mais ça me donne de la
0: force, de l'espoir.
2: De la force, et puis enfin moi de toute façon Mylène elle m'aide à vivre tous les jours, je vais dire, c'est et ce que je souhaite un jour, c'est vraiment de la rencontrer.
0: Ah oui, je te le souhaite aussi.
2: Et je veux pas.
0: Ouais.
2: Je veux pas aller la voir ou alors en coulisses, ou en coulisses dans un concert.
0: Ah, ce serait génial.
2: Et lui chuchoter dans l'oreille, si j'ose dire. Enfin, c'est moi pour moi, vous comprenez bien. Enfin, tu comprends, je peux te tutoyer.
0: Mais oui,
2: à la
0: bien vie. Sûr, on se dit tu, Thierry. Thierry, ben moi, je t'envoie plein de bonnes ondes justement pour que cette rencontre arrive un jour. Et puis pour celles et ceux qui, comme Thierry, ont besoin d'amour, l'amour XXL, c'est maintenant avec Mylène Farmer dans Décibels.

XXL et celui de Mylène Farmer pour Thierry qui a choisi cette jolie chanson pour nous en ce dimanche soir. Dans la suite de Décibel, Séverine, fan d'Étienne Dao. On est gâtés ce soir.

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1: On est ensemble jusqu'à 20h, les amis. Un Décibel du dimanche programmé par les auditrices et les auditeurs d'ici. Vous avez bon goût, forcément. Écoutez, on écoute la même radio, ça nous fait déjà beaucoup de points communs. Et alors, quand en plus, Séverine se pointe avec un tube d'Étienne Daho, comment vous dire ? Tout le monde frétille. Bonsoir Séverine.
2: Bonsoir Émilie, je suis ravie de te retrouver pour la rentrée.
1: Oui, merci, moi aussi Séverine. C'est beaucoup trop long cette pause d'été.
2: Ah oui, oui, ouais. on avait vraiment hâte de te retrouver.
1: Ah merci. Et là quand je dis c'était beaucoup trop long cette pause d'été, j'imagine le dimanche soir, tous les ados là qui demain ont contrôle de maths, qui disent mais qu'est-ce qu'elle raconte celle-là ? Elle a tout oublié ? Non, c'est long sans les auditeurs et les auditrices, mais sans les contrôles. Je comprends que 2 mois, ça passe très vite, les amis. Vous en faites pas. Alors, ma chère Séverine, d'ailleurs, elle s'est passée comment cette radio pour toi, cette rentrée pour toi ?
2: Eh ben, écoute, très bien. Moi, j'ai des grands enfants, donc j'ai la chance de pas avoir de stress. Et puis, je pense que quand on montre pas son stress, eh ben, tout se passe mieux.
1: Oui, c'est vrai. T'as raison. Encore faut-il pouvoir le contrôler. Ceci dit, parfois la musique aide à ça. Est-ce que toi, tu l'utilises aussi pour ça, la musique, parfois, pour te recentrer, descendre un peu de quelques degrés?
2: Tout à fait. Et d'ailleurs, ce que j'ai fait pour préparer la rentrée, c'est que j'ai emmené mon petit dernier voir The Cure à Rock en Seine.
1: Oh, waouh ! Quel âge il a, ton petit dernier ?
2: Il va avoir 10 ans. Il l'avait jamais vraiment entendu et il a adoré. Oh. Et là, je me dis que c'est là que la transmission se fait parce que c'est génial.
1: Non, mais là, c'est là le cœur de ton boulot. C'est Séverine, mère de l'année. Emmener un petit mec de 10 ans voir Robert Smith sur scène et transmettre, oui, ces chansons des Cure qui, non seulement sont des merveilles, mais en plus sont intemporelles. Intemporelles.
2: Ah, c'est génial. Il y avait plein de jeunes autour de nous qui ne connaissaient pas forcément et qui étaient vraiment emportés. C'était incroyable.
1: C'est trop bien.
2: On a vraiment vibré.
1: C'est vrai, mais c'est génial que tu aies fait ça. Vraiment, bravo. Maman de l'année. Maman de l'année. C'est trop cool. C'est trop cool. Alors là, tiens, les enfants, écoutez-nous, puisque la mère de l'année est avec nous au téléphone. Elle va vous transmettre autre chose. Il y a les Cure, mais il y a aussi Étienne. Étienne, c'est très important.
2: Ben, c'est un peu le parrain de la pop musique et ça fait un peu plus de 40 ans qu'on l'aime.
1: Oh, je sais. Et alors, nous, on a vieilli, mais lui, pas du tout. Il est tout le temps là avec son petit perfecto, beau gosse, là. Il n'a pas bougé. Il est incroyable, cet homme.
2: Et une voix qui ne bouge pas non plus, toujours aussi juvénile. Je ne connais pas son secret, mais bon, je pense que c'est pour ça aussi qu'on l'admire. Hein.
1: Ouais, et parce que là, sa dernière tournée, une énorme tournée qui s'était quand même terminée à Bercy, je vous rappelle, avec un duo mythique avec Vanessa Paradis, c'était splendide. Et effectivement, il a énormément chanté, et il chantait divinement. Alors écoute, je ne sais pas, peut-être qu'il fait gaffe, qu'il ne fume pas, qu'il ne se couche pas trop tard, ou alors c'est juste, je ne sais pas, la génétique qui l'a gâté, et il a des cordes vocales en titane, je ne sais pas.
2: En tout cas, c'est incroyable parce que voilà, on a l'impression qu'il traverse les décennies un peu comme ses chansons et que voilà, il les réarrange au fur et à mesure. Il en sort de nouvelles, mais voilà, c'est lui, on le reconnaît au bout des premières secondes. Enfin, c'est toujours aussi un magique et incroyable.
1: Alors là, tu vas nous ramener 40 ans en arrière. On est en 1986 sur l'album Pop Satori d'Étienne Daho et c'est une chanson qui va marchoter. Elle sera

0: Un peu au top 50, mais ce n'est vraiment pas le plus grand tube d'Étienne Dao au moment de sa sortie, mais c'est devenu une chanson incontournable. C'est Épaule Tatou. Tu te souviens d'avoir découvert, toi, à cette époque-là, ou tu l'as découverte un peu après?
1: Alors, je l'ai découverte à cette époque-là en écoutant la radio,
0: ouais.
1: Parce que j'avais 12 ans.
0: Oh.
1: Et mais par contre, j'ai des souvenirs de discothèque.
0: Ouais.
1: Aussi de bar à Rennes qui s'appelle L'Aventure, un bar de nuit où systématiquement à la fin de la nuit il passait quelques chansons de quelques artistes et il y avait Épaule Tatou systématiquement qui passait et c'est devenu une petite Madeleine de Proust quoi. C'est une chanson réconfort et puis dès que je l'entends j'ai envie de me dandiner, de danser, enfin c'est assez magique.
0: Dandinons-nous en ce dimanche soir comme si on était dans un bar de nuit, comme s'il était beaucoup plus tard grâce au choix de Séverine, tellement généreuse de venir partager avec nous Épaule Tatou d'Étienne Dao. Merci beaucoup Séverine,
1: merci,
0: je t'embrasse.
1: Ouais, Lily. Très bonne soirée, au revoir.
0: Merci, bye bye.

Irrésistible chanson d'Étienne Dao. Bon, on était pas mal, dites donc. Merci à Séverine. Si vous voulez faire comme elle, participer à l'émission, celle de la semaine prochaine par exemple, envoyez-nous dès maintenant un email. L'adresse de l'émission, Décibel avec un S à la fin, @radiofrance.com. Décibel au pluriel, @radiofrance.com. Dans le mail, vous mettez la chanson que vous avez envie de partager avec nous et votre numéro de téléphone pour qu'on puisse vous rappeler. Allez, l'émission est presque terminée. Il est temps pour moi de vous parler du programme de la semaine prochaine dans Décibel. Bah oui, c'est du lundi au dimanche. Alors lundi, demain, nous serons avec Aloïse Sauvage. Puis mardi avec Jen Ayash, la chanteuse de Superbus. Mercredi avec Jean Felzine, que vous aviez découvert en rocker extraordinaire dans son groupe Mustang. Bah, il est tout aussi extraordinaire en solo sur son nouvel album. Jeudi, la délicieuse québécoise Cœur de Pirate sera avec nous. Vendredi, ce sera Zawi, échappée de Thérapie Taxi. Et puis samedi prochain, Bilal Hassani qui partagera avec vous ses chansons préférées. Alors pour bien réviser pour la semaine prochaine, bah oui, c'est ce qu'on fait le dimanche soir. Rappelons-nous de Superbus, tiens, et la chanson Lola à réviser pour mardi. C'est là que Jen Ayash sera notre invitée.

0: Superbus, Lola Chen Ayash, la chanteuse de Superbus, sera avec nous après demain. Allez, décibels, c'est terminé pour ce soir. Merci à l'équipe de l'émission. Il y avait Fred Vigneault à la technique, Yanis Kalem au standard, pour la délégation musique Thierry Boffa, Iris Guitoni à la réalisation et Mélodie Scheib à la programmation et au web.
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2: Bonjour, bon dimanche, sous vos applaudissements, c'est Willy vient déjeuner chez vous, numéro 1088.
3: Oh là là,
2: il lâche là, vraiment. Hein. Bonjour la tribu.
3: Bonjour.
2: Alors, qui est là aujourd'hui? Nicolas Malabeuf, notre enfant de la télé. Bonjour mon bon Nicolas.
3: Bonjour Willy, bonjour tout le monde.
2: Et Fabien Imo, notre geek. Bonjour mon Fabinu.
4: Bonjour Willy, bonjour à tous.
2: Et bienvenue à tous mes amis. Merci d'avoir choisi votre émission utile sur votre radio utile. Jusqu'à 13h30 les samedis et dimanches, on vous propose un talk show d'actu pas comme les autres, des infos avec nos invités, des sourires avec nos chroniques, de la musique, des cadeaux. Ici, on apprend et on se détend. C'est notre promesse. Et cette promesse, on la tient, tu vois, parce que nous, on ne se présente pas aux élections présidentielles. Ah donc, pas on encore. Peut faire des promesses et on les tient.
4: Ah oui.
2: Voilà la différence avec les autres. Alors, notez bien les deux dossiers du jour, mes amis. Dans un instant, près de 10 000 animaux, principalement des chats et des chiens, ont été recueillis dans les 64 refuges de la Société protectrice des animaux. Rien qu'au cours de cet été. C'est un record, un triste record. Eh bien, pourquoi un tel carnage? On en parle dans une minute. Et à 12h30, attention, événement.
4: Alors là,
2: on vous en parle depuis hier, parce qu'en fait, on a calé ça hier. Hein, on a eu hier, quelques minutes avant le début de l'émission, on a eu confirmation de sa venue au lendemain de son grand retour sur scène à la Plénitude Arena de Nanterre. Céline Dion sera avec nous en studio dans 20 minutes. Alors manquez pas ce moment, vous savez que depuis la rentrée, nous avons inauguré une nouvelle séquence, hein, 30 minutes en tête à tête, à tête à tête, parce qu'on est quatre.
4: tête à tête.
2: Voilà, qu'on a donc appelé le gigot du dimanche, parce que le gigot, c'est un repas star du dimanche. Et là, nous allons recevoir la star du star. C'est un beau gigot.
4: Magnifique.
2: On en profite de dire, je crois qu'elle n'est pas encore là. Donc,
4: non, voilà.
2: En face, je ne lui dirai jamais bonjour Céline, vous êtes le gigot.
4: Non. Là, c'est entre nous.
2: On ne pourra pas. Donc, on le fait avant. Mais vraiment, Céline Dion sera avec nous dans 20 minutes. Enfin, Céline Dion sera avec nous dans 20 minutes. Et puis alors, autre nouveauté, mes amis. Dorénavant, entre 13h et 13h30, c'est vous qui avez les clés de cette émission. C'est 30 minutes, 100%, rien qu'avec vous. Vous avez l'antenne. Alors, venez nous raconter vos youpis, vos moments heureux de la semaine, la belle rencontre, la jolie histoire. Venez nous faire un petit coucou. Venez réagir sur les thèmes du jour, les animaux abandonnés. Et sur Céline Dion, elle sera là. Si vous avez une question à lui poser, vous n'hésitez pas. Parce que le samedi, c'est youpi la vie, certes. Mais le dimanche, c'est youpi aussi. Alors on vous attend, notez bien le numéro 0810 055 056. Ce numéro,
4: c'est le même numéro pour WhatsApp.
2: Vous pouvez nous
4: envoyer des messages, des vocaux, des photos. Tout s'affiche sur notre écran dans le studio. 0810 055 056.
2: N'hésitez pas, vous pouvez laisser des vocaux, tout ça, des photos, tout ce que vous voulez. 0810 055 056. Et vous repartez.
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2: 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On a tout dit.
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2: Ok, il nous a rajouté une demi-heure de plus cette année. Mais comment on fait des sommaires de 25 minutes? Il faut qu'on rajoute 4 heures. Sinon, on n'y arrivera jamais. Allez, ouvrons notre premier dossier. Bonjour, Jacques Gauchy.
5: Bonjour.
2: Bienvenue ici, mon cher Jacques. Vous êtes le président de la SPA. Alors, vous nous confirmez cette info là que j'ai vue passer ce jeudi soir. Record d'abandon dans les SPA cet été. C'est vrai, Jacques?
5: Alors, je préfère parler de prise en charge plutôt que d'abandon.
2: D'accord.
5: Mais ce sont essentiellement donc des chatons, et c'est là que la stérilisation est un enjeu majeur de protection animale, parce que nous nous retrouvons avec des gens qui nous amènent dans des chatons, ou bien pire encore, ils nous déposent des cartons devant les refuges dans lesquels il y a ces chatons qui en plus ne sont pas sevrés, ce qui nous oblige à les prendre pour les proposer à nos familles relais, puisque il faut les biberonner, on ne peut pas les biberonner nous dans nos refuges. En plus, dans nos refuges, nous avons des animaux qui sont parfois fragiles, voire malades, notamment les chats qui ont le coryza. Donc, on ne peut pas les récupérer tout de suite. On les prend, bien sûr, après, pour les mettre à l'adoption. Donc, c'est essentiellement donc, des chatons. Et puis, c'est vrai que nous avons eu cette année un record sur ce qu'on appelle les réquisitions, à savoir donc des animaux qui sont en situation de maltraitance. ou qui sont pas assez nourris ou qui souffrent de la chaleur. Et nous avons un réseau donc de délégués enquêteurs qui sont donc au niveau national, oui, et qui donc nous font remonter ces informations. Nous avons un partenariat avec la gendarmerie et la police, oui, et nous avons donc, c'est dans le cadre de ce partenariat, nous faisons des réquisitions, le procureur donc le signe les documents et nous récupérons les animaux que nous mettons bien sûr dans nos refuges pour les mettre à l'adoption ensuite.
2: Bon, mais alors vous récupérez tous ces animaux, mon cher Jacques, vous avez l'argent qui va avec?
5: Alors, l'argent effectivement est un des sujets donc importants pour nous. Vous savez que nous ne vivons que grâce à la générosité donc de la population nationale.
2: Tout à fait, pour ça que je vous posais
5: cette question. Bien sûr que ça a un impact sur nos finances. Alors lorsqu'il y a un afflux comme ça d'animaux, ben écoutez, nos agents animaliers sont intelligents, ils bougent un peu les murs. Mmh. On met plus de chiens compatibles dans un chenil, on met plus de chiens dans une chatterie. Donc on arrive effectivement à y parvenir. Nous avons aussi un réseau national important. Lorsque dans une région il y a une surcharge, on peut déplacer les animaux. Voilà, on arrive à trouver des solutions.
2: Des solutions. Vous nous disiez là que vous preniez, on va dire, la stérilisation, voilà, qui pourrait être une mesure, oui, concrète pour tarir les abandons à la source. L'encadrement des ventes d'animaux. Je lisais ça aussi, que c'était quelque chose d'important pour vous.
5: C'est très important. Vous savez qu'il y avait cette loi de janvier 2024,
2: exactement,
5: qui interdisait l'achat dans les animaleries.
2: Oui.
5: Les décrets d'application n'avaient pas été publiés et nous avons rencontré donc le Premier ministre cet été à Matignon,
2: oui,
5: qui nous a promis que ça allait être fait. C'est fait effectivement. Grâce à ça, nous allons pouvoir déjà au moins tarir cette arrivée donc de petits animaux.
2: Mm.
5: Mais malgré tout, les réseaux sociaux font beaucoup de mal. Il y a beaucoup de ventes qui se font.
2: Ouais.
5: Eh bien, simplement sur Facebook ou autre,
2: ouais,
5: où des gens vendent des animaux,
2: ah,
5: placent,
2: oui,
5: des animaux, et donc là, il y a effectivement une difficulté. L'autre sujet sur lequel donc nous voulons nous battre, c'est l'organisation par les villes de salons de chiots ou de chatons.
2: Ah, il y en a plein, ça. Oh là, et ça, vous n'aimez pas aussi,
5: ben,
2: ça,
5: oui,
2: Jacques?
5: Mais non, parce qu'en fait, ça provoque ce qu'on appelle l'achat compulsif.
2: Oui, c'est ça.
4: Ça,
2: oui, on dit, il est mignon.
4: Et hop, on achète,
2: voilà,
4: on craque.
2: Hein. C'est ça.
5: Voilà. Mmh. Et les gens ne se rendent pas compte qu'en,
2: oui,
5: fait, ça, tout ça, ça a un coût. On ne sait pas, mais un chien, ça coûte 1000 euros par an, uniquement des frais de nourriture. Je ne compte pas les frais vétérinaires.
4: Ouais,
5: et un chat, c'est 780 euros par an également. Voilà. Donc, et puis la taille du chien, la compatibilité du chien avec d'autres chiens, des chats ou des enfants. Nous, quand les gens viennent dans nos refuges, nos agents animaliers connaissent parfaitement leurs animaux,
2: ouais,
5: et préviennent. Ils disent, voilà, ce
2: bien
5: chien
2: sûr
5: est compatible
2: bien
5: de chat,
2: sûr,
5: compatible de chien, etc.
2: Mais on le fait peut-être moins dans les salons ou dans des ventes comme ça, hein, c'est ça, hein.
5: Ah ben, on ne le sait pas du tout.
2: Pas du tout,
5: les animaux,
2: voilà,
5: étant tellement petits, comment oublier que le propriétaire puisse connaître le comportement de
2: chien. Je connais le problème aussi, à chaque fois on me dit, oh, il est mignon, Willy, mais je coûte cher. Donc, vous voyez, c'est pour ça que je dis aussi aux gens, ne m'adoptez pas, parce que j'ai l'air mimi comme ça, mais non. Message que vous vouliez faire passer ce midi, mon cher. Parce que moi, quand j'ai vu quand même ces chiffres-là qui sont sortis, quand même, plus 20% par rapport à 2025, donc c'est...
5: C'est ça. Alors, le côté positif, c'est,
2: ouais,
5: que nous avons par contre plus 17% d'adoption, donc ça c'est bien.
2: Ah,
5: ça veut dire que ça désengorge nos chenils, ça laisse de la place pour les nouveaux arrivants. Voilà, donc ça c'est bien.
2: Merci mon cher Jacques d'être passé nous voir. Jacques Gauchy, le président de la SPA, voilà, un été record au nombre. Alors il n'a pas aimé le mot abandon, mais
4: oui, prise en charge,
2: exactement, par la SPA. Merci mon bon Nicolas, il a bien écouté ce qu'a dit Jacques, parce que
4: comme
2: je ne vais pas te mentir, je me souviens plus de ce que vous avez dit. Donc je te remercie d'être. C'est mon cerveau. De toute façon, Nicolas, c'est moi.
4: Hein,
2: c'est vrai, je t'appelle comme ça, c'est mon cerveau.
4: Mon cerveau.
2: Chaque fois, je vous jure, parfois, j'appelle Nicolas, je fais, Nicolas, tu te souviens de ce que j'ai dit? Nicolas, tu te souviens de ce que j'ai fait? Nicolas,
4: non, Nicolas, tu as ma liste de courses?
2: C'est ouf, franchement, c'est ouf.
4: Tout ça bénévolement, en plus.
2: Bah, heureusement.
4: Tiens, on a un petit message sur WhatsApp de Christelle, un petit bonjour de la montagne en Haute-Savoie à Morillon. Honte à ceux qui abandonnent les animaux sans bonne raison.
2: Bravo, Christelle.
4: Bisous à l'équipe. Donc, merci beaucoup, Christelle.
2: Bah, voilà.
4: Sur WhatsApp, bien sûr, vous pouvez continuer à réagir. C'est 0810 055 056.
2: Voilà, vous n'hésitez pas. Puis après, il y a le Youpi à partir de 13h,
4: oui,
2: mes amis. On parle de quoi avec toi, mon Fabinou, dans un instant?
4: L'actu web, des automobilistes ont trouvé une astuce pour remplacer carburant dans leur voiture. Cette info fait le tour des réseaux sociaux là depuis quelques jours. Je vous explique tout dans un instant.
2: Et là, très bien. Mais d'abord, on va écouter Julien Clerc avec Elle voulait qu'on l'appelle Venise. Bon. À Venise.
4: On l'appelle Venise.
2: À tout de suite, mes amis.

0: C'était bien sûr Julien Clerc avec Elle voulait qu'on l'appelle Venise. Tu aimerais qu'on t'appelle comment, Fabien?
1: Bah, Fabien.
0: Fabien, ah, c'est pas mal.
1: C'est pas mal.
0: Nicolas, tu voudrais qu'on t'appelle Fabien,
2: non,
0: Nicolas?
2: Clermont Ferrand.
0: Tu voudrais qu'on t'appelle Clermont Ferrand?
2: Venise, Clermont Ferrand, c'est à côté.
0: C'est ton côté Giscard.
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1: Avec les il manque l'accordéon.
0: C'est vrai, c'est vrai. Alors, Fabien, alors notre geek, oui, on t'écoute. C'est 12h18, je le dis aux gens. Quelle heure il est? 12h18.
1: C'est dit. C'est parti pour toute l'actu web en moins de 2 minutes. Ce qui est beaucoup commenté depuis quelques jours sur les réseaux sociaux, le prix du carburant, le prix du diesel explose à l'heure actuelle. On est autour des 2,30€ le litre selon le site carbu.com. Résultat.
0: Mets-toi avec tes deux bagnoles, mais comment.
1: Je ne m'en sors plus. Je ne peux plus rouler. Résultat, certains automobilistes ont décidé de recourir à des solutions plus économiques et peu courantes. La tendance du moment, mettre de l'huile de colza dans son réservoir. Cette tendance a été mise en lumière par nos amis de France 3 cette semaine. Le reportage est en train de faire le buzz. Écoutez, Luc, un automobiliste, est bien qu'à passer le cap.
5: Je suis en train de mettre le plein de d'huile de colza. 1,45€ actuellement. J'ai aucun problème, au contraire. Elle ne fume pas, elle ne consomme pas plus.
0: Ça sent pas la
5: seule différence que je vois, c'est l'économie que je fais dans mes poches. Ah ben, je gagne déjà au moins 70 centimes par litre. Je trouve que le fait que ce soit ok de l'huile, ça graisse la mécanique, ça
1: graisse tout. Alors attention quand même les amis, l'utilisation d'huile de colza comme carburant est interdite. Ces produits ne figurent pas parmi les carburants autorisés par le code des douanes et vous risquez jusqu'à 135€ d'amende, faut le savoir. Mais malheureusement, Willy, beaucoup de Français prennent ce risque parce qu'ils n'ont pas toujours le choix. Le carburant coûte de plus en plus cher et plus largement, c'est le coût de la vie qui ne cesse d'augmenter. Résultat, beaucoup de Français serrent les dents et misent de plus en plus sur l'huile de coude pour y arriver. L'huile de coude qui est gratuite pour l'instant. Toujours dans l'actu web de la semaine, actu plus légère, tiens. Une coupe de cheveux est très tendance chez les ados et les jeunes hommes en ce moment. C'est la coupe brocoli. Vous connaissez, vous l'avez forcément déjà vu. C'est cette coupe de cheveux avec les côtés assez courts et sur le dessus, une grosse masse de cheveux bien volumineuse et bouclée.
0: Un peu bouclée, voilà.
1: Qui donne un peu l'impression d'avoir un brocoli posé sur la tête. Bref, les ados se pressent chez les coiffeurs, car pour avoir cet effet, c'est du boulot. Pour obtenir de belles boucles, il faut poser, vous savez, les fameux bigoudis nos grands-mères. Écoutez cette coiffeuse.
6: Est-ce que c'est les mêmes bigoudis que nos grands-mères, nos mamies?
7: Exactement les mêmes. Ça n'a pas changé. C'est vrai en plus, c'est exactement les mêmes. Là, depuis 2-3 ans, c'est plutôt les jeunes hommes à qui on fait les permanentes et les jeunes filles, plus
1: du tout. Les jeunes filles, plus du tout. Pour la coupe brocoli, donc il faut compter 1h30 quand même de travail chez le coiffeur, une cinquantaine d'euros, et les boucles peuvent tenir quand même pendant au moins 3 mois. Comme ça quoi, la mode tourne en boucle. On termine l'actu web avec une idée de sortie. Tiens, aujourd'hui, est organisé un lentathlon.
0: Qu'est-ce que c'est,
1: se passe à Saint-Jean-d'Angély. C'est en Charente-Maritime. Le principe du lentathlon, il faut arriver dernier pour gagner la course. Explication.
0: On a gagné.
1: Explication avec les organisateurs.
8: Le lentathlon, c'est une nouvelle compétition qui consiste à reproduire les gestes du coureur, mais au ralenti. Mais c'est aussi une épreuve artistique quelque part, parce qu'il faut bien refaire tous les gestes décomposés du coureur. On va créer une fédération internationale. On a comme objectif, je dirais très lointain, pourquoi pas les Jeux Olympiques.
1: Et les Jeux Olympiques.
0: Et pourquoi pas.
1: Qui sera le plus lent? Rendez-vous aujourd'hui en Charente-Maritime dans la commune de Saint-Jean-d'Angély pour le premier lentathlon.
0: Bravo.
1: Vous l'aurez compris, pour cette course, rien ne sert de courir, il faut arriver le dernier.
0: Bravo, bravo Fabien.
2: C'est rare qu'on l'applaudisse. Hein,
0: oui, mais c'est bien. Aujourd'hui, hier, on a pris soin de toi, mon Nicolas. Aujourd'hui, on prend soin de mon Fabien.
1: Ah bon,
0: ça va, mon Fabignou?
1: Ça
0: combien de temps qu'on travaille ensemble?
1: 8 ans.
0: Tu te rends compte?
1: 8 ans
0: qu'on se voit.
1: J'ai calculé en début de saison. Ce sont nos noces de coquelicot.
0: Oh, mon bébé. Vous êtes mes deux bébés. Ouais. Tous les deux, franchement, vous êtes mes deux bébés. Alors, hier, vous avez été très nombreux à appeler pour flatter Nicolas au 0810 055 056. Bah, aujourd'hui, faites-le pour Fabien. Voilà. Flattez, dites tout ce que vous aimez chez Fabien.
1: Ce que vous n'aimez pas aussi,
0: surtout. Hein. Je dis bien à Dylan qui est au standard. Ah, il y a déjà des appels pour Fabien? Ah, il y a Dylan au standard qui dit il y a déjà des appels. Promets-moi, c'est que des insultes, Dylan.
1: Normalement, si tout se passe bien.
0: Il dit oui, bien sûr. Bon, continuez à appeler, flattez. Et puis, comme tout à l'heure, dans 8 minutes, événement, on reçoit Céline Dion. Voilà, tu sais ce qu'on va faire pour le Youpi la vie à partir de 13h. Tiens, voilà ce qu'on va faire. Appelez-nous pour flatter Fabien. Appelez-nous si vous appelez Céline.
3: Oui.
1: Ah oui,
0: c'est pas si mal. Vous appelez René. Jean-Jacques. Goldman. Jean-Jacques Goldman. Ouais. Voilà, c'est pas mal, non ?
1: On va pas faire
0: c'est pas mal. Ziggy, s'il y a des Ziggy qui nous écoutent, eh ben appelez-nous.
1: C'est très rare le prénom Ziggy.
0: C'est très rare, mais on ne sait jamais. Alors appelez-nous 0810 055 056. Vous passerez en priorité à partir de 13h.
1: Non, mais n'empêche, elle doit être fatiguée, Céline Dion, parce que 2h30 de concert, quand même,
3: d'autant plus que c'est un honneur de la recevoir.
0: On lui posera toutes ces questions, ne soyez pas si impatients.
3: Bah oui,
0: dans 7 minutes, elle est là. Voilà, jingle, elle est où ?
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0: Allez, à 12h23, il est temps qu'on vous présente un invité pas banal, parce que vous savez qu'on aime vous présenter des invités pas banaux. Et cet invité pas banal du dimanche, c'est Rémi Guillonnet. Bonjour Rémi.
10: Bonjour à vous.
0: Bienvenue.
10: Merci de m'accueillir.
0: Mais de rien, mon Rémi, bienvenue ici. Alors, vous êtes né au Honduras, mais vous avez grandi à Cergy-Pontoise, dans le Val d'Oise. Enfant un petit peu timide, et puis dès l'âge de 2 ans, vous êtes passionné par le chant, au point que le 25 octobre prochain, c'est le 25, c'est ça ou...
10: Du 25 au 29.
0: Voilà, du 25
10: au 29. C'est 4 jours de compétition.
0: Et vous allez vous rendre à Las Vegas pour faire quoi, mon cher Rémi ?
10: Eh bien, on va, parce que je dis on, parce que je suis accompagné d'une équipe de 4 personnes, mais puisqu'on est plusieurs à représenter la France, pour les championnats du monde de karaoké.
0: Voilà. Voilà. Alors, Rémi, je précise que vous êtes déjà champion de France de karaoké,
10: C'est ça. On est champion de France avec mon acolyte de ma vice-championne, Marine Gauthier, qui va aussi également représenter la France avec moi.
0: Très bien. Donc, alors, comment ça va se passer ? Il y a combien de concurrents et vous allez devoir faire quoi alors ?
10: Alors, on est à peu près entre 30 et 50 pays.
0: Ah oui.
10: Voilà, donc c'est quand même pas mal, avec des nations quand même assez grosses comme l'Australie, le Japon, le Kazakhstan, j'en passe, c'est les meilleurs, le Brésil surtout, parce que le Brésil,
0: ils sont bons.
10: Ils vont à fond, parce que c'est surtout qu'en fait, il y a tout le pays qui est derrière. En fait, il y a des différentes types d'organisations dans les comités nationaux. Nous, c'est malheureusement, c'est aussi pour ça qu'on veut faire connaître le concours en France.
0: C'est pour ça que vous passez ici, mon cher Rémi, ça que vous êtes là ce midi.
10: Depuis 2003, on a une dame qui s'appelle Alice Lemoine qui, en fait, se bat pour essayer de faire connaître ce concours. Et elle se bat vraiment pour essayer de faire que ce concours soit reconnu.
0: Et donc, Rémi, alors vous allez devoir quoi ? Vous allez devoir chanter quoi ? Comment ? Où ? Qui ?
10: Alors, on doit chanter 3 chansons. On a 3 passages.
0: D'accord.
10: Il y a 3 tours. Et à chaque tour est bien sûr éliminatoire. Et il y a notamment un premier tour où la chanson doit être up-tempo, donc avoir un tempo plus...
0: Ça doit bouger.
10: Plus rapide, plus bougeant.
0: Ouais.
10: Un deuxième qui s'appelle le Tour des Nations. Où on doit chanter dans la langue de son pays. Et le troisième tour, le tour de finale. Et donc voilà, donc là pour j'ai choisi 3 chansons.
0: Voilà Rémi, ce sont des chansons que vous avez choisies, parce que ce ne sont pas des chansons imposées. D'accord.
10: Non, c'est des chansons qu'on a choisies.
0: Okay.
10: Alors le concours évolue un petit peu, puisqu'en fait c'était bien sûr donc un championnat du monde de karaoké, mais maintenant il change un petit peu de nom en Global Music Contest, c'est-à-dire qu'on peut avoir les paroles, on peut ne pas les avoir également. La seule petite particularité, c'est que si on sort de la ligne de chant,
0: on perd.
10: Peut perdre des points.
0: Alors, donc, parce que le meilleur, alors, c'est celui qui chante.
3: Il faut bien chanter.
0: C'est celui qui lit le mieux.
10: Alors, là, c'est la grosse différence, c'est qu'en fait, ça devient un show à part entière, dans le sens où il faut vraiment avoir un côté scénique, un côté. C'est comme un concours de chant de
0: toute manière. Il faut faire le show, quoi.
10: Il faut faire le show. C'est-à-dire que, par exemple, les Américains, on sait qu'ils vont faire des shows très paillettes, très.
0: Allez faire quoi, vous ?
10: Nous, on va essayer de se démarquer. Alors, avec Marine, on va un peu se démarquer, c'est-à-dire qu'on a choisi des chansons un petit peu particulières. Pour ma part, moi, j'ai choisi Feeling Good pour la première chanson de Michael Bublé. J'ai choisi une chanson de Brel, La Quête.
0: Mais
10: sous une version de Impossible Dream, qui, en fait, est tellement un standard aux États-Unis qui a été repris par.
0: Il est malin, mon Rémi.
10: Pour Marine, c'est encore pire que ça, parce qu'elle va choisir une chanson d'un jeu vidéo qui a été primé maintes et maintes fois au monde, qui s'appelle Clair Obscur.
0: Bon.
10: Elle va chanter la chanson Lumière. Donc ça a été un phénomène ces derniers temps par rapport au niveau de ce jeu vidéo, puisqu'il a été reconnu mondialement.
0: Très bien. Et Rémi, vous dites, chanter à ce niveau-là, c'est comme du sport. je m'entraîne dur, j'ai déjà perdu 22 kilos. Mais non, mais c'est ouf.
1: Je vais me mettre à chanter.
0: Vous êtes à fond, quoi.
1: Je vais me mettre à chanter, moi.
10: C'est ça. Non, non, mais parce qu'en
0: voilà,
10: fait,
0: c'est sérieux.
10: C'est vrai que ça paraît décevant. On dit, ouais, karaoké, etc.
0: Non, non, non, non.
10: Mais au final, c'est quand même une préparation. Parce que là, on va quand même sur un niveau mondial. Il faut être honnête, en face de nous, il y a vraiment des monstres.
0: Ouais.
10: Et je pense à l'Indonésie qui vraiment, stratosphérique, mais vraiment stratosphérique.
0: Alors Rémi,
10: et en fait,
0: mon Rémi, ouais. Je suis aussi là pour vous aider un petit peu parce que j'ai lu que la fédération vous paye le voyage, mais après une fois sur place, tu dois te démerder, voilà. Mon cher Rémi. Donc vous avez lancé une cagnotte pour que vous puissiez être hébergé,
10: c'est
0: tout ça. Alors allez-y, comment on peut faire pour vous filer un petit coup de main ?
10: Eh ben, il y a une cagnotte qui est sur mes réseaux. Donc moi, pour moi, c'est Rémi Guillonnet, qu'on peut trouver sur Insta, etc., Facebook et autres. Et en fait, j'ai lancé une cagnotte Litchi pour essayer de récupérer un peu de fonds.
3: Et on va pouvoir demander à Céline Dion qui réside à Las Vegas.
0: Peut-être que vous pourrez aller dormir chez Céline Dion. Elle arrive dans une minute.
10: Ce que vous ne savez pas, c'est qu'en fait, on a été validé lundi dernier par Céline Dion. On est parti devant son hôtel.
0: On
10: a réussi à lui faire comprendre qu'on partait à Las Vegas.
3: Incroyable.
0: On croise les doigts pour vous, en tout cas, mon cher Rémi. Merci beaucoup.
10: Si vous voulez lui en parler tout à l'heure avec grand plaisir.
0: Dans une minute, elle est là, on va le faire. Rémi, merci beaucoup. On vous dit merde. Alors, il ne faut pas dire merci ni rien. On vous dit merde. Rémi Guillonnet, donc, il va représenter la France au championnat du monde de karaoké à partir du 25 octobre à Las Vegas. Bonne chance, mon Rémi. Et puis vous nous rappelez bien sûr, et on se tient au courant. Vous aimez la pub, vous aimez aussi les infos pratiques près de chez vous. Tant mieux, parce qu'ils arrivent juste après là. Tchou tchou.

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4: Allez, partons gaiement vers la deuxième demi-heure de votre talk show du dimanche. Alors ici, c'est comme la messe du dimanche, mais non, pas pareil. Sinon, c'est la même chose. Dans un instant, mes amis, notre gigot du dimanche exceptionnel, Céline Dion, sera là dans deux minutes, dans ce studio, avec nous, avec vous et avec votre tribu qui est là. Notre enfant de la télé, Nicolas Malabeuf, qui n'en peut plus de joie et de stress. Et notre spécialiste. Web, Fabien Hémot.
5: Je tremble.
4: Il aurait préféré recevoir Bourvil.
5: Oui, mais ah, c'était compliqué.
4: C'est un peu plus compliqué, compliqué de l'avoir. C'est plus compliqué d'avoir Bourvil que Céline Dion, franchement. Et bien sûr, vous faites partie de cette tribu, mes amis. Alors, il y a le groupe Facebook.
5: Mais oui, le groupe Facebook pour nous rejoindre. Vous tapez Youpi la vie avec Willy Rovelli, vous tombez sur nous. Ah. Et tiens, quelle est la chanson, votre chanson préférée de Céline Dion? Alors, nous avons déjà beaucoup de commentaires. Véronique, c'est quand j'étais enceinte de mes jumeaux, j'écoutais en boucle pour que tu m'aimes encore. Donc continuez à réagir sur le groupe Facebook pour nous retrouver. Vous tapez Youpi la vie avec Willy Rovelli. Et sur le groupe WhatsApp aussi, c'est gratuit, 0810 055 056.
4: Voilà, et c'est au même numéro, vous nous appelez, puisqu'à partir de 13h, vous avez l'antenne pendant 30 minutes. Vos Youpi à vous. Alors voilà, venez appeler pour flatter Fabien Hémot, ça lui fera du bien. Si vous vous appelez Céline, René, Jean-Jacques,
5: Ziggy,
4: aujourd'hui c'est à vous, 0810 055 056. Et vous repartirez avec.
6: Rien de plus simple, vous nous appelez, vous repartirez. Peut-être avec un séjour exceptionnel. Au Puy du Fou en Vendée. 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
4: C'est incroyable.
5: Très beau cadeau.
4: Mais d'abord, si vous n'avez pas suivi l'actu, pas de panique, l'actu vous suit. Il est temps pour moi de mettre les points sur les i.
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4: Et on commence avec Gabriel Attal qui fait actuellement une grande tournée des bistrots. Voilà, il a annoncé qu'il en visait. Ça sera un peu son rendez-vous en terre inconnue, hein, puisqu'il va croiser une peuplade étonnante dont il ignorait l'existence, les Français. Ah, j'imagine le gars du bar à Gabriel Attal. Alors, qu'est-ce que je vous sers? Je vais prendre un chai latte. Quoi? Un château latte? Venez pas, ici c'est soit à Bordeaux, soit à Bourgogne. Gabriel Attal qui fait la tournée des bistrots, et pourquoi pas Jean Lassalle, hein, qui ferait la tournée des cures thermales, et Jean-Luc Mélenchon, la tournée des synagogues. La semaine dernière, alors, quand Gabriel Attal, il servait des frites, là, des bières, je sais pas s'il est mûr pour être président, mais pour ouvrir une buvette, par contre, oui, ça c'est bon. Hier soir, à la Plénitude Arena, Céline Dion a dit merci d'avoir répondu à mon invitation. Oh, à 200 balles en moyenne au ticket. C'est pas une invitation, Céline. Hein. En France, une invitation, c'est pas payant. Alors, Céline Dion, on lui dira. Céline Dion qui est arrivée sur scène en disant « Je vais bien ». C'est marrant, mais d'habitude, c'est l'artiste qui arrive en disant au public « Ça va ?» Là, c'est le public qui a demandé « Ça va ?» Original, très original. Michel Drucker est au concert de Céline Dion. Et c'est lui qui l'a fait débuter dans Champs-Élysées, hein, du temps où elle avait les dents de Jacouille la fripouille. Bah, depuis, c'est pas du relooking qu'elle a fait, hein, c'est du tuning. Gabriel Attal était aussi au concert de Céline Dion. Pour un peu, il a failli monter sur scène pour lui proposer une bière entre deux chansons. Bah, il est décalé dans les discours, il est décalé, il sait plus. Le public, en tout cas, était conquis. Hein. C'était super, Céline avait toute sa voix. On avait dit la même chose à la sortie de Carla Bruni. C'était super, elle avait toute pas sa voix. Tout autre chose, le marionnettiste Yves Brunier, interprète de Casimir, est mort à l'âge de 83 ans. C'est quasi mort. Casimir, le personnage le plus orange de l'histoire de la télé française, juste après Bernard Montiel. On a donc appris le nom de celui qui avait dans Casimir. Hein, peut-être qu'un jour, on apprendra le nom de celui qu'il y a dans Gérard Larcher. Bernard Arnault, éjecté du top 10 des fortunes mondiales, il aurait perdu 56 milliards d'euros en 2025. Et putain, je suis à deux doigts de l'ouvrir une canotte litchi, dis donc. Emmanuel Macron. Je vais visiter le Fort Boyard, oui, il paraît qu'il va me remplacer la cuisine parce que sa politique aussi, elle est dure à avaler. Et oui, on l'appelle taxe partout. Et en mai prochain, on va lui dire sors. Déclaration de François Bayrou, je n'envisage pas de me présenter à l'élection présidentielle. Oh non, quel dommage. La résidence de Philippe Bouvard cambriolée le jour de son enterrement. Et oui, d'un côté, la grosse tête, de l'autre, le gros con. Enfin, la question du jour. Aujourd'hui, le groupe Superbus se produira à la fête de l'humanité. Est-ce que Superbus, c'était le groupe préféré d'Émile Louis? Alors, heureusement, dans 109 jours, c'est fini 2026.
5: Bravo, bravo.
4: Bon, voilà, mes amis, hein, c'était un récap rapide de ce qui s'était passé dernièrement dans l'actualité. Allez, mes amis, si vous avez un petit coup de mou,
5: je suis pas
4: rassurez-vous, on a la solution pour ça. Lorsque je vais vous dire à vous. Vous allez me dire pas là, pas là, pas là, et vous allez voir que ça va vous libérer votre toxines.
5: D'accord.
4: Mais quoi que vous fassiez, pas là, pas là. Tiens, vas-y.
5: Là, on n'est pas bien.
4: Là, t'es pas bien.
5: Le carburant.
4: Petit coup de mou, carburant, pas bien, pas bien, pas bien.
3: Musique et
4: à vous. Et voilà,
5: là, ça va mieux.
4: Beaucoup mieux. C'est la magie de votre radio ici. Dans un instant, l'événement Céline Dion sera avec nous. Mais d'abord, voici Estelle avec Te rencontrer

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J'ai une idée, on peut faire semblant qu'on se connaît pas ce soir, comme ça qui sait, on pourra peut-être se croiser par hasard.

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1: Ah, c'est beau ça, hein.
2: Magnifique.
1: C'est très très beau. C'était Estelle avec Te rencontrer encore.
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1: Et voilà, place au gigot du dimanche. Les amis, je voulais annoncer, on a une nouvelle séquence qu'on appelle le gigot du dimanche, parce que le gigot, c'est un repas star du dimanche. Et là, nous avons la star.
2: Eh oui.
1: La star des stars. C'est une exclusivité pour votre radio. Voici Céline Dion. Ouais, oh là là.
5: Incroyable.
1: Oh là là là là. Bonjour Céline.
2: Elle vient de rentrer dans le studio. Hein.
5: On fait la bise à Céline Dion, c'est historique.
1: Tu te rends compte.
2: Elle me touche l'épaule.
1: Non, mais tu te rends compte. Installez-vous, Céline. Merci beaucoup. Ça va? Ben pardon, je vous demande si ça va, parce que comment ça va depuis hier soir?
6: Ça va mieux.
1: Ça va mieux?
6: Ah oui, ça va beaucoup mieux.
1: Vous avez moins le trac?
6: Ben, j'ai moins le trac, je me sens maintenant en pleine plénitude, je suis au plein pouvoir de tous mes moyens.
1: C'est vrai, ça a l'air, hein?
6: Ouais,
1: je pensais que vous seriez plus fatiguée ce matin.
6: Ben, c'est-à-dire que je suis fatiguée intérieurement, mais extérieurement, je me concentre pour ne pas voir, pour ne pas faire voir au public. Attendre, puis qu'ils veulent vraiment que je sois au top favor.
1: Bon, alors je précise que vous êtes la Céline Dion. Alors on connaît la Céline Dion du Canada, et vous êtes un petit peu la Céline Dion
2: de Bretagne.
1: Alors, de Bretagne, on peut dire ça comme ça.
6: Moi, je suis la Céline Dion bretonne.
1: Voilà.
6: Puisque je suis née à Saint-Malo, j'évolue à Rennes et dans le monde entier de l'ouest de la France. Et voilà, je suis la Céline Dion bretonne. Donc c'était un plaisir pour moi de venir à Paris, spécialement pour vous rencontrer devant les auditeurs aussi aujourd'hui.
1: La Céline Dion bretonne, on peut donner son vrai nom? Vous appelle Céline Dion bretonne.
6: Son vrai nom caché à l'intérieur, eh bien c'est Sébastien Costic.
1: Sébastien Costic, parce que vous êtes un chanteur, un imitateur.
6: Oui.
1: Mais là, franchement, c'est
2: bluffant.
1: Non, mais parce que Sébastien. Alors, il y a Sébastien qui est arrivé à 10h30.
6: Oui.
1: Et là, franchement, vous a fallu 2 heures pour vous mettre dans la peau de Céline Dion.
2: Une métamorphose.
6: Et même pour moi, c'est parfois stupéfiant. Je me dis, mais sors de ce corps, Céline, s'il te plaît, sors de ce corps. Mais je fais bien la transition, ça se passe bien. Mais c'est un bonheur de vous voir. C'est vraiment extraordinaire.
2: Vous êtes Céline depuis combien de temps, alors?
6: Depuis 30 ans, déjà.
1: 30 ans? Oui. Tiens, vous étiez Céline avant Céline?
6: J'étais Céline avant Céline.
1: J'étais Céline Dion avant Céline Dion. Elle est trop fort.
6: C'est moi qui l'ai lancée. Les gens ne savent pas. Mais c'est moi qui l'ai introduite dans le monde du show business. Mais
1: évidemment, Céline vous doit tout.
6: Je mets tout après.
1: Mais évidemment. Céline vous doit tout. Céline, c'est le moment de le dire. Voilà, Céline doit tout à Céline, à notre Céline. Qu'est-ce que vous faisiez avant d'être Céline Dion,
6: Avant d'être Céline Dion, écoutez, j'étais professeur des écoles.
1: T'imagines, professeur des écoles.
6: Pendant 18 ans. Ouais. J'ai eu 13 ans d'essai à CM2. S'ils nous écoutent à la radio aujourd'hui, parce que j'ai beaucoup de familles qui me suivent sur les réseaux et partout à la radio, j'ai fait 13 ans du CM1, CM2. Ouais. Et puis j'ai fini en 2022 par 6 ans de moyenne section.
1: Ouais.
6: Avec de la maternelle, c'est extraordinaire. Puis en 2022, je me suis dit, tu peux pas arriver le matin à 6h du matin, te préparer pour être enseignant, puis faire le job, puis le soir, dire, je prépare le costume, la robe à diamant, les chaussures à talons pour Céline ce week-end, c'est chaud.
2: Donc maintenant, vous êtes Céline à plein temps.
6: Non, je suis Céline forever.
1: Forever.
2: Et pourquoi avoir choisi ce personnage? Pourquoi Céline?
6: Alors, pourquoi Céline? Parce que je trouve qu'elle dégage.
1: Pourquoi pas la Rousseau? La Rousseau le dégage, elle a dégagé. D'accord, mais sinon.
6: Parce que Céline, pour moi, elle incarne vraiment ce que représente un artiste accompli et exceptionnel. C'est-à-dire, quand j'étais enfant, je voulais être un artiste et je me disais, c'est quoi être artiste? Et quand j'ai vu Céline Dion la première fois à la télévision, je me suis dit, elle résume tout.
1: Ouais.
6: Le corps est présent, l'énergie, elle est très scolaire, elle est rigoureuse, elle apprend ses textes, quand elle monte sur scène, elle a anticipé son travail, elle sait ce qu'elle va faire, elle va tout donner. Les cordes vocales sont chaudes, elles sont prêtes, elle est au détail près, les ongles, la coiffure, le styliste, la robe. Et pour moi, une performance, c'est ça. C'est qu'on ne laisse rien au hasard. Les gens viennent vous voir en spectacle, ils payent un certain prix, encore plus à l'aréna. Donc, on doit être vraiment au top.
1: Vous avez des billets justement pour aller la voir, vous irez la voir?
6: Alors, disons que c'est assez extraordinaire, c'est que moi je vais la voir la semaine prochaine, le 19
1: mars. Ah, waouh!
6: Et j'aimerais ça lui faire écouter ma chanson Give Me Your Fire, ou lui dire quelque chose.
2: Alors justement, vous avez sorti un titre cet été pour Céline, ça s'appelle Give Me Your Fire.
6: Ça s'appelle Give Me Your Fire.
2: On écoute.

0: Et on pourrait croire que c'est une chanson de Céline Dion.
1: Parce que je précise que vous chantez, voilà, c'est votre voix.
2: Tout est en live.
1: Vous vraiment.
2: Exactement, tout est en live. Et au printemps dernier, je me suis dit, ça fait 30 ans que j'incarne Céline Dion et je voulais que dans mes spectacles, il y ait par moment des chansons qui sont à moi. Pour que la Céline Dion bretonne ait aussi sa propre discographie. Alors je me dis, écris donc quelque chose avec tes équipes. Wow. Et Give Me Your Fire, parce que c'est pour donner la flamme à Céline, la flamme de l'amour, la flamme qui réveille quand on reprend un show.
3: Elle fume beaucoup aussi, donc il faut les donner pour ses clubs.
2: Il faut allumer le cigare au bon endroit, il faut le fumer dans le bon sens.
1: Évidemment. Évidemment, c'est comme ça la voix. Elle prend soin de sa voix en fumant, Céline Dion. Tout le monde le sait. Tout le monde le sait. Restez avec nous, Céline Dion, parce que je vous présente quelqu'un que vous connaissez, je crois, qui était hier soir au concert de Céline Dion. C'est le spécialiste de la musique, Fabien Lecoeur. Ah. Ça va, Fabien ? Bonjour, mon cher.
4: Hello, merci. C'est un plaisir. C'est un plaisir, je connais très bien cette Céline.
1: Notre Céline à nous.
4: Bretonne.
2: Exactement. Ah, bah, bonjour, Fabien.
4: Évidemment.
1: Voilà, je crois que vous êtes occupé d'elle, c'est ça.
4: Exceptionnel.
1: Voilà. Dites-moi, Fabien, vous étiez hier soir alors à la Plénitude Arena, comment ça s'est passé?
4: Oui, je faisais partie des 35 000 privilégiés qui ont possibilité de la voir sur scène. Bah, c'était magnifique.
1: Ah ouais.
4: Son arrivée sur scène, évidemment, très attendue, standing ovation. Ah. Bon, c'est du gigantisme, quand même, attention. Donc, l'émotion n'est pas forcément la même que dans une salle pour 2000 personnes.
1: Bien sûr.
0: Et alors, Fabien, est-ce que la voix est intacte?
1: Est-ce que la voix est intacte?
0: On était très inquiets.
1: Oui.
4: Mais la voix est parfaite. J'entendais des critiques qui ne l'avaient pas forcément vue sur scène. Je peux vous dire, elle est parfaite. Et ben vous savez, quand elle chantait le All By Myself, elle avait 27 ans en 1995.
0: Ouais,
4: et quand elle le rechante 31 ans plus tard, ben la voix est la même, mais elle a une autre technique pour accéder à ce fameux pas aigu qui dure 8 secondes, parce qu'on ne peut plus faire la même chanson à 58 ans et la même chanson qu'on enregistrait à 27 ans. Je crois que c'est de l'intelligence.
1: Bon, dis donc, très bien. Fabien est emballé. Donc, Nicolas, toi, tu y vas quand, bientôt?
0: Moi, j'y vais le 23.
1: 23 dans 10 jours.
2: Alors, est-ce que Fabien, tu y vas, toi, le 18 septembre? Moi, j'y vais le 18. Je vais y aller en Céline.
1: Oui, si tu je te donne ton numéro, puis vous appelez.
4: Le 17 octobre.
2: J'aimerais bien qu'on puisse dîner avec Céline, si c'est possible.
1: Oui, bien sûr.
2: Tu vas nous organiser ça.
0: Oui. Il a des contacts, Fabien.
2: Un bon dîner, ça va être super.
1: Fabien, Fabien, donnez-nous, je ne sais pas.

0: quatrième marche des cinq marches à monter, il y avait un yen, il y avait cinq yens qui étaient posés sur la marche. Oh. Elle a pris la pièce comme elle avait une robe. Elle n'avait pas de poche. Mmh. Elle l'a mis dans son soulier droit. Mmh. Et elle a gagné ce premier concours de chansons, festival chansons francophones, au Japon, avec cette fameuse pièce de 5 yens dans la chaussure droite. Eh ben. Et depuis, ce chiffre la suivra toute sa vie.
1: Eh ben, wow. C'est extraordinaire.
2: Fabien, vous, c'est quoi? C'est 500, c'est les billets de 500 plutôt que vous préférez. C'est ça, plutôt. Hein. Il est là, lui. Son truc magique à Fabien, c'est 500. Dès qu'il voit un billet de 500, il se sent mieux, mon Fabien.
1: Il y en a de cash dans les souliers, voilà, on va savoir.
2: Bon, merci beaucoup. Je précise que vous avez sorti un livre qui s'appelle La véritable histoire des chansons de Céline Dion chez Hugo Éditions et oui. On apprend plein de trucs. Alors là, malheureusement, j'ai appris là, comme ça, en travaillant sur votre cas, mon cher Fabien, que vous connaissiez bien René.
0: Alors, je connaissais bien René parce que je lui avais retrouvé des bandes. Lui, avant d'être le mari et le manager et producteur de Céline Dion, il avait commencé une carrière de chanteur.
2: Il était chanteur. Il chantait les chansons des Beatles. René était chanteur.
1: Oui, c'est vrai.
0: Et ben, il était chanteur, il faisait partie d'un groupe, évidemment, les Baronets, et il chantait les chansons des Beatles en français.
2: J'adore. Il chantait bien, Fabien,
0: ou je pense qu'il devait bien se débrouiller. Bon, ça n'a pas été une révélation non plus.
1: René a toujours un très bel organe, il a connu suffisamment tôt. Il était vraiment super.
2: Oui, notre Céline Dion à nous dit que René avait un bel organe et qu'elle l'a connu tôt.
1: Et il avait une tessiture très très haute.
2: Merci Céline. Fabien.
0: C'est surtout de la première nuit d'amour, ça vous intéresse pas, Willy?
2: Si.
0: Le 30 avril 1988, elle remporte l'Eurovision. Oui. Et c'est la première fois qu'ils finiront la soirée ensemble.
3: Vous voulez bien fêter ça?
0: Tout simplement.
2: Je vous dis pas tous les chanteurs et chanteuses françaises qui ne tac-tac plus depuis 40 ans, vu qu'on gagne plus rien. dis donc. Merci, mon cher Fabien. Merci. Je vous embrasse fort. Merci d'être venu nous faire un petit coucou.
1: Prenez bien
2: soin de vous. Hein. Donc, le livre s'appelle La véritable histoire des chansons. Céline Dion chez Hugo Éditions. Céline Dion est avec nous. La Céline Dion bretonne. Pardon, mais je ne sais pas comment est la Céline Dion canadienne, mais la bretonne est géniale. Plein d'humour et très jolie.
1: Vous êtes vraiment adapté. Je suis bien reçue. Je suis contente d'être bien reçue parce que je suis une Bretagne, c'est important. Je vous ai apporté un gros Queen Yaman que j'ai fait avant-hier.
2: Oh, non, c'est pour de vrai? Il a ramené un gros. Vous avez ramené un gros. Puisqu'on parlait de gros. Alors, Nicolas.
3: On parle de gros, c'est moi.
2: Nicolas Balameuf, vous connaissez tout sur vous, Céline.
1: Tout. Je vais voir si tout est vrai.
2: C'est notre enfant de la télé. Il est fan de télé et fan de Céline Dion, mais pour de vrai.
4: Si on m'avait dit que j'allais faire une chronique sur Céline Dion devant Céline Dion, eh bien, hier, c'était l'événement. Le monde entier avait les yeux rivés sur la Plénitude Arena. Oui, Céline Dion a ouvert son show sur ce titre, On ne change pas. Elle est arrivée avec 48 minutes de retard quand même. La nôtre est à l'heure. Retour sur sa carrière en archive. À 19 ans, Céline était l'invitée de FR3 Rouen. Elle est passée à Rouen. C'était dans Midi 3 Normandie et elle rêvait déjà de gloire.
5: J'essaie de voyager le plus possible parce que mon grand rêve, bien sûr, c'est de devenir une vedette internationale. J'aimerais beaucoup ça. J'aime tellement chanter. Je voudrais chanter en plein de langues. Je voudrais chanter tout le temps.
4: À 19 ans, eh bien, rêve réalisé, c'est une belle histoire. En 84, Céline fait la première partie de Patrick Sébastien, une tournée en province qui passe même par l'Olympia. Et 10 ans plus tard, c'était dans l'émission Super Nana, Céline et Patoche se retrouvent.
6: C'est bien, c'est beau. Quand je dis que t'as grandi, t'as drôlement grandi, tu sais. T'as pas tellement grandi en taille, t'étais un petit bébé de 14 ans à l'Olympia.
5: Je peux te dire que ça me fait vraiment un plaisir de te revoir parce que ça fait 10 ans qu'on s'était pas vu.
6: Ça fait 10 ans que c'était pas vu, hein. Voilà. Par contre, t'as pris plus d'accent que t'en avais avant. Hein.
5: Ben non, c'est parce qu'avant, j'étais plus gênée. Puis je me disais, quand je vais aller à Paris, ils vont pas me comprendre avec mon accent québécois. Faut que je fasse attention. Alors, je parle un peu à la parisienne comme ça. Alors, j'ai dit, les gens vont me comprendre. Alors, quand je vais parler
6: comme ça. C'est pas mal, tu le fais bien, hein.
5: Non, mais alors, petit, c'est pas.
6: C'est moi, je suis vachement contente d'être là.
5: Alors, mais vraiment, je suis vachement contente d'être là.
4: Et alors en 88, sa carrière en Europe va exploser lorsqu'elle représente la Suisse au concours de l'Eurovision. Et oui, Céline remporte l'Eurovision à un point près, ça s'est joué à rien, elle pleure à chaud. Alors c'est un jour important pour elle puisqu'après sa prestation, elle est rentrée à son hôtel de Dublin et c'est cette nuit-là qu'elle a perdu sa virginité. René l'avait raccompagnée à son hôtel et Céline lui avait déclaré son amour. Elle lui confie qu'elle dort avec une photo de lui sous son oreiller et qu'elle veut qu'il soit son premier. Vous connaissez la suite, je ne vais pas
2: dire. Non, alors vas-y.
3: Et alors, après les détails.
4: Après la mort de son mari en 2016, Céline avait fait fabriquer une réplique de la main de René.
1: Oui, c'est vrai.
4: Et avant chaque début de concert, elle caressait René. Elle caressait la main de René, pourquoi pas.
3: Toujours, non?
1: Elle faisait toujours ce qu'on appelle le toucher avec les doigts. Elle faisait le petit signe et puis elle touchait toujours la main de René.

0: vraiment juste avant de monter sur scène, c'était la dernière main qu'elle pouvait saluer. Donc elle a fait cette réplique extraite.
1: Pour l'encourager, tout exactement. À fait. Et alors en 2008, Céline est à l'Élysée. Elle reçoit les insignes de chevalier de la Légion d'honneur, remise des mains du président Sarkozy, tout content.
2: Recevoir la Légion d'honneur dans ce palais de l'Élysée et de vos mains, monsieur le président, est un honneur bien important.
3: Là, il y a une rencontre entre l'admirateur, le fan, votre fan, et le président de la République. Et vraiment, je pouvais dire qu'en 2008, moi j'ai décoré Céline Dion, quand même.
1: Tout content.
0: Moi j'attends qu'Emmanuel Macron puisse me remettre une Légion d'honneur pour la Signe Bretonne, j'espère.
4: Il nous écoute.
1: Et alors, des petits potins sur Céline, elle fait son lit tous les matins. Elle adore
4: c'est pas vrai.
1: Elle n'est pas tant star que ça. Et elle a un entrepôt à Las Vegas où sont stockées ses 11 000 paires de chaussures. Vous avez parlé, mais c'est un cagibi.
4: C'est un cagibi, mais j'ai quand même 11 000 paires.
0: Moi j'ai 11 paires de chaussures, c'est déjà énorme à ranger. Je sais pas quoi faire avec ça déjà. 11 000.
4: Si vous n'avez pas 11 pieds en même temps, ça ne sert à rien. Merci beaucoup, mon cher Nicolas. Céline Dion est avec nous. La Céline Dion bretonne. Vas-y.
0: Here we go. Bonjour, pardon, et oui, je t'aime encore.
1: C'est beau. Franchement, la voix est nickel.
4: Franchement, la voix est nickel. Vous savez quoi, ma chère Céline ?
0: On fera d'autres extraits tout à l'heure.
4: Comme vous êtes la Céline Dion de Bretagne, dans un instant, on va partir en Bretagne en votre honneur.
0: Ah, vous êtes trop mignon.
4: Je t'en prie.
0: Ça me touche le cœur.
4: C'est vrai. Ah,
1: c'est un truc.
4: Le cœur pour le moment, c'est un bon début.
0: C'est un bon départ.
4: C'est un bon début. À tout de suite.

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2: De retour ici, c'est Willy vient déjeuner chez vous. On passe à table tous ensemble le samedi et le dimanche en direct entre midi et 13h30. C'est votre séquence, le gigot du dimanche, avec aujourd'hui Céline Dion. Ouais, bravo. Céline Dion de Bretagne, Sébastien Costic, chanteur, exactly, imitateur. Alors, puis chante pour de vrai.
3: De vas-y, talent,
2: vas-y,
3: on écoute.
2: Vas-y, allez-y.
4: Quand on ne prend que la couleur que la lumière lui donne, quand la vie m'habille de noir, eh bien moi je lui pardonne. 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Bonjour, pardon, mais mille merci à la...
2: Non mais tu te rends compte,
4: toutes les fois où elle m'a couverte d'or. Bonjour, pardon, merci. Il manque un vers à ce poème.
2: Magnifique.
4: La suite sera chantée chez nous.
2: Voilà, bravo. Vous êtes en spectacle, vous connaissez votre prochaine date?
4: Ah oui, alors la prochaine date, ce sera le 19 septembre à Rennes. Une belle soirée.
2: Voilà.
4: Un concert à 22h30 jusqu'à minuit. Place de la ville principale à Rennes, on vous attend. Pour un concert spécial Céline dans la Reine.
2: Je ne sais pas qui chante là, mais c'est moins bien que vous.
3: Ah oui, je préfère votre version.
2: Oh, mais c'est nul. Mais en plus, ça, c'est un sosie mauvais de notre Céline Dion.
3: Et si jamais Céline a un problème de santé, on a sa remplaçante.
2: Oui, on a sa remplaçante.
4: Je pense que 5% du cachet annuel.
2: Céline Dion, puisque vous êtes de Bretagne, la vraie Céline Dion est de Bretagne, je voulais juste qu'on fasse un petit coucou à un petit jeune qui a 16 ans qui s'appelle Maël. Ça va, Maël? Maël Crène.
5: Très bien, et vous?
2: Très très bien, mon Maël. Je voulais juste t'embrasser. Je suis désolée, on est très à la bourre, mais tu es à Lampol-Plouarzel, c'est ça?
5: Oui.
2: Et il paraît que souvent tu te promènes dans les dunes. Et on te voit faire quoi dans les dunes de Lampol-Plouarzel, mon cher Maël?
5: Alors, dans les dunes de Lampol-Plouarzel, je viens jouer mon instrument qui est la cornemuse écossaise.
3: De la cornemuse écossaise.
2: Cornemuse écossaise. C'est-à-dire qu'on te voit te promener avec la cornemuse.
5: Ouais, exactement.
2: Et pourquoi tu te promènes tout le temps avec ta cornemuse?
5: Alors, déjà, c'est pour m'entraîner, et puis même, c'est pour éviter de trop déranger les parents et les voisins.
4: Tu joues en plein air.
3: Ah oui, d'accord. Voilà.
2: Mais tu l'as à côté de toi, la cornemuse?
5: Non.
2: Ah, compliqué. Bon, d'accord.
5: C'est un peu trop de bruit.
4: J'aurais fait un duo avec Maël aisément, parce que s'échauffer l'organe en plein air, c'est toujours bon pour la santé.
2: Tu connais Céline Dion, Maël?
5: Un petit peu.
2: Elle est là sur le plateau.
4: C'est une petite jeune qui débute.
2: Tu voudrais pas faire un duo avec Céline Dion, un truc à la cornemuse?
3: Un featuring.
4: J'ai des origines irlandaises, celtiques, alors ça va chauffer.
2: Ça pourrait être pas mal. Mais tu es dans un groupe, Maël, alors comment ça se passe là? Comment s'appellent les groupes en Bretagne?
4: Les
2: voilà.
5: Je joue dans un bagade.
3: Ah, trop bien.
5: Bagade de la Kevren Saint-Marc à Brest.
3: Et pourquoi cette passion pour la cornemuse alors? D'où c'est venu?
4: C'est beau.
5: Alors, ça m'est venu un peu comme ça. Avant, mon père jouait il y a ça peut-être 20 ans. Il a été invité à un mariage celtique d'un ami à lui. Et j'ai vu quelqu'un jouer de la cornemuse, un ami à moi actuellement. Et j'ai trouvé ça
3: t'a
5: incroyable.
3: Trop bien.
5: Et un peu du jour au lendemain, je me suis dit, je vais commencer à jouer de la cornemuse.
2: Moi je trouve ça très bien que les jeunes perpétuent
3: les traditions
2: comme ça. C'est les traditions.
4: Quand on voit parfois un artiste qui nous cite, on se dit, j'ai trop envie de faire la même chose.
2: Exactement.
4: Moi, c'était la même chose en voyant Céline.
2: Je
4: comprends ta passion, Maël. Continue.
2: Maël, merci beaucoup. On voulait juste te faire un petit coucou et donc rassurer tous les. Si vous vous promenez du côté de Lampol-Plouarzel et que vous voyez un petit jeune avec une cornemuse, il n'est pas fou. Hein, il est juste passionné par son instrument et il vous jouera des morceaux.
4: Saurais-tu chanter, Maël, la petite introduction de My Heart Will Go On Every Night in My Dreams?
2: Non, mais il a dit qu'il vous connaissait pas, Céline. Arrêtez de avoir le melon.
4: Est-ce que tu connais Lara Fabian? Non, j'espère.
2: Tu connais Jules, Maël? Tu connais qui? Tu connais quoi? Qui es-tu, Maël, à la fin? On t'embrasse, Maël. Merci beaucoup. Prends bien soin de toi.
5: Passez une agréable journée. Merci.
2: Il est poli, Maël. Il est poli. Merci beaucoup. Voilà, mes amis, c'était Céline. Oui,
4: on se dit à très bientôt pour la prochaine Arena. C'est mercredi et samedi. Moi, j'y vais le 18. Alors, si vous voyez une Céline bretonne accrochée au bout d'une galette aussi géante, gonflable, c'est que j'ai tout fait pour voir la Céline québécoise, qui ne veut pas de moi en première partie. Mais si je vois venir, Céline, je vois venir quand même.
2: Voilà. Et je précise que vous avez été adoubé par la vraie Céline Dion, qu'elle vous connaît. Et même son entourage artistique vous connaît. Ils ont adoubé notre Céline Dion.
3: La classe. Bravo.
2: Merci infiniment. Prenez soin de vous. On vous aime.
3: Reposez-vous bien, Céline.
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2: Et oui, le dimanche, c'est Youpi aussi. C'est-à-dire que c'est vous qui avez l'antenne. C'est votre radio, vraiment plus que jamais, jusqu'à 13h30. C'est vous qui prenez possession de tout, de ce studio, de nous. Vous nous appelez pour nous raconter ce que vous voulez. Si vous voulez réagir au thème du jour, il n'y a aucun souci. Vous pouvez évidemment le faire. On a parlé tout à l'heure de la SPA avec les abandons qui sont multipliés cet été. Céline Dion est avec nous.
6: Oui, Céline Dion, franchement.
3: Et elle va peut-être même revenir.
2: Elle nous a tellement aimé.
6: Mais elle a une voix exceptionnelle.
2: Ah, mais oui. Peut-être que si vous avez des questions à poser à Céline Dion, de Bretagne. Mais quand même, elle sera avec nous dans un petit instant. 0810 055 056. Appelez-nous, c'est votre demi-heure. Il y a aussi le WhatsApp.
6: Le WhatsApp au même numéro, 0810 055 056. Vous pouvez nous envoyer des messages. Il y a le groupe Facebook. Le groupe Facebook, on a posté la photo de notre Céline Dion bretonne.
3: Allez la voir.
6: Vous tapez sur Facebook, Youpi la vie avec Willy Rovelli, vous verrez la photo. Et bien sûr, vous pouvez laisser un petit commentaire. Quelle est, votre chanson préférée de Céline Dion? Pour Coco, c'est On ne change rien. Et Mickaël lui a posté
3: On ne change pas.
6: Ah bon,
3: on ne change rien.
2: Il faudrait changer rien. Voilà, elle a changé le titre.
6: Et Mickaël lui a posté J'aime beaucoup, j'irai où tu iras. C'est bon titre?
3: Oui, ouais, ça c'est bon.
2: Ça va.
6: Pour nous retrouver sur Facebook, c'est gratuit, c'est le groupe Youpi la vie avec Willy Rovelli.
2: Voilà, et quand vous passez à l'antenne, appelez-nous, parce que c'est uniquement ceux qui passent à l'antenne qui repartiront avec leur sélection pour.
3: Dans 20 minutes, le séjour au Puy du Fou va tomber. Spectacle, hôtel, dîner, la totale. Rien que pour vous.
2: Voilà, mes amis, 0810 055 056. Évidemment, il y a toute votre bande qui est là. J'ai oublié de vous la citer, votre tribu. Hein.
3: Oui.
2: Nicolas Malabeuf, notre enfant de la télé.
3: Bonjour tout le monde.
2: Et Fabien Elmo, notre geek.
6: Oui, je suis là.
2: Et Laurent Voulzy, qui est là aussi.
6: Là aussi.
2: Mes amis.
3: En live, c'est un sosie.

0: C'était beau ça. C'était évidemment Laurent Voulzy sur votre radio ici.
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0: Incroyable. Tu vois, les gens disaient ça va être très difficile d'avoir Céline Dion. Bah nous, ouais, on l'a eu, on l'a. Céline Dion.
3: Elle doit d'emmener.
0: Et elle veut pas partir. On n'arrive plus à s'en débarrasser. C'est maintenant.
4: C'est-à-dire que je suis en résidence chez vous maintenant. Pour venir, sauf le mercredi ou samedi, oh accessoirement, je suis prise à l'aréna. Mais,
0: On nous a dit c'est difficile de la voir. Non, c'est difficile de la faire partir. On veut plus en aller, Céline Dion. Merci de rester avec nous.
4: C'est adorable. C'est
0: un plaisir. Là, ma chère Céline, il faut que vous sachiez que jusqu'à 13h30, les 20 dernières minutes qui arrivent, c'est place aux auditeurs. On leur donne les clés de l'émission. On appelle cette séquence Youpi la vie, voilà, parce qu'ils vont nous appeler pour nous dire les trucs qui leur font plaisir. D'accord. Pour terminer sur une note positive. Ouais. On a marre des mauvaises infos.
4: C'est vrai, vous avez raison.
0: Voilà.
4: Je suis d'accord.
0: Donc là, il y a que ça. On va accueillir Jocelyne. Ça va, ma Jocelyne ?
5: Oui, bonjour l'équipe. Ah, bonjour, je suis contente de vous Jocelyne. Avoir.
0: Ah, bah
5: tous
0: nous.
5: Les trois, et puis Céline Dion aussi.
3: Ah, oui, un honneur.
0: Ben voilà. Céline est là.
4: Oui, je suis très heureuse de vous entendre, Jocelyne. Vraiment.
5: Ça va, tu nous as. J'ai la chance de pouvoir venir vous voir samedi prochain.
4: Vous viendrez samedi prochain,
0: c'est ça?
5: Oui.
0: Ah, très bien, bravo. Bah, tu vois, tu vas voir quelqu'un dans ta salle.
4: Alors, venez c'est dans mes loges, et puis on pourra papoter un petit peu 5 minutes. Il n'y a pas de problème.
0: Tu nous appelles d'où, ma Jocelyne?
5: De l'Isère, de Grenoble.
0: De Grenoble. Grenoble. Très, très bien. Tu voulais réagir, je crois, à la fois sur deux stars, ouais. Deux vedettes interplanétaires. Je crois que tu voulais dire un mot sur Céline Dion et un mot sur Fabien Aimeau.
5: Oui, bah c'est vrai que moi j'ai toujours rêvé de vous rencontrer, Céline. Du coup, voilà, c'est un rêve qui va enfin se réaliser.
4: Ouais. Alors Jocelyne, quelle est votre chanson préférée de toute ma discographie internationale?
5: J'aime beaucoup Encore un soir.
4: Alors encore un soir. Une photo, une date. Je t'en ai pas croire. C'était pourtant hier. En tirer ma mémoire et ses visages d'enfant. Jocelyne, t'es super. Moi je suis un gros bec.
5: Bravo. Oh,
4: merci. Alors so much.
6: Pas mal.
3: Gratuitement, hein. C'est moins cher.
5: C'est
4: pas mal.
5: Je suis contente.
0: Et est-ce que tu veux que Fabien Aimeau te chante quelque Oula. Chose
3: du Bourville.
5: Non, mais je voulais lui faire un petit compliment parce que hier on a complimenté Nicolas.
0: Ouais.
5: Et c'est vrai que moi j'ai suivi tout l'été parce qu'il avait une émission que j'écoutais le week-end.
0: Tout à fait. C'était de quelle heure, mon Fabien?
3: 16h-19h.
0: 16h-19h.
5: 16h-19h, oui, c'est ça.
0: Et alors
5: j'ai écouté tout l'été, j'ai adoré.
3: Voilà.
5: Adorable aussi.
3: Oh, c'est adorable, c'est gentil, merci. Merci beaucoup.
6: C'est donc toi qui as écouté Fabien.
0: Bon, ma Jocelyne. Jocelyne.
3: Me merci, Jocelyne.
0: Jocelyne, super. Bah, écoute, et donc, en tout cas, donc, tu vas voir Céline Dion bientôt. Et oui. Bravo, tu as eu tes places aussi. Et tu y vas quel jour, tu nous as dit?
4: Samedi, c'est ça?
0: Samedi prochain. Okay, bon,
4: je m'engage, moi, Jocelyne, à venir chanter à Grenoble un soir. Oui. La Céline Dion bretonne, je m'engage à venir faire un show.
0: Voilà.
4: C'est un nouveau concept, c'est 24 heures avec Céline, je quitte pas la scène pendant 24 heures.
0: Super. Ah, voilà, alors, faut vraiment aimer Céline Dion.
4: Les deux premières heures, il y a des évanouissements, des vomissements, et après, on finit à 5-6 personnes.
0: Voilà. Jocelyne, passe un bon concert. Merci d'être passé nous voir. C'est donc son youpi, c'est qu'elle va voir Céline Dion. Ma Jocelyne.
4: Merci, Jocelyne.
0: Peut-être qu'on te rappelle d'ici un petit quart d'heure
3: pour le séjour au Puy du Fou.
0: Et un compte, hein.
3: Adorable.
0: Ça serait pas mal. Jocelyne, on t'embrasse très très fort.
5: Au revoir,
3: Jocelyne.
0: Céline, oui. Je vais vous demander quelque chose qu'on vous a peut-être
4: Dites-moi.
0: Jamais demandé jusqu'à présent. Est-ce que vous pourriez... Là, normalement, on est censé passer un jingle
4: d'accord.
0: ici.
4: Ouais.
0: D'accord. Le jingle dit le dimanche... qu'est-ce qu'il dit, aussi. Ce jingle? Il dit quoi? Vas-y, attends, vas-y, on va l'écouter. Vas-y, mets ce jingle, là, déjà. Attends, écoute.
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0: Est-ce que vous pouvez nous faire la même chose, Céline?
3: En Céline.
0: Ouais. Céline. Allez, le dimanche, c'est youpi la vie. Allez.
4: Le dimanche, ici, c'est Youpi la vie. Et ça va être extraordinaire.
3: Oh, bravo.
4: All right.
3: Céline Dion.
0: All right. Yes.
4: All right. All right. You're looking good.
0: Yes. Do you know Ludivine? You don't know Ludivine?
4: Alors, je ne connais pas du tout Ludivine.
0: Parce
4: sauf si elle habitait Las Vegas quelques années en même temps que moi, mais je pense pas.
0: À mon avis, je pense pas. Ludivine, tu nous appelles d'où? Coucou, ça va?
7: Coucou toute l'équipe, coucou
0: Jocelyne.
7: Je n'habite pas là, c'est la Touraine.
0: La Touraine,
3: c'est à côté.
4: On est presque voisines parce que la Touraine et la Bretagne, on est presque cousines éloignées, voilà. On n'est pas loin.
0: Voilà. Tu fais quoi dans la vie, Ludivine?
7: Je suis
8: suis infirmière libérale.
0: Oh là là là là là là.
3: Un métier essentiel.
0: Métier essentiel, pas facile, hein. Ludivine, pas alors, facile.
8: Si Céline a besoin d'une infirmière, elle peut m'appeler, il n'y a aucun souci. Hein.
4: Alors justement, on en parle. J'ai une sacrée liste à exposer.
0: En tout cas, là, elle a l'air d'avoir des bien soignée.
4: En tout cas, disons qu'avant chaque concert, on a besoin de soins. C'est pour ça que je dis ça, on a besoin de se détendre, de bien respirer, de se détendre, de faire, de tout détendre pour que le muscle puisse bien chanter. On a toujours besoin d'un petit truc.
0: Ludivine, tu voulais réagir sur quoi, ma belle Ludivine? C'est quoi ton you?
8: Bien sûr, sur Céline. Je suis tellement ravie. J'ai eu la chance d'aller la voir pour le dernier show le 29 mai. Donc, j'espère que tout ira bien.
4: Alors, non, je l'ai annulé hier. C'est dommage.
8: Non.
0: Ah non, c'est vrai. Céline, vous avez intérêt de tenir le coup.
4: Ah, je dois tenir. Je dois tenir parce que je suis bien entourée. Et puis, le chouchen est un remontant quand même définitif.
3: Ça chauffe les cordes vocales.
0: Dis donc, Ludivine, t'as mis combien de temps pour avoir tes places, par exemple? T'avais passé beaucoup de temps sur l'ordinateur, là? Comment ça s'est passé?
8: Oui, plusieurs heures. Et c'est grâce à un ami qui m'a trouvé des places.
4: Un ami ingénieur qui pirate les réseaux et qui nous coule la billetterie, j'ai bien compris. Ah, c'est lui, donc j'ai compris. Alors enregistrez-le, s'il vous plaît.
0: Et Ludivine, sans indiscrétion, tu l'as payé combien la place pour aller voir Céline?
8: Là, j'ai payé 300 euros.
3: Ah, quand même.
4: Alors, vous savez, pour l'anecdote...
3: Vous vous embêtez pas, Céline, hein?
4: C'est les moins chers, ça, c'est les places Wish.
0: Mais d'accord, ok. Ah oui, en plus,
3: ça, c'est derrière un poteau.
0: Derrière la scène.
4: Avec la Céline Dion bretonne.
0: Ah oui, 300 euros, c'est pour voir la Céline Dion bretonne.
3: La galette de saucisse est offerte.
0: Ah là là.
4: Mais tu sais qu'hier, j'étais en spectacle à Rennes. Je salue les auditeurs qui étaient chez nous aussi, qui ont vu le show. Je voulais absolument jouer le 12 septembre comme la Céline Dion québécoise. J'ai réussi à trouver une belle salle. On a fait 580 personnes. J'ai fait 2 heures de show et j'ai offert hier soir, j'ai tiré au sort une personne publique. Elle a gagné 2 places diamant pour le 18 septembre où je vais aller voir le concert de Céline. La personne sera avec moi.
0: Franchement,
4: donc je les ai vraiment enduits de beurre et de tout ce qu'on veut pour les gâter.
0: C'est pas l'autre Céline Dion qui offrirait des places pour vous.
4: Est-ce qu'elle aurait pas pu offrir un quart entier de 200 places offertes en carré or?
0: Elle aurait pu le faire.
4: Il est jamais trop tard pour le faire.
0: Ludivine, comment est-ce que tu te prépares alors pour ce concert qui doit être pour toi un événement?
8: Bah oui, bien sûr, mais j'écoute Céline tous les jours. Ça me donne la patate.
4: Là, tu as encore le temps de t'échauffer parce que fin mai, donc tu as encore le temps. C'est presque 9 mois, c'est une grossesse qui nous attend.
0: Ta chanson préférée, du coup, Ludivine, c'est quoi?
8: J'adore la chanson Parler à mon père.
4: Je voudrais oublier le temps pour un soupir, pour un instant, une parenthèse après la course et partir où mon cœur me pousse.
0: Eh ben dis donc, il y a un vrai jukebox. T'as vu, tu mets une pièce, elle démarre. Hein,
4: faut la mettre au bon endroit.
0: Ludivine, merci infiniment. Oui, on l'a fait.
8: Merci à tous. Bravo à Fabien pour ses chroniques.
0: Oh, dis donc.
3: Elle l'aime.
4: Il y en a que pour lui aujourd'hui.
0: Qu'est-ce que tu aimes chez Fabien?
8: Je dirais pas quelque chose en particulier.
0: C'est l'ensemble, c'est le kit. Il est trop mignon, parce que tout à l'heure, il rougit. Dès que les gens lui font un compliment, il rougit.
4: Non, c'est parce que je viens de la soirée.
3: Avec vous, j'ai pas l'habitude, c'est pour ça.
0: Bon, bah, Ludivine, merci beaucoup.
3: Merci, Ludivine, je t'embrasse.
0: On t'embrasse très fort. Et peut-être qu'on te rappelle dans 10 minutes.
3: Dans 10 minutes pour le séjour au Puy du Fou.
4: Ah, waouh.
0: C'est pas mal. Je me tourne vers Julien. Qu'est-ce qu'on fait?
3: Notre réalisateur.
0: On a un auditeur? On a un auditeur ou pas? Bon, bah alors, on fait un petit disque. Alors, on écoute qui? Bernard Lavillier.
3: Faut donner
0: noir et blanc, c'est ça?
4: C'est beau.
0: Bernard Lavillier, noir et blanc. On écoute noir et blanc.
3: Et numéro pour nous appeler, Willy?
0: Oui,
3: 0810 055 056.
4: Voilà. J'attends vos appels avec impatience.
0: Voilà, on aura le temps juste après Bernard de prendre un dernier appel.
4: À poser quelques questions difficiles où je pourrais vraiment prendre le temps de réfléchir pour répondre.
0: Ouais, c'est vrai, c'est plus 2.
4: Des questions un petit peu.
0: C'est un truc complexe.
4: 3 x 8.
3: Voilà. 24.

0: l'intérieur.
1: Oui, la musique est un cri qui vient de l'intérieur. C'était évidemment Bernard Lavilliers.
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1: Merci d'être avec nous, mes amis. Vous êtes sur votre radio ICI. Il est 13h22. C'est un talk show complètement déjanté aujourd'hui, puisque Céline Dion.
4: I'm alive.
1: Oui, elle est vivante. Oui, oh là là, hier soir, ça, vous l'avez chanté, ça. Oui.
4: Ça, je l'ai chanté. Oh. Puis quand je l'ai chanté, je me suis dit, qu'est-ce qu'on est vivant à la plénitude.
1: Ouais.
4: J'ai senti ces 30 000 personnes, le cœur joyeux, les gens qui dansent.
5: Et la note est passée.
4: La note est passée.
1: Tout le monde espérait que vous alliez vous planter.
4: All by myself.
1: Là.
5: C'est un fa aigu de 8 secondes.
1: Tout, comment?
5: C'est un fa aigu de 8 secondes.
1: Fa, c'est le déodorant fa.
4: Ouais.
1: Un déodorant qui est aigu, qui est plus dans les notes.
4: Je l'ai bien senti.
1: Oui, on l'a senti. Vous connaissez Sandra? Non, moi non plus. Ça va, Sandra?
6: Ça va.
1: Tu nous appelles d'où, ma Sandra?
6: Pruyères-Sétif, à côté du Mans.
1: À côté de Le Mans, très bien. Tu voulais... Ça va, ma Sandra? Tu m'as l'air un peu molle.
6: Ça va.
1: Ah bon, tu fais la gueule? Tu fais la gueule?
6: Non,
1: tu m'as fait peur, ma Sandra.
6: Non, pas du tout.
1: Tant mieux. Tout va bien? Tu voulais nous parler de quoi, ma Sandra?
6: Je voulais dire déjà passer un grand bonjour à Céline Dion parce que j'adore tout ce qu'elle fait et c'est ma chanson préférée de Céline Dion, c'est Pour que tu m'aimes encore, parce qu'elle m'a vachement bon.
1: Alors vas-y.
6: À un moment de ma vie, j'étais un peu déprimée, j'ai écouté cette chanson-là et ça m'a aidé à remonter la pente. Je voulais partager avec ça avec Céline Dion.
4: Tu fais bien de le dire parce que le rôle d'un artiste pour moi, c'est vraiment d'offrir son cœur.
1: C'est vrai.
4: D'être présente au quotidien quand on en a besoin, quand on a envie de danser, on danse, mais quand on a envie d'être réconforté par une voix, par une présence qui nous accompagne, quand moins de gens nous accompagnent au quotidien, il faut le faire. Et moi, sur scène, je donne tout. J'ai envie d'emporter les gens avec moi.
1: C'est un vrai show. Le jour où vous irez voir notre Céline Dion à nous, vous serez incroyablement surpris.
6: J'ai une hâte, c'est de la voir justement Céline Dion.
1: Et tu sais quoi?
4: Parce que Sandra, j'ai aussi un don de voyance. Je crois que vous habitez en Mayenne.
1: C'est ça?
6: Non, j'habite à Pruyères-Sétif, au Mans.
5: Le Mans.
6: Au Mans, mais là je suis chez mon papa.
1: Mais c'est pas très loin de Mayenne.
4: C'est pas très loin de Mayenne. Vous êtes à 3/4 d'heure, 1 heure.
6: Oui.
4: Bon. Je vais vous offrir 2 places de spectacle.
1: Tu te rends compte?
4: Je vais jouer le 14 novembre dans une aréna qui s'appelle l'Aréna de Mayenne. C'est extraordinaire. C'est pas une blague, c'est vraiment vrai. Je vais jouer là-bas.
5: Donc, t'invite.
4: On va prendre vos coordonnées et puis je vous invite pour ce concert extraordinaire.
1: Et vous chanterez Pour que tu m'aimes encore?
4: Oui, j'ai compris tous les mots. J'ai bien compris.
6: Merci.
4: Raisonnable et nouveau. C'est ainsi.
6: C'est que mon
5: Paris-ci.
4: Que les shows Paris-ci.
5: Ici. Ça se passe ici.
1: Écoute, voilà, ma Sandra.
5: Donc, Sandra, 2 places. Hein.
1: Donc, tu iras voir avec la personne de ton choix, notre Céline Dion à nous.
4: Oui.
1: Ah, voilà. Tu es contente, Sandra?
6: Oui, trop contente.
4: Et je peux te dire qu'on va chanter ensemble.
1: Mais tu verras un vrai, vrai show. Avec des salles pleines de monde. Hein. C'est pas du tout une blague.
4: Plein de monde qui vont chanter comme toi pour que tu l'aimes encore.
6: Pour que tu me
4: Encore. Ça va te donner une belle pêche, une belle énergie, parce que ici on donne du bonheur, puis on donne la vie, puis ça le plus important.
1: On t'embrasse, ma Sandra. Merci d'être passée nous voir, ma Sandra. Tu prends bien soin de toi, ma Sandra. À très très vite.
5: Oui. Généreux, Céline Dion.
1: Quand
4: les personnes ont besoin, puis comme tu l'as dit, on a parfois besoin d'un remontant, ça s'entend parfois.
5: Exactement.
4: Et puis si on peut le faire, ça coûte rien de le faire.
1: Exactement. Et on a de la chance quand on est artiste, même nous ici à la radio, parce que plein de fois il y a des gens qui nous disent vous nous faites du bien. Et franchement, c'est vrai que ça nous touche. À chaque fois, on se dit quand même. Effectivement.
4: C'est très important de le faire.
1: Très important.
4: C'est vital.
1: Merci beaucoup, Céline. Vous voulez bien lancer Jingle?
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1: Allez, il est 13h26, c'est l'heure du tirage. Il y a une personne parmi nous, entre ceux qui sont passés hier, aujourd'hui, qui va gagner le séjour au Puy du Fou.
5: Pour 4 personnes.
1: Et c'est encore Sandra, c'est pas la même Sandra.
5: Ah, c'est l'autre d'hier.
1: Tu es une Sandra d'hier? Allô?
7: Bonjour ICI.
1: Tu es bien la Sandra d'hier?
7: Je suis bien la Sandra d'hier. C'est du château de Bazoges.
5: Le pique-nique.
1: Comment s'est passée la visite?
7: Le pique-nique en amoureux. À la soirée, je ne vous raconterai pas.
5: Oh là là.
4: C'est chaud bouillant.
1: Bon, écoute-moi, ma Sandra. Là, tu es toute seule, là?
7: Alors, je suis avec mes deux enfants à côté de moi.
1: Bon, alors, on va éviter de faire des choses graveleuses. Tu sais ce que je voudrais que vous fassiez tous les trois avec les enfants? Ils sont à côté de toi. Ils sont vraiment à côté de toi?
7: Juste à côté de moi. Okay. Oui.
1: Je veux que... Vous êtes où? Dehors, dans la rue? Vous êtes où, là?
7: On est dehors, on est dans la rue, parce qu'en fait, on a un baptême, du coup, on s'est écarté.
1: Tant mieux. Donc, je veux que dans la rue, tous les trois, donc tu passes le message à tes enfants. Comment ils s'appellent, les deux bébés d'amour?
7: Diego et Célia.
1: Alors, tu dis à Diego et à Célia, je veux que tous les trois, à trois, un, deux, trois, vous criez très fort, ici! Mais le plus fort possible, d'accord?
7: Les enfants, vous criez ici, d'accord? Le plus fort possible.
1: À trois ensemble, okay. On y va? Allez. Un. Vas-y, je te laisse faire le décompte, Sandra.
7: Un, deux, trois.
1: Ici!
5: C'est gagné.
1: Voilà.
5: Puis du fou et vous partez en famille en plus pour 4 personnes.
0: Bravo.
1: Voilà, en famille.
7: Incroyable.
1: Le Puy du Fou avec accès aux noces de feu, le grand spectacle nocturne, et tu profiteras de l'expérience avec 2 nuits à l'hôtel Le Grand Siècle, avec les petits déj et un dîner au resto, la table des ambassadeurs. Et dis donc, hein, bravo Sandra.
4: 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Je chante sur un Titanic qui coule vraiment, et on vient me chercher sous l'eau. Je repars à la nage et je rejoins le site des Vikings pour repartir en sirène flamboyante.
1: C'est incroyable. Voilà, Sandra, bravo.
5: Félicitations.
1: On t'embrasse fort. Ils sont trop mignons. On vous embrasse. Très très fort. Voilà mes amis, c'est fini.
0: Merci beaucoup.
1: La barbichette, ça passe
0: pas
1: trop
0: possible.
1: Vite. Céline Dion était avec nous.
4: Merci beaucoup. Merci
1: voilà.
4: Encore.
1: En spectacle bientôt. Rappelle-nous comment on peut trouver tes dates, ma chère Céline.
4: Écoute, Sébastien Acoustic, donc sur www.causticevents.com.
1: Voilà.
4: En fouillant bien, on trouve toujours les moments où on veut trouver.
1: Et nous, on repart en tournée avec le One Man Show heureux, willy-rovelli.com pour les dates. À samedi prochain.
4: Je vais bien te voir.

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2: Bonjour à tous et bienvenue au cœur de Ça tourne, votre émission cinéma chaque week-end sur ICI. Est-ce que vous connaissez, tiens, le métier d'agent pour le cinéma ? Peut-être un peu plus grâce à la série 10% qui a mis en lumière ce métier de l'ombre. Mais est-ce conforme à la réalité ? Et comment on devient agent d'acteur ? La réponse aujourd'hui avec un vrai agent. Dans quelques instants, nous recevons Ludovic Botalo qui vient nous révéler son quotidien en présence de la créatrice de 10% Fanny Herrero et du comédien Thibaut de Montalembert alias Mathias Barneville dans la série et dans le film 10% qui est disponible depuis ce jeudi sur Netflix. Mais avant, focus sur l'autre événement du moment, l'arrivée de Céline Dion en France, qui a commencé d'ailleurs sa tournée de concert hier soir à Paris. Et figurez-vous que Céline Dion et le cinéma, eh bien, c'est une histoire d'amour bien particulière.
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2: Céline Dion au cinéma, c'est un véritable cas d'école. Bien qu'elle soit chanteuse, Céline habite les films, même lorsqu'elle en est absente. L'un des exemples les plus évidents à ce sujet, c'est le film « J'irai où tu iras ». Oui, oui, titre directement piqué à Céline par Géraldine Nakache, qui revient quelques années après le succès de « Tout ce qui brille » à la fois devant et derrière la caméra, avec son acolyte Leïla Bekhti. À elles deux, elles interprètent un duo de sœurs que tout oppose. L'une d'elles tente de devenir choriste de Céline Dion, l'autre l'accompagne aux auditions, un petit peu forcée par le papa.
3: Quand on déjeune une heure, toutes les deux, on n'a rien à se dire, et là tu nous demandes de faire 4 heures de route ensemble.
4: C'est le dernier tour des auditions pour les choristes francophones de Céline.
3: Ah, me dis pas que tu dis Céline pour Céline Dion.
4: Je vais pas dire Pascal, elle s'appelle Céline.
2: J'irai où tu iras, véritable comédie de réconciliation sortie en 2018 avec Géraldine Nakache, Leïla Bekhti et Patrick Timsit. I'm alive. Autre évidence, peut-être même davantage en fait, bien que le nom de Céline Dion ne soit jamais prononcé, ce film.
5: Alors voici maintenant un moment que nous attendons tous avec impatience, c'est la révélation au Québec depuis un an.
6: Voici Aline Dieu.
7: J'ai des grands rêves pour elle, puis je le sais qu'elle va les atteindre.
2: Valérie Lemercier interprète Aline Dieu, clairement l'avatar plus qu'assumé de Céline. Et le film, bien qu'un peu consensuel, vaut surtout pour sa prestation complètement dingue. La comédienne délivre une performance affolante en voyageant physiquement à tous les âges de la chanteuse. Elle réalise aussi le film qu'elle focalise sur l'histoire d'amour avec René, rebaptisé Guy Claude.
8: Faut que tu guérisses.
9: Pour madame, maman, je tombe en amour. Puis je suis sûre que lui c'est pareil.
8: Vous avez pas compris que pour ma petite princesse, c'est un prince qu'il lui faut, pas un vieux pruneau bronzé qui a 3 fois son poids, 2 fois et demi son âge et qui est 2 fois divorcé.
10: Il y a beau avoir le monde entier dans la salle, c'est pour lui que je chante, maman.
2: Aline, une comédie romantico-musicale pensée pour les fans de Céline, peut-être un peu moins pour les cinéphiles. Enfin, je suis peut-être un peu dure, parce que la presse, elle, a été dithyrambique.
11: Bonjour, c'est Céline Dion.
12: Oui, bien sûr. Et moi, je suis Maria Carey.
11: Love comes to those who believe it. Et oui, c'est vraiment moi.
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2: Vous écoutez Ça tourne, l'émission qui met en lumière les métiers de l'ombre du cinéma. Et aujourd'hui, coup de projecteur sur un métier devenu indissociable de celui de comédien, popularisé par la série et le film 10%, celui d'agent. Bonjour Ludovic Botalo.
13: Bonjour Ségolène.
2: Bienvenue dans Ça tourne aujourd'hui, aux côtés justement d'une partie de l'équipe de 10%, la créatrice de la série Fanny Herrero et Thibaut de Montalembert, alias Mathias
13: Barneville.
2: C'est bon, il a. J'ai voulu piéger Ludovic Botalo. Est-ce que vous vous connaissez tous? Parce que vous ne travaillez pas ensemble, hein, je précise.
13: Non, on ne travaille pas forcément. Et oui, on se connaît de nom et de réputation, mais pas forcément, humainement.
2: Alors, j'apporte une petite précision, Ludovic. Vous n'êtes pas agent de comédien, du moins pas uniquement. Votre activité principale, c'est d'être agent d'auteur, autrement dit scénariste. Donc, ça existe. Je pense qu'on est nombreux à ne pas savoir que ça existe.
13: Alors, ça existe. Alors, je suis pas agent que de scénariste. En général, on est agent de scénariste et de réalisateur. Donc souvent, ces deux métiers sont liés dans la représentation. Pour revenir sur mon cas particulier, les comédiens que je représente, c'est parce que c'est aussi des créateurs.
2: Ah, d'accord.
13: En fait, moi, ma spécificité, c'est un peu de représenter des créateurs. Donc ça peut être des scénaristes et des réalisateurs, bien évidemment, mais aussi des comédiens qui écrivent. ou des comédiens qui produisent.
2: Vous écrivez, vous produisez, Thibaut de Montalembert ?
6: Non, pas du tout. Je me contente de jouer avec beaucoup de mal, déjà.
2: Alors, pour en savoir... Avec beaucoup de mal ?
13: Non. Pour avec beaucoup de talent.
2: Avec beaucoup de talent. Oui, c'est vrai. Avant de poursuivre cette conversation, je vous propose une description rapide de ce qu'est un agent, extrait de la série 10% saison 1, épisode 1, avec Camille Cotin.
14: Donc chaque agent, en moyenne 80 comédiens. On les aide à trouver des rôles, on négocie leurs contrats, on les accompagne dans la gestion de leur carrière. En échange, on prend 10% de la rémunération.
2: Est-ce que vous confirmez tout ça, Ludovic, ce qu'on
13: Exactement.
2: Vient d'entendre, c'est ça
13: ouais.
2: C'est quoi du coup la différence majeure entre un agent d'acteur et un agent d'auteur?
13: Alors, la différence majeure, c'est qu'on ne travaille pas avec nos talents au même moment. Quand on est agent d'acteur, on intervient souvent au moment où le film existe déjà. Où nous, on fait la démarche de placer les comédiens sur les séries, sur les films, et on essaye après de négocier et tout ça. Mais le vrai travail liminaire, c'est vraiment de les positionner sur un projet qui existe déjà. Et quand on est agent de scénariste ou de réalisateur, bah nous, on commence, il y a une page, en fait, il n'y a pas d'histoire. Il y a une page, il y a une idée, on va faire une série sur des agents, on va faire... voilà. Et à ce moment-là, il n'y a rien, il n'y a pas de comédien, il n'y a rien. Et donc nous, notre travail, c'est vraiment de participer, d'essayer de faire en sorte de réunir les conditions pour que le projet qui n'est qu'une idée se transforme en une série ou un film.
2: Ça veut dire quoi, réunir les conditions?
6: Les personnes.
13: Les personnes,
6: producteurs,
13: ça peut être beaucoup de choses. C'est ça, c'est exactement ça. C'est-à-dire que quand moi j'ai un auteur qui me parle d'un projet, alors nous, ce qui est intéressant, c'est qu'on ait le lien un peu entre la création et le marché. Donc quand on a un scénariste qui vient nous voir et qui nous dit j'ai une super idée, je vais faire une série sur ça, on lui dit bon ça, il y aura aucune chance.
2: Vous êtes décisionnaire.
13: Non, on n'est pas du tout. Non, on n'est pas du tout décisionnaire, mais on les conseille. On connaît vraiment le marché. Alors après, on se méfie aussi du marché parce que bien évidemment, 10%, personne n'en voulait.
2: Mais oui, voilà, typiquement.
13: Et en plus, encore aujourd'hui, on nous dit pas les trucs boutiques, c'est-à-dire la musique, la radio, tout. Non, ça marchera jamais. On leur dit 10%, ça a cartonné. Ah oui, c'est vrai, 10%, c'était pas mal. Et pendant des années, on nous a dit un projet avec des handicapés, c'était pas forcément à la mode.
2: Un petit truc en plus
13: cartonne. Les projets qui sont arrivés derrière étaient avec, il y avait un handicapé, et donc d'un coup c'était devenu la nouvelle
6: recette.
13: C'est la nouvelle recette. Donc on se méfie du marché parce que il évolue aussi vite que, enfin la mode repart aussi vite qu'elle est arrivée. Mais en tout cas nous ce qu'on fait c'est vraiment qu'on discute avec nos talents et après on a une idée, on a un début de doc et après on essaye de leur trouver les bons producteurs avec qui faire le projet. Trouver un producteur c'est pas dur. Trouver un producteur qui aura la capacité d'aller au bout du projet et de réussir à transformer une idée en film, ça c'est plus dur.
2: Alors pour que les auditoristes comprennent bien, un producteur c'est celui qui injecte, enfin qui trouve de l'argent pour réaliser réaliser le projet. Quoi qu'il en soit, pour revenir sur un des aspects du métier d'agent, vous prenez 10%.
13: Ah bah oui, c'est la base.
2: Non mais voilà, pourquoi en fait d'où ça sort ces 10%?
13: En vrai, je sais pas d'où ça sort. L'origine de ces 10%.
2: Et donc que ce soit acteur, créateur, scénariste, c'est toujours 10%.
13: C'est toujours 10%. Alors après ça, c'est intéressant ce 10% parce que parfois on peut se dire c'est beaucoup, pas beaucoup. Enfin voilà, je sais pas comment c'est perçu. Déjà, on essaye de faire en sorte que ces 10% soient en plus de la rémunération du talent.
2: On
13: essaye de ne pas prendre sur la rémunération du talent.
2: Négocier 10% au-dessus,
13: c'est l'usage. C'est-à-dire que voilà, si le talent gagne 100, le contrat est à 110 et l'agent gagne 10.
2: Depuis quand ça existe les agents, le métier d'agent? Qui c'est qui a inventé ce principe? Est-ce vraiment
15: les impresarios, ça va quand même avec une industrialisation du métier. Je dirais Hollywood, peut-être les années 20, ou un truc comme ça.
13: C'est sûr qu'Hollywood était avant nous.
2: Ludovic Botello, puisqu'on a l'interprète d'un des agents cultes de la série 10%, Thibaut de Montalembert, est-ce que vous vous reconnaissez en lui dans la série?
13: Ah bah carrément.
2: C'est vrai?
13: Ah bah c'est... Je sais pas comment... Enfin, je sais que c'est un énorme travail, mais c'est notre quotidien. Enfin,
2: tout ce qui se passe dans 10%, c'est extrêmement proche de la réalité.
13: C'est exact. Et la plupart des gens, d'ailleurs, ça m'a beaucoup aidé, merci. qui me demande à quel, qu'est-ce que, vous, c'est quoi votre métier. Je dis, vous avez vu 10%, je sais pas, les médecins, les, ah oui, les ostéos. Ah oui, oui, j'ai vu 10%. Bah voilà.
2: Ah, j'allais vous demander, est-ce que la série 10% avait changé quelque chose dans votre vie? En fait, c'est le rapport, enfin, justement, la compréhension des autres, le rapport au public. Ah bah, rapport oui, au public.
13: Ouais. Et effectivement, on a reçu beaucoup de lettres de candidature au début de 10%. Voilà. Et alors après, c'est marrant parce que ils sont très motivés et quand ils voient la quantité de travail que ça représente, ils se démotivent tout aussi vite.
2: Est-ce que c'est vraiment aussi comme dans la série que souvent le rapport aux comédiens, à vos talents, comme vous dites, peut dépasser le cadre professionnel, administratif, on rentre dans l'intime, souvent.
13: Oui. En fait, alors faut pas devenir des amis forcément. C'est pas non plus un truc. On reste dans un cadre. Faut essayer de rester dans un cadre professionnel, mais on peut pas représenter quelqu'un qu'on admire pas ou qu'on aime pas. Il faut qu'on ait, qu'on trouve le travail. Faut qu'on aime le travail de nos talents. D'ailleurs, je me rends compte que toutes les fois où j'ai pris un talent pour les mauvaises raisons, ça peut être financier, ça peut être plein de raisons, ça n'a pas marché.
6: Mais c'est un peu pareil pour nous. C'est-à-dire à partir du moment où on prend un rôle, si le personnage on ne l'aime pas quelque part, on ne peut pas le défendre. C'est un peu la même
13: chose.
6: C'est
13: marrant. C'est une vraie relation, en fait. C'est une vraie relation, c'est un vrai binôme. Si on n'aime pas son binôme, donc oui, ça dépasse les relations.
2: Quelle est la pire chose qui est arrivée dans ce sens-là, par exemple, où un de vos talents vous a demandé quelque chose en plein milieu de la nuit, enfin, je ne sais pas, quelque chose qui dépasse le cadre du travail?
13: Alors, non. Ça...
2: On ne va pas donner de nom.
13: Non, on ne donnera pas de nom. J'ai pas de...
2: Vous avez un petit sourire en coin.
15: Non, mais c'est vrai, moi, si je peux me permettre, avec mon agent, enfin, mes agents, il se trouve j'en ai deux, c'est vrai qu'au fur et à mesure des années, on a forcément une relation personnelle. Enfin, moi, plein de fois, ils m'ont un peu ramassé à la petite cuillère, des moments de stress, ou des moments où on sent qu'on va pas rendre à temps, enfin, ou des moments où on a l'impression que le truc va pas se faire. Il y a quand même des moments de creux, ou des drames dans la vie personnelle, en fait. Une séparation.
2: L'agent, c'est un peu le psy aussi.
15: À un moment, on parle du boulot, puis d'un coup, ils en mettent ça pas du tout. Et là, eux, ils épongent quand même. Mais non, mais ça va aller. Mais moi, plein de fois, mon agent m'a complètement tempéré, m'a dit, mais t'inquiète pas. Et puis, il soulage quand même le stress du travail. Si par exemple, dans la vie personnelle, on est en train de vivre un truc qui va pas du tout. Et la vie, c'est le plus important. Prends ce temps-là, t'inquiète pas. Ils remettent quand même de la raison. Parfois, là où on est un peu submergé par des peurs, des angoisses. Ça a été très, très, très utile à plein de moments, en fait, ces discussions-là. Mais j'imagine, pour eux, ils doivent en prendre des torrents de larmes.
2: Thibaut de Montalembert, quelle est la pire chose que vous ayez demandé à votre agent, hors cadre professionnel?
6: Alors, très franchement, non.
2: Ah non, quand vous aviez un sourire en coin, je me suis dit que vous aviez des anecdotes à raconter.
6: C'est parce que je repense à mon fils qui est devenu agent chez Adéquate, qui est devenu
2: incroyable.
6: Au moment où on a commencé
2: la série.
6: Oui,
2: c'est vrai.
13: Il était un très bon agent.
6: Il était assistant de Grégory Veil et il me racontait plein de trucs. Et jusqu'au moment où Grégory et Laurent Grégoire lui ont dit « Tu arrêtes de parler à ton père
2: ». Ah, c'est très drôle. Ludovic Botalo, c'est l'heure de la séquence « Comment on fait ?». Je rappelle que vous êtes agent. Comment on fait aujourd'hui pour devenir agent dans le monde du cinéma?
13: Alors moi, j'étais avocat. Pendant 7 ans, j'ai été avocat de producteur. Bon, petit à petit, je défendais beaucoup, de plus en plus de créateurs et c'est la bascule naturelle. Ça, c'est un cas un peu particulier. Mais en tout cas, le droit est une vraie bonne formation pour devenir agent parce que ça devient de plus en plus technique. Ça devient très compliqué.
2: Faut maîtriser les dossiers, les contrats.
13: Faut maîtriser les contrats, faut maîtriser les négociations, faut maîtriser tout ça. Même si, en vrai, c'est la partie que les talents ne voient pas. C'est la base. Ça devrait être le cas pour tout le monde.
2: Mais tous les agents n'ont pas été avocats avant.
13: Non.
2: Donc,
13: malheureusement.
2: Est-ce qu'il y a un parcours, une formation, études pour devenir agent?
13: Alors, non, il n'y a pas de formation. Ah, voilà. Mais alors, le bon moyen de devenir agent, c'est vraiment de devenir assistant d'agent. Parce que, en fait, c'est un métier qui s'apprend
6: sur le tas
13: et au quotidien. Et en fait, c'est aussi un réseau. C'est vraiment un réseau. Et c'est vrai qu'en étant assistant d'agent, on commence à on va au théâtre, on voit des gens jouer, on voit on se crée des habitudes, on se crée.
2: Et comment on devient assistant d'agent? Par exemple, parmi celles et ceux qui nous écoutent aujourd'hui, qui aimeraient faire ça, et quoi, on vous envoie un mail?
13: Il n'y a pas d'études.
2: Faut y aller au culot, faut vous appeler.
16: C'est une question de rencontre aussi entre l'agent et la personne qui a envie, tout d'un coup, il a envie de travailler aussi avec cette personne.
13: Ouais. C'est ça.
2: Ludovic Botalo, en tant qu'agent de cinéma, on travaille de quelle heure à quelle heure?
13: Il n'y a pas d'heure.
2: Non-stop. C'est comme les urgentistes, quoi. C'est 24 heures sur 24.
13: Matin, je sors de ma douche, je réponds à un texto, et hier soir à 23h, j'envoyais je signais des contrats sur mon téléphone. Non, il y a pas de.
2: C'est exactement comme dans la série 10%. Ouais. Et le film.
13: Il y a une vraie pause. C'est la semaine de Noël où personne vous appelle et la semaine du 15 août. Il y a deux semaines par an où il se passe rien.
2: D'accord, ça fait pas beaucoup de vacances, quoi.
13: Non, on l'a choisi.
2: Complétez cette phrase. Pour être agent d'acteur, il ne faut pas avoir peur de...
13: Il faut pas avoir peur du conflit.
2: Avec avec vos talents?
13: Avec les producteurs, avec tout le monde. On est toujours dans des négociations. Alors, parfois... La plupart du temps, ça se passe bien, mais parfois, ça se passe mal. Et là, faut pas avoir peur d'y aller.
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2: Ça tourne, la suite, toujours en compagnie de Fanny Herrero, la créatrice de la série 10%, du comédien Thibaut de Montalembert et de l'agent Ludovic Botalo. Tiens, Ludovic, à quel autre métier pourrait-on comparer celui d'agent?
13: Pour le coup, vraiment celui d'avocat. Et d'ailleurs, c'est assez marrant parce qu'il y a des similitudes. Déjà, on défend nos clients. Et on les défendra même avec toute la mauvaise foi qui est possible d'y mettre. Donc on les défend, on les conseille, on les accompagne.
2: Vous en avez combien de talents? Il en faut combien pour travailler et gagner sa vie en tant qu'agent? Parce que c'est pas forcément évident non plus. Oui, il y a plein de petits agents qui galèrent comme les comédiens.
13: Exactement. Alors en fait, on est autour de 100. Ouais. Autour de 100, c'est vraiment le bon chiffre. Parce que le problème, c'est qu'il faut pas en avoir trop peu. Parce que financièrement, c'est compliqué. Et ça, c'est un vrai problème, que ce soit compliqué financièrement, parce que nous, notre job, c'est de conseiller les talents. Il ne faut pas qu'on leur dise, fais ce boulot. Il ne faut pas qu'on les force à faire, qu'on les pousse à faire quelque chose qui serait contre ce que nous, on pense être bon pour leur carrière. Donc, il faut qu'on ait une espèce de sécurité, de confort, qui puisse nous permettre de dire, ah non, ça, tu ne le fais pas, c'est nul, ça, c'est génial. Et d'avoir cette liberté. Et trop, on n'a pas le temps de s'en occuper. Donc il faut être dans une moyenne.
2: Thibaut de Montalembert, quand vous avez discuté de la série 10% avec votre agent, justement, est-ce qu'il était partant ou il vous en a dissuadé au début?
16: Non, pas dissuadé du tout. Et puis alors, surtout, moi, j'étais persuadé que ça allait cartonner. Mais dès le départ.
2: Ah, c'est vrai?
16: Ah oui, j'étais sûr.
2: Vous aviez senti.
16: Non, mais parce que c'est vrai, on est comme des enfants, les spectateurs, et on a toujours envie de regarder ce qui se passe derrière les coulisses. Et que ça, c'est un truc... ça marche, c'était évident que ça marcherait.
2: Alors justement, Thibaut de Montalembert, puisque vous avez la parole, un petit quiz cinéma. Quel autre métier de l'ombre du cinéma vous fascine sur un plateau de tournage ou dans la prépa?
16: Le montage.
2: Le métier de monteur?
16: Oui, parce que c'est une réécriture en soi, avec un matériel qui n'est pas des mots, qui est des images, des sons, etc. On peut vraiment reconstruire un film. Ça, c'est passionnant, je trouve.
2: Ouais.
16: Et puis parce qu'on travaille vraiment en proximité avec le réalisateur, avec son univers et tout ça. Et puis scénariste aussi, dans ce rapport à l'écriture que j'aime énormément, parce que je suis un grand lecteur, donc je lis beaucoup, et cette chose qui est de raconter, de construire et de bâtir une histoire qu'on destine au plus grand nombre. Donc ça, c'est merveilleux.
2: Alors, en parlant de scénariste, Fanny Herrero, je me tourne vers vous. Si vous n'aviez pas été autrice, quel autre du cinéma auriez-vous voulu faire?
15: Du cinéma
2: Ah sinon, dans un autre domaine.
15: Dans la vie, ouais, parce que dans la vie, je crois que j'aurais voulu être ou journaliste ou psy. Mais finalement, scénariste, c'est un peu tout ça, en vrai. C'est un peu journaliste, c'est un peu psy, c'est un peu sociologue.
13: Ouais.
2: Ludovic Botalo, combien de coups de téléphone passez-vous par jour?
13: Voilà.

0: Un autre Fanny Herrero.
1: Voyons déjà comment celui-là vit sa petite vie et voyons ce que ça suscite chez les gens. Mais moi, la vérité, c'est que j'arrive pas à me dire que tout ça est terminé. Enfin, j'arrive pas à dire à
0: Thibaut,
1: à,
0: oui,
1: à Thibaut cette maison et à ces gens.
0: Thibaut de Montalembert, voilà, il veut que ça se termine.
1: Je dis ça, je dis rien.
2: Non. Non, mais je trouve que c'est on a réussi quand même à faire 4 saisons qui sont formidables, un film formidable. Il faudrait pas ensuite que ça, voilà ça soit moins bien.
0: Point trop non faux. Voilà. Ça tourne, ça revient la semaine prochaine, samedi dès 13h30, et nous serons en compagnie de l'équipe d'Alban Ivanov pour le film Justin le Juste, avec comme métier de l'ombre un chef décorateur qui parfume ses décors pour mieux imprégner les acteurs dans l'univers du film. Tout un programme. Bon dimanche à tous et merci de l'écouter ici.

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1: 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TPE, PME, ETI, grands groupes, entrepreneurs de tout secteur, avec plus de 240 000 entreprises adhérentes. Son réseau réunit 118 organisations territoriales et régionales en France hexagonale et dans les Outre-mer, et 122 organisations professionnelles adhérentes, rassemblant plus de 400 syndicats professionnels, représentant l'ensemble des secteurs. 5 entrepreneurs, Éric Malenfer de Gexpertise, Vincent Furlan de Feelings, Julie Neuville de MatterUp, Joris Brajon de Jokerlog et Aya Thibonnet du restaurant Absolu, nous expliquent pourquoi le MEDEF est essentiel pour eux.
2: Le MEDEF, ce sont les TPE, les PME, les ETI et les grands groupes. C'est la seule plateforme où on rencontre tout ça et c'est d'une richesse inestimable.
3: On est gérant Marie et moi du restaurant Absolu à Vincennes. Ce qui m'intriguait, c'est que tous les adhérents qui recevaient, c'était des TPE ou PME, des petites entreprises.
4: Tu as une petite entreprise et tu y as ta place.
5: Je suis directeur général du groupe Joker, entreprise de logistique et de transport. Le côté bienveillant, amical et chaleureux du MEDEF, ça nous met tout de suite à l'aise.
6: Dirigeante d'un cabinet de recrutement qui s'appelle Feelings. J'étais seule, j'avais une boîte en plein développement, je me posais plein de questions.
4: Il y a forcément quelqu'un dans le réseau qui a déjà été confronté à cette situation et ça permet de trouver une forme de soutien.
6: C'est ce qui a permis, je pense, de développer ma boîte. Aujourd'hui, on est un des leaders de notre secteur d'activité dans la région.
2: Éric Malenfer, président de Gexpertise. On est notamment géomètre expert pour des foncières, pour des promoteurs, pour des villes. Alors le MEDEF, c'est institutionnel et extrêmement amical et fraternel en même temps.
3: C'est différent des autres syndicats sur lesquels j'ai été adhérente.
4: Je préside l'entreprise MatterUp qui produit et commercialise un bâtiment bas carbone et circulaire. Au MEDEF, il y a de l'écoute, de la transparence. Ce sont surtout des interactions humaines.
3: On est une famille, en fait. Le réseau, il est génial. Il vous aide du début à la fin. Si j'ai un problème administratif, je fais appel au MEDEF.
2: Ça me sort des épines du pied tous les ans sur des décisions d'investissement et sur des organisations internes avec d'autres modes de management.
4: Parfois, on a des points de droit, des sujets RH.
6: C'est vraiment du sur-mesure. Ça répond à toutes les problématiques qu'on peut avoir.
2: Il y a des décryptages d'actualités qui nous sont envoyés. Il y a énormément d'événements.
3: On a organisé des after-work pour les adhérents au restaurant.
5: Ça passe du petit déjeuner aux visites d'entreprise avec des thématiques en particulier sur certains sujets.
2: Et vous avez énormément d'intrapreneurs ou de personnes à haute responsabilité des entreprises qui sont là. J'ai ma DRH qui participe à certains événements parce qu'elle considère que pour elle, pour sa culture générale, elle va apprendre énormément de choses.
4: Le réseau Femmes du MEDEF permet aussi de se sentir en confiance, se retrouver, de partager des problématiques qui se présentent à nous toutes. C'est l'occasion de dire, toi aussi tu y as ta place en tant que femme chef d'entreprise, y compris dans des métiers techniques, des métiers de l'industrie, des métiers scientifiques.
6: Il existe le COMEX 40 qui représente tous les jeunes de moins de 45 ans. C'est réfléchir sur le sujet, essayer d'élaborer le maximum d'idées. On est là pour préparer le futur, pour changer un petit peu les mentalités. On représente le futur de l'entrepreneuriat en France.
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3: Moi, je m'y retrouve pour le côté humain.
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9: Bonjour à tous, vous êtes déjà debout ce dimanche? Parce que vous êtes matinal, parce que vous travaillez peut-être, hein, ou tout simplement parce que vous devez aller promener le toutou. Peu importe la raison pour laquelle vous êtes debout, nous sommes là pour vous accueillir, pour vous faire passer un bon moment, et surtout nous sommes là pour vous informer, et ça c'est grâce à vous Valentin Bertrand, bonjour.
10: Bonjour Christopher, bonjour à tous.
9: Dans l'actu ce matin, nous parlerons beaucoup de ces mobilisations qui ont lieu aujourd'hui.
10: Partout en France contre le permis de tuer accordé aux policiers, surnom donné par les détracteurs d'une proposition de loi en cours d'examen au Parlement.
9: Premier journal à suivre dans un instant, juste le temps pour moi de vous remercier pour votre fidélité en vous souhaitant la bienvenue sur ICI.
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9: Un grand bonjour à vous, bienvenue, il est 6h. Vous écoutez ici le premier journal de ce dimanche 20 septembre. Non à un permis de tuer pour les policiers.
10: C'est le mot d'ordre des rassemblements annoncés dans toute la France. Aujourd'hui, mobilisation contre la création d'une présomption d'usage légitime des armes à feu par les forces de l'ordre. Une proposition de loi adoptée au début de l'été à l'Assemblée et qui doit prochainement être examinée au Sénat. Un texte dangereux pour la présidente d'Amnesty International France, Anne Salvinel-Barra.
11: C'est un véritable désastre pour tous et c'est un désastre aussi pour l'État, c'est un désastre pour la société et puis c'est un désastre aussi pour la police elle-même puisque avec ce permis de tuer, ce permis de tirer, eh bien va mettre un grand nombre de policiers dans des situations extrêmement difficiles. On annonce aux forces de l'ordre que de toute façon si elles tirent, c'est légitime. Donc par définition, c'est légitime. Donc oui, c'est une impunité qui est organisée puisque on sait que cette loi est essentiellement faite pour les contrôles routiers qui aboutissent à des refus d'obtempérer de la part de jeunes chauffeurs. Donc des tirs en proximité, comme on l'a vu lorsque le jeune Naël a été tué. Bien sûr que ce projet de loi va accélérer, va augmenter le nombre de tirs et va forcément aussi augmenter le nombre de décès.
10: Anne Savinel-Barra, la présidente d'Amnesty International France, des rassemblements prévus notamment à 14h, place de la République à Paris, mais aussi à Marseille, Lyon, Lille, Bordeaux, Nice ou encore Aix-en-Provence. Autre texte très commenté, le budget, le ministre du Logement le confirme. Le gouvernement envisage bien de geler les aides au logement, les APL, l'an prochain avec un objectif global de 54 milliards d'euros d'économies à atteindre, car les comptes sont plus que jamais dans le rouge. En 2027, la dette de la France doit atteindre 121% du PIB, du jamais vu depuis presque 50 ans. Lui appelle à sortir de la prison qu'est l'Union européenne. Nicolas Dupont-Aignan a lancé hier sa campagne présidentielle avec son parti Debout la France. C'est la quatrième fois qu'il se présente à l'Élysée.
9: Nicolas Dupont-Aignan qui veut faire du budget une priorité pour faire baisser le prix de l'essence.
10: Le plein qui pèse de plus en plus lourd dans les budgets, surtout à la campagne. Alors, une fois rentré du travail et des rendez-vous essentiels à Bussière-Dunoise, un village au nord de Guéret, de plus en plus d'habitants ne sortent plus, comme ils l'ont confié à votre micro ici Creuse, Marie-Jeanne Delepaul.
12: À deux pas de l'église se trouve une boucherie ouverte deux jours par semaine derrière le comptoir Corentin, 26 ans.
13: Mon plein à l'époque était à 80 euros pour faire un plein, donc je pouvais me déplacer beaucoup plus souvent. Et maintenant, j'attends mes vacances pour pouvoir me déplacer, que ce soit sur Limoges ou des trucs comme ça, parce que à 120 euros un plein, ça commence à faire un peu mal. Exemple tout con, j'ai un ami qui habite sur Limoges, je ne l'ai pas vu là depuis mes vacances de février.
12: Daniel aussi prend de moins en moins la voiture. Cette secrétaire comptable à la retraite touche 1600 euros par mois.
14: Depuis le mois de septembre, je réfléchis à ce que je vais faire. Pour le médecin, je vais à la souterraine, donc c'est encore 30 km. Donc il faut faire des choix.
12: Elle a donc renoncé à son cours de danse et de dessin auquel elle allait en covoiturage avec son amie Geneviève.
15: C'était à 30 km. Notre professeur était vraiment sympa, il y avait une très bonne entente. Et là, pour moi, c'est vraiment un crève-cœur d'arrêter. C'est un peu tabou, on n'ose pas dire que c'est par rapport aux frais d'essence et je pense qu'il y a beaucoup de personnes dans cette situation. Je ne peux pas me permettre de faire 2 pleins par mois, j'en fais qu'un.
12: Avec une retraite de 1100 euros, elle continue à prendre la voiture pour randonner en Creuse, mais n'a plus les moyens d'aller voir ses enfants dans le sud de la France.
9: Un témoignage recueilli par Ici Creuse. Elle a rejoint son ancien compagnon Fred Chichin au cimetière Montmartre à Paris, Catherine Ringer, la voix d'Erita Mitsouko décédée en début de semaine à 68 ans d'un cancer, a été inhumé hier dans la plus stricte intimité et en présence notamment de Marc Lavoine, Mathieu Chédid, Alain Souchon, Vincent Delerme ou encore Nolwenn Leroy.
10: 6h04, un démarrage sur les chapeaux de roue aujourd'hui au championnat du monde de cyclisme sur route au Québec.
9: Avec les deux contre la montre, hommes et femmes, chez les Françaises Juliette Berthet et Cédrine Carbaol sont sur le départ. Chez les hommes, c'est l'entrée en lice du nouveau chouchou du public, Paul Sexas. À 19 ans, le Français croit en ses chances depuis le forfait sur blessure du Slovène Tadej Pogacar. Aujourd'hui, il aura quand même fort à faire, Fanny Lechevestrier, notamment face au Belge Remco Evenepoel.
16: Remco Evenepoel, le maître incontesté quand il s'agit de défier le chrono en solitaire, triple champion du monde en titre et qui peut devenir cet après-midi le premier coureur de l'histoire à remporter 4 maillots arc-en-ciel d'affilée sur cet exercice si particulier. C'est le Belge qui est donc le grand favori du jour, mais ce qui ne fait pas de doute aussi, c'est que Paul Sexas est là, en embuscade et en grande forme. Après sa 4e place sur le Tour de France cet été, où le jeune Français avait fini épuisé, on se demandait comment son corps allait réagir, comment il allait récupérer. On a eu la réponse la semaine dernière avec les 2 courses disputées au Québec, course que Sexas n'a pas remportée, mais dont il a été à chaque fois l'un des principaux acteurs. Et ce n'est pas un secret, ces championnats du monde, le nouveau leader de l'équipe de France, y pense depuis le début de la saison. Il en a fait l'un de ses gros objectifs cette année, de là à monter sur le podium dès aujourd'hui. L'absence du chapeau Gatchar a été... l'appétit des souris.
9: Le début du contre-la-montre féminin à 15h, heure française. Chez les hommes, le top départ, c'est à 17h45.
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9: La météo, Christopher, est allée plutôt sympa en ce dimanche.
10: Oui, on peut le dire, hein, puisqu'à part la Bretagne et la Normandie qui seront sous la grisaille, les éclaircies seront bien présentes sur toutes les autres régions et le ciel sera même bien bleu hein, sur la moitié sud. Donc, journée plutôt agréable, avec des températures ce matin comprises entre 16 et 26 degrés, 18 à Quimper, 16 à Rennes, 19 à Lille, 20 degrés à Paris, 18 à Metz, 16 à La Rochelle ainsi qu'à Clermont-Ferrand, 18 à Bayonne, 22 à Aix-en-Provence et dans l'après-midi, une moyenne de 22 degrés sur la moitié nord et jusqu'à 30 degrés au sud et 30 degrés notamment pour la ville de Perpignan.
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10: Je le sens bien ce dimanche, pas vous Valentin ?
9: Si, si, si, il démarre très bien.
10: Oui, parce qu'en ce 20 septembre, notre journée sera au...
9: facile celle-là.
10: J'avoue, mais je me devais de faire ce petit clin d'œil à l'été indien de Joe Dassin, car à 3 jours à peine de l'automne, bah, l'été joue bien les prolongations et on s'en lasse pas. Tout de suite, voici Jeanne Masse, toute première fois sur ICI en ce dimanche matin. Il est 6h07. Bonjour à tous.

0: Les années 80 l'honneur sur ICI avec la voix de Jeanne Masse. Toute première fois, il est 6h10.
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0: Tiens, on vous a trouvé une sacrée innovation dans le département du Tarn, une innovation pour tous les amateurs de cuisine qui souhaitent faire des économies d'énergie, Valentin.
3: Oui, imaginez faire cuire votre poulet rôti du dimanche dans un four solaire. L'avantage, c'est que les rayons du soleil, c'est gratuit. Et ce n'est plus de la science-fiction, Christopher. C'est un inventeur originaire du Tarn qui a eu cette idée il y a quelques années. Et depuis, son idée, elle a fait du chemin.
0: Et un très très beau chemin, puisque il a même gagné le concours Lépine en 2020. Plusieurs modèles de son four solaires sont déjà sortis et ce week-end dans la commune de Lamilly-Larrier, c'est près d'Albi dans le Tarn, vous pourrez découvrir toutes les possibilités de la cuisine solaire à l'occasion du premier festival international de la cuisine solaire, un vrai bon plan en cette période où tout le monde bien sûr fait attention à sa consommation d'énergie.
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0: Si vous avez des petits soucis, des douleurs aux genoux, on a quelques exercices de sport à vous conseiller, parce que oui, même avec des douleurs aux genoux, on peut faire du sport avec notre coach Nordine Attab. 6h12, voici tout de suite Benabar, elle danse sur ICI.
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0: la barre, elle danse. Et avant la demi-heure, on s'écoutera un bon Céline Dion sur ici. Tous les week-ends, faites du sport sans effort avec notre coach sportif Nordine Atab qui vous aide à bouger, même si vous avez des douleurs. Si on prend par exemple les genoux, Nordine, même avec des douleurs, il est tout de même possible de faire de l'activité.
1: Oui, et c'est même souvent important de conserver des muscles suffisamment forts autour du genou. Mais attention, toutes les douleurs du genou ne se ressemblent pas. Alors, si votre douleur est importante, apparaît brutalement, s'accompagne d'un gonflement ou persiste, demandez l'avis d'un professionnel de santé. En revanche, lorsque vous pouvez bouger sans douleur importante, certains exercices simples permettent de renforcer les jambes en limitant les contraintes. On débute par des extensions de jambes tout en étant assis. Asseyez-vous sur une chaise, le dos droit et les pieds posés au sol. À partir de cette position, tendez légèrement une jambe devant vous jusqu'à l'amener presque à l'horizontale. Et ensuite, vous maintenez la position 1 à 2 secondes, puis vous redescendez tranquillement le pied vers le sol. Le mouvement doit rester lent et contrôlé. Et si tendre complètement la jambe provoque une douleur, réduisez simplement l'amplitude. Et grâce à cet exercice, vous allez renforcer les muscles des quadriceps situés à l'avant de la cuisse. Et vous pouvez effectuer deux séries de 10 à 15 mouvements de chaque jambe.
2: Et faut-il absolument, Nordine, faire des flexions de jambes pour renforcer efficacement nos cuisses ?
1: Pas forcément. Lorsque les genoux sont sensibles, on peut commencer avec de petites amplitudes et choisir des exercices adaptés à ces sensations. Par exemple, avec des flexions de jambes en venant s'asseoir sur une chaise. Asseyez-vous au bord de la chaise, suffisamment haute, les pieds légèrement écartés. Et à partir de là, vous allez vous relever en contractant les fessiers et en revenant en position haute. Vous inspirez, vous redescendez et vous soufflez, vous vous relevez. Et si l'exercice est douloureux, vous pouvez soit choisir une assise plus haute ou placer des coussins, avoir une amplitude moins grande. Grâce à ça, vous allez renforcer notamment les quadriceps, les fessiers et les muscles du tronc. Retenez une chose, avoir mal au genou ne signifie pas forcément qu'il faut arrêter de bouger. Au contraire, allez, à vous de jouer.
0: C'est noté, merci Nordine. Il est 6h17, on garde le rythme ce matin sur ici avec une plongée dans les coulisses d'une série télé qui va à 200 à l'heure, Valentin.
2: Oui, c'est Apollo Has Fallen. La saison 1 était explosive et la saison 2 est encore plus riche en action.
0: Avec beaucoup de cascades, c'est ce que nous décrira Patrice Gascoigne juste après Marvin Gaye tout de suite.

0: Chanson de Marvin Gaye pour vous réveiller tranquillement ce dimanche matin. Merci pour votre fidélité. Et tiens, en parlant de votre fidélité, pour vous récompenser tout à l'heure à 6h40, vous pourrez jouer avec nous pour tenter de gagner un magnifique poste radio, rappelons-le, Valentin, avec une lampe et la possibilité de le recharger en plus.
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0: Voilà, donc 6h40, notez bien, dans 20 minutes, on jouera ensemble sur ici.
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0: Allumons la télé maintenant, les coulisses télé avec vous, Patrice Gascoigne. Et aujourd'hui, vous nous conseillez une série bourrée d'action à voir actuellement sur Canal+.
3: Si vous aimez les histoires d'espionnage, de services secrets où une grande menace pèse au-dessus de nos têtes, ne manquez pas Apollo Has Fallen.
4: Dr. Moss, codename Apollo.
5: What do you want from me?
3: Alors bien sûr, sur Canal+, chaque lundi soir, vous verrez cette série d'action coup de poing en version française. Apollo Has Fallen repose sur un tandem très complice, Zara, qui est membre du MI6, les services secrets britanniques, et Vincent Taleb, joué par Toufik Jalab, qu'on avait quitté dans la saison 1 de Paris Has Fallen comme agent en charge de la protection rapprochée du ministre français de la Défense. Le duo est reconstitué en Libye, où il se trouve menacé par une attaque terroriste qui commence par le détournement d'un avion. Les deux agents doivent réagir vite, car un mercenaire russe menace l'Europe avec un virus mortel. J'ai rencontré Toufik Jalab, qui joue Vincent, l'agent français, et je lui ai demandé de nous parler d'une scène de baston que vous allez découvrir, avec une sorte de gel bleu rendant la bagarre glissante, une scène compliquée à tourner et qui va lui laisser des traces. Toufik Jalab.
6: En fait, c'est une grosse préparation en amont, mais on ne répète pas avec le gel. On attend le jour J parce que c'est beaucoup trop compliqué et c'est trop dangereux. Surtout, on n'a pas envie de se blesser avant de la tourner. Donc, on fait semblant de glisser, on fait semblant dans les prises au sol, etc. Et puis, le jour J arrive et on nous présente ce joli gel bleu. Et je perd le toucher pendant le reste du tournage. Mais ça, c'est pas de leur faute, c'était juste, on n'avait pas testé en fait le truc. Et puis, ils me ramènent un mec pour faire la bagarre, qui est un espèce de monstre, un colosse incroyable, qui vient du catch aussi. Et on a frappé très fort en fait, vraiment. Il est tellement fort le gars, qu'il y a un moment où je dois normalement le toucher, parce que quand on combat dans ces trucs-là, on est obligé à un moment quand même d'avoir de la touche pour comprendre que c'est à toi de faire l'autre mouvement. Et il m'a demandé de le taper plus fort, parce qu'il n'y a pas les impacts. C'est vous dire l'épaisseur du colosse.
3: Grâce aux explications de Toufik Jalab, vous regarderez différemment cette scène de Apollo Has Fallen chaque lundi soir sur Canal+.
0: Et ben voilà, une bonne action, une bonne série remplie d'action à découvrir. Merci beaucoup Patrice Gascoigne. Les coulisses télé à retrouver bien sûr en podcast sur l'application ici. Voici Céline Dion qui était en concert encore hier soir à La Défense. J'ai bien envie de savoir qui s'occupe de sa petite chienne Madison. C'est son nouveau caniche quand elle est en concert. Faudra que je vous trouve l'info. On l'écoute, on ne change pas tout de suite.

0: Avec ici Céline Dion, de l'actu, de la musique, de la bonne humeur pour bien démarrer votre dimanche 20 septembre. L'actu, parlons-en, Valentin Bertrand, avec l'info du jour consacrée à des rassemblements qui ont lieu aujourd'hui.
1: Contre la création d'une présomption d'usage légitime des armes à feu par les forces de l'ordre, un permis de tuer selon les opposants de cette proposition de loi, nous les entendrons.
0: Des rassemblements qui auront lieu dans plusieurs villes, hein, des dizaines de villes de France. L'info du jour, c'est dans deux minutes, tout de suite. L'horoscope de ce dimanche avec vous Catherine Viguier. Apparemment, il y a de la frustration dans l'air pour plusieurs signes, Catherine.
2: Deux signes, le Capricorne et le Cancer, sont particulièrement concernés.
3: Bélier, vous vous organisez au sujet de votre avenir et ça concerne votre job.
4: Taureau, très beau dimanche avec une respiration due à un bel échange peut-être.
5: Gémeaux, une journée psy afin de vous sentir plus en accord avec vous-même.
6: Cancer, le sentiment que l'autre ne vous comprend pas, à moins que vous vous sentiez un peu seul.
7: Lion, ne restez pas dans votre coin, allez trouver celui ou celle qui vous fait rêver.
8: Vierge, que vous soyez célibataire ou accompagné, vous avez l'esprit en fête.
9: Balance, eh bien vous vous retrouvez en famille ou vous prenez soin de votre maisonnée.
10: Scorpion, vous mettez les voiles pour ailleurs et vous avez plaisir à discuter.
11: Sagittaire, il est question de vos sous, vous faites une dépense ou faites vos comptes.
12: Capricorne, en attente de la réponse d'une personne aimée, ne perdez pas espoir.
13: Verseau, il sera bon de vous reposer comme hier et de prendre soin de votre forme.
14: Poisson, les amis sont de la partie mais aussi un projet qui vous tient à cœur.
15: Et pour nous tous, vers un automne heureux.
0: Et ben voilà, un automne heureux, c'était l'horoscope. 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L'info en 90 secondes en français et dans le monde, c'est avec vous, Valentin Bertrand, à 6h30.
1: Des milliers de manifestants attendus aujourd'hui à Paris, Nice, Antibes, Bordeaux ou encore Angoulême contre la création d'une présomption d'usage légitime des armes à feu par les forces de l'ordre. Une proposition de loi en cours d'examen au Parlement qualifiée de permis de tuer par ses opposants. Pour atteindre les 54 milliards d'euros d'économies l'an prochain, le ministre du Logement le confirme. Les APL seront gelées, ces aides au logement d'un montant moyen de 219 euros ne seront pas revalorisées au niveau de l'inflation. Un homme de 35 ans tué hier matin lors de son arrestation à Beauvais dans l'Oise. Sorti quelques heures plus tôt d'un hôpital psychiatrique, il a tiré à plusieurs reprises au guidon de sa moto. Selon les témoignages relayés par le parquet, il a également tiré lorsque des policiers sont venus l'arrêter. Des policiers est légèrement blessé. Ils sont soupçonnés d'avoir transporté dans leur VTC plusieurs migrants. Sur le départ pour l'Angleterre, 6 chauffeurs sont placés sous contrôle judiciaire après une série d'allers-retours vers plusieurs plages du Nord. Ils seront jugés en novembre prochain. Une victoire écrasante hier face à Rennes, 4-0 infligé par les Lyonnais. L'OL qui se hisse provisoirement en deuxième place de la Ligue 1 de foot derrière Monaco. La grosse affiche du jour, c'est le Classico OM-PSG à 20h45, à nouveau sans supporters parisiens, privés de déplacement par la justice en raison de comportements violents lors de ces rencontres. La Coupe Davis, c'est fini pour la France, éliminée par le Canada aux portes des phases finales de cette Coupe du Monde annuelle du tennis. Les Bleus étaient condamnés à l'exploit hier après 2 défaites en simple.
0: Vous l'évoquiez, Valentin Bertrand, des manifestations partout en France contre la loi, surnommées permis de tuer des policiers.
1: Des premiers rassemblements ont eu lieu hier. 2000 opposants se sont regroupés à Rennes et à Valence. Ils étaient 200. Pauline Aubel d'ici Dromardèche y était.
16: Pour les manifestants comme Théo, cette proposition de loi est une nouvelle étape dans l'élargissement des pouvoirs accordés aux forces de l'ordre.
17: Il y a un bilan de morts et de violences policières plus qu'alarmant. Cette loi, c'est une étape au-dessus, quoi, sur l'autorisation des flics à tuer, à traquer et à être punis.
16: Une opposition renforcée par une pétition qui a recueilli plus de 730 000 signatures cet été. Elle a finalement été classée par la commission des lois de l'Assemblée nationale. Pour Marie, ces signatures posent aussi une question démocratique.
18: Il n'y a eu aucun réexamen de la loi qui va passer telle quelle au Parlement. Il y a eu plus de 30 jours par blessure policière depuis 2017. C'est énorme dans une démocratie, il ne devrait y avoir aucun mort.
16: Dans le cortège, un prénom revient sur toutes les lèvres, celui de Naël, tué en 2023 à Nanterre. Pour Gaël Morvan, secrétaire général de l'Union départementale CGT de la Drôme, sa mort reste un symbole.
19: Malheureusement, Naël, oui, est une victime parmi beaucoup d'autres. Il faut vraiment qu'on réfléchisse à quelle police on veut. Est-ce qu'on veut une police qui fait peur ou est-ce qu'on veut une police gardienne de la paix ? Je pense que le sujet est quand même là pour nos gouvernants.
16: Les manifestants demandent l'abandon du texte qui doit désormais poursuivre son parcours parlementaire au Sénat.
1: Et Pauline Aubel d'ici de Romardèche, le prochain examen de cette proposition de loi est donc prévu en octobre, juste après les élections sénatoriales. La météo, Christopher, et c'est le soleil qui va dominer aujourd'hui.
0: Oui, alors pas en Bretagne et en Normandie, les régions seront sous la grisaille, mais ailleurs, des éclaircies présentes un peu partout durant toute la journée. Le ciel sera même très bleu sur la moitié sud. Donc journée plutôt agréable avec des températures ce matin comprises entre 16 et 26 degrés, 18 à Quimper, 16 à Rennes, 19 à Lille, 20 degrés à Paris, 18 à 16 à La Rochelle ou encore à Clermont-Ferrand, 18 à Bayonne, 22 degrés pour Aix-en-Provence. Dans l'après-midi, vous aurez une moyenne de 22 degrés sur la moitié nord et jusqu'à 30 degrés au sud, notamment à Perpignan.
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0: Merci d'avoir choisi ici pour démarrer votre dimanche et bon anniversaire à la grande Sophia Loren qui fête aujourd'hui ses 92 ans. Vous savez que j'ai un point commun avec Sophia Loren.
1: Alors, lequel ?
0: Bah en fait, comme moi, elle adore les pâtes.
1: D'accord. Ah bah c'est alors vous êtes million. Nombreux dans l'amicale des amateurs de pâtes. Vous êtes nombreux. Hein.
0: Oui, elle adore les pâtes. Vous aimez les pâtes,
1: oui,
0: vous aussi.
1: Tout à fait, bien sûr, j'en fais partie.
0: Spaghetti. Aussi. Vous aussi, peut-être. Vous nous le dites. 0810 055 056. Appelez-nous. Et puis on sera ravis comme ça d'échanger avec vous. Et pourquoi pas parler de pâtes aujourd'hui en ce dimanche. Voici Supertramp tout de suite pour la musique avec Breakfast in America 6h34.

0: Supertramp, Breakfast in America, soyez les bienvenus. Le matin, le week-end, c'est de l'actu bien entendu, toutes les demi-heures, de la musique et puis des cadeaux encore une fois. Un joli poste radio que nous vous offrons maintenant, Valentin.
1: Alors il est tout compact et il est surtout multifonction. Il permet d'écouter la radio, ça c'est parfait pour nous emmener partout. 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Il vous permet aussi d'écouter votre musique préférée en Bluetooth.
0: Et ça c'est vraiment hyper pratique. Appelez-nous maintenant, il est 6h37. On vous attend, 0810 055 056. Vous nous appelez maintenant et nous vous accueillerons en direct dans 10 minutes, même pas sur ici.
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0: Et avec Valentine Le Test pour Vie Numérique, Vie Privée, à 6h37 tous les matins, vous nous aidez à mieux nous protéger face aux nouvelles technologies, Valentine. Et aujourd'hui, zoom sur ces caméras de vidéosurveillance qui se sont beaucoup développées dans les boutiques que nous fréquentons tous.
4: Et selon son emplacement et ce qu'elle filme, attention, si vous êtes commerçant, vous n'avez pas les mêmes obligations. Dans un lieu interdit au public, comme une réserve, une zone de stockage ou le fournil d'une boulangerie, par exemple, pas besoin d'autorisation. En revanche, elle ne peut pas servir à surveiller les salariés. C'est une infraction au droit du travail. L'installation d'un système de vidéosurveillance doit uniquement poursuivre un objectif de sécurité de votre commerce. En clair, interdiction de filmer une salle de pause ou l'espace où vos salariés sortent fumer. Et pour les lieux ouverts au public de l'entrée à la caisse, ce n'est pas la même histoire. Vous devez obtenir l'autorisation du préfet de votre département. Le formulaire est disponible sur Internet. Les clients doivent être informés par un panneau visible qui comporte à minima le pictogramme d'une caméra et plusieurs informations obligatoires, notamment le contact du responsable du traitement des images, le chef de la sécurité du magasin par exemple. Et bien sûr, respecter la vie privée des clients, pas de caméra aux toilettes ou sur les cabines d'essayage.
1: Et est-ce que l'on peut avoir accès à ces images, Valentine ?
4: Absolument, c'est votre droit d'accès, explique la CNIL, la Commission Nationale de l'Informatique et des Libertés. Et vous n'avez pas à vous justifier, que vous soyez client ou salarié, vous pouvez demander à visionner les images, mais uniquement celles qui vous concernent. On peut vous demander une photo pour vérifier qu'il s'agit bien de vous. Le responsable du traitement des images doit ensuite vous les fournir, sauf si le passage où vous êtes filmé est très embarrassant pour quelqu'un d'autre ou révélateur de sa vie privée. Mais il doit, lui, vous expliquer son refus.
0: C'est notre Valentine Le Test, vie numérique, vie privée, la vidéosurveillance où vous explique aussi vos droits et vos obligations lorsque vous installez, pourquoi pas, une caméra chez vous. Avec l'augmentation des cambriolages, je cherchais le mot. C'est vrai que ça peut être utile d'avoir une caméra à la maison. Rendez-vous sur ici.fr, page vie numérique, vie privée. Et dans 5 minutes, nous allons jardiner ensemble, comme chaque dimanche matin, avec un coup de projecteur aujourd'hui sur les divisions. Et vous allez voir qu'en divisant vos plants, vous allez pouvoir avoir du volume. Et ça va favoriser les floraisons. C'est vraiment une très belle astuce que nous allons partager avec vous sur ici en ce dimanche. Mais d'abord, c'est Stéphane Bern qui arrive avec un nouveau voyage dans le temps avec notre monsieur patrimoine qui nous proposera un voyage dans le temps qui s'est déroulé en Hollande.
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0: 6h42, tous les jours ici, vous fait voyager dans le temps grâce à notre monsieur patrimoine, Stéphane Bern, qui partage avec vous le meilleur de ses histoires le week-end. Et ce matin, c'est un voyage dans le temps glacial que vous nous proposez, Stéphane.
14: Une armée à cheval qui s'empare d'une flotte de navires, on dirait les échecs mixés à la bataille navale. Pourtant, c'est bel et bien arrivé, en Hollande et en plein hiver. Le 23 janvier 1795, Helder, tout au nord de la Hollande. Il fait un froid à fendre les sabots, la mer est figée. Dans les glaces du Texel, 14 navires de guerre hollandais bloqués comme des glaçons dans leur bac. Canons pointés vers le ciel façon Mr. Freeze.
15: Le glaçon friandise.
14: Équipage au garde-à-vous et aucune issue à l'horizon. C'est chaud pour eux. Enfin, c'est froid. Enfin, les deux, c'est chaud, c'est froid. Quelques jours auparavant, l'armée française, menée par le général Pichegru, entre triomphante dans Amsterdam. Une rumeur court. Au nord, une escadre hollandaise est coincée par le gel. Ni une, ni deux, Pichegru envoie un détachement du 8e régiment de hussards, flanqué de tirailleurs, pour aller capturer les navires à cheval. Un climat bien givré, idée bien givrée. Et voilà nos cavaliers glissant sur la mer gelée, avec leurs fantassins en groupe, en route vers les navires figés. La glace ne cède pas, les sabots non plus. À l'approche des bateaux, ils encerclent en silence, une à une, les coques prises dans le gel. Au petit matin, les marins surpris croient à une armée immense. Ils n'opposent aucune résistance, pas un tir, pas une égratignure. Une cavalerie vient de capturer une flotte, sans combat, à froid. Comme quoi, parfois, le froid glacial peut réchauffer bien des audaces.
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0: Pour bien commencer la journée.
1: Des savoir-faire et des conseils pour jardiner mieux, c'est la promesse du magazine Rustica qui vous propose cette semaine un dossier consacré aux divisions des plantes à floraison printanière et estivale. Bonjour Alain Delavy.
2: Bonjour.
1: Vous êtes le directeur des rédactions de Rustica. Les divisions, Alain, c'est le moment ou jamais de les réaliser si on souhaite densifier son jardin sans trop d'efforts.
2: Oui, en fait, c'est pour avoir plus de plantes sans rien dépenser. Donc quand on a des belles plantes vivaces bien installées dans son jardin, eh bien on peut effectivement les multiplier. Et le mode de multiplication le plus approprié à cette période de l'année, c'est la division. Alors, ça intéresse bien sûr les plantes qui ont fleuri au printemps et qui après sont rentrées plus ou moins en repos, et celles qui ont fleuri aussi au cours de l'été. Bien sûr, en ce moment, on ne va pas diviser celles qui sont en pleine floraison, comme certains asters, comme les anémones du Japon. On va plutôt s'intéresser à des plantes au repos. Donc, il y a les fameux géraniums vivaces, qui sont des plantes qui fleurissent beaucoup tout au long du printemps et de l'été, les hémérocales ou lisses d'un jour, parce que la fleur dure qu'une journée, mais elle s'est renouvelée pendant toute la belle saison, les hostas, ces plantes qui font un très beau feuillage dans les zones plus ombragées, vous avez aussi pas mal de couvre-sol, des plantes aromatiques aussi, on oublie, mais dans le jardin, dans le potager, la menthe, la mélisse, l'origan, et pourquoi pas la ciboulette et la ciboule, et puis vous avez bien sûr les iris qui ont fleuri au printemps, les euchères, ces plantes à feuillage très décoratifs. Voilà, vous avez plein de plantes qui sont aujourd'hui en repos ou qui vont rentrer en repos, que vous pouvez multiplier.
1: Et c'est ce qui permettra, Alain, d'avoir au prochain printemps un beau jardin avec de belles fleurs ?
2: Effectivement. Donc à partir d'une grosse touffe, on va faire plein de plantes. Après, sur des plantes qui sont beaucoup développées et qui commençaient à fleurir un peu moins, eh bien cette division va leur redonner de la vigueur et de la jeunesse, on va dire, puisque vous prélevez les éclats sur la périphérie, donc des plantes qui sont plus jeunes, et ça va les booster, et vraiment les années suivantes vous allez retrouver des floraisons très spectaculaires. Et le dernier point, et c'est pas le plus négligeable, c'est que quelquefois dans une grosse touffe on peut avoir des parties qui ont pourri, qui sont malades. Et en fait, en prélevant les jeunes pousses à l'extérieur, qui sont saines, on retrouve une plante qui est parfaitement saine, en bonne santé, et donc bien sûr plus vigoureuse.
1: Et ça, forcément, on adore le dossier consacré aux divisions est à lire dans le nouveau numéro Rustica, qui est sorti vendredi et qui est bien sûr disponible chez nos marchands de journaux. Merci Alain Delavy, directeur des rédactions de Rustica. Je vous souhaite une très belle journée.
2: Bon dimanche.
1: À 6h50, voici tout de suite un bon Pascal Obispo. Et puis on vous attend au standard 0810 055 056 parce que nous avons un joli poste radio ici à vous offrir en ce dimanche matin. J'avais

0: Essonne et à 7 ans moins 5, Valentin, nous partons du côté d'Agen avec William qui est avec nous. Bonjour William.
1: Bonjour William.
2: Salut William, Christopher et Valentin.
0: On est ravis de vous recevoir William en ce dimanche matin et il y a une petite odeur de croissant là qui est en train de prendre.
2: Ouais, on m'a dit qu'il y avait des gourmands là-bas.
0: C'est à cause de vous hein, tout ça William. Parce que vous êtes boulanger, pâtissier, et donc, la journée commence à quelle heure, William, pour vous ?
2: 4h30.
0: Ah d'accord, très bien, 4h30. La boutique ouvrira à quelle heure ?
2: Je vais ouvrir vers 7h.
0: 7h ? Et donc, devant vous, dites-moi, il y a quoi ?
2: Eh ben, j'ai croissant choco qui sont cuits, là, je viens de sortir le pain.
0: Et là, vous nous donnez ça.
2: Garnir les éclairs, les...
0: Ah là là, c'est terrible.
2: Les choux, voilà,
0: et alors, naturellement, j'imagine, William, que vous n'êtes pas seul. Il y a une équipe autour de vous. Allez-y pour les présentations, là. On a envie de savoir avec qui vous travaillez.
2: Ben, vous allez être déçus parce que j'ai juste ma compagne qui va venir tout à l'heure. C'est tout. Je suis tout seul, moi.
0: Ah ben, c'est déjà pas mal. Ben, bravo! Bravo!
2: Je suis tout seul.
0: Et l'organisation pour faire les baguettes, les croissants, les pots au chocolat, comment vous répartissez tout ça?
2: Eh ben voilà, comme vous dites, c'est une organisation et puis c'est beaucoup de temps passé quoi.
0: Et là c'est tout calme derrière vous, William. Et là quand vous êtes pas à la radio, il y a quoi? Il y a de la musique, il y a la radio, il y a quoi?
2: Du matin au soir, ouais, à fond.
0: Qu'est-ce que vous écoutez? Qu'est-ce qui vous met de bon pied le dimanche matin? Ici Occitanie, très bien.
2: Voilà, ouais.
0: Du côté d'Agen, bien sûr. Ah là là là là. On serait ravis.
2: Comme je suis fan de Toulouse, alors j'écoute ici Occitanie. Je pourrais écouter ici Gironde, je crois, mais je préfère ici Occitanie.
0: Oui, parce que vous,
2: de Toulouse,
0: parce que vous devez capter les deux, hein, je pense, hein, du
2: voilà,
0: côté d'Agen.
2: Ouais.
0: Bon,
2: ouais.
0: Bah écoutez, en tout cas, on va vous changer votre poste radio, William, avec un tout nouveau poste qu'on va vous envoyer à Agen. Poste ici avec la fonction torche en cas si vous avez une coupure d'électricité, ça peut servir. Et puis on peut recharger ce poste radio via USB, donc ça c'est pas pratique.
3: Et il permet aussi d'être rechargé par panneau solaire, voilà, comme ça vous pouvez parer à toute situation.
2: C'est formidable, je vous remercie beaucoup.
0: Bon, on vous souhaite un très bon dimanche, bon courage.
2: Et merci à vous, parce que c'est vrai que toute la journée, là, c'est comme si j'avais quelqu'un avec moi, c'est sympa.
0: Et bon, on est là pour ça. Belle journée à vous, au revoir.
2: Merci, bonne journée, au revoir.
0: C'est l'heure de la revue de presse décalée de Willy Rovelli à 6h57 sur ICI.
4: Bonjour tout le monde. Et on commence avec un point Patrick Bruel.
5: Regarde ma bite.
4: Oh cette semaine, la justice a confirmé l'allègement du contrôle judiciaire du chanteur qui peut se rendre à l'étranger. Ses avocats estimant qu'à 67 ans, il n'y a pas de risque de fuite. Oh, à 67 ans, si, ça peut arriver. À Strasbourg, la barre des 2,99€ le litre de carburant s'affiche dans des stations-service. L'or noir, avant, c'était le caviar. Maintenant, c'est le pétrole. À ce rythme-là, pour pouvoir faire son plein d'essence, il va falloir gagner à l'euro sans plomb, organisé par la Française des pneus. L'ex-compagne de Loana aura envisagé de voler ses cendres et de les remplacer par des restes de barbecue. Bon, d'un autre côté, c'est logique, hein, Loana avait un regard de braise. La présence d'un allume-feu et d'herbes de Provence dans l'urne funéraire avait mis les enquêteurs sur la voie. Tant physiquement, Loana, on peut pas dire que c'était une plancha. Présidentielle, Anne Hidalgo apporte son soutien à Raphaël Glucksmann. Oh putain, le pauvre. C'est foutu pour vous. Présidentielle toujours à droite, Gabriel Attal veut bien participer à une primaire. Bon, ça le dérange pas, vu qu'il y était encore l'an dernier. Après le groupe Oasis, une autre reformation très attendue, les Gilets jaunes. C'est un petit peu pareil, hein, dans les deux cas, ça tourne à la bière et ça finit par s'engueuler. Le chanteur Robbie Williams annonce souffrir du syndrome de Tourette. Robbie Williams, donc. Robbie Williams. À Nancy, un homme ivre fait un chabit, un gendarme et deux militaires. Et oui, un chabit au cirage, donc. La chanteuse Catherine Ringer n'est plus. Et c'est la mort qui l'a assassinée. Catherine Ringer est morte. C'est comme ça. La la la la la. La. Après le groupe Oasis, les Rita Mitsouko pourront donc aussi se reformer, mais là-haut. Enfin, la question du jour. Éric Zemmour veut des robots à la place des immigrés dans certains métiers. Est-ce que c'est parce qu'il est plus Wally que Walid? Wally, le film Wally. Ah, vous avez compris? Très bien, bah vous avez deux. Allez, passez un bon dimanche et à tout à l'heure midi.
0: Merci Willy Rovelli. Rendez-vous à partir de midi, bien sûr, pour ce grand déjeuner avec l'actu revisité par Willy Rovelli. Tout à l'heure, le 90 secondes avec vous, Valentin Bertrand.
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0: À 7h30, vous poursuivez la matinée avec les équipes d'ici matin dans votre région sur ICI.
6: Et on vous dit à samedi prochain, Christopher, Louis, Ségolène, Hugo et Christine. L'équipe d'ici matin week-end est ravie de vous accompagner jusqu'à 9h.
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6: Très bon réveil à l'écoute de votre radio, ici Champagne-Ardennes, il est 7h.
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6: Avec un premier point sur l'actualité du jour, Hugo Marceau, bonjour.
7: Bonjour Christine, bonjour à toutes et à tous.
6: Il y a du monde dans les couloirs de la radio depuis hier.
7: Portes ouvertes chez nous aussi pour les journées du patrimoine et cela se poursuit aujourd'hui. Le tennis club de Reims, le musée des fossiles à Bogny-sur-Meuse, les crayères, les visites gratuites ne manquent pas. L'occasion de rentrer dans des endroits où l'on n'a jamais mis les pieds. Le palais de justice de Reims tenait théâtre où se joue chaque jour un pan de notre démocratie. Apprendre et comprendre l'envers du décor avec Margot Croison.
8: Un groupe d'une trentaine de personnes traverse les couloirs, visite le bureau du procureur et direction la salle d'assises où sont jugés les crimes.
9: Bon bah là on voit, il y a toujours le box des accusés à droite, les bancs des avocats.
10: Et vous avez la liste des jurés combien de temps à l'avance ?
8: Sophie pose plein de questions, c'est la première fois qu'elle est dans un tribunal.
11: Non mais ça m'intéresse beaucoup, je regarde beaucoup d'émissions là-dessus. Ça m'a plus permis de poser des questions en fait. Tout récemment j'ai vu un reportage sur des personnes qui avaient été jurées justement, donc voilà, ça approfondit un petit peu.
8: Première fois aussi pour Frédéric, l'habitant de Bétheniville travaille à Reims. Il passe tous les jours devant le palais de justice sans jamais rentrer dedans.
12: Je trouve que justement, nous, citoyens ordinaires qui n'avons jamais eu affaire à la justice, bah, c'est bien de voir un petit peu ce qui s'y passe. Quoi. On entend beaucoup parler à la télé, des jugements, mais là, on est vraiment dans le cœur et c'est impressionnant.
8: La visite est guidée par des professionnels, un avocat et Frédéric Grossini, magistrat au tribunal de Reims.
13: C'est assez important de faire rentrer les gens dans le palais de justice avant même qu'ils aient l'occasion d'y être, soit en tant que victime, soit en tant qu'accusé, ou alors même pouvait, dans le cadre d'un divorce, aller devant le tribunal. Donc c'est un peu pour désacraliser le lieu, de voir que les magistrats sont des gens comme les autres.
8: À la fin de la visite, Sophie note les prochaines audiences à la cour d'assises. Elle reviendra voir des procès.
7: Oui, parce que si vous ne saviez pas, eh bien pour la plupart, les procès sont ouverts au public. Pour la visite guidée, il faudra attendre l'année prochaine. Il n'y en a plus de prévu aujourd'hui. Toujours au chapitre justice locale, les archives départementales de la Marne lui consacrent une grande exposition de rentrée. Elle va durer jusqu'au 18 septembre, en itinérance jusqu'à Châlons en Champagne. Lumière sur les grandes affaires criminelles qui ont traversé le département. La visite aux archives de Reims aujourd'hui, c'est à partir de 14h.
6: Ici matin week-end à 7h02, un bébé d'un an et demi évacué vers l'hôpital de Charleville-Mézières.
7: Pour des examens complémentaires hier après-midi, après un accident de la route, deux voitures se sont rentrées dedans vers 17h30 à Flize, en face du stade de foot de la commune. Les deux conductrices n'ont pas été blessées. Plus de dégâts en revanche à Gisaucourt, près de Sainte-Menou. On vous en parlait hier matin. Deux voitures se sont percutées, choc frontal. Les trois personnes coincées au départ dans leur véhicule ont été transportées à l'hôpital dans un état grave. Et si votre facteur devenait votre infirmier ? C'est à peine caricaturé. Dans la Marne, la Poste demande désormais à ses employés de prendre soin des seniors, garder un œil attentif sur l'autonomie de nos 60 ans et plus. C'est l'objectif du programme ICOP, développé par l'Organisation Mondiale de la Santé. Le facteur est notamment chargé d'inciter les personnes concernées à participer à un contrôle santé. Révision de la vision, la mobilité, l'audition ou encore la mémoire. Les données seront ensuite analysées à l'hôpital et si besoin, un rendez-vous sera proposé. Alors que vient faire ici le facteur, me direz-vous ? C'est complètement son rôle, répond Audrey Beznec, directrice territoriale pour le groupe La Poste.
14: Il y a de nombreux exemples où le facteur a été le premier à repérer les problématiques de la personne. Quoi. Récemment, pendant la période de canicule, le Premier ministre a sollicité la Poste pour faire de la veille sociale et du aller vers pour les personnes fragiles, justement. Il a écrit à tous les maires de France pour leur dire « Sollicitez la Poste pour que le facteur aille voir vos personnes fragiles et puis délivre des messages comme ça paraît basique, mais buvez de l'eau, fermez vos fenêtres, fermez vos volets. » Voilà, c'est souvent la première alerte et le sentinelle. Lorsqu'une personne n'ouvre plus ses volets ou ne répond plus, c'est encore ce lien social sur les territoires, plus en zone rurale, périurbaine, où le facteur, les personnes l'attendent pour remettre une lettre. Parfois, il prend la baguette de pain. Et c'est important pour le groupe La Poste de garder cet ADN avec notre implantation territoriale de bureaux de poste et nos facteurs qui sont en relais sur le terrain.
7: Et le premier atelier santé dans la Marne est organisé mardi à Saint-Étienne-sur-Suippes de 9h30 à 11h30. Ça passe pour Champagne Basket. Les pétillantes qualifiées pour le deuxième tour de la Coupe de France de basket, victoire 59 à 53 face aux nordistes de Saint-Amand hier soir au complexe René Tisse dans une semaine reprise du championnat la Ligue 2 féminine. Et si vous suivez le tennis, vous avez peut-être veillé cette nuit pour suivre l'équipe de France en Coupe Davis. Il n'y a pas eu d'exploit face au Canada, mené 2-0. Les Bleus n'ont pas su refaire leur retard à Québec. La paire Bonzi-Herbert a remporté le double, mais Arthur Rinderknecht s'est incliné face au numéro 5 mondial Félix Auger-Aliassime. Défaite 3-1 aux portes de la phase finale.
4: Comment vous habiller en ce dimanche 20 septembre? Vous vous posez peut-être la
7: question. Moi-même, me posez pas la question, je ne donnerai pas de bon conseil.
4: Vous qui êtes en train de prendre le petit déjeuner peut-être à la maison, voici les prévisions de Météo France qui sont revues un petit peu à la baisse quand même par rapport à celles annoncées hier. Et il fait en ce moment sur notre région de Champagne-Ardenne entre 11 et 16 degrés. À Montmelon-le-Grand, 11 degrés du côté de Châlons-Champagne. Il fait 13 à Reims, à Fumé, 16 degrés. Le mercure ne va pas beaucoup grimper, mais nous sommes toujours un petit degré, deux petits degrés au-dessus des normales. Vous aimez bien mes petits degrés avec
3: oui,
4: les mains là.
3: Je fais des
4: au-dessus des normales de saison avec cette journée en demi-teinte. Beaucoup de vent du secteur ouest et des nuages quand même qui arrivent et qui passent, qui nous cachent du soleil. En tout cas, même quelques gouttes de pluie ici et là à la mi-journée sur les Ardennes. Bon, bah, on garde la petite laine quoi. On espère que le soleil restera en tout cas.
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4: Et il n'y en a pas que qui déjeunent à cette heure-ci. Il y en a qui rentrent du boulot, qui vont même au boulot, qui sont dans leur voiture. Lui aussi, il est dans sa voiture. Il fait autre chose. Marc Lavoine, le parking des anges. À l'écoute d'ici Champagne-Ardenne. Soyez les bienvenus. Ici matin, week-end, 7h-9h.

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0: Bienvenue à toutes et à tous, bon réveil à l'écoute d'ici matin, week-end, 7h, 9h, actu local, musique et bonne humeur pour vous accompagner en cette deuxième journée européenne du patrimoine partout sur le territoire, ici en Champagne-Ardenne, tout plein d'événements pour mettre à l'honneur notre histoire, notre nature, parce que le patrimoine naturel compte aussi bien sûr, et puis du patrimoine un petit peu plus pictural, votre patrimoine, vos histoires, qui sont mises en lumière à la médiathèque Falala. On en parle dans Ici on aime, lire, écouter et regarder dans une dizaine de minutes. Nous sommes le dimanche 20 septembre 2026, 233e jour de l'année. On souhaite une bonne fête au Davy. Bah oui, comme Davy Crockett, par exemple. Le 20 septembre de 1961, on remonte un petit peu le temps. Est-ce que vous y étiez? C'était le premier concert de qui? Vous reconnaissez? Bah oui, c'était Johnny Hallyday passé à l'Olympia de Paris.
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0: Et toutes les occasions sont bonnes pour se rappeler tous les titres de Johnny, celui-ci par exemple.
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0: Ou alors votre préférée, c'est peut-être celle-là.
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0: Un anniversaire, donc cet Olympia à Paris pour Johnny Hallyday, le 20 septembre 1961. On en profite pour souhaiter un joyeux anniversaire aux actrices Sophia Loren, Sabine Azéma ou encore celui qui est à l'affiche dans nos salles de cinéma champardonnaises, Grégory Montel. Si je vous dis Gabriel Sarda, vous l'avez? Ben oui, c'est lui qui joue dans 10%. On vous souhaite un joyeux anniversaire à vous aussi, si c'est le vôtre. Nous sommes le 20 septembre donc, et dans 3 jours, mercredi 23, c'est l'équinoxe. Un mot avec un X et un Q, eh ben ça va inspirer notre ami Jérôme Prodhomme, ça. Pourquoi on dit à suivre dans Ici Matin Week-end.
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0: Et à 7h13, on retrouve Jérôme Prodhomme, ses intrigantes expressions. Et bien, heureusement qu'il est là pour nous les expliquer ce matin, Jérôme.
11: Je vous l'avais bien dit de pas vous approcher trop près de la mer.
12: Ouais, je sais, mais je voulais voir ça de plus près.
11: Quoi. Ouais. Bah maintenant, vous êtes trempé.
12: Ah ouais, je vais encore friser, quoi. Mais oui. Bon, mais je voulais voir les grandes marées d'équinoxe, en fait.
11: Ah bah, c'est réussi au-delà de toute espérance.
12: Bah oui, enfin, elle envoie du bois, la mer, n'empêche. Hein.
11: Ah bah tiens, vous savez quoi on va faire? Pourquoi on dit l'équinoxe? Deux fois par an, autour du 20 mars et autour du 21 septembre, au printemps et à l'automne, se produit ce qui s'appelle l'équinoxe. Le mot a beaucoup évolué d'ailleurs. Au XVIIe siècle, vous seriez allé voir les grandes marées d'équinoction ou d'équinocte.
12: Ça aurait rien changé, j'aurais été trompé pareil.
11: Ah bah ça c'est sûr, oui. Alors en fait, le mot vient du latin acus, qui veut dire égal, et nox, qui veut dire nuit. Et c'est logique, puisque ce jour-là, partout sur la planète, la nuit dure exactement la même durée que le jour.
12: Wow.
11: Moitié, quoi. C'est dû au fait qu'à ce moment de l'année, le soleil est pile devant l'équateur, ce qui fait que le nord et le sud sont éclairés de la même manière. Ensuite, ils se déplacent et commencent l'hiver ou l'été selon l'hémisphère. L'équinoxe a longtemps été un moment de réjouissance pour l'humanité. Chez les Celtes, on célébrait les récoltes à l'automne, tandis que chez les Persans, l'équinoxe de printemps marquait le début de l'année. Voilà pourquoi on dit équinoxe, alors qu'on ne sait plus vraiment pourquoi. Encore que vous maintenant, vous savez.
0: Et bien juste avant l'équinoxe, il y a les Journées Européennes du Patrimoine. On fait une petite visite du côté de la médiathèque Falala, juste après cette nouveauté dans la playlist ici.
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0: Avec Dracula. Oui, c'est le titre de cette nouveauté dans la playlist ici. Ici matin, week-end, 7h, 9h, avec tout de suite Tame Impala et Jenny.

0: Le duo Jenny de la K-pop, la pop coréenne, et Tame Impala pour ce remix de Dracula, énorme carton dans le monde entier. Et tout de suite à l'écoute d'ici Champagne Ardenne. Ici, on aime lire, écouter, regarder des images qui parlent de nos vies et de notre terroir. C'est ce que propose Petites Histoires Grand Est, visible en ce moment à la médiathèque Falala de Reims. Guillaume Poulet est le directeur d'Imagest, une association qui travaille à la préservation et valorisation du patrimoine cinématographique, audiovisuel et photographique, qui organise cette nouvelle expo.
1: Alors, Petites Histoires Grand Est, en fait, c'est le point de départ, c'est une exposition. On a souhaité, à travers les collections d'Imagest, mais aussi d'une association partenaire qui s'appelle Mira, qui travaille plutôt sur le territoire alsacien, valoriser nos collections de films amateurs en particulier, et aussi de photographies, et avec une exposition itinérante qui finalement est une façon de retracer l'histoire de notre nouvelle région qui est le Grand Est, en tissant des liens entre ces trois anciens territoires qui étaient l'Alsace, la Champagne-Ardenne et la Lorraine, de montrer les points communs, de montrer ce qui nous réunit, ce qui parfois nous différencie, mais voilà, à travers des collections amateurs et à travers les habitants de ces territoires.
0: Qu'est-ce qu'on va voir lors de cette exposition? Quelle sorte d'image? Dans quel univers est-ce qu'on va partir?
1: Alors, on va partir dans plein d'univers différents, avec à chaque fois, alors, aussi bien des images très intimes, personnelles, voilà, des anniversaires, des fêtes de Noël, mais aussi des fêtes de village, des événements sportifs, et puis forcément, quand on est en Champagne, inévitablement à un moment on filme les vendanges, quand on est en Lorraine, on va être aussi filmer des images de l'industrie, des choses comme ça, et donc il y a ce qui est intéressant avec ces images, en tout cas, c'est qu'elles ont pour point commun, toutes, d'être vraiment un point de vue, finalement, assez inédit, qu'on n'a jamais vu, puisque ce sont le point de vue d'habitants, de gens, de gens comme Monsieur Tout le Monde et Madame Tout le Monde, qui ont fabriqué ces images, et donc on est loin d'une forme d'image officielle qui peuvent être celles des archives, de la télévision par exemple, qu'on retrouve à l'INA, et on s'intéresse vraiment à la vie des gens et aux événements qui vont les marquer.
0: Donc on est plongé dans le temps à travers l'image, et est-ce qu'il y a du son aussi?
1: La plupart des films amateurs, généralement, sont muets. On n'avait que de l'image et pas forcément du son, mais un certain nombre sont sonorisés, et les créations contemporaines sont généralement, elles, sonorisées, soit avec une bande son reconstituée, soit avec de la musique. Et puis, on a également fait témoigner un certain nombre de déposants qui, du coup, expliquent des fois un peu comment ils ont récupéré ces images, d'où elles viennent, etc., et quelle importance ça revêt pour eux. Et on a souhaité aussi que ces témoignages puissent être visible par les visiteurs.
0: Petites Histoires Grand Est, une expo sur vous et moi, ici en Grand Est, visible jusqu'au 3 janvier à la médiathèque Falala, face à la cathédrale de Reims. Et après vous et moi, eh bien il y a toi et moi, Guillaume Grand, à l'écoute d'ici matin week-end. Soyez les bienvenus et bon réveil.
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0: grand ici Matin Weekend, toi et moi. Et même quand il n'est pas à l'antenne, Yannick Cusy qui vous accompagne du lundi au vendredi dans Ici Matin, eh bien il pense à vous. N'hésitez pas à mettre un petit mot sous sa magnifique photo sur la page Facebook d'Ici Champagne-Ardenne, une photo de la Marne, pour nous dire où vous allez profiter de cette deuxième journée européenne du patrimoine, ou bien quel temps il fait par chez vous, comme Eric qui a relevé 12 degrés ce matin. On souhaite une bonne journée à Eric avec Ici Matin, week-end du côté de Verdun. Bob Marley arrive juste après Eric et puis juste après, juste avant les infos de 7h30.
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0: Et pendant ces journées européennes du patrimoine, vous allez peut-être aller du côté de Bétheny pour explorer les anciens docks rémois. Ça se passe tout aujourd'hui entre 10h30 et midi. Bah oui, préparez-vous et allez-y.

0: Ici Champagne Ardenne, ambiance reggae dans Ici Matin Week-end avec Bob Marley, Ayen Lion Zion.
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0: Il est 7h30, voici les titres de l'actualité en Champagne-Ardenne, Hugo Marceau.
3: Toujours plus de missions pour les facteurs. Confrontés à la baisse du volume de courriers distribués, La Poste tente de diversifier ses activités. Dans la Marne, désormais, elle demande à ses employés de veiller à la bonne santé des seniors, les inciter à des ateliers de contrôle médical. Tous les détails dans le prochain journal. Les journées du patrimoine se poursuivent aujourd'hui avec des visites gratuites à foison dans la Marne, les Ardennes, sites culturels, historiques, mais aussi institutions démocratiques. On vous emmène ce matin dans un lieu public, mais que l'on connaît mal, le tribunal. Et puis les femmes ont fait mieux que les hommes mardi. Champagne Basket qualifié au second tour de la Coupe de France. Victoire 59-53 hier soir face aux nordistes de Saint-Amand. L'actualité locale, on a fait le tour. Voyons plus loin en France et dans le monde avec Valentin Bertrand.
4: Non au permis de tuer des policiers, le surnom et le mot d'ordre des rassemblements organisés partout en France aujourd'hui contre la création d'une présomption d'usage légitime des armes à feu. Le texte adopté au début de l'été à l'Assemblée doit passer le mois prochain au Sénat. Les manifestants prévoient de défiler à Paris, Marseille, Lyon, Lille, Bordeaux, Nice ou encore Angoulême. Face au budget serré en préparation, le monde du sport appelle à ne pas couper dans son enveloppe. Message porté dans la tribune dimanche par des présidents de clubs et des politiques. Il rappelle qu'un euro investi dans le sport, c'est 13 euros d'économie en soins notamment. Pour limiter l'augmentation des tarifs de mutuelles et de complémentaires santé l'année prochaine, le président de la Mutualité française appelle le gouvernement à baisser les taxes sur ses contrats de 13 à 5%. Les sommes remboursées par les mutuelles doivent, elles, augmenter d'1 milliard d'euros en 2027. Ouverture de la chasse aujourd'hui dans une grande partie nord du pays, 37 départements concernés, des Hauts-de-France au centre Val-de-Loire, c'est le cas aussi en Loire-Atlantique et dans plusieurs départements normands. Elle repose désormais au cimetière Montmartre à Paris. Catherine Ringer, la voix des Rita Mitsouko, décédée en début de semaine à 68 ans d'un cancer, a été inhumée hier en présence de Marc Lavoine, d'Alain Souchon, de Vincent Delerme ou encore de Nolwenn Leroy. Sans le favori Tadej Pogacar forfait sur blessure, la bataille s'annonce féroce au championnat du monde de cyclisme sur route au Québec. Le jeune Paul Sexas s'élance aujourd'hui sur le contre-la-montre homme. Chez les femmes, Juliette Berthet et Cédrine Kerbaol sont sur le départ.
0: Merci Valentin. Dans les faux d'ici en Champagne-Ardenne, un constat, Hugo, toujours marquant.
3: 4% des adultes sont en situation d'illettrisme en France. Les derniers chiffres remontent à 2024. Être illettré, cela veut dire avoir été scolarisé sans avoir conservé une maîtrise suffisante de l'écriture ou de la lecture pour être autonome. Et cette semaine se tenaient justement les journées nationales de lutte contre ce handicap social. L'occasion d'évoquer le sujet avec Olivier Fleury de l'Agence nationale de lutte contre l'illettrisme pour la région Grand Est.
5: Alors l'illettrisme, ça concerne les personnes qui ont été scolarisées en français ou en langue française et qui, à l'issue de leur scolarité, c'est-à-dire lorsqu'ils sont adultes, ne maîtrisent pas les compétences de base, lire, écrire, compter et dans une moindre mesure, cliquer. Alors le principe de l'illettrisme, c'est l'invisibilité. Les personnes qui ont été scolarisées et qui ne maîtrisent pas les compétences de base ont souvent un sentiment de honte et vont avoir tendance à dissimuler avec différentes techniques. Ça va de « j'ai oublié mes lunettes »,« j'ai mal à la main, je ne peux pas écrire » à des choses beaucoup plus sophistiquées pour ne pas se mettre en danger, pour ne pas devoir avouer qu'ils ont été en échec scolaire de fait.
6: Il y a certains territoires, certains départements qu'on retrouve un peu plus à risque que d'autres. Alors c'est le cas dans la Marne et dans les Ardennes notamment. Pour quelles raisons ?
5: On a fait une grande enquête nationale qui est parue en avril 2024 et on a regardé quels étaient les principaux critères des personnes en situation d'illettrisme. Le premier critère, c'est l'absence de diplôme ou un diplôme de faible niveau, type CAP, BEP. 71% des personnes en situation d'illettrisme sont dans cette situation d'un diplôme peu ou pas qualifié, on va dire. La deuxième raison, c'est d'avoir commencé sa scolarité à l'étranger, mais de l'avoir réalisé quand même en France, mais avec un début à l'étranger. Et la troisième raison, c'est un critère d'âge, probablement un phénomène d'érosion qui fait qu'on a plus de personnes en situation d'illettrisme. C'est les trois principaux critères et comme la population de ces départements correspond à ces trois critères, de fait, on a un taux d'illettrisme qui est plus élevé.
6: Si on prend la Marne, par exemple, il y a certains territoires qui sont plus concernés que les autres.
5: D'une manière générale, il y a les territoires ruraux. Si vous regardez la carte de la Marne, vous avez des communautés de communes qui sont moins touchées, Vous avez la communauté de communes de Reims qui est quand même un peu touchée, mais pas énormément, en milieu rural. Vous avez l'effet aussi des personnes qui sont diplômées, qui ne trouvent pas forcément de travail en milieu rural, donc qui vont déménager vers les grands centres. Forcément, les taux vont varier d'autant.
6: Alors, il y a autre chose qui rentre en ligne de compte aussi, c'est le fait d'habiter en quartier prioritaire de la ville. Ouais. Et il y a beaucoup de gens pour qui c'est le cas, notamment dans la Marne.
5: Les quartiers de la politique de la ville, le taux d'illettrisme est 2,4 fois supérieur au reste de la population nationale. En moyenne nationale, on est à 10,5%, difficulté avec la lecture ou le calcul. Quand on est dans les quartiers de la politique de la ville, on est à 25,5%. Donc ça veut dire qu'il y a plus de gens qui sont en situation d'illettrisme, des difficultés avec la lecture et l'écriture, que des personnes qui ont des difficultés parce qu'ils sont d'origine étrangère et qu'ils maîtrisent mal le français. La différence, c'est qu'une personne d'origine étrangère, bon, on va entendre à la première phrase qu'elle maîtrise mal le français, une personne en situation d'illettrisme, elle va parler relativement normalement et on ne va pas la distinguer, on ne va pas s'en apercevoir.
3: Propos recueillis par Soline Demestre.
0: Le prochain journal, c'est tout à l'heure à 8h, à la une de l'actu.
3: Vous l'avez entendu dans le 90 secondes, un texte qualifié de permis de tuer pour les policiers. Des manifestations partout en France ce week-end. C'est quoi le problème avec la loi sur la présomption d'usage légitime des armes? Décryptage dans moins d'une demi-heure.
0: Les prévisions de Météo France ici en Champagne-Ardenne pour ce dimanche 20 septembre. Vous pourriez considérer employer la méthode de l'oignon, comme on dit. Vous faites ça, vous?
3: Racontez-moi, non, je ne fais pas.
0: Bah voilà, on met une couche, une autre, et puis à mesure, on adapte, à mesure que la
3: J'avais
0: journée...
3: J'avais l'écorce, moi, voyez-vous.
0: Voilà. Ah, vous, c'est l'écorce, ouais, moi, c'est l'oignon.
3: La technique de l'écorce.
0: Mais... Météo France a prévu des températures agréables. Aujourd'hui, il fera cet après-midi entre 21 à 24 degrés sur la Marne, 20 à 23 degrés sur les Ardennes. C'est à peu près dans les normales de saison, mais le vent va souffler. Donc, il se pourrait que si on est sous une petite traversée de nuages, par exemple, eh bien qu'on ait un petit coup de froid. Ça peut arriver. Donc, on fait la méthode de l'oignon ou de l'écorce de Hugo Marceau. Oui,
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0: Et on se souvient avec grande émotion de cet immense tube d'Erita Mitsuko. C'est comme ça à l'écoute d'ici Champagne-Ardenne. Et on pense bien sûr à Catherine Ringer ce matin.

0: Elle a rejoint son Fred Chichin, Catherine Ringer, c'est comme ça.
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0: Ravi de vous accueillir ce dimanche 20 septembre. J'espère que vous allez bien, que vous avez bien dormi et avec cette journée qui s'annonce riche en patrimoine, vous avez essayé de venir à la radio et de vous inscrire pour les Journées européennes du patrimoine et la visite de votre radio locale. Eh bien, elles sont complètes. Malheureusement, il faudra attendre l'année prochaine pour une prochaine visite, mais c'est pas grave. Nous sommes là pour accueillir celles et ceux qui peuvent et pourront la faire, cette visite. On a été ravis de vous accueillir tout hier, entre 8h et 13h. Le patrimoine, c'est aussi le patrimoine culinaire de notre région, tout aujourd'hui avec les relais du goût. Les 2000 ans d'histoire de la Porte de Mars veillent à cette gourmandise sur les promenades de Reims. Nous y sommes entre 11h et midi pour la sacrée tablée. Et puis Grégory Duchâtel y est aussi. On le voit tout de suite dans À Table, ici matin week-end jusqu'à 9h. À table avec vous, Grégory, donc. Vous êtes avec Romain Spire, des délices du renard à Reims. Romain, qui est membre du jury du concours Pâté Croûte au Relais du Goût à Reims ce midi. Porte de Mars, il nous explique ce concours.
3: Qu'est-ce que c'est qu'un pâté en croûte?
4: C'est une pâte avec une gelée qui est couée dedans et la viande qui est marinée, qui est cuite dans un moule. En fait, je vais toujours mariner ma viande la veille. Ma pâte est toujours faite la veille tant qu'elle repose, etc., tant qu'elle fige. Après, il y a le montage, la cuisson et après le coulage de gelée en plusieurs étapes et jusqu'au refroidissement complet.
3: Alors la marinade, ça consiste en quoi?
4: En fait, c'est sel, épices, chacun a sa petite touche personnelle et après c'est un mélange d'alcool. Moi je mets toujours des alcools locaux, donc que ce soit ratafia ou marc de champagne.
3: La pâte est assez impressionnante quand même, parce que c'est ce qu'on voit en premier avant la farce. Cette pâte demande beaucoup de travail.
4: C'est ça, et c'est surtout riche en beurre, donc ça reste très fragile, très friable. Donc le beurre, ça donne du goût. Après, j'ai mes petits secrets aussi sur la texture.
3: J'ai l'impression qu'il y a beaucoup de petits secrets personnels. C'est ce qui fait la différence?
4: Oui, c'est ça. Chacun a sa petite touche, que ce soit sur les mélanges d'épices, sur la pâte, les farces. Chacun a vraiment sa petite touche.
3: Comment on décline ce pâté en croûte?
4: Oui, ça, moi, j'ai toujours 4 choix en général. Toujours 2 produits de saison, 1 produit de saison. Des classiques comme à base de jambon de Reims ou le façon Richelieu avec le foie gras et la volaille. Après, j'en décline selon les saisons, les envies aussi et les produits que je peux avoir.
3: Vous évoquez Richelieu. C'est souvent comme ça qu'on détermine ce qu'est le pâté en croûte, mais c'est qu'une version du pâté en croûte, le Richelieu.
4: Oui, ça, c'est un peu une version. C'est pour éviter l'amalgame avec le pâté croûte qu'on trouve ici, pâté lorrain. Donc, on précise toujours un petit peu qu'il est vraiment un classique à base de volaille, foie gras et de canard.
3: Voilà, on est sur un autre produit, parce que sur notre pâté croûte traditionnel, qui est le pâté lorrain, qu'on peut décliner en pâté champenois, il n'y a pas de gelée dedans.
4: Non, ça, il n'y a pas de gelée, c'est une pâte feuilletée, donc c'est un peu totalement différent. Ça reste aussi bon, mais c'est totalement différent. Ça se mange chaud, alors que le pâté, comme je fais, ça se mange juste tempéré, 10 minutes sorti du frigo, c'est parfait.
3: Voilà, on est sur une version concours, là. Vous êtes membre du jury de ce concours. Comment on peut justement différencier un pâté en croûte d'un autre?
4: En fait, la cuisson de la pâte, faut qu'il y ait une gelée. La gelée, faut qu'elle y ait du goût, parce qu'elle est hyper importante. Même l'assaisonnement qui est hyper précis, la cuisson qui est hyper importante, faut que la pâte soit croustillante, mais moelleuse aussi à la fois. Donc tout ça, c'est très important. Chaque détail n'est pas laissé au hasard.
3: C'est comme ça que vous allez juger les candidats, leur savoir-faire. C'est sur plein de petits détails, en fait.
4: L'harmonie aussi de l'ensemble, c'est hyper important. Donc après, l'assaisonnement qui est aussi primordial. Moi, je conseille toujours à mes clients, le pâté en croûte, on sort 5-10 minutes avant du frigo, que ça prenne 4-5 degrés, ça se tempère un petit peu. Comme le vin ou la charcuterie, ça a besoin de respirer, se tempérer un tout petit peu pour éviter les arômes timides.
3: Bon, avec une petite salade, c'est ça? Ça s'y prête bien?
4: Oui, petite roquette, mâche ou petite salade d'endive. L'amertume apporte sa petite touche aussi, donc ça peut être très harmonieux.
3: Un petit mot pour les candidats?
4: Je vous souhaite bonne chance et que le meilleur gagne.
0: Que le verdict du jury du grand concours de pâté croûte des Relais du Goût, c'est aujourd'hui à midi, juste après le magazine du Champagne. Jean-Baptiste Dutertre et moi serons donc en direct du village des Relais du Goût sur les promenades de la Cité des Sacres dès 11h.
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0: Et pour continuer de célébrer les journées européennes du patrimoine, qu'elles soient gastronomiques ou historiques. Une suggestion d'appli extra à suivre après Patrick Fiori à l'écoute d'ici matin week-end.
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1: 7h50, tous les dimanches, une suggestion d'appli pour vous simplifier le quotidien. Et ce week-end, ce sont les Journées Européennes du Patrimoine, partout en France, avec des milliers de lieux à découvrir. Dans Ici Pratique, Louis Raspail, bonjour. Vous avez trouvé une application gratuite qui permet de voir tout ce qu'il y a à découvrir autour de chez nous, et pas uniquement ce week-end.
3: Oui, et vous connaissez certainement son nom. Carte IGN. Oubliez la bonne vieille carte papier qu'on dépliait sur le capot de la voiture. L'application est beaucoup plus moderne que je ne l'imaginais. Vous ouvrez la carte, vous lui indiquez ce que vous recherchez, un restaurant, un musée, un lieu remarquable, un commerce, même un professionnel de santé, et là, tout apparaît autour de votre position, avec en prime de belles recommandations, châteaux, églises, jardins, points de vue. Il suffit ensuite de cliquer dessus pour retrouver les infos pratiques, les horaires, une description, les événements en cours. Et vous savez même si l'accès est gratuit ou payant. Ensuite, l'application vous explique comment vous y rendre. À pied, en voiture, en transport, elle calcule directement votre itinéraire. Et petit bonus, pour une balade le week-end, il y a des milliers d'itinéraires de randonnée. Vous pouvez même tracer votre propre parcours ou simplement lancer l'enregistrement quand vous partez marcher. L'application garde alors la trace GPS de votre trajet avec la distance parcourue et le dénivelé. C'est pratique si vous voulez ensuite retrouver votre balade ou tout simplement éviter ce fameux « Attends, mais je crois qu'on est déjà passé par là ». Si vous partez, même dans un coin où il n'y a pas de réseau, vous pouvez télécharger une partie de la carte avant de partir et la consulter hors connexion.
1: Et comme toujours, Louis, vous l'avez testé, cette application.
3: Oui, et ce qui m'a plu, c'est qu'on n'est justement pas sur une application pour aller simplement d'un point A à un point B. J'ai testé la fonction « Où suis-je ?». Vous la lancez et l'application vous raconte vraiment l'endroit où vous vous trouvez. La commune, les bois autour de vous, les cours d'eau, les principaux monuments. Et elle peut même vous suggérer quelques endroits à découvrir à proximité de vous. Et j'ai découvert une autre fonction assez rigolote. Comparer. Sur la carte, vous faites glisser une barre sur l'écran. D'un côté, le territoire aujourd'hui. De l'autre, une ancienne carte ou photographie aérienne prise il y a plusieurs années. Vous pouvez découvrir ce qu'il y avait avant, autour de chez vous, voir comment une ville s'est agrandie ou comment un paysage a changé. Ça fait partie des petits plus qui donnent envie de fouiller dans l'appli. Vous pouvez ensuite enregistrer vos lieux préférés, vos itinéraires, vos découvertes pour les retrouver plus tard. Et bonne nouvelle, Carte IGN est entièrement gratuite, disponible sur iPhone et Android. Vous n'avez même pas besoin de créer un compte pour l'utiliser. Alors, pour préparer une balade ou simplement découvrir ce qui se cache à quelques kilomètres de chez vous, retenez bien son nom, Carte IGN.
1: IGN. Et à quelques kilomètres de chez nous, eh bien, il y a tout plein de propositions pour aller découvrir donc ces joyaux de notre patrimoine, comme ce musée des débuts de l'aviation. On en parle dans les 3 plus ici en Champagne-Ardenne dans quelques instants.
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1: Mais tout de suite, ambiance disco avec The Bee Gees.

0: Irrésistible Night Fever à l'écoute d'ici matin week-end. Vous avez dansé avec les Bee Gees. Et à 7h56, vos 3 plus ici Champagne-Ardenne, des infos pratiques locales utiles et sympas à l'occasion des Journées Européennes du Patrimoine. Où est-ce que vous allez vous balader? Ben peut-être dans les Ardennes, dans le musée des débuts de l'aviation, un musée construit autour du biplan de Roger Sommer, reconstitué grandeur nature à l'initiative de son Pierre-Fils. Vous allez pouvoir voir ce biplan et tout plein d'explications de manière gratuite aujourd'hui entre 14h et 18h, donc pour ce musée des débuts de l'aviation. Vous allez peut-être aller du côté de Châlons-en-Champagne, au Théâtre d'Ombre, à la médiathèque Georges Pompidou, pour le jeune public. C'est une invitation à venir voir cette médiathèque et la découvrir un petit peu différemment d'aujourd'hui. Cette médiathèque inaugurée en 2003, conçue par l'architecte international Paul Chemetov, et vous allez pouvoir vous régaler aujourd'hui entre 11h et 18h. Vous allez peut-être aller aussi du côté de Fromelennes pour aller visiter cette grotte de Fromelennes gratuitement ouverte aujourd'hui au public. C'est une grotte magnifique, réouverte au public en 1987. Elle a conservé son caractère original et forme incontestablement la plus charmante curiosité géologique des Ardennes. C'est elles qui le disent. Tout de suite, pour vous accompagner jusqu'aux infos, eh bien, c'est l'humour en tube à suivre dans un instant.
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0: Et à tous les amoureux aujourd'hui, on le sait tous, hein, pour qu'un couple dure dans le temps, bah, les petites attentions quotidiennes sont indispensables. Alors, pour celles et ceux qui manqueraient d'imagination, Fred Ballard a interrogé ses experts du LOL amoureux dans l'humour en tube.
6: Moi, ma façon de montrer que j'aime, c'est être là. Je suis en mode, ah, j'aurais pu être ailleurs. Bon.
7: Alors, c'est vrai qu'on peut considérer la présence de l'être aimé comme une preuve d'amour, mais les petites attentions sont plus efficaces quand elles sont surprenantes, hein, et qu'elles sortent un petit peu de l'ordinaire, comme l'exprime si bien la dulcinée de Farid.
6: C'est que j'aime les fruits, c'est pas un truc de fou. Bon, bah, tu rentres à la maison, tu me ramènes un ananas. Je suis heureuse. Un ananas? C'était ça ma solution depuis le début? Moi qui pensais que c'était genre la fidélité.
7: Oui, bah, un ananas et la fidélité, ça va, c'est pas trop demandé non plus, hein, les garçons. Bon, ceci dit, si toutes les femmes n'ont pas besoin des mêmes preuves d'amour, Marine Leonardi, elle savoure celle que son mari lui dépose tous les matins, la petite vénarde.
8: C'est trop mignon parce que tous les jours, avant de partir au boulot, il me laisse des petits souvenirs de lui comme ça dans la maison pour que je pense à lui. Petits caleçons et petits t-shirts là en boule près du lavabo. Comme ça, il se dit, bah, voilà, dès que je pars, ma petite femme, elle va penser à moi, elle va le voir, elle va le prendre, elle va le mettre dans le bac à linge. Franchement, c'est trop mignon.
7: Voilà, donc bah, vous avez l'embarras du choix en matière de petites intentions qui pimentent la vie de couple. Hein, l'ananas, les caleçons sales dans la salle de bain ou la fidélité. Le choix est cornélien, je sais, mais sinon, plutôt que l'épreuve d'amour, l'épreuve d'humour, ça marche aussi très bien.
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0: Belle journée à l'écoute de votre radio. 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
0: Un nouveau point sur l'actualité avec vous, Hugo Marceau. Une nouvelle mission d'utilité publique confiée aux facteurs de la Marne.
9: C'est comme cela que La Poste présente l'initiative des facteurs tract en main au domicile des seniors pour les diriger vers un contrôle de santé. Le programme baptisé ICOP se déploie désormais autour de Reims. Il permet de lier deux nécessités selon Audrey Besnec, la directrice territoriale de La Poste. Maintenir le lien social avec nos aînés et réinventer le métier de facteur.
10: La Poste se diversifie depuis de nombreuses années, à peu près 10 ans, sur la banque, l'assurance, la logistique. Il y a une baisse importante du volume de courrier. C'est drastique. C'était 18 milliards de plis il y a 10 ans. C'est moins de 6 milliards aujourd'hui. Mais le facteur, il passe toujours partout en France, tous les jours dans les territoires. Donc, c'est remettre du courrier encore un petit peu, bien sûr, mais également sur tout ce qui est ADN de La Poste, mission d'utilité sociale, où le facteur va tous les jours, chaque jour, partout en France. Et l'objectif est vraiment de détecter les personnes les plus fragiles dans tous les domaines et de pouvoir répondre à cette problématique. Donc ICOP consiste à détecter des fragilités liées à l'âge et mettre en face des solutions de prévention pour pouvoir maintenir le plus longtemps la personne et dans les meilleures conditions à domicile.
9: Audrey Benezek, directrice territoriale de La Poste dans la Marne. Pour les seniors, l'invitation est la suivante. Se rendre sur des ateliers collectifs réalisés en étant accompagné, une auto-évaluation de sa vision, de son audition ou encore de son état de santé psychique. Le bilan sera étudié à l'hôpital. Le premier atelier dans le département a lieu mardi matin à Saint-Étienne-sur-Suippes.
0: Permis de tuer.
9: Ces détracteurs n'y vont pas par quatre chemins. Ils jugent dangereuse la loi sur la présomption de légitime défense pour les forces de l'ordre. Des manifestations sont organisées tout le week-end contre ce texte. Hier à Reims, au départ de l'hôtel de ville. Aujourd'hui, à Paris, Lille ou Aix-en-Provence, un texte adopté en juillet à l'Assemblée, bientôt examiné par le Sénat, et qui assouplit, Yannick Falt, les conditions d'utilisation de l'arme de fonction pour les policiers.
11: Initialement, la proposition de loi du député LR Éric Pauget prévoyait une présomption de légitime défense pour les forces de l'ordre, mais le texte a été retouché par le gouvernement. Il est désormais question d'une présomption d'usage légitime des armes. Une inflexion insuffisante pour les détracteurs de la mesure qui dénoncent un permis de tuer en toute impunité pour les policiers et gendarmes, une inversion de la charge de la preuve, la nécessité désormais pour les victimes de prouver l'éventuelle bavure et des enquêtes plus difficiles à mener pour les inspections générales de la police et de la gendarmerie. Une pétition a réuni plus de 700 000 signatures pour s'opposer à la proposition de loi. Un texte réclamé depuis longtemps par les forces de l'ordre avec un objectif, que policiers et gendarmes soient moins placés en garde à vue en cas de tir mortel dans l'exercice de leurs fonctions, même si selon nos informations, côté police, la garde à vue n'a lieu que dans 20% des cas.
9: Yannick Falt, l'examen du texte au Sénat est prévu courant octobre. Précaution maximale hier après un accident de la route à Flies au sud de Charleville-Mézières. Un bébé d'un an et demi a été évacué vers l'hôpital Manchester. Il a passé des examens complémentaires, deux voitures se sont rentrés dedans vers 17h30 en face du stade de foot de la commune.
0: Ici matin week-end, 8h04, une première victoire en match officiel cette saison.
9: Les femmes de Champagne Basket vainqueurs hier soir au premier tour de la Coupe de France face à Saint-Amand, 59-53 au complexe René Tys. Les pétillantes vont maintenant basculer sur le championnat, la Ligue 2 féminine. 10 minutes pour un échec et mat. À Châlons en Champagne, le palais des sports Pierre de Coubertin accueille ce week-end les internationaux de France Rapide et Blitz. Compétition d'échecs organisée par la Fédération française. C'est ouvert à tous en accès libre. Hier, le Chalonnais Florian Eugène a terminé deuxième sur le format rapide.
0: Relais du goût à Reims, dernier jour pour en profiter.
9: Et c'est au village gastronomique Porte de Mars que ça se passe.
12: Nous avons opté pour un croque-monsieur avec du jambon de Reims, produit aussi d'ici, et c'est très agréable.
13: On mange un croque-monsieur, une salade de lentilles et un tiramisu pour le dessert. C'est vraiment différent de ce qu'on mange aux États-Unis, mais c'est super bon. On est à Paris pour les vacances et on est venu à Reims juste aujourd'hui pour le festival.
14: Du champagne à Reims, évidemment. On est avec des Ardennais, du coup, ici.
15: C'est ça. Ardennais pure souche, c'est l'incontournable champagne. C'est pour ça qu'on a pris un bel assortiment, chacun a pris un champagne différent.
16: Né from Germany. Last year we came.
17: Né allemand. On est venu l'année dernière, mais mon mari était malade, donc j'ai dû boire le champagne toute seule. Il fallait qu'on revienne, donc là on goûte tous les champagnes différents et on fait un classement. À la fin, on achètera notre préféré.
9: Champagne avec modération pour notre reporter Margot Croison et les autres. Aujourd'hui, place au concours du meilleur pâté croûte. Grand Prix de Reims, cuisine à ciel ouvert dès 11h, Porte de Mars. Dégustation et vote du public à midi et demi et c'est gratuit.
0: Et en plus, nous y serons, votre radio ici Champagne Ardennes avec le magazine du Champagne dès 11h en direct des promenades de Reims. Les prévisions de météo pour cette journée ici en Champagne-Ardenne en ce dimanche 20 septembre. Une journée en demi-teinte avec toujours cette alternance d'éclaircies et de passages nuageux prévus par Météo France. Du vent d'ouest qui s'accélère à mesure que la journée avance. Alors, c'est pas des bourrasques non plus, mais quand même un petit fond comme ça de vent avec des températures ce matin qui picotent. C'est moins qu'hier, mais quand même. Il fait entre 11 et 16 degrés globalement sur notre région. À Mourmelon-le-Grand, 11 en ce moment. À Châlons-en-Champagne, il fait 13 degrés. Sur les promenades à Reims pour les relais du goût et l'installation, 16 degrés. On met la petite veste quand même. 16 degrés à Fumée également. Et cet après-midi, le mercure grimpe jusqu'à 21 à 24 degrés sur la Marne, 20 à 23 degrés sur les Ardennes.
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0: Actu locale, musique et bonne humeur avec un des plus grands tubes de Zazie. On se fait plaisir ce matin avec Larsen.

0: Ici Matin Week-end avec Zazie et Larsen.
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0: Je suis ravie de vous accueillir à l'écoute d'Ici Matin Week-end, 7h, 9h, actu locale, musique et bonne humeur en cette journée européenne du patrimoine. On célèbre l'histoire, on célèbre la gastronomie, on célèbre l'architecture et on célèbre aussi nos artistes. Rencontre avec un artiste du bout de la rue, vous allez l'entendre, c'est même une toute petite rue, un artiste reconnu internationalement. Champardonnay du bout de la rue à suivre dans une dizaine de minutes à l'écoute d'Ici Matin Week-end. Soyez les bienvenus.
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0: Ici, on joue avec ce centenaire d'une icône. Elle est née il y a 100 ans cette année. Marilyn Monroe nous avait un lien inattendu avec la Champagne. On va le voir avec la question qui est à suivre pour remporter ce magnifique, absolument magnifique livre iconique Marilyn Monroe aux éditions Bruno Bernard. Vous le remportez ce livre, si vous me dites ce qu'avait dit Marilyn Monroe et pourquoi elle a un lien avec la Champagne et l'essor du Champagne. Je me couche avec une goutte de Chanel numéro 5 et je me lève avec un verre. Mais un verre de quoi? Un verre d'eau? Un verre de piperet sec? Ou un verre de bain de bouche? 03 26 48 2000. Je ne me couche qu'avec une goutte de Chanel numéro 5 et je me lève avec un verre d'eau, de piperette sec, de bain de bouche. 03 26 48 2000. Vous me dites quelle est la réponse à cette question et vous remportez l'iconique Marilyn Monroe, un livre superbe en son honneur. Et je vous dis au plaisir de jouer avec vous dans quelques instants. Vie numérique, vie privée à suivre. Il sera question de vidéosurveillance avec Valentine Lottès dans Ici Matin Week-end.
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0: Et à 8h13, vous venez de sortir de la boulangerie, alors que ce soit là, à la pharmacie, au supermarché ou chez le coiffeur. Nous sommes de plus en plus souvent filmés dans Vie numérique, Vie privée. Ce matin, Valentine Lottès, on fait le point sur la vidéosurveillance dans les commerces.
6: Et selon son emplacement et ce qu'elle filme, attention, si vous êtes commerçant, vous n'avez pas les mêmes obligations. Dans un lieu interdit au public, comme une réserve, une zone de stockage ou le fournil d'une boulangerie par exemple, pas besoin d'autorisation. En revanche, elle ne peut pas servir à surveiller les salariés. C'est une infraction au droit du travail. L'installation d'un système de vidéosurveillance doit uniquement poursuivre un objectif de sécurité de votre commerce. En clair, interdiction de filmer une salle de pause ou l'espace où vos salariés sortent fumée. Et pour les lieux ouverts au public de l'entrée à la caisse, ce n'est pas la même histoire. Vous devez obtenir l'autorisation du préfet de votre département. Le formulaire est disponible sur Internet. Les clients doivent être informés par un panneau visible qui comporte à minima le pictogramme d'une caméra et plusieurs informations obligatoires, notamment le contact du responsable du traitement des images, le chef de la sécurité du magasin par exemple. Et bien sûr, respecter la vie privée des clients. Pas de caméra aux toilettes ou sur les cabines d'essayage.
0: Et on peut avoir accès aux images, Valentine ?
6: Absolument, c'est votre droit d'accès, explique la CNIL, la Commission Nationale de l'Informatique et des Libertés. Et vous n'avez pas à vous justifier, que vous soyez client ou salarié, vous pouvez demander à visionner les images, mais uniquement celles qui vous concernent. On peut vous demander une photo pour vérifier qu'il s'agit bien de vous. Le responsable du traitement des images doit ensuite vous les fournir, sauf si le passage où vous êtes filmé est très embarrassant pour quelqu'un d'autre ou révélateur de sa vie privée. Mais il doit, lui, vous expliquer son refus.
0: On vous l'explique aussi, vos droits et vos obligations lorsque vous installez une caméra chez vous sur ici.fr, page vie numérique, vie privée. Lui n'a pas de caméra, ses toiles vous montrent le monde et au-delà. Rencontre avec un champardonnais du bout de la rue juste après cette nouveauté sur Ici Champagne Ardenne, Pierre Demar et Je pense à vous.
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0: Soleil avec Pierre Demar dans Ici Matin Week-end. Je pense à vous.
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0: Un Belge, trait d'union entre les Ardennes et le Québec. Ce chant pardonnait du bout de la rue. Didier Goussens habite Mogues. On est à 40 minutes à l'est de Sedan.
2: C'est un tout petit village. Quand je suis arrivé, nous étions 185 habitants, je pense, avec juste quelques Belges. Depuis une dizaine d'années, je veux dire, un lotissement s'est créé également, donc on doit être à peu près à 250 maintenant, avec beaucoup plus de Belges, mais si on demande le Belge, c'est toujours moi qu'on regarde. Comme je m'appelle Goussens et que c'est un nom difficile à prononcer pour les Français, comme ils savaient que je faisais de la peinture, bon, ben, ça a été très simple. Au conseil communal, on m'a appelé Van Gogh.
0: Dans sa première tranche de vie, Van Gogh est illustrateur de mode, travaille à l'international, réalise des décors de défilés et devient parallèlement professeur de mode à Liège. Il est conquis par ce petit trou du cul du monde, Kémog. Vous avez entendu mes guillemets, très affectueux, bien sûr.
2: Moi, d'ici, je veux dire, je fais 100 mètres, je suis au milieu des champs. 200 mètres de pluie, je suis dans la forêt. Mais si je regarde aux alentours, je peux voir, mais je vais pas dire à perte de vue, mais à 10 km, j'ai la vallée de la Chier. 10 km plus loin, c'est la vallée de la Meuse. Et j'ai ainsi, je veux dire, un regard qui peut se porter jusque 25 km, pratiquement jusque Sedan. Et il y a du souffle partout. Je parle pas du vent, hein. Je parle pas, on n'est pas non plus sur les côtes bretonnes, hein. Mais il y a un souffle permanent. Il y a un souffle qu'on peut vraiment apparenter au souffle vital qui nous est nécessaire à tous. Et à nous, en tant qu'artistes, hein, je veux dire, d'une façon incroyable. C'est ainsi que tout le travail que je produis depuis quelques années, bah, tout ce travail est essentiellement constitué de paysages.
0: Et c'est au cœur de ces paysages que le destin de Didier Goussens bascule. Il achète une vieille maison à retaper à son arrivée à Mogues il y a 30 ans, donc le nom de sa rue, lui explique les anciens du village, porte celui d'un homme qui est né au début du XVIIe siècle, un certain Lambert Clos.
2: Ce Lambert Clos a quitté le village avec Maisonneuve et quelques nobles de la région Champagne-Ardenne pour aller bâtir Ville-Marie, qui va devenir Montréal. Et il est la gloire du coin maintenant, et lors d'une superbe cérémonie ici à Mogues, on a reçu les autorités de Montréal. Mais pour leur offrir un cadeau, alors on a demandé à Van Gogh de leur faire un magnifique paysage de Mogues avec Lambert Clos en plein milieu. C'est ainsi que je me suis retrouvé à faire mon premier paysage alors que j'avais 34-35 ans.
0: Et Mogues est aujourd'hui jumelé avec la ville de Montréal et Van Gogh, alias Didier Goussens, pour ceux qui ne suivraient plus, continue de faire rayonner les bonnes ondes de nos Ardennes depuis le bout de sa rue aux quatre coins du monde maintenant.
2: Le plus amusant dans l'affaire, c'est que dans ce tableau, qui d'ailleurs maintenant est exposé à la mairie de Montréal, il ne faut pas l'oublier, c'est mon premier tableau qui est parti aussi loin. Maintenant, j'en ai en Chine, j'en ai en Inde, j'en ai un petit peu partout, j'en ai même à Moscou ou en Afrique du Sud. Mais le premier est parti à Montréal, où j'ai exposé ensuite, quelques années après, dans une galerie.
0: Venez découvrir les prochains tableaux de Didier Goussens à partir dans les galeries, dans le monde entier, donc dans son atelier de Mogues, dans les Ardennes, donc à l'occasion des Journées Nationales des Artistes, les vendredis et samedis 2 et 3 octobre. N'hésitez pas à réserver. Et puis si vous avez du mal à trouver son atelier, bah demandez le Belge ou Van Gogh à Mogues. Tout de suite à l'écoute d'Ici Matin Week-end, Opus, Life is Life. Vous avez qu'à mettre les bras en l'air, voilà, et on applaudit. Life is Life, en rythme.

0: Vous avez dansé, vous avez chanté avec Opus et Live is Life à l'écoute d'Ici Matin Week-end.
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0: Et j'ai le plaisir de jouer avec Jean-Pierre qui nous appelle de Reims. Bonjour Jean-Pierre.
2: Bonjour.
0: Jean-Pierre. Ah oui, ah bah je veux bien mon petit Christine, mon petit Jean-Pierre. Ça fait toujours plaisir. On dit bonjour aussi aux auditeurs de votre radio qui vous réveillent tous les matins.
2: Mmh,
0: oui.
2: Bonjour.
0: Et comment s'appelle votre radio, mon cher Jean-Pierre ?
2: Ici, Champagne-Ardenne.
0: Il le dit avec un ton un petit peu...
2: voilà. Parce que j'avais peur d'oublier.
0: Oui, on essaie de pas se tromper, hein, mais ça fait un an quand même, hein, un an et demi, mon cher Jean-Pierre.
2: Oui, c'est bien, mais des fois, voilà. Bon.
0: Voilà, c'est pour ça qu'on révise ensemble. Alors, Jean-Pierre, j'aimerais bien vous offrir à cette iconique Marilyn Monroe, ce magnifique livre. Si vous me dites la fin de cette phrase, elle disait « Marilyn Monroe, je ne me couche qu'avec une goutte de Chanel numéro 5 et je ne me lève qu'avec un verre de... » Je sais presque c'est une excellente réponse. Marilyn Monroe, qui avait donc contribué à l'essor de cette maison de champagne et puis de la champagne en général et des champagnes à consommer avec modération naturellement, même le matin et surtout le matin, pour la blague évidemment. Mais Jean-Pierre, je suis ravie de vous offrir ce livre. Vous êtes sculpteur, vous aussi artiste, donc vous contribuez au patrimoine de notre région.
2: Ben oui, ça dit oui, voilà, je fais beaucoup de sculptures avec de la récupération de matériaux, de bois, je fais même de l'argile aussi, et je compose avec ces matériaux. Ça peut être aussi des filtres à café, beaucoup de choses.
0: Et on vous retrouve ce matin au Hall du Boulingrin à Reims.
2: Ah oui, je vais y aller, oui, parce que je trouve ça très intéressant, on voit de belles choses, et puis voilà.
0: Pour les métiers d'art, ouais. Aujourd'hui, qui voilà. Vous intéressent évidemment, on vous souhaite une très belle journée à l'écoute d'Ici Champagne-Ardenne, Jean-Pierre.
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0: Elle vous accompagne jusqu'aux infos. C'est Jane Birkin. Tout de suite à l'écoute d'Ici Matin Week-end. Doudoudoudida.

0: Tidouda, vous avez chanté avec Jane Birkin à l'écoute d'Ici Matin Week-end.
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0: Et à 8h30, l'actualité ici en Champagne-Ardenne, Hugo Marceau.
3: Toujours plus de missions pour les facteurs confrontés à la baisse du volume de courriers distribués. La Poste tente de diversifier ses activités. Dans la Marne, désormais, elle demande à ses employés de veiller à la bonne santé des seniors, les inciter à aller faire des ateliers de contrôle médical. Tous les détails dans le prochain journal. Les journées du patrimoine se poursuivent aujourd'hui avec des visites gratuites à foison. Dans la Marne, les Ardennes, sites culturels, historiques, mais aussi institutions démocratiques, pourquoi pas le tribunal, on en reparlera. Et puis les femmes ont fait mieux hier soir que les hommes mardi. Champagne Basket qualifié au second tour de la Coupe de France, victoire 59-53 face aux nordistes de Saint-Amand. L'actualité locale, c'est bon, voyons en français dans le monde avec Valentin Bertrand.
4: 2000 manifestants dans les rues de Rennes hier, des milliers à nouveau attendus aujourd'hui à Paris, Amiens, Nantes, Montpellier, Saint-Étienne ou encore Antibes contre la création d'une présomption d'usage légitime des armes par les forces de l'ordre. Une proposition de loi en cours d'examen au Parlement qualifiée de permis de tuer par ses opposants. Pour atteindre les 54 milliards d'euros d'économies l'an prochain, le ministre de Logement le confirme, les APL seront gelées. Ces aides au logement en moyenne de 219 euros par mois ne seront pas revalorisées au niveau de l'inflation. Il promet de baisser les taxes sur l'essence et de sortir la France de ce qu'il appelle la prison de l'Union européenne. Nicolas Dupont-Aignan, le président du parti Debout la France, se lance dans la campagne présidentielle, sa quatrième tentative. Des tirs de mortier, une vingtaine de voitures brûlées la nuit dernière à Saint-Pierre-des-Corps et Tours en Indre-et-Loire après la collision entre une voiture. C'est une moto, le motard gravement blessé à la jambe, sans pronostic vital engagé. Le policier au volant est en garde à vue. 5 suspects interpellés. Ils sont soupçonnés d'avoir transporté dans leur VTC plusieurs migrants sur le départ pour l'Angleterre. 6 chauffeurs sont placés sous contrôle judiciaire après une série d'allers-retours vers des plages du Nord. Ils seront jugés en novembre prochain. Lors de leur arrestation, 27 000 euros ont été saisis. Une victoire écrasante hier soir face à Rennes. 4-0 infligée par les Lyonnais. L'OL se provisoirement à la deuxième place de la Ligue 1 de foot derrière Monaco. 3 affiches aujourd'hui et notamment le Classico OM-PSG à 20h45 à nouveau sans supporters parisiens privés de déplacement.
0: Merci Valentin. Dans l'info d'ici en Champagne-Ardenne, on replonge et on plonge le plaisir, on prolonge, voilà, je vais y arriver, on prolonge le plaisir des relais du goût à Reims.
3: Ouais, en vous proposant de déjeuner à la table de May Bouillet au 59 rue Cérès, déjeuner ou plutôt bruncher pour changer. Sacré Brunch, c'est le nom de ce restaurant, un restaurant créé avec son mari pendant l'épidémie de Covid. May Bouillet propose un repas très généreux, servi loin des standards, entre 9h et 16h. Sophie Allemand est entrée dans sa cuisine, c'est notre dernier portrait de chef de la semaine.
5: Dans cette salle pleine à craquer,
6: la 8 s'il vous plaît.
5: Les assiettes empilées de pancakes et café mousseux virevoltent.
7: Je suis May, je suis la chef et la créatrice de Sacré Brunch.
5: Avec son doux sourire, May définit le brunch comme le repas du plaisir.
7: C'est une cuisine très très généreuse. J'ai l'impression d'être une maman et que je... Alors j'ai pas d'enfants pour le coup. Mes enfants, je pense que c'est mes clients parce que j'adore les nourrir. J'ai été à New York pendant quelques mois. Comme chez nous, la baguette et le croissant, eux là-bas c'est le brunch. J'adore le petit déjeuner en fait. C'est surtout ça. Je me rappelle quand j'étais plus jeune, j'avais ce truc de se retrouver le dimanche, donc mes parents ils allaient faire le marché. Ça m'évoque énormément de nostalgie, de souvenirs d'enfance et du coup je me suis dit qu'il fallait l'apporter aux gens.
5: Ici on est loin du cliché du croissant œuf brouillé.
7: On est sur la gastronomie française au service du brunch. On va aller par exemple sur un gigot de 7 heures de cuisson, on va aller sur un grilled cheese, donc c'est vraiment très copieux. On n'a plus faim après avoir mangé chez nous.
5: Dans le menu conçu par May, il y a donc des influences new-yorkaises mais pas que.
7: Moi je suis franco-algérienne, donc il va y avoir la chakchouka par exemple, complètement du nord du Maghreb. J'ai aussi voyagé aussi un peu dans le bassin méditerranéen. Vous allez retrouver l'œuf à la turque, par exemple.
5: Et bien sûr, du sucré aussi.
7: Donc Mariva, elle est en train de dresser des brioches et des pancakes. Et on est sur la saison des figues. Donc là, il y a des figues de façon très généreuse, avec un coulis de caramel. Et on finit avec des amandes effilées.
5: Sans oublier les inspirations locales. Troyenne d'origine, May est tombée amoureuse d'un Rimois et du territoire.
7: Là, on va arriver à une saison que j'adore, c'est l'automne. Se balader dans les routes de Champagne, j'adore ça. On travaille énormément en local, que ça soit les pommes, les oignons, le jambon de Reims par exemple, qu'on retrouve dans le grilled cheese.
5: Chef cuisinière, mais aussi chef d'entreprise, car créé en 2022, aujourd'hui, Sacré Brunch compte une quinzaine de salariés.
7: Donc ça fait pas mal de personnes à gérer.
5: Et née de 6 sœurs, May emploie désormais 6 femmes en cuisine.
7: Salut les filles.
5: Comme Jamila.
6: On est comme une petite famille ici, on se respecte, on est bien.
5: Vous avez déjà goûté les plats à la carte?
6: Ah bien sûr,
7: je mange tout.
5: Et c'est quoi que vous préférez?
6: Le fala turc, c'est très bon.
5: Mais la chef poursuit son activité derrière les fourneaux, surtout le week-end.
7: C'est ce que j'adore réellement, c'est les gros rushs, c'est les envois avec énormément de clients sur le samedi, dimanche.
5: Dans ce lieu qu'elle a créé, celui de ses rêves.
7: Je pensais pas qu'il allait être aussi énorme. Je suis très fière de Sacré Brunch, c'est mon deuxième chez moi, donc je l'adore.
5: Et quand elle rentre dans son vrai chez elle, le dimanche, fatiguée après une journée à plus de 200 couverts, voici sa recette.
7: C'est macaroni au fromage. Tu peux le faire rapidement et tu manges bien et ça réconforte.
5: 20 minutes au four à 200 degrés.
3: Et tous nos portraits de chefs de la semaine sont à lire et réécouter sur ici.fr à l'occasion des Relais du goût qui se poursuivent aujourd'hui à Reims.
0: Le prochain point sur l'actualité, Hugo, c'est tout à l'heure à 9h à la une journal.
3: On vous emmène dans les arcanes du tribunal parce qu'il y a les Relais du goût, mais aussi les journées européennes du patrimoine. On va dans le palais de justice de Reims qui a ouvert ses portes hier.
0: Les prévisions de Météo France pour ce dimanche 20 septembre. Si vous avez jeté un petit coup d'œil dehors, et bien vous avez vu que les nuages sont nombreux hein, ce matin. Météo France nous dit que le ciel sera couvert ce matin, mais qu'il y aura quelques éclaircies sur la Marne. D'abord timide, je lis texto, hein, timide. Et puis cet après-midi, on devrait avoir les éclaircies timides.
8: Oui, les éclaircies, je ne savais pas qu'elles pouvaient.
0: Elles ne rosissent pas, elles sont juste grises. C'est une autre manière d'être timide. Il faudra attendre la fin d'après-midi pour voir un petit peu le soleil. Sur les Ardennes, quelques averses ici et là, ponctuellement et localement, selon Météo France, dans l'après-midi. Les températures, elles, sont relativement agréables et de saison, entre 21 et 24 degrés sur la Marne, entre 20 et 23 degrés sur les Ardennes. On garde la petite laine parce que le vent souffle, un petit vent d'ouest.
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0: On l'adore, vous l'adorez. Alors c'est pour ça qu'on vous l'offre, ce tube de 1993. On va chanter ensemble avec Alain Souchon, Foule sentimentale, à l'écoute d'ici matin, week-end.

0: on vous fait rentrer dans les coulisses de la radio avec Louis qui réalise cette émission. On se régale parce qu'on entend notre invité que vous allez rencontrer dans quelques instants chanter avec vous sur Alain Souchon et Foule Sentimentale. Et toutes celles et ceux qui sont à la visite de la radio aujourd'hui à l'occasion des Journées Européennes du Patrimoine, ils sont juste derrière moi dans le studio d'à côté. C'est hyper sympa aujourd'hui.
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0: Ravie de vous accueillir ici Matin Week-end. 7h, 9h, actu locale, musique, bonne humeur. On se réveille ensemble chaque jour. On se réveille parfois avec des petites douleurs. Mais oui, ça arrive. Alors, le temps n'est pas à l'humidité aujourd'hui, mais au vent. Mais peut-être que ça suffit pour vous faire réveiller les petites douleurs. Vous voyez, celles qui sont dans les genoux parfois. On en parle justement de ces genoux qu'il faut entretenir, préserver et renforcer. On verra ça avec bien sûr notre coach sportif. Il nous donnera quelques astuces et conseils pour prendre soin de nous et de nos genoux s'ils sont un petit peu mous. Ce sera dans une dizaine de minutes à l'écoute d'ici Matin Week-end. Soyez les bienvenus. L'événement d'ici, c'est tout de suite. Nous sommes dans les Ardennes, au parc naturel régional des Ardennes, qui fête aujourd'hui sa fête traditionnelle du parc. Nous sommes en compagnie de sa directrice Céline Davril-Bavois. Bonjour Céline.
3: Bonjour.
0: C'est vous qui chantiez Alain Souchon, c'est très bien. Les auditeurs et auditrices d'ici Champagne Ardennes, vous entendez pas, mais nous oui avec Louis. Vous avez tout plein de talents, dont celui-ci et celui d'organiser cette fête traditionnelle du parc. C'est tout aujourd'hui, de 9h à 18h, au centre de congrès des Vieilles Forges. On est près de ce lac magnifique, Céline.
3: Alors oui, on accueille dans un cadre exceptionnel, hein, en plein cœur du parc naturel régional des Ardennes. On a la chance d'avoir le lac, la plage verte pour accueillir tout un tas d'activités pour les enfants, manège, jeux en bois, initiation à l'escalade, troupeau de moutons avec des démonstrations. Et puis, on va également avoir un beau marché des producteurs avec 4 confréries qui seront présentes tout au long de la journée pour pouvoir déguster d'excellents produits ardennais. Et puis, on a à peu près 70 exposants sur le site et sur le gymnase du Centre des Congrès qui vont proposer des ateliers, des animations, diverses surprises tout au long de la journée pour les participants à la fête du parc.
0: Bon, on l'a bien compris, hein, une journée conviviale pour découvrir toutes les richesses de notre territoire ardennais. Il y a une jolie manifestation aussi à laquelle ont déjà préparé de participer certaines personnes à l'occasion d'ateliers menés par Tandem, hein, ce festival dont ici Champagne-Ardenne est partenaire, des marionnettes.
3: Alors, le parc naturel régional des Ardennes est également partenaire donc de Tandem et on a la chance d'accueillir un majestueux cerf qui va pouvoir se déplacer toute la journée et faire de beaux spectacles toute la journée avec des ateliers également qui seront proposés aux plus jeunes pour pouvoir déambuler cet après-midi avec le cerf. Et puis, en plus du partenariat avec Tandem, on aura également plusieurs déambulations avec Tropic Carolo Combo qui vont pouvoir venir animer les allées de la fête du parc tout au long de la journée.
0: Ça sent bon la musique, ça.
3: La musique, les produits locaux. On a de la chance parce que il fait plutôt bon.
0: Voilà, c'est ça. On est sur 23-24 degrés cet après-midi, quelques nuages ce matin, une minuscule potentielle averse sur les coups de 16h et après de belles éclaircies entre juste avant et juste après. Donc c'est une très très belle journée pour venir au parc, donc au parc naturel régional des Ardennes. Mais écoutez, merci beaucoup Céline. Nous, on est parti avec Louis, hein, là. On arrive.
3: On vous attend.
0: Très belle journée donc au parc naturel régional des Ardennes qui organise sa traditionnelle fête du parc. C'est entre 9h et 18h jusqu'à 18h aujourd'hui donc. Merci beaucoup Céline. À suivre à l'écoute d'ici Champagne-Ardenne, un petit peu de sport pour maintenir ses genoux en forme. C'est avec Nordine Atab dans 2 minutes pour être en forme dans un instant.
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0: Et c'est dans la bonne humeur que vous accompagne France Gall à l'écoute d'Ici Matin Week-end et la chanson d'Azima.

0: Matin week-end, France Gall, la chanson d'Azima.
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0: Alors je n'espère pas pour vous, hein, mais c'est peut-être votre cas. Lorsqu'on a mal aux genoux, on peut être tenté de moins bouger, surtout d'éviter les exercices qui sollicitent les jambes. Nordine Attab, bonjour. On peut continuer à renforcer sans forcément augmenter les douleurs. Vous nous le dites dans deux minutes. Pour être en forme, vous nous l'expliquez.
2: Oui, et c'est même souvent important de conserver des muscles suffisamment forts autour du genou. Mais attention, toutes les douleurs du genou ne se ressemblent pas. Alors, si votre douleur est importante, apparaît brutalement, s'accompagne d'un gonflement ou persiste, demandez l'avis d'un professionnel de santé. En revanche, lorsque vous pouvez bouger sans douleur importante, certains exercices simples permettent de renforcer les jambes en limitant les contraintes. On débute par des extensions de jambes tout en étant assis. Asseyez-vous sur une chaise, le dos droit et les pieds posés au sol. À partir de cette position, tendez légèrement une jambe devant vous jusqu'à l'amener presque à l'horizontale. Et ensuite, vous maintenez la position 1 à 2 secondes, puis vous redescendez tranquillement le pied vers le sol. Le mouvement doit rester lent et contrôlé. Et si tendre complètement la jambe provoque une douleur, réduisez simplement l'amplitude. Et grâce à cet exercice, vous allez renforcer les muscles des quadriceps situés à l'avant de la cuisse. Et vous pouvez effectuer deux séries de 10 à 15 mouvements de chaque jambe.
0: Et puis aussi les abdos du coup. Hein ? Est-ce qu'il faut absolument faire des flexions de jambes, Nordine, pour renforcer efficacement les cuisses ?
2: Pas forcément. Lorsque les genoux sont sensibles, on peut commencer avec de petites amplitudes et choisir des exercices adaptés à ces sensations. Par exemple, avec des flexions de jambes en venant s'asseoir sur une chaise. Asseyez-vous au bord de la chaise, suffisamment haute, les pieds légèrement écartés. Et à partir de là, vous allez vous relever en contractant les fessiers et en revenant en position haute. Vous inspirez, vous redescendez et vous soufflez, vous vous relevez. Et si l'exercice est douloureux, vous pouvez soit choisir une assise plus haute ou placer des coussins, avoir une amplitude moins grande. Grâce à ça, vous allez renforcer notamment les quadriceps, les fessiers et les muscles du tronc. Retenez une chose, avoir mal aux genoux ne signifie pas forcément qu'il faut arrêter de bouger. Au contraire, allez, à vous de jouer.
0: Et courage à tous les mous du genou. Oh, je rigole, c'est une petite blague. Allez, courage à vous, on pense à vous. Ici matin, week-end, actu local, musique et bonne humeur jusqu'à 9h avec un nouveau point sur l'actualité après Damiano David et Cruel Summer, ici Champagne-Ardenne.

0: Merci Champagne Ardenne. Damiano David, à quelques jours de la fin de l'été justement et de l'équinoxe, le 23 septembre, c'est mercredi. Ah oui, c'est le jour où dans l'hémisphère nord et l'hémisphère sud, la longueur de la nuit du jour est la même. Voilà, votre journée sur Ici Champagne Ardenne n'est jamais la même. À 11h, l'équipe de votre radio locale est en direct des relais du goût sur les promenades de la Cité des Sacres, juste sous les trois arches de la Porte de Mars, avec ce grand concours aujourd'hui, le pâté croûte. Et oui, avec le jury qui va donner son verdict, vous pouvez assister à la remise des prix et puis venir goûter toutes les spécialités de notre région dans le village des relais du goût. C'est tout aujourd'hui encore, on célèbre notre région. À 10h, c'est Alexandre Audabran qui vous présente Champion Championne ce matin et puis juste après les infos de 9h. Ici, c'est vous avec les moments de la semaine de l'émission de Nicolas Schmitt. On parlera de tous les sujets dont vous avez parlé avec lui en participant à l'émission, parce que c'est votre émission. C'est entre 9h et 10h tous les matins. Vous témoignez au 03 26 48 2000 et puis maintenant vous avez la possibilité aussi de témoigner par message ou bien par vocal au 03 26 48 2000 également, en laissant vos messages vocaux ou écrits pour cette émission qui est la vôtre. Ici c'est vous, les meilleurs moments juste à suivre après les infos de 9h dans quelques instants.
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0: Et comme tous les jours, votre horoscope du jour aujourd'hui, en ce dimanche 20 septembre 2026. On va faire un petit coucou à Catherine Viguier. Bonjour Catherine.
8: Bonjour Christine.
0: Alors aujourd'hui, il y a de la frustration dans l'air, Catherine.
8: Deux signes, le Capricorne et le Cancer, sont particulièrement concernés. Bélier, vous vous organisez au sujet de votre avenir et ça concerne votre job. Taureau, très beau dimanche avec une respiration due à un bel échange peut-être. Gémeaux, une journée psy afin de vous sentir plus en accord avec vous-même. Cancer, le sentiment que l'autre ne vous comprend pas, à moins que vous vous sentiez un peu seul. Lion, ne restez pas dans votre coin, allez trouver celui ou celle qui vous fait rêver. Vierge, que vous soyez célibataire ou accompagné, vous avez l'esprit en fête. Balance, eh bien vous vous retrouvez en famille ou vous prenez soin de votre maisonnée. Scorpion, vous mettez les voiles pour ailleurs et vous avez plaisir à discuter. Sagittaire, il est question de vos sous, vous faites une dépense, vous faites vos comptes. Capricorne, en attente de la réponse d'une personne aimée, ne perdez pas espoir. Verseau, il sera bon de vous reposer comme hier et de prendre soin de votre forme. Poisson, les amis sont de la partie mais aussi un projet qui vous tient à cœur. Et pour nous tous, vers un automne heureux.
0: Eh ben merci beaucoup Catherine, c'est parfait, un automne heureux, c'est dans quelques jours hein, mon cher Hugo.
9: Absolument.
0: En plus Catherine, elle vous a dit très beau dimanche avec une respiration due à un bel échange peut-être, si je peux me souvenir.
9: Ça, vous c'est êtes pour taureau. Tous les taureaux, oui.
0: Oh, génial, bon, vous êtes au top.
9: Ah bah, oui.
0: Oh, il est radieux et il arrive pour l'info tout de suite.
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0: Très bon début de journée à l'écoute d'ici Champagne Ardenne, il est 9h. Et à 9h, un nouveau point sur l'actualité avec vous, Hugo Marceau. Week-end portes ouvertes à la radio.
10: Du monde en visite dans nos couloirs à l'occasion des Journées européennes du patrimoine. Ne cherchez plus, les créneaux chez nous sont complets. Mais c'est tentant, mettre les pieds gratuitement dans un lieu dont on entend parler chaque jour mais que l'on ne connaît pas vraiment. Cela va aussi pour le palais de justice de Reims, le tribunal. Margot Croison en visite avec les curieux.
11: Un groupe d'une trentaine de personnes traverse les couloirs, visite le bureau du procureur et direction la salle d'assises où sont jugés les crimes.
12: Bon bah là on voit, il y a toujours le box des accusés à droite, les bancs des avocats.
13: Et vous avez la liste des jurés combien de temps à l'avance ?
11: Sophie pose plein de questions, c'est la première fois qu'elle est dans un tribunal.
13: Non mais ça m'intéresse beaucoup, je regarde beaucoup d'émissions là-dessus. Ça m'a plus permis de poser des questions en fait. Tout récemment j'ai vu un reportage sur des personnes qui avaient été jurées justement, donc voilà, ça approfondit un petit peu.
11: Première fois aussi pour Frédéric, l'habitant de Bétheniville travaille à Reims. Il passe tous les jours devant le palais de justice sans jamais rentrer dedans.
14: Je trouve que justement, nous, citoyens ordinaires qui n'avons jamais eu affaire à la justice, bah, c'est bien de voir un petit peu ce qui s'y passe. Quoi. On entend beaucoup parler à la télé, des jugements, mais là, on est vraiment dans le cœur et c'est impressionnant.
11: La visite est guidée par des professionnels, un avocat et Frédéric Grossini, magistrat au tribunal de Reims.
15: C'est assez important de faire rentrer les gens dans le palais de justice avant même qu'ils aient l'occasion d'y être, soit en tant que victime, soit en tant qu'accusé, ou alors même pouvait, dans le cadre d'un divorce, aller devant le tribunal. Donc c'est un peu pour désacraliser le lieu, de voir que les magistrats sont des gens comme les autres.
11: À la fin de la visite, Sophie note les prochaines audiences à la cour d'assises. Elle reviendra voir des procès.
10: Reportage Margot Croison au palais de justice de Reims. Toujours à Reims, vous avez peut-être vu passer le cortège hier après-midi. Une centaine de manifestants au départ de l'hôtel de ville pour dénoncer le permis de tuer. Des dizaines de rassemblements sont prévus aujourd'hui partout en France. Officiellement, la proposition de loi entend instaurer une présomption de l'usage légitime des armes pour les policiers. Aujourd'hui, une enquête doit prouver qu'un tir est nécessaire et proportionné. Demain, faire feu sera considéré comme légal. A priori, le risque est trop grand pour Anne Savinel Barra, présidente d'Amnesty International France.
16: C'est un véritable désastre pour tous et toutes. C'est un désastre aussi pour l'État, c'est un désastre pour la société. Et puis c'est un désastre aussi pour la police elle-même, puisque avec ce permis de tuer, ce permis de tirer, eh bien, va mettre un grand nombre de policiers dans des situations extrêmement difficiles. On annonce aux forces de l'ordre que de toute façon, si elles tirent, c'est légitime. Donc, par définition, c'est légitime. Donc oui, c'est une impunité qui est organisée, puisque on sait que cette loi est essentiellement faite pour les contrôles routiers qui aboutissent à des refus d'obtempérer de la part de jeunes chauffeurs. Donc, des tirs en proximité, comme on l'a vu lorsque le jeune Naël a été tué. Bien sûr que ce projet de loi va accélérer, va augmenter le nombre de tirs et va forcément aussi augmenter le nombre de décès.
10: Projet de loi adopté en première lecture à l'Assemblée nationale en juillet. Il est attendu au Sénat en octobre.
0: Ici Champagne-Ardenne, 9h03. Et si votre facteur devenait votre infirmier ?
10: C'est à peine caricaturé. Dans la Marne, la Poste demande désormais à ses employés de prendre soin des seniors. Garder un œil attentif sur l'autonomie des 60 ans et plus. C'est l'objectif du programme ICOP, développé par l'Organisation Mondiale de la Santé. Le facteur y est notamment chargé d'inciter les personnes concernées à participer à un contrôle santé. Alors que vient-il faire ici, me direz-vous ? C'est complètement son rôle, répond Audrey Benezek, directrice territoriale pour le groupe La Poste.
17: Il y a de nombreux exemples où le facteur a été le premier à repérer les problématiques de la personne. Quoi. Récemment, pendant la période de canicule, le Premier ministre a sollicité La Poste pour faire de la veille sociale et du aller vers pour les personnes fragiles, justement. Il a écrit à tous les maires de France pour leur dire « sollicitez La Poste » pour que le facteur aille voir vos personnes fragiles et puis délivre des messages comme ça paraît basique, mais buvez de l'eau, fermez vos fenêtres, fermez vos volets. Voilà, c'est souvent la première alerte et le sentinelle lorsqu'une personne n'ouvre plus ses volets ou ne répond plus. C'est encore ce lien social sur les territoires, plus en zone rurale, périurbaine, où le facteur, les personnes l'attendent pour remettre une lettre Parfois, il prend la baguette de pain. Et c'est important pour le groupe La Poste de garder cet ADN avec notre implantation territoriale de bureaux de poste et nos facteurs qui sont en relais sur le terrain.
10: Le groupe La Poste et les facteurs qui invitent donc les seniors à des ateliers de contrôle de santé. Dans la Marne, le premier est organisé mardi à Saint-Étienne-sur-Suippes de 9h30 à 11h30. Et puis ça passe pour Champagne Basket. C'est les pétillantes qualifiées pour le deuxième tour de la Coupe de France. Victoire 59 à 53 face aux nordistes de Saint-Amand hier soir au complexe René Tisse dans une semaine reprise du championnat en Ligue 2 féminine.
0: La météo de ce dimanche 20 septembre 2026. Je vous le rappelle, juste au cas où vous ayez perdu la notion du temps, nous sommes fin septembre et on a l'impression que l'automne n'arrive pas, enfin, si ce n'est qu'avec ce petit vent là, quand même, ce petit vent d'ouest qui fait poindre le changement de saison. Les températures sont des températures de saison attendues cet après-midi. Il fait globalement entre 20 et 23 degrés selon Météo France au meilleur de la journée cet après-midi sur les Ardennes, jusqu'à 25 degrés sur la Marne aujourd'hui, puis une alternance de passages nuageux, d'éclaircies, voilà, un petit tango dans le ciel. Vous, ça vous plaît là?
18: Non, ouais, ouais, je danse avec vous là, voilà. Au-dessus de vos mouvements dans le vent.
0: Par les mouvements dans le vent. Hugo, on vous retrouve plus tard pour le prochain point sur l'actualité.
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0: Soyez les bienvenus à l'écoute d'Ici Champagne-Ardenne dans votre magazine de l'air du temps, local, utile, avec info et bonne humeur au programme. Ici, c'est vous entre 9h et 10h, c'est votre émission, hein, des thématiques qui vous concernent au quotidien avec vos questions, vos témoignages au 03 26 48 2000 pour être avec nous en direct à l'antenne. Et puis les messages écrits ou vocaux sur WhatsApp que vous laissez sur ce même numéro, le 03 26 48 2000, tous les jours, donc entre 9h et 10h avec Nicolas Schmitt entre lundi et vendredi. Et Nicolas, avec Nicolas cette semaine, vous parliez cinéma, notamment avec l'opération Cinécool, cette opération qui se termine, hein, les places à 5€ l'entrée, on en profite encore aujourd'hui, on l'évoque ensemble dans cette heure. On évoque aussi Mon sang pour les autres à l'opéra, dont Olivier Debenoît était le parrain, rencontre avec un étudiant complètement motivé pour aller donner son sang. On apprendra aussi à gérer son argent, par quoi on commence, l'argent de poche, vous en parliez cette semaine, Nicolas, et on révoque ce moment ensemble. On évoque aussi les dîners entre amis qui sont pas si faciles à organiser, hein, de nos jours. Et puis évidemment, on ne passe pas cette journée du 20 septembre sans évoquer les journées européennes du patrimoine. Le patrimoine, c'est pas toujours le patrimoine historique, il y a aussi le patrimoine naturel. On voit ça dans quelques minutes. C'était Grégory Duchâtel qui animait l'émission.
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0: Oui, mais à 9h07, vous avez des petits yeux, mais qu'est-ce qui se passe? C'est Étienne Dao qui vous réveille avec le grand sommeil à l'écoute d'Ici Champagne Ardenne.

0: Ici Champagne-Ardenne avec Étienne Dao et le grand sommeil.
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0: 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Et si on s'intéressait à celui auquel on ne pense pas spontanément, tout sauf la vieille pierre, notre patrimoine naturel et notre biodiversité qui est parfois soutenue par la Fondation du patrimoine à travers ses collectes. C'est le cas de deux sites dans la Marne, la Sablière de Chalon-sur-Velle et certains îlots de la forêt de la montagne de Reims. Maëlle Henry, en charge d'un projet au parc naturel régional de la montagne de Reims pour Life Biodiv Est Forêt, expliquait à Grégory Duchâtel ce que sont les îlots de libre évolution en Grand Est.
3: C'est une surface forestière pour laquelle le propriétaire forestier a fait le choix d'arrêter l'exploitation. Donc, c'est-à-dire d'arrêter l'exploitation de ces arbres, c'est-à-dire qu'on va laisser les arbres suivre leur cycle de vie naturel. Et donc, du coup, ils vont vieillir, ils vont grandir, ils vont mourir, ils vont tomber. Et une fois tombés, ils vont commencer à se décomposer.
4: C'est-à-dire que la main de l'homme ou de la femme n'intervient pas?
3: C'est exactement ça, c'est-à-dire que là, il n'y a plus d'intervention et on essaye de faire en sorte qu'il y ait le moins d'activité humaine possible au sein de cette surface forestière.
4: La surface est de quelle taille, de quelle dimension?
3: Alors, dans le cadre de notre projet, on demande une surface minimum de un hectare.
4: Oui.
3: Et après, on essaye de rester sur des hectares, enfin, sur des surfaces assez restreintes, de ne pas aller sur des trop grosses surfaces parce qu'on doit les, on a un système de financement.
4: Mmh. Donc, plus il y a d'espace, plus ça coûte.
3: Et voilà, plus il y a d'espace, plus ça coûte. Et donc, du coup, on a quelques gros îlots de plus de 20 hectares, mais voilà, c'est des exceptions. Et on essaye de rester en dessous de 20 hectares.
4: Alors quand on pense à une forêt en bonne santé, on imagine plutôt des arbres bien verts, bien vivants. Pourquoi c'est important de les laisser mourir?
3: C'est important parce que plus de 25% de la biodiversité forestière en fait dépend du bois mort et des bois et des vieux bois. Donc du coup, pour avoir un écosystème forestier en bonne santé et on va dire complet, on a besoin de bois mort et de vieux bois. Et le but de ce projet, c'est vraiment de réaliser un réseau de vieux bois pour que il y ait pour que la biodiversité forestière puisse avoir son lieu de vie et se propager aussi.
4: Donc ça a un véritable intérêt.
3: Tout à fait.
4: Ouais. Comment ça s'organise avec les propriétaires forestiers et les exploitants? Parce que ça représente quand même un manque à gagner pour eux.
3: Oui, tout à fait. En fait, alors nous, avec les, dans le cadre de ce projet, avec les propriétaires forestiers, on va contractualiser ça via une obligation réelle environnementale. Donc, c'est un contrat qui dure entre 70 ans minimum et 99 ans maximum. Et en fait, pour comment dire, accompagner un petit peu financièrement, parce que comme vous l'avez dit, il y a une vraie, il y a vraiment qu'à gagner parce que le propriétaire s'engage à ne pas exploiter ses bois. Alors, ça ne compense pas du tout le manque à gagner, mais c'est pour soutenir, on va dire, un peu financièrement et pour encourager les propriétaires forestiers. On a mis en place un paiement pour services environnementaux qu'on finance par du mécénat.
4: Donc vous comptez surtout sur, je dirais, les exploitants, c'est-à-dire sur une certaine philosophie aussi et qu'ils adhèrent à ce projet.
3: Tout à fait. Mais on voit que de plus en plus, il y a vraiment une envie, en fait, de la part des gens de mettre en place des actions en faveur de la biodiversité et de l'environnement. Et on ne manque pas de personnes qui souhaitent s'engager dans ce projet-là.
4: Alors c'est un projet, est-ce que ça a déjà commencé? Est-ce qu'il y a déjà des exploitants qui ont fait ce pari-là?
3: Oui, tout à fait.
4: Ça représente combien de surface, là?
3: Là, actuellement, on est à un peu plus de 120 hectares.
4: Ouais, hectares.
3: Hectares, oui. Ouais. Et l'objectif, c'est d'atteindre d'ici la fin du programme Life Biodivest, donc qui est en 2031, d'atteindre les 200 hectares sur la région Grand Est.
4: Alors, on est en plein week-end des Journées du Patrimoine, où on donne évidemment plein d'adresses, de lieux que l'on peut visiter. Là, ce matin, vous n'allez pas nous donner l'adresse des îlots.
3: Exactement. En fait, comme c'est des îlots qui vont être laissés en libre évolution, c'est-à-dire que on va pas intervenir, ça ne va pas être entretenu, et comme les arbres vont être amenés à vieillir et à s'effondrer, en fait, d'un point de vue sécurité, on invite les promeneurs à ne pas pénétrer dans ces îlots-là. De toute façon, ils ont été mis en place de façon à ce qu'ils soient loin des sentiers de randonnée en général, et avec les gestionnaires, donc que ce soit l'ONF ou d'autres gestionnaires privés, voilà, on a sélectionné des zones qui soient adéquates pour les implanter.
0: Et n'hésitez pas à réécouter Ici c'est vous, l'émission de vendredi qui est en podcast hein, sur ici.fr. Il y était question aussi de la sablière de Chalon-sur-Velle, entre autres.
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0: Mais quel bonheur de le retrouver. Teddy Swims à l'écoute d'Ici Champagne-Ardenne avec cette nouveauté, Mr. Know It All.

0: Merci Champagne Ardenne, Teddy Swims, Mr. Noël. Oh, eux, ils savent pas tout, oui. Ils ne savent pas tout, ce sont les acteurs Alexandra Lamy et Éric Judor, mais en tout cas ils savent pas tout, mais ils sont en avant-première dans le cadre de Cinécool à Charleville-Mézières au Métropolis, au cinéma. Alors si vous faites rien cet après-midi, à 14h, hop, vous filez avec votre place à 5 €. C'est aujourd'hui le dernier jour de l'opération Cinécool. 5 € la séance. Et bon, on en parle dans Ici c'est vous dans une, allez, quelques minutes, poignée de minutes, avec Nicolas Schmitt.
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0: Et juste avant de retrouver Nicolas qui nous parle cinéma, c'est Axel Red. Le monde tourne mal. Ici c'est vous, jusqu'à 10h. Soyez les bienvenus.

0: Voici Champagne Ardenne, Axel Red, Le Monde Tourne Mal.
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0: Et le monde tourne très très bien ici en Champagne-Ardenne avec le dernier jour de l'opération Cinécool dans les cinémas du Grand Est. Des places à 5 euros pour toutes les séances. Des avant-premières, des rencontres avec les équipes et puis des envies d'y aller, bien sûr. Alors, vous avez témoigné à l'antenne avec Nicolas Schmitt, on va l'entendre. Et dans la rue, comme Rodolphe, qui nous dit s'il va régulièrement aussi. Cinéma.
3: Une dizaine de films par mois, surtout sur les plateformes. Hein. Je vais peut-être aller une ou deux fois au cinéma par mois, c'est tout. Il faut vraiment que ce soit un film où il y a une plus-value d'aller au cinéma, quoi. Donc les effets spéciaux, le son, voilà, quelque chose de bien particulier, quoi.
4: Et le prix, est-ce que c'est un critère important pour vous ?
3: Ouais, tout à fait. Ouais. Ouais. C'est vrai que maintenant j'habite Châlons-en-Champagne, donc j'ai plus ce problème, mais c'est vrai qu'à Reims c'était un frein. Ouais. Le prix du billet de cinéma était quand même assez élevé. Quand ça passe les 10 euros, c'est quand même un budget, quoi.
4: Châlons, vous allez au CGR ou à la Comète ?
3: Au CGR. Ouais. Là, on est plus sur 6-7 euros, je trouve.
4: Et vous êtes au courant de l'opération Cinécool ?
3: Oui, tout à fait, ouais. J'y vais régulièrement quand c'est le cas, ouais, forcément.
4: Elle commence cette semaine, vous allez en profiter ?
3: Alors, cette semaine, j'étais pas au courant. Ouais. Donc, il est possible que je regarde.
4: 5 euros la place, ça vous donne envie d'aller voir des films que vous n'iriez pas voir ?
3: Tout à fait, oui. En général, on y va plus quand on est dans une période comme celle-là. Ouais.
4: Bonjour, Ghislaine.
5: Bonjour, Nicolas.
4: Vous nous appelez de Vitry-le-François, Ghislaine. Bienvenue sur Ici Champagne-Ardenne. Alors, vous, le cinéma, c'est pas quotidien, mais en tout cas très régulier.
5: Oui, c'est souvent. Suivant la programmation, mais oui, très souvent.
4: En moyenne, combien de films par semaine ?
5: Oh, pas par semaine, mais je veux dire, une fois par semaine, voire deux, ça dépend. Et des fois, il va y avoir un trou, mais tout ça dépend de la programmation. Vitry, c'est une petite ville, donc on n'a plus qu'un cinéma. On en avait deux quand j'étais jeune. Mais voilà, donc hier je suis allée voir Les Héros du Louvre, c'était super, interprété, voilà.
4: Un bon conseil pour nous.
5: Oui, un bon conseil, okay. Oui.
4: Donc vous fréquentez le Pierre Brasseur de Vitry, François, cinéma indépendant, qui participe d'ailleurs à l'opération Cinécool. Des places à 5 euros, ça vous invite à y aller plus souvent, vous, Ghislaine ?
5: Oui, mais j'ai déjà une carte d'abonnement, donc j'ai 10 places pour 70 euros, donc c'est pas mal.
4: Oui.
5: Et puis, elle est valable un an, donc on a le temps.
4: D'accord, donc vous allez la mettre de côté pour vous acheter des places à 5 euros cette fois-ci.
5: Ah ben voilà, ouais. S'il y a des places moins chères, c'est sûr que je vais profiter des places moins chères. Et là, j'ai déjà repéré avec la programmation 2-3 films qui m'intéressent. Uh-huh.
4: Qu'est-ce que vous aimez dans le fait de voir un film au cinéma ?
5: Ah ben moi, je ne peux pas regarder les films à la télé, je m'endors. mais j'adore, enfin, c'est l'ambiance cinéma, j'aime bien la salle de cinéma.
4: D'accord.
5: Et puis c'est grand écran, il y a la musique, il y a tout, c'est voilà.
4: Bon.
5: Non, et puis ça me fait une sortie. Je suis à 10 minutes à pied, donc allez hop, des fois je regarde le programme, ah oui, ça m'intéresse, hop, je file au cinéma.
4: Très bien. Et donc le prochain, c'est quoi, Ghislaine ?
5: C'est une comédie, donc voilà, parce que j'alterne entre les comédies et puis les films plus sérieux. J'ai vu les batailles de Gaulle, là, les deux.
4: Ouais. Mmh.
5: Voilà, c'est beaucoup historique, j'aime bien tout ce qui est historique.
0: On adore Ghislaine, fan de cinéma, donc cinécool.com pour retrouver tous les cinémas qui participent à l'opération. Ici pratique, des infos pratiques ici en Champagne-Ardenne avec les Journées Européennes du Patrimoine. Ben pourquoi vous n'iriez pas sous terre à Fromelennes par exemple pour visiter gratuitement aujourd'hui la grotte de Fromelennes, découverte au public, ouverte au public en 1987, une pépite de notre région creusée naturellement dans le calcaire du massif de l'Ardenne. Elle révèle aux visiteurs les formes mystérieuses dont la nature l'a dotée. N'hésitez pas à y faire un petit tour. Journée du patrimoine à Bétheny également avec la visite des anciens docks rémois, pionniers du commerce moderne. Vous découvrez leur histoire. Hein. Ce site industriel emblématique a été fondé en 1887. Vous allez vous régaler donc aux docks rémois avec une visite gratuite. Vous retrouvez tous les renseignements sur internet en tapant docks rémois et les horaires d'ouverture. Et puis il y a la Cassine en Ardennes, à Vendresse, qui vous ouvre ses portes avec des visites guidées gratuites aussi. Et puis, un petit coup d'œil spécial dans les coulisses du spectacle. Ça vaut le coup. Toutes les heures, par groupe de 15 personnes, vous allez du couvent des Cordeliers en passant par le chemin des Soupirs au château de la Conciergerie et puis par les scènes du son et lumière en plongeant dans sa tribune mobile de 1500 places. Vous pouvez y avoir accès entre 14h et 18h aujourd'hui.
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0: C'était pas un petit bonhomme, non, c'était un grand bonhomme. Il l'est toujours d'ailleurs, évidemment, Jean-Jacques Goldman, pour vous accompagner en musique sur Ici Champagne-Ardenne. Il changeait la vie.

0: rien de tel qu'un bon Jean-Jacques Goldman pour bien démarrer la journée. Ici Champagne-Ardenne, il changeait la vie.
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0: Et tous les jours entre 9h et 10h, il change votre vie. Ici, c'est vous, votre émission. Vous réagissez aux thématiques qui vous concernent, comme le don du sien, par exemple. Votre prochain don, c'est quand? C'est pour quand? Certains, c'était hier, avant-hier ou jeudi, à l'occasion de la grande opération menée par l'établissement français du sang et le Rotary Club. Mon sang pour les autres, à l'Opéra de Reims. Nicolas Schmitt recevait Noémie Terret cette semaine, responsable du prélèvement dans la Marne à l'EFS, et aussi il recevait Aléum, un étudiant très impliqué dans le don.
3: Pour donner son sang, il faut attendre 18 ans et deux semaines après l'anniversaire de mes 18 ans, j'ai déjà été donné.
4: Tu as 18 ans là?
3: Là j'ai encore 18 ans.
4: C'est
3: et...
4: tout frais.
3: Oui.
4: Et tu attendais ça avec impatience?
3: Pas forcément, mais c'est dans ma famille, on avait déjà parlé, donc je savais que dès que j'avais l'opportunité de le faire, j'irais donner.
4: Donc dans la famille déjà, autour de toi, ton papa, je crois, te...
3: Ma sœur a déjà donné, ouais. Mon père donne régulièrement à Chalon, donc oui.
4: Bon, cette première expérience, ça s'est bien passé?
3: Bon, ça s'était très bien passé, et c'est ça qui m'a aussi donné envie de recommencer, c'est qu'à chaque fois que j'ai donné, ça s'était très bien passé, donc j'ai continué.
4: Pas d'appréhension?
3: Aucune appréhension, maintenant c'est un rendez-vous bisemestriel, je donne à peu près toutes les deux semaines.
4: Toutes les deux semaines?
3: Oui, parce que pour donner son plasma, on peut donner jusqu'à toutes les deux semaines, donc dès que je suis pas malade, dès que toutes les conditions sont réunies, je donne aussi régulièrement que je peux.
4: Ah oui, tu peux, toi t'as envie de donner tout finalement, le sang, le plasma et les plaquettes peut-être aussi.
3: J'ai pas encore fait l'expérience du don de plaquettes, mais oui, j'y pense.
4: D'accord. Tu t'engages aussi sur d'autres actions?
3: Oui, je me suis inscrit pour donner ma moelle aussi, qui est un autre don, et je suis aussi président d'une association à ma faculté, et du coup là je promouvois aussi un peu le don du sang.
4: Ah ouais, d'accord, ça c'est un relais assez extraordinaire pour vous, Noémie Terret.
5: Oui, tout à fait. Alors, il faut savoir qu'en fait, les jeunes générations sont très mobilisées pour la cause. On le voit bien quand on fait des collectes, en tout cas dans les campus, dans les lycées, dès qu'ils sont majeurs et qu'ils ont l'opportunité, en tout cas pour certains, de donner. Ils donnent, comme à Léaume, finalement, dès leur plus jeune âge.
4: Et quand tu donnes, est-ce que tu penses à la personne qui va recevoir ce don?
3: Pas spécialement, je me dis juste que ça va aider une ou plusieurs personnes et que si moi je peux me permettre de donner et que ça peut aider des gens, je vais pas hésiter à aider le plus de personnes possible.
4: Ouais. Et tu motives tes amis autour de toi à y aller aussi?
3: Mes amis sont pas très réceptifs.
4: Ils sont pas chauds, non?
3: Non, mais je leur en parle souvent et aussi j'essaie d'étaler du coup à plus de monde, à un plus grand entourage.
4: Alors qu'est-ce que tu leur dis pour les motiver?
3: Bah, soit je leur dis que c'est important et c'est quand ils ont pas grand chose à faire, je leur dis que ça prend une petite heure de temps et qu'ils peuvent y aller. Mais après, il y a plein de conditions à réunir pour pouvoir donner, donc tout le monde ne peut pas forcément.
4: Mmh. Bah, justement, tu les emmènes peut-être avec toi, non?
3: J'ai déjà été donner mon sang avec un ami à moi. Ça s'était pas très bien passé pour lui, mais je vais le motiver à continuer.
4: Qu'est-ce qui s'est passé?
3: Au moment du don du sang, quand l'aiguille a commencé à prélever, il a commencé à tomber dans les pommes parce qu'il n'avait pas assez mangé le matin.
4: Ah bah voilà, bah ça tiens, ça permet de rappeler aussi l'importance de peut-être une petite préparation avant d'y aller quand même.
5: Oui, tout à fait. Alors s'il y a un conseil, en tout cas, ne venez surtout pas à jeun comme ce jeune homme, ouais. Puisque là, on est plus à risque de malaise, donc il faut bien s'hydrater et bien manger avant le don. Et donc ça, c'est la meilleure prévention. Et de venir aussi avec un ami, et bah, c'est bien parce que ça permet de se déstresser et de faire ce don ensemble, voilà.
0: Et rappelons que le besoin en don est de 1500 par jour dans le Grand Est. Prenez rendez-vous sur dondesang.efs.sante.fr. Vous tapez don de sang, hein, tout simplement, sur votre moteur de recherche ou avec l'application Don de sang.
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0: Bon, bah après avoir été à jeun, on a droit d'un bon petit dîner quand même. Oui, absolument. On va voir que c'est pas si facile que ça, hein, d'organiser des dîners entre amis. La pression pour leur organisation, c'est à suivre. C'est le prochain thème de Ici, c'est vous, 9h-10h. Soyez les bienvenus.

0: de The Alan Parsons Project de 1984, Don't Answer Me.
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0: C'est votre émission, Ici c'est vous, tous les jours entre 9h et 10h avec Nicolas Schmick du lundi au vendredi. Nicolas qui nous disait que 94% des Français déclarent apprécier dîner en famille ou entre amis, ce qui confirme l'importance de la convivialité et du partage dans le repas du soir en France. On adore ça, mais il faut les organiser ces dîners, les horaires à caler, trouver le menu, aller faire les courses, celui qui est végétarien, celle qui mange pas de gluten, le salon rangé, la petite voix qui nous dit il faut quand même que ce soit réussi. Alors vous, pression ou pas, quand vous recevez, Nicolas est allé t'enquêter.

0: Oui, pour le repas surtout, à savoir ce que je vais faire et si j'ai le temps de le faire surtout.
1: Comment contenter les personnes qui viennent ?
2: L'été, c'est beaucoup plus simple parce que c'est souvent des apéros améliorés. Les amis proches, chacun ramène un apéro et puis comme ça, on partage tout. Partage la charge mentale aussi.
1: Parlons-en justement de la charge mentale. Ça peut vous empêcher d'organiser un dîner ?
2: Bah oui, parce qu'on se sent fatigué d'avance en fait.
1: Le choix du menu, c'est important. Vous y réfléchissez longtemps à l'avance ?
0: Oui, un peu, ouais, quand même. Au moins une semaine avant.
1: Vous pensez à quoi en premier ? C'est le menu, la déco ou c'est le rangement de la maison ?
0: Rangement de la maison surtout.
3: Et les glaçons et l'apéro surtout.
1: Pourquoi est-ce qu'on ressent parfois le besoin de s'excuser pour ce qu'on vient de cuisiner ?
0: Ah, moi je m'excuse pas, moi. C'est toujours bien fait. Hein.
3: C'est bien fait, puis celui à qui ça plaît pas, bah, il va voir ailleurs. Hein. Il y a des restaurants pour ça.
1: Est-ce qu'il vous est déjà arrivé de vous mettre tellement la pression pour un dîner que finalement vous n'en avez même pas profité ?
0: Bah non, ouais, ça m'est déjà arrivé à Noël. J'ai déjà fait un repas et en fait j'avais plus faim. J'ai cuisiné tout le temps en fait, toute la journée et le soir arrivé, j'ai plus faim quoi en fait.
2: Non, parce que j'essaye de tout organiser à l'avance pour justement pouvoir profiter de famille et amis quand il y a des gros repas. Ouais.
1: Pourquoi finalement on se met une telle pression pour un moment de partage et de convivialité avec des amis qu'on connaît en plus ?
2: Parce qu'on a envie de leur faire plaisir. Ouais, effectivement, je ne sais même pas pourquoi on se met la pression, mais moi je me dis, je veux qu'ils repartent et qu'ils aient passé un bon moment et qu'ils aient bien mangé.
3: Ça ne sert à rien d'impressionner, on est là pour être entre amis, pas pour la m'as-tu vu.
2: Ceux qui nous reçoivent et qui mettent les petits plats, du coup, on a envie, nous aussi, quand on les reçoit, de mettre les petits plats dans les grands. Alors qu'avec d'autres, on sait que c'est plus bonne franquette et on se met moins la pression.
4: Non, sinon il faudrait arrêter de recevoir, ce qui serait très triste. Et on reçoit très régulièrement et on aime bien aussi aller chez nos amis et ça se passe plutôt bien. Sans être de grand chef à domicile, on arrive quand même à faire des plats qui satisfont tout le monde.
5: Je suis infecte, c'est une catastrophe, j'ai du mal à m'organiser, il y en a partout. Faut pas, surtout pas être dans mes jambes, faut pas être auprès de moi parce que je suis vraiment pas agréable quand j'organise, c'est pas possible.
1: Pourquoi vous êtes dans cet état-là alors ?
5: Parce que je veux bien faire, parce que et puis les courses c'est compliqué, j'ai jamais ce qu'il faut. Il faut le matériel, enfin c'est stressant, il faut bien faire et c'est très stressant en fait.
1: Donc autour de vous, faut pas traîner quand vous préparez le repas, non ?
5: Non, c'est pas du tout une bonne idée, faut pas, non, j'avoue. Moi je suis avec mon fils, donc depuis qu'il est plus grand maintenant, c'est lui qui fait la cuisine parce qu'il a considéré que c'était insupportable mes moments de préparation lorsque je recevais, donc c'est lui qui fait maintenant, c'est chouette.
1: Et ça vous gâche les dîners ou pas ? Est-ce que vos invités aussi apprécient quand même de venir ?
5: Non, après il y a l'apéro, on se détend et puis après c'est fini. Enfin, le repas est préparé, donc il est trop tard de toute façon, ils mangent ce qu'il y a, puis c'est tout. Hein.
1: Mais l'ambiance est bonne quand même.
5: Ah bah oui, il y a la musique, on danse. Oui, ils ne viennent pas pour le repas, hein, donc il n'y a pas d'inquiétude.
6: Bah oui, et après être passé à table, eh bien, en tout cas, de bonne heure et de bonne humeur, même si c'est tard, on se calme. On va parler argent de poche, après ça, les récompenses, si vous avez mis le couvert, les enfants, pour ce soir.

0: Alain Chamfort avec Manu Reva à l'écoute d'Ici Champagne-Ardenne.
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0: Eh oui, Ici, c'est vous, c'est votre émission. Tous les jours, entre 9h et 10h du lundi au vendredi, Nicolas Schmitt vous accompagne avec des thématiques qui vous concernent. Vous apportez vos témoignages au 03 26 48 2000 ou bien en téléphonant ou bien en vous envoyant vos messages écrits ou vos vocaux sur WhatsApp. C'est au même numéro et cette semaine, on parlait de l'éducation à l'argent. Comment ça se passe chez vous? C'est la question que vous posez, Nicolas. Comment allez-vous en parler avec vos enfants? Leur donnez-vous de l'argent de poche?
3: Je lui donnerai à partir du moment où il est au collège, oui. Je fais de la vieille école, hein. Donc 11 ans, quoi, l'entrée au collège, il quitte la maison, bon, il peut y avoir un besoin, les parents sont pas tout le temps là, voilà.
4: Et combien?
3: Allez, 5 euros par semaine, quoi. C'est pas généreux.
5: Bon, 30 euros par mois. À quel âge? 10 ans.
6: Moi, il n'y a pas de limite, moi.
4: Vous laissez la carte bleue avec le code.
6: Voilà, ouais.
4: Ouais, vous êtes généreuse. Ouais, vous voulez pas être ma maman? Et vous lui dites quoi en faire ou il a carte blanche?
6: Ah bah, sur les achats, il nous disait quand même. J'étais quand même assez stricte pour ça.
7: Je pense qu'ils ont carte blanche. Si on leur donne si je leur donne 30 euros, après ils se débrouillent.
5: Il faut que ça soit utile quand même. Faut pas non plus qu'il. Moi, je préfère avoir un droit de regard. Hein. Qu'il me dise ben, à quoi il a dépensé son argent.
3: Je lui laisse carte blanche, oui. Il n'y a pas tant de choses que ça quand même à cet âge-là qui, bon, en principe.
4: Pourquoi c'est important de donner de l'argent de poche?
3: Parce qu'ils ont quelque chose à gérer eux-mêmes, quoi. Voilà. Sans qu'il y ait à rendre des comptes spécialement.
5: Pour pas qu'ils se sentent un peu lâchés de la société par rapport aux autres et qu'ils aillent voler ou un truc comme ça, quoi.
6: Faut pas en donner trop non plus. Hein.
8: C'est important de donner de l'argent aux enfants pour les responsabiliser et pour leur apprendre la valeur de l'argent. Savoir ce qu'est la vie, ce qu'est l'argent, c'est de l'éducation pour moi.
9: Aujourd'hui, nous, il n'y a pas d'argent de poche. En fait, elle a une carte pour la plus jeune de 16 ans, elle a une carte de crédit qu'on alimente en fonction des besoins. Et on met effectivement 20 euros, 30 euros, elle consomme, elle nous explique et on lui dit c'est cher, c'est pas cher et elle peut consommer, on alimente au fur et à mesure.
4: Béatrice souhaite réagir. Bonjour Béatrice.
10: Oui, bonjour Nicolas.
4: Bienvenue, vous nous appelez d'Épernay, Béatrice. L'argent de poche, qu'est-ce que vous en pensez? Ouais, c'est un bon moyen d'apprendre un peu l'autonomie financière chez les jeunes.
10: Ben, je suis d'accord, mais certains jeunes dépensent quand même beaucoup d'argent en ne travaillant pas. Donc moi j'estime qu'il faut leur apprendre déjà à travailler pour gagner leur argent, comme nous on a fait dans les années 70, nous on a rendu la paix jusqu'à temps qu'on se marie. Hein.
4: Quand on a 14, 15 ans, selon vous, on ne devrait pas avoir d'argent de poche?
10: Ben, je dis pas d'argent de poche, mais pas autant que certains parents donnent, parce que moi j'ai eu 3 enfants, moi ils avaient besoin de quelque chose, je leur donnais, ils avaient de l'argent, quand ils faisaient quelque chose, je les récompensais.
4: Béatrice, pour vous, l'argent de poche doit être conditionné à des tâches ménagères peut-être, à des petits travaux à la maison?
10: Moi je me dis, bon, ben, c'est pas grand chose, moi les gamins, ils nous aidaient un petit peu dans le jardin, je leur donnais une petite pièce, mais eux l'argent, fallait que je le mette sur le livret, hein, fallait pas le dépenser.
0: Allez, quelques infos si besoin. 70% des Français déclarent avoir une faible culture financière d'après un sondage Elab pour l'Association française de la gestion financière de 2025. Niveau réel des Français en matière de culture financière selon une étude de l'OCDE 2026, 12,82 sur 20. Les gars, on se secoue un petit peu. La moyenne mondiale est de 2,6. On a juste passé ce qu'il fallait. C'est notre ami Alexandre Dabran qui me regarde avec des dollars dans les yeux. Bonjour Alexandre.
11: Bonjour Christine.
0: Juste après les infos de 10h, championne, qui est votre

0: Invité cette semaine.
1: Ce sera Nicolas Yvet, le président du Stade de Reims Rugby, le club de rugby local. C'est un passionné de rugby. Il est président depuis de nombreuses années maintenant. Il encadre ce club avec beaucoup de passion, que ce soit l'équipe féminine, que ce soit l'équipe régionale. C'est des clubs amateurs, évidemment. Et toute l'école de rugby aussi, pour apprendre le rugby aux jeunes Rémois et Rémois et aux jeunes de tout le département. Et on va avec lui pendant une heure parler donc de sa passion pour le rugby.
0: Bah, très très bien. Puis moi, je vous retrouve dès 11h tout à l'heure. Le magazine du champagne en direct de juste avant le concours du pâté croûte. Le jury remet son verdict à 12h30 et Jean-Baptiste Dutertre et moi serons en direct pour le magazine du champagne depuis les relais du goût sur les promenades juste en dessous de la porte de Mars à Reims.
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0: Et si on se dépaysait un petit peu, mes amis ? On chantait en italien. Ah, vous la connaissez, celle-ci. Vous avez le droit de chanter en yaourt aussi, si vous voulez. Laura Pausini, La solitudine.

0: Vous avez chanté avec les briquets en l'air ou les lumières de téléphone à l'écoute d'ici Champagne-Ardenne. Laura Pausini, la solitudine.
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0: Soyez les bienvenus à l'écoute de votre radio, ici Champagne-Ardenne, il est 10h. Et à 10h, un nouveau point sur l'actualité, avec vous Valentin Bertrand.
2: Un appel au calme et à l'unité sur Issy Touraine. Le maire de Saint-Pierre-des-Corps réagit aux violences de la nuit dernière autour d'un rodéo urbain. Une voiture de police a percuté une moto. Son conducteur est gravement blessé à la jambe, sans pronostic vital engagé. Le policier au volant est lui en garde à vue. Après cette collision, il y a eu plusieurs tirs de mortiers d'artifice et une vingtaine de voitures brûlées. 8 policiers et un gendarme ont été légèrement blessés à cette occasion. Le ministre de l'Intérieur, Laurent Nunez, appelle les forces de l'ordre à la vigilance aujourd'hui lors des nombreux rassemblement contre la loi sur la présomption d'usage légitime des armes à feu. Ce texte, en cours d'examen au Parlement, est qualifié de permis de tuer par ses opposants. Il prévoit de se rassembler à 14h, place de la République à Paris, mais aussi à Marseille, Lyon, Lille, Bordeaux, Nice ou encore Angoulême. Face au budget serré en préparation, le monde du sport appelle à ne pas couper dans son enveloppe. Message porté dans la tribune dimanche par les présidents de clubs et des politiques. Il rappelle qu'un euro investi dans le sport, c'est 13 euros d'économiser en soins notamment. Pour limiter l'augmentation des tarifs de mutuelles et des complémentaires santé l'année prochaine, le président de la mutualité française appelle le gouvernement à baisser les taxes sur ses contrats de 13 à 5%. Les sommes remboursées par les mutuelles doivent augmenter d'1 milliard d'euros en 2027. Leurs tarifs ont déjà été relevés de 8% en 2024. Ouverture de la chasse aujourd'hui dans une grande partie du nord du pays, 37 départements concernés, des Hauts-de-France au centre Val-de-Loire. C'est aussi le cas en Loire-Atlantique et dans plusieurs départements normands. Prudence dans le sud de la France, 6 départements sont en risque élevé au feu de forêt aujourd'hui. Ça concerne l'Aude, l'Hérault, les Bouches-du-Rhône, le Vaucluse, le Gard et l'Ardèche. Sans le favori Tadej Pogacar, forfait sur blessure, la bataille s'annonce rude aujourd'hui, à partir d'aujourd'hui au championnat du monde du cyclisme sur route au Québec. Le jeune prodige Paul Sexas s'élance sur le contre-la-montre homme. Chez les femmes, Juliette Berthet et Cédrine Kerbaol sont sur le départ.
0: Merci Valentin. Le prochain point sur l'actualité, c'est tout à l'heure à 11h. Les prévisions de Météo France ici en Champagne-Ardenne pour ce dimanche 20 septembre. Vous pourriez peut-être considérer employer la méthode de l'oignon, comme on dit. Aujourd'hui, on met plusieurs couches pour pouvoir adapter la tenue au moment de la journée. Ce sont une petite balade de nuages, voilà, éclaircies, passage nuageux tout aujourd'hui avec potentiellement petites averses sur les Ardennes au milieu de l'après-midi. Rien de bien méchant selon Météo France. Le vent qui souffle depuis l'ouest et puis des températures de saison. Elle fait sur nos départements de la Marne entre 21 et 24 degrés. Sur les Ardennes, entre 20 à 23 degrés au meilleur de la journée. Tout de suite, Sébastien Giton. Alexandre Dabois, pardon.
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2: C'est un pilier du club de rugby rémois, même s'il n'a jamais vraiment joué pilier. Nicolas Yvet est le président du Stade de Reims Rugby, un club où il a débuté sa passion pour le ballon ovale, un club qu'il encadre aujourd'hui dans sa fonction de président qu'il occupe depuis une dizaine d'années. L'équipe première, les féminines, l'école de rugby et surtout l'encadrement de nombreux passionnés au sein de son club font partie de son quotidien. On en parle ce matin avec Nicolas Yvet, qui est notre champion sur Ici Champagne Ardennes.
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2: Bonjour Nicolas Yvet.
3: Bonjour.
2: J'ai envie de vous poser comme première question, qu'est-ce qui vous a amené au rugby ? Jeune, forcément, très jeune même.
3: Bah, pas si jeune que ça. Alors, moi, il se trouve que mon papa a joué au rugby. Il a commencé à Soissons, il a joué au Stade de Reims, il a fait 3 ans en ski à Brive, donc dans ce qui n'était pas encore le top 14. Et donc, le rugby occupait forcément une part à la maison. Mais le parallèle, c'est que maman, elle a vu mon père avec beaucoup de blessures, donc elle n'avait pas vraiment envie de voir son enfant au rugby. Comme beaucoup de parents, c'est le petit clin d'œil. Effectivement, faut distinguer ce qu'on voit à la télé et puis ce qui est fait dans les écoles de rugby. Mais bon, ma maman avait pas trop envie de ça. Donc j'ai commencé qu'à 15 ans. J'ai commencé après la Coupe du Monde 95. Donc je vous laisse faire le calcul sur mon âge maintenant. J'ai quasiment toujours eu ma licence au Stade de Reims à part une année d'études en Angleterre. Sinon, je n'ai connu qu'un club.
2: Mais malgré tout, vous l'avez dit, vous l'avez découvert sur le tard, inspiré par votre papa. Mmh. Mais ça vous a attiré?
3: Oui, oui, oui, c'est... Après, c'est un sport, alors forcément à part. Je pense que peut-être chaque pratiquant de son sport dira que son sport est à part, mais avec une atmosphère autour qui est vraiment particulière. Je pense que c'est pas pour rien que on doit être, je crois, le 12-13e sport en nombre de licenciés, mais le deuxième sport le plus médiatique, parce que ça, enfin voilà, ça attire plein de légendes, plein de mythes. Oui, ça a toujours été intrigant, ce ballon un peu de forme bizarre, ces gens qui se rendent dedans, et c'est ça
2: qui vous a plu?
3: Pas forcément ça, le côté équipe qui était important pour moi. Pour le coup, un sport on joue quand même à 15, donc là il y a du monde. Ça permet peut-être de se cacher parfois. Ça permet aussi de se faire des copains, enfin des copains ou des copines pour le quand on est une fille, mais ouais, à la fois de se dépasser, mais d'avoir ce cocon autour de soi, je pense qui est important. Et puis ça va vraiment au-delà, et là alors on pense à, enfin, on va mettre en avant la troisième mi-temps. Alors, bien sûr, on va penser peut-être à des excès dans la troisième mi-temps, mais au-delà de ça, c'est le moment où on se retrouve ensemble. Et ça, c'est quelque chose. Je ne sais pas s'il y a ça dans beaucoup d'autres sports, cette façon sacralisée que les équipes après le match et les joueurs se retrouvent, partagent un verre, ou pas un verre d'ailleurs, mais partagent des moments ensemble et passent vraiment du temps ensemble.
2: Et quand on est jeune, quand on a 15 ans, quand vous avez 15 ans, vous les ressentez déjà, ces fameuses valeurs traditionnelles du rugby dont on parle encore aujourd'hui? C'était il y a 30 ans, ce dont vous nous parlez.
3: Ouais, c'est
2: voilà.
3: Ça, ouais,
2: comme
3: c'était...
2: ça, on aura fait l'addition.
3: Oui, c'est ça. Oui, parce que moi j'ai commencé en cadet pour le coup, et c'est vrai que mes premières années, ben on avait des samedis où donc on jouait le dimanche matin à ce temps-là, mais on avait des samedis où des fois je me rappelle d'après-midi à jouer au baby-foot avec les copains, on se retrouvait après-midi de cohésion, donc à ce temps-là il n'y avait pas de club house, donc le siège du club, enfin le siège non officiel du club, c'était un bar dans Reims, donc voilà, on se retrouvait samedi après-midi, alors pas tous les samedis après-midi, mais à jouer au baby et à boire pour le coup des sodas, hein. La troisième mi-temps peut se faire sans alcool, et heureusement quand on a 15-16 ans. Donc voilà, il y a des moments comme ça en dehors, qui pas le sport en lui-même, qui permettait de se faire des nouveaux copains et puis de son aventure un peu, de s'émanciper des parents.
2: Quel joueur étiez-vous? Sur quel poste? Quel tempérament vous aviez?
3: Moi, j'ai joué devant, donc ouais. Là, principalement deuxième ligne, un petit peu troisième. Fini glisser quelques renforts en piliers sur mes dernières années, histoire de dépanner. Plutôt un joueur, que ça tient au poste, un joueur de devoir, on va dire. Donc les missions, pas forcément les plus visibles pour le grand public, mais nécessaires, soutenir, libérer les ballons, aller conquérir les ballons en touche.
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2: Nicolas Yvet, ensuite, évidemment, il y a votre carrière de président du stade de Reims Rugby. Comment êtes-vous arrivé à cette présidence de ce club, qui est votre club, hein, dont vous venez de nous parler assez longuement là?
3: Comment? Bon, on a une structure un peu particulière. Moi, quand j'ai commencé en senior, j'avais 17 ans, il y avait plus d'équipe senior. Et en fait, on a un trou de génération. C'est-à-dire que les gens qui aujourd'hui devraient avoir 50, 60 ans, qui devraient composer le comité directeur du club, en fait, il n'y en avait plus, puisqu'il n'y avait plus d'équipe, il n'y avait plus rien. On est reparti de quasiment de zéro. Donc, arrivé, moi, 35 ans, parce que combien de temps que je suis? Oui, ça fait 10 ans. Enfin, ça fait plus que 10 ans, même. J'avais déjà un rôle dans l'école de rugby. J'ai été éducateur, je crois qu'à partir de mes 21, 22 ans, j'étais éducateur. Après, j'ai pris en charge l'école de rugby, coordinateur école de rugby. Et puis, arrivé un moment où notre président de l'époque, était au bout de son cycle, il nous l'a annoncé, donc Laurent Tilly nous l'a annoncé en début de saison. Il nous a dit, bon, ce sera ma dernière saison pour des raisons professionnelles, etc. Faut que je prenne de la distance. Il n'en a pas pris de trop parce qu'il est toujours encore un petit peu dans les parages. Merci d'ailleurs, Laurent. On s'est regardé, les quelques personnes autour de la table. J'étais joueur de devoir, donc peut-être que ça entraîne à des dispositions pour prendre en charge la présidence. Donc c'est quelque chose auquel j'ai réfléchi. J'en ai parlé avec mon papa, qui m'a dit que je faisais une connerie.
2: Pourquoi?
3: Parce qu'il a vécu ces postes-là. Ouais. Il connaît le. Forcément, il y a
2: l'implication, ça s'implique dans le bénévolat.
3: Oui, voilà,
2: ça prend. On parlera de votre activité professionnelle tout à l'heure, mais c'est du temps.
3: Ça prend forcément du temps. Après, je me suis dit, allez. De toute façon, il faut y aller. Il faut relever les gants. On peut pas laisser tomber ce club. Il faut quelqu'un qui prenne. Et puis j'avais quand même des copains autour. C'est-à-dire que la génération aujourd'hui de dirigeants, c'est-à-dire que le noyau dur, c'est ma génération de joueurs.
2: Et puis c'est un engagement associatif, quelque part, on aime s'engager dans l'associatif et on aime aussi s'engager dans le sport quand on aime ce sport. Il y a le côté vecteur social aussi, ce devoir social de rassembler les gens, les jeunes, l'école de rugby, tout ça.
3: Oui, je pense qu'il y a, alors même s'il m'a dit tu fais une connerie, il y a une éducation, donc rendre ce qu'on nous a donné.
2: C'est ça.
3: Aujourd'hui, si j'ai pu découvrir ce sport, jouer, prendre du plaisir sur le terrain, c'est parce que j'ai eu des entraîneurs, parce que j'ai eu des dirigeants qui ont fait le boulot pour nous mettre les conditions matérielles pour pouvoir pratiquer. Donc à un moment, cette envie de pouvoir donner. Et puis après, se dire où est-ce que je vais être le plus utile. À 35 ans, c'était plus sur le terrain, clairement. J'espère que l'histoire retiendra que j'ai été meilleur président que joueur. On verra. Faudra demander aux autres. J'espère en tout cas. Et donc voilà. Et puis le fait de ce qui m'a conforté et facilité également la tâche et qui fait que je suis certainement toujours président aujourd'hui, c'est que c'est pas tout seul. Enfin, on n'est pas président tout seul.
2: Justement, j'allais y venir. Est-ce que vous avez l'impression d'avoir fait grandir le club? Pas vous tout seul. Vous êtes une équipe. Vous êtes des dirigeants. Est-ce que vous vous êtes attaché à cela? Quand je dis faire grandir le club, c'est pas forcément en termes de niveau, c'est en termes d'infrastructure, en termes de nombre d'équipes, de jeunes, on parlait de l'école de rugby. Est-ce que vous avez un petit peu cette fierté collective de l'avoir fait?
3: Oui.
2: Et même si c'est peut-être pas fini.
3: Non, c'est jamais fini. Mais en fait, c'est ce qu'on disait tout à l'heure sur la compétition, la compétition. Aujourd'hui, moi, le comité directeur, l'équipe dirigeante, et puis les bénévoles qui sont là. Pour moi, c'est la 16e équipe du club. On a 15 équipes sur les différents niveaux. C'est la 16e équipe du club. Mmh. Elle joue également son championnat. C'est un championnat un petit peu différent, mais pour moi, elle joue aussi son championnat. Faut aller convaincre les pouvoirs publics de nous donner toujours plus d'infrastructures et toujours plus de moyens. Faut aller convaincre les partenaires de s'intéresser au rugby. Faut aller chercher un nouveau vecteur de développement, que ce soit dans le sport santé, dans le sport, on va dire dans l'inclusion sociale, sociétale. Donc là, il y a plein de nouveaux terrains de jeu. C'est vrai que le rugby, enfin je pense que les associations en général, mais le rugby via la pulsion de la fédération qui est devenue fédération à mission et nous demande de s'investir également dans, on va dire, dans la société, dans la vie civile, font que effectivement les dimensions d'un club elles se sont largement agrandi, hein, on s'arrête plus à s'organiser pour que l'équipe elle joue le dimanche. Il y a vraiment un pan qui est hyper large sur ce qu'est la vie d'une association sportive.
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2: Nicolas Hivet, le président qui les représente, il a aussi une activité professionnelle, il a aussi une vie personnelle, une activité professionnelle très prenante. Vous arrivez à vous organiser ou c'est de plus en plus difficile justement de se donner à titre bénévole tout en assurant aussi l'essentiel à côté?
3: J'ai la chance d'avoir une famille compréhensive déjà parce que...
2: Je ne sais pas si on peut donner votre activité professionnelle.
3: Vous êtes
2: directeur des ventes.
3: Je suis chef des ventes dans une entreprise qui
2: est importante. Oui.
3: Dans une jolie marque qui fait des produits et de charcuterie.
2: Voilà. Et à l'arrivée, ça prend du temps.
3: Oui, ça prend du temps, ça nécessite des déplacements, donc forcément déjà des moments pour le travail où on n'est pas à la maison, donc c'est sûr que quand on va rajouter des réunions le soir, un déplacement le week-end pour aller voir jouer l'équipe, bon, voilà, parfois forcément, ça va être de la friction, au niveau de la famille, donc il faut une famille derrière qui soit compréhensive. Bon, ma petite dernière joue au rugby, donc elle partage un petit peu plus de moments avec moi là-dessus. Après, il y a forcément des moments où on en a un petit peu marre, où on a besoin de souffler. Mais je pense que c'est valable pour tout le monde, c'est valable pour le joueur aussi, pour la joueuse, pour l'entraîneur. L'organisation est aujourd'hui aussi facilitée par les moyens, on va dire, technologiques. Il y a beaucoup de mes réunions qui se font également maintenant en visio. Je vais réussir à cumuler le fait que je sois en déplacement professionnel et que je sois tout seul à l'hôtel avec une réunion. Je pense que les pouvoirs publics aujourd'hui s'adaptent aussi. Des réunions avec des services de la ville, avant, il fallait faire ça forcément en pleine semaine, en pleine heure de bureau. Bon, aujourd'hui, ils comprennent un peu qu'on peut s'y décaler. Donc, je pense qu'il y a également ça qui facilite aussi un petit peu le travail.
2: Et puis, vous avez aussi une équipe autour de vous, au niveau du club, quand même. On parlait tout à l'heure des gens qui vous ont suivi. Vous pouvez vous appuyer sur des personnes.
3: Oui,
2: vous
3: ne
2: faites pas partie de ces présidents qui dirigent tout.
3: Non. Non, après,
2: Même si on vous demande toujours votre avis.
3: J'en fais peut-être beaucoup, je sais pas. On essaie de déléguer. Oui, j'ai la chance d'avoir quand même des gens qui prennent à leur charge une bonne part. Ouais.
2: C'est difficile quand même de s'entourer dans le club. Il y a une crise du bénévolat, vous le ressentez, au niveau de l'implication. Alors, quand je dis bénévolat, c'est pas forcément des accompagnateurs, mais des gens qui prennent des responsabilités. Vous le disiez tout à l'heure, quand vous êtes devenu président, c'est parce qu'il y avait peut-être aussi une crise de génération et personne pour enchaîner.
3: Oui, c'est difficile. Trouver des bénévoles, c'est pas difficile. Trouver des bénévoles pour donner un coup de main une journée, c'est pas difficile. Mmh. Effectivement, ce qui est difficile aujourd'hui, c'est de trouver quelqu'un qui va s'engager au long cours.
2: Ben, c'est ça.
3: Et dirigeant de club, c'est pas une journée. Il y a des engagements à prendre, voilà. Et après, ce qui va être difficile, c'est de les garder. C'est-à-dire qu'on va avoir des gens qui vont venir s'investir. On arrive à trouver parce que on a cette chance. On a une école de rugby assez fournie. On a du rugby à 5 qui s'est développé. Donc, qui nous amène aussi à un autre public. Et on arrive à aller chercher dans ces populations-là, des personnes déjà un petit peu plus âgées, les parents de joueurs ou les gens qui viennent plutôt sur du rugby loisir. Ces gens qui sont déjà un petit peu plus âgés. Donc, qui ont le temps pour, et les compétences aussi, pour s'investir. Parce que aujourd'hui, gérer un club, même si c'est, on va dire, c'est de l'associatif, aujourd'hui, on est presque une petite entreprise. Le budget du club, c'est 300 000 euros. On a des salariés. On a
2: combien de salariés?
3: Deux salariés à plein temps, un apprenti. On est sur un budget d'une petite entreprise, donc avec les mêmes responsabilités derrière. Donc forcément, ça demande quand même des compétences et au-delà du temps. Donc la difficulté après, c'est plus de garder, que les gens s'essoufflent pas, parce que il y a des gens qui savent dire merci. Et puis, je pense que c'est peut-être plus ça qui est fatigant, sans vouloir faire le vieux con, mais j'ai l'impression que on arrive sur des générations qui ont l'impression que tout leur est dû. C'est-à-dire qu'on va avoir encore, c'est pas tous, mais on va quand même avoir des joueurs, des joueuses qui vont dire merci pour ce que vous avez fait, bravo, et d'autres qui vont arriver, qui vont poser le sac, qui vont repartir, il n'y a pas de merci, ils viennent pas parce qu'ils ont pas envie, on n'avertit pas. Je pense que c'est plus des choses comme ça aujourd'hui qui peuvent fatiguer, et on le voit, il y a un noyau dur qui se connaît depuis 30 ans et qui est là. Quand il y en a un qui peine un peu, il y a les autres qui disent bon allez. Et puis on lâche pas parce qu'on veut pas lâcher pour le copain aussi. Puis on a des gens qui sont là, qui font 2-3 ans, qui vont faire une pause, qui vont revenir, mais qui ont besoin d'une pause. Et c'est ça, c'est comment faire pour que les gens s'essoufflent pas. C'est plus ça la difficulté, parce que des gens qui sont prêts à s'investir, quand on fait l'effort d'aller chercher, d'aller expliquer, on s'aperçoit qu'il y en a.
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2: Nicolas Yves, je pense pas me tromper en disant que le rugby n'est pas le sport majeur dans la Marne. Évidemment, il y a le football, on le sait, il y a le basket également. Est-ce que c'est difficile de faire du rugby dans la Marne?
3: Je pense plus que ce soit difficile. Je pense qu'on a la chance d'avoir un sport médiatique. Quand on voit qu'on va faire des interventions, même dans des villages un peu plus loin, parce qu'il y a une demande, on voit qu'il y a un intérêt. Après, la difficulté, c'est comment partir de zéro et réussir à faire créer un club. Ça, on a le cas de Cézanne, par exemple, où il y a un club qui essaye de vivoter, mais qui a du mal à se développer. Bon, ça reste une agglomération quand même de taille. Donc, ça peut être ça qui va être difficile. On n'est pas nombreux. Et donc en fait, on a des clubs qui sont quand même costauds. Hein. Si je prends la Marne, il y a un peu plus de 1000 licenciés, donc répartis sur 4 clubs, donc sur 5 clubs avec Menou. Donc ça fait quand même des gros clubs, mais effectivement, il manque peut-être des petites équipes sur les agglos un peu plus petites. Je vous dis Cézanne, Infim, Vitry-le-François, où il n'y a pas d'équipe par exemple. Donc c'est peut-être plus ça qui est gênant. Après, la difficulté qu'on va avoir, c'est qu'effectivement, quand on veut commencer à aller chercher un petit peu plus de niveau, donc trouver des techniciens, bah aujourd'hui, c'est soit on les forme nous-mêmes, mais c'est la même logique que les bénévoles, les gens s'essoufflent au bout d'un moment, soit bah il faut aller chercher des gens loin. C'est peut-être plus là-dessus, c'est des encadrants techniques déjà formés, déjà compétents, bah là on est obligé d'aller regarder loin.
2: Mais quand je parle de difficultés, je parlais aussi du partenariat, parce que c'est le nerf de la guerre, vous devez concevoir un budget, alors il y a les collectivités locales qui sont avec vous, mais vous avez votre noyau de partenaires quand même, fidèle.
3: On a un noyau qui se développe de plus en plus, on a travaillé un club des partenaires, ça fait maintenant 4 ans qu'on a structuré une démarche. On arrive petit à petit, ça grossit par le bouche à oreille. C'est-à-dire qu'on va avoir un partenaire qui est dedans. Alors, effectivement, on parle pas de partenariat de montant je ne connais pas d'ailleurs les montants des partenaires du Stade de Reims Football, mais je pense pas qu'on soit dans ces mêmes niveaux de partenariat. Mais voilà, on arrive à jouer sur l'image du rugby et ce côté camaraderie, relationnel. Enfin, c'est vraiment le rugby, c'est la transmission et on arrive à jouer là-dessus pour avoir des partenaires qui nous soutiennent.
2: Oui, parce que ne pas être un département où culturellement, c'est le cas, n'est pas un département de rugby, ne veut pas dire que les gens n'aiment pas le rugby. Vous l'avez dit tout à l'heure, c'est un sport qui est aimé et vous le ressentez ça?
3: Oui, on le ressent, mais c'est en fait. Je pense que si vous allez vous balader sur Reims, vous avez un nombre incalculable de gens qui ont déjà fait du rugby. C'est un sport fortement développé dans les écoles de commerce, dans les facs, à l'université. Donc il y a beaucoup de gens qui auront au moins touché du rugby. Et donc après, et en fait, on récupère, on va avoir des enfants qui vont démarrer le rugby, et puis le papa ou la maman dit, ah bah oui, moi j'en ai fait pendant un an, pendant mes études, et c'est des gens qui vont venir jouer dans nos équipes. Alors, on a quelques papas qui jouent avec nous, j'ai une équipe vétéran maintenant, qui a redémarré comme ça. Donc il y a beaucoup de monde, en fait, qui ont joué un petit peu, qui ont un affect avec le rugby, et c'est notre chance. Donc on essaye de jouer avec ça pour petit à petit ramener des gens et donner envie de et nous rencontrer, et puis nous donner un petit coup de main aussi, parce que c'est clairement, l'argent est important.
2: Et vous, au Stade de Reims Rugby, vous êtes aussi attaché à développer le rugby féminin?
3: Oui, je disais tout à l'heure que c'est difficile de faire du rugby dans la Marne, alors c'est difficile au niveau des filles, parce qu'il y a une image là vraiment à casser. Petit à petit, le regard change, et en fait c'est surtout le regard des parents. Pour faire franchir le cap de venir au club, alors les filles veulent bien. Mais alors les mamans, nous on a même le cas extrême, Alice qui joue aujourd'hui en U12, le petit frère joue au rugby, le papa joue au rugby, la maman vient tous les week-ends voir où son mari ou le petit jouait au rugby, et Alice donc voulait jouer au rugby, réclamait de jouer au rugby, c'est vraiment, non c'est hors de question, c'est pas pour toi, tu vas te faire mal, etc. Alors que il n'y a pas de raison, puisqu'en plus elle connaissait ce qui se fait à l'école de rugby, ce que je dis, c'est pas du top 14. Bon, Alice a réussi finalement à convaincre maman et elle s'est pas blessée, hein, y a pas eu de soucis, tout se passe bien. Mais je me dis, mais on a une maman qui connaît le club, qui sait comment ça se passe, qui a son enfant, son garçon qui joue au rugby, et même elle a un frein sur les filles. Je me dis, mais comment on va réussir à faire comprendre aux gens que oui, c'est un sport pour les filles, non, c'est pas dangereux. Je peux le comprendre, hein, comprendre un parent qui n'a jamais mis les pieds sur un terrain et encore moins dans un club amateur. Bon, quand on regarde l'équipe de France jouer contre la Nouvelle-Zélande, quand on entend les chocs, on n'a pas envie de mettre son enfant dedans. Faut juste se dire que c'est pas du tout la même chose.
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2: Nicolas Yvet, quel regard vous portez sur le rugby français et notamment le rugby amateur? Vous avez beaucoup parlé des instances qui vous accompagnent, des comités, etc. Est-ce qu'aujourd'hui ce rugby évolue? Est-ce que vous, en tant que club amateur, vous arrivez aussi à le faire évoluer? Vous êtes aidé, vous êtes accompagné? Quel regard général vous avez sur cela?
3: Oui, il évolue. Il n'a pas le choix de toute façon. Après, ça peut être la difficulté. C'est tout le débat. Hein. Je le disais tout à l'heure, une association sportive aujourd'hui, c'est plus seulement quelques équipes de sport. Ça va bien au-delà. C'est certainement un bien pour la société, parce que je pense que dans l'époque dans laquelle on vit, c'est peut-être un des derniers endroits où les gens peuvent se rencontrer, échanger de manière franche, honnête, se connaître, comprendre comment vit l'autre. Donc c'est important de garder ça. Mais voilà, ça c'est peut-être au détriment aujourd'hui du sport de compétition, même à plus petit niveau, ça reste de la compétition. On voit que ça devient quand même de plus en plus difficile d'avoir des équipes complètes, tous les dimanches. Quand j'ai redémarré, on était 25 licenciés seniors, on était 20 tous les dimanches. Aujourd'hui, on a 70 licenciés seniors, on a deux équipes à sortir tous les dimanches. On met

0: encore une fois, le rugby, c'est un sport du Sud. Est-ce que quand on n'est pas dans le Sud, au niveau des instances fédérales notamment, on arrive quand même à être considéré ou on se sent des fois un peu oublié?
1: Il y a quand même un cadre. Je veux dire que là, aujourd'hui, alors, certains vont regretter que ça, du coup, ça standardise un petit peu tout. Mais aujourd'hui, pourvu qu'on ait le temps, on est accompagné, il y a quand même tout ce qu'il faut en termes de formation pour pouvoir aujourd'hui répondre aux enjeux de ce qu'est une association sportive.
0: Vous avez juste évoqué rapidement le rugby professionnel. Il a le virage du rugby professionnel qui est finalement assez récente dans l'histoire de ce sport. Hein. Ça vous a servi selon vous, ou alors pas du tout.
1: Moi en fait j'ai commencé cadet quand le rugby devenait professionnel. Ouais. Donc je n'ai vécu qu'avec du rugby professionnel. Oui, je pense que indirectement la façon de se structurer des fédés, etc., ça redescend. Ça sert, oui, parce qu'aujourd'hui, le top 14, c'est quand même si ça peut faire peur à des parents pour mettre leurs enfants au rugby, ça reste quand même une vraie porte d'entrée. On parle même à Reims aujourd'hui. Si vous regardez une chaîne info, si vous ouvrez un journal, il y a quand même de bonnes chances que vous entendiez parler de rugby au moins une fois par semaine. Je suis pas sûr que c'était le cas dans les années 80-90. Donc forcément, ça sert.
0: Pour finir, Nicolas Yvet, je pose la même question à tous mes invités à l'issue de cette émission. Si c'était à refaire, tout cet engagement, tout ce temps, tous ces soucis peut-être dans l'implication que vous avez fait dans ce rugby-là, que ce soit vous en tant que jeune joueur à l'époque et dirigeant aujourd'hui, vous ne changerez rien ?
1: Je changerai beaucoup de choses, mais je replongerai sans hésiter.
0: Merci Nicolas Yvet d'avoir été notre invité.
1: Merci Alexandre.

0: C'est la fin de Champion Championne. On se retrouve dimanche prochain avec un nouveau rendez-vous et un nouveau champion. Il s'agira du hockeyeur marnais Tristan Lohou. Dans un instant, après les infos de 11h, vous avez rendez-vous avec Jean-Baptiste Dutertre et son magazine du Champagne. Bon dimanche à tous.
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1: Excellent dimanche à l'écoute de votre radio ici Champagne-Ardennes, il est 11h. Un nouveau point sur l'actualité, Valentin Bertrand.
2: 5 personnes interpellées après les violences de la nuit dernière à Saint-Pierre-des-Corps, près de Tours. Une vingtaine de voitures incendiées, des mortiers d'artifice tirés, des policiers et gendarmes ciblés par des jets de projectiles. Ils sont 9 à être blessés. Ces violences ont suivi la collision entre une voiture de police et une moto lors d'un rodéo urbain. Le motard est gravement blessé à la jambe, sans pronostic vital engagé. Le fonctionnaire au volant est lui en garde à vue. Le ministre de l'Intérieur, Laurent Nunez, dit redouter des débordements et appelle les forces de l'ordre à la vigilance avant les nombreux rassemblements organisés partout en France aujourd'hui contre la création d'une présomption d'usage légitime des armes à feu. Une proposition de loi en cours d'examen au Parlement qualifiée de permis de tuer par ses opposants à Paris. La manifestation est prévue à 14h, place de la République. D'autres cortèges sont annoncés à Nantes, Amiens, Saint-Étienne, Bordeaux ou encore à Antibes. Pour atteindre les 54 milliards d'euros d'économies l'an prochain, le ministre du Logement le confirme, les APL seront gelées. Ces aides au logement, en moyenne de 219 euros par mois, ne seront pas revalorisées au niveau de l'inflation. Un nouveau record dont on se serait bien passé, le prix du litre de gasoil atteint aujourd'hui 2,41 euros en moyenne, le sans-plomb 95, l'essence la plus consommée, et elle à 2,15 euros le litre. Promet justement de baisser les taxes sur les carburants et de sortir la France de ce qu'il appelle la prison de l'Union européenne. Nicolas Dupont-Aignan, le président du parti Debout la France, se lance dans la campagne présidentielle. C'est sa 4e tentative. 2 millions d'euros pour sauver le dernier fabricant français de pâte à papier. L'État octroie un prêt à l'usine Fibre Excellence de Saint-Gaudens en Haute-Garonne en redressement judiciaire. La liquidation judiciaire a déjà été prononcée pour l'autre site de Tarascon dans les Bouches-du-Rhône. 3 affiches aujourd'hui. Aujourd'hui en Ligue 1 de foot, le classico OM-PSG à 20h45, les Parisiens privés à nouveau de supporters. Avant ça, Brest se déplace à Auxerre à 15h et puis Nice reçoit Lille à 17h15.
1: Merci Valentin. Le prochain point sur l'actualité, c'est tout à l'heure à midi. Les prévisions de Météo France ici en Champagne-Ardenne pour ce dimanche 20 septembre. Alors malgré ce soleil qui est derrière ce ciel voilé, prenez quand même votre petite laine parce que les températures agréables du jour, eh bien elles peuvent être un petit peu plus sensibles pour les gens qui sont sensibles justement au courant d'air. Un vent de secteur ouest sur notre région souffle toute cette journée de dimanche. Une journée en demi-teinte avec une petite alternance de passages nuageux et de belles éclaircies. Un mercure qui est aussi entre 20 et 24 degrés globalement sur la région. Il fait au meilleur de la journée à Reims, notamment sur les promenades où nous sommes en ce moment situés pour les relais du goût, 22 degrés du côté de Sedan, même chose à Montmelon-le-Grand, à Sainte-Menou, à Châlons-en-Champagne, 23 degrés du côté d'Épernay. Il fait 24 degrés au plus chaud de la journée.
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1: L'effervescence sans modération avec le magazine du champagne tous les dimanches entre 11h et midi sur Ici Champagne-Ardenne. Et vous l'entendez aujourd'hui en direct, en public de la Porte de Mars sur les promenades de Reims. Jean-Baptiste Duteurtre, bonjour.
5: Bonjour Christine, en bouteille plus qu'en public.
1: Oui, nous sommes au cœur du village des Relais du Goût pour la 3e édition de cette célébration des talents en lien avec la vigne et la gastronomie. Et justement, Jean-Baptiste, notre invité ce matin, est un chef étoilé expatrié.
5: Absolument. J'ai invité l'un des intervenants de cette manifestation. Il est rémois, il est chef, il a une étoile au Michelin. Il a du caractère et une très belle expérience. Et aujourd'hui, il exerce son art à Oslo, la capitale norvégienne. Son restaurant s'appelle Mon Oncle et là-bas, il fait la promotion du champagne. Bonjour Dimitri Vette.
6: Bonjour.
5: Juste le résumé salé, ça vous convient à peu près?
6: Oui, tout à fait.
5: On dit champenois un jour, champenois toujours. On peut dire cela de vous qui êtes expatrié à Oslo aujourd'hui?
6: Oui, un petit peu chauvin sur ma région.
1: Bon, vous savez dire bonjour en norvégien? Alors,
6: oui, Goumorne.
1: Goumorne, allez, c'est parti. En fin d'émission, chaque dimanche, un expert rencontre aujourd'hui avec une vigneronne de Sassy.
5: Effectivement, nous recevrons une vigneronne qui est présente sur ces relais du goût. Nous serons avec Amandine Boivin d'Amien du Champagne et Damien Buffet à Sassy. Elle viendra nous parler de sa vision actuelle de la Champagne, de sa maison Damien Buffet et bien entendu de son intérêt pour les relais du goût. Et puis entre les deux, on ira faire un petit tour, si vous le voulez bien, au sacre du pâté croûte.
1: Le magazine du Champagne tous les dimanches entre 11h et midi, l'actu de la bulle à suivre dans quelques minutes.
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1: Actu local, musique et bonne humeur avec Samantha Fox qui vous accompagne ce matin, ce dimanche 20 septembre. Vous allez chanter avec elle.

0: plaisir avec Samantha Fox, Nothing's Gonna Stop Me Now.
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0: Eh oui, depuis le village des Relais du Goût, nous sommes ravis de vous accueillir sur ICI Champagne Ardennes. Le magazine du champagne reçoit ce matin le chef étoilé rémois d'origine et expatrié à Oslo, Dimitri Vett. Et avant de discuter avec Dimitri, c'est quelques clés pour mieux comprendre l'actu de la bulle Jean-Baptiste. La première info est un chiffre qui redonne un petit peu de baume au cœur de la famille champenoise.
3: Effectivement, on débute avec un chiffre qui redonne du baume au cœur. En août, les expéditions de notre bulle sont reparties à la hausse, un petit plus 3,4% sur les 8 premier mois de l'année comparé à la même période l'an passé. Le mois d'août en solo connaît un véritable bond de près de 25%, mais ce mois n'est pas vraiment significatif en termes d'expédition. Gageons tout de même que la tendance généralise sur la fin de l'année afin de retrouver des volumes plus en phase avec les attentes de la filière.
0: Et en fin d'année, ce qui n'est pas très tendance mais récurrent, ce sont la sortie des guides et l'annonce des prix.
3: Ah oui, il y en a à foison. Nous sommes dans la saison des guides et des prix. Nous avons parlé ces dernières semaines de la sortie des guides de la revue des vins de France et de Béthane et de Sauve. Cette fois, c'est un guide régional qui pointe le bout de son nez. Le guide Véron de la Champagne est annoncé pour le 1er octobre. Cette bible champenoise existe depuis 17 ans. Pour sa nouvelle édition, Michel Véron et son équipe proposent 75 cuvées. Le guide Véron des Champagnes fait découvrir la bulle autrement, non pas en classant ou en notant les cuvées, mais en donnant la parole à celles et ceux qui les élaborent. Ce guide sera donc disponible exclusivement sur Amazon à compter du 1er octobre.
0: Et l'exclusivité, on nous l'envie dans l'aube, celle d'une célébration au nom politique.
3: Oui, notre troisième info de la semaine, c'est le retour de la fête des vendanges des Rissés qui s'appelle le chien de l'aube. Elle doit se dérouler dimanche 4 octobre à partir de 10h à la halle des Rissés. 26 domaines devraient être présents pour l'occasion. Alors un petit mot Dimitri, dans ces trois infos, il y en a une qui vous intéresse peut-être, c'est la sortie des différents guides sur le vin et sur le champagne. Vous qui êtes loin de la région, vous faites comment pour acheter vos vins et vos champagnes? Vous vous servez de ces guides, que ce soit Béthane de Sauve, la revue du vin de France ou...
4: Non, pas tant que ça.
0: Voilà, réponse franche et honnête.
4: Après, moi, je vais beaucoup rencontrer les producteurs. Je trouve qu'on en parle toujours mieux quand on les a rencontrés. Et après, nous, tout passe par des importateurs. L'importation d'alcool en Norvège est assez particulière. C'est un monopole d'État.
3: C'est un monopole, oui.
4: Exactement. Du coup, il y a un peu cette contrainte-là. Mais après, les vins français et les champagnes sont, de manière générale, très bien importés. On a un bon accès à la plupart des vignerons.
3: Donc, ceux qui sont dans le monopole, vous les sélectionnez comment? Par des gens que vous connaissez? Par des vignerons qui vous ont envoyé des échantillons?
4: Tout est recentralisé pour l'achat public, grand public, par le monopole. Oui. Et après, ça passe pour nous, dans les restaurants, par des importateurs qui sont privés, qui, eux, redistribuent au monopole. C'est un système qui est un petit peu plus compliqué. Et du coup, en général, on est contacté, ils organisent des dégustations, on fait des demandes si on veut un vigneron en particulier. Tout
3: ça. Le champagne a une belle place en Norvège?
4: Oui. Après, il faut faire un petit peu d'éducation avec nos clients. Ils ont tendance à confondre bulle et champagne, ce n'est pas la même chose.
3: Sparkling et champagne, c'est ça?
4: Exactement. Donc, non. J'ai un tout petit peu de crément à la carte, mais.
0: On va leur dire d'écouter le magazine champagne alors, aux Norvégiens.
4: J'aime bien les bulles qui n'essayent pas d'être des champagnes, les bulles d'ailleurs qui goûtent comme leur terroir.
0: Découvrir ou mieux comprendre les métiers liés à la bulle, justement, c'est tout l'intérêt du magazine du champagne entre 11h et midi, en direct aujourd'hui du village des Relais du Goût, porte de Mars à Reims, jusqu'à midi. À suivre le parcours de cet enfant, sinon gâté, du moins doué, devenu chef étoilé sur ICI Champagne Ardenne, Dimitri Vett.
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0: Et vous avez peut-être suivi la construction de la cabane de Vianney dans les bois et l'élaboration de l'enregistrement de son dernier titre et dernier album, D'or et d'étain, sur ICI Champagne Ardenne.

0: Champagne Ardenne dort et déteint le dernier titre de Vianney.
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0: Rencontre avec celles et ceux qui participent au prestige de notre région dans le monde. Le magazine du champagne prend l'air avec vous dans le village de la 3e édition des Relais du Goût sur les promenades de la Cité des Sacres en compagnie Jean-Baptiste de Dimitri Vette, chef étoilé du restaurant Mon Oncle à Oslo.
3: Absolument, c'est un jeune mais talentueux chef que nous recevons ce matin. Dimitri, sans trahir de secret, vous fêtez cette année votre 30 ans, je crois.
4: C'est ça.
3: Et à 30 ans, vous êtes déjà copropriétaire de votre restaurant à Oslo, un restaurant qui compte une étoile au guide Michelin depuis 3 ans. Mais dites-moi, comment est-ce qu'un petit gadarin se retrouve à une si belle place en quelques années? Racontez-nous en quelques mots votre parcours.
4: En quelques mots, du coup, j'ai commencé à Paris. J'ai travaillé dans différents restaurants. J'ai un peu travaillé avec Jérôme Manquetel et pas mal à la Tour d'Argent. Après, j'ai voulu... j'avais envie de voir autre chose. Moi, bon, comme tout français, je parlais pas très bien anglais. Je me suis dit que partir à l'étranger, c'était une bonne occasion. J'ai un chef ami à moi qui m'a proposé de venir travailler à Maemo, qui est un restaurant 3 étoiles à Oslo. Du coup, je me suis dit, bon, je vais partir un an ou deux, puis après, je rentrerai. Et de fil en aiguille, j'ai monté les échelons dans ce restaurant-là. Et le chef, Esben Olmobang, avait un deuxième restaurant, qui est mon oncle, mon restaurant actuel. Il m'a proposé de devenir le chef exécutif. Et au bout d'un an là-haut, pour différentes raisons, notamment financières, il a dû revendre le restaurant. Et quand il a revendu le restaurant, il y a 60% des parts qui ont été rachetées par des investisseurs. Et j'ai récupéré 40% des parts sans mettre d'argent de mon côté. Du coup, bon,
3: c'était pas mal.
4: C'était en Noël 2023, donc très beau cadeau de Noël.
3: J'aimerais qu'on revienne un petit peu sur le déclic de la gastronomie. Je crois que ça s'est passé du côté des Crayères quand vous aviez 18 ans, c'est ça? Enfin, oui. C'est un des déclics.
4: Alors, j'ai toujours voulu faire, j'ai toujours voulu être chef de assez longtemps que je puisse me souvenir. Quand j'étais gamin, je jouais avec les casseroles de ma mère.
3: Vos parents étaient dans la restauration?
4: Pas du tout, pas du tout. Non, mon père est musicien et ma mère travaille dans le champagne. Et j'ai toujours voulu faire ça. Et c'est vrai que mon grand-père, pour mes 18 ans, m'a invité au Crayères quand c'était à l'époque de Philippe Mille. Et du coup, voilà, j'en garde un très bon souvenir.
3: Vous avez même un souvenir d'un plat, puisqu'on en a parlé hier lors d'une conférence. Alors,
4: pas que d'un plat. On parlait d'un accord hier. C'était avec un champagne Krug et du veau. Et sinon, oui, j'avais beaucoup.
3: Du coup, vous sentez un peu obligé d'être ambassadeur de la champagne en Norvège aujourd'hui?
4: Alors, pas que de la champagne. Alors oui, surtout de la champagne. Mais il y a toujours aussi le côté, quand on est à l'étranger, on a toujours le côté, on est français à l'étranger. Du coup, on représente aussi la gastronomie française. Mais oui, bien sûr, la champagne a une place très importante, surtout dans la carte des vins.
0: Est-ce que les Norvégiens identifient Reims, la champagne, de manière générale? Qu'est-ce que ça évoque pour eux?
4: Alors, ils identifient la champagne. Ça, tout le monde l'a en tête. Après, ils ne savent pas obligatoirement où c'est. Et des fois, ils ne se rendent pas compte que c'est une région viticole ou une région de gastronomie à part entière. Ils font souvent la confusion entre le champagne et les bulles, ce qui peut être un problème.
3: Et les Norvégiens sont très consommateurs de champagne, assez consommateurs de champagne. C'est quoi? C'est de l'apéritif?
4: Oui, souvent à l'apéritif. Après, moi j'aime bien les pousser sur aussi tous les aspects des vins de champagne. J'aime bien plus parler des vins de champagne que du champagne en général. Et du coup, voilà, j'aime bien pas mal de coteaux champenois à ma carte et faire découvrir vraiment que c'est un terroir et que c'est un vin plus que des bulles.
0: L'effervescence, justement, à tous les étages et sans modération, le magazine du champagne vous plonge au cœur du village des Relais du Goût. La gastronomie et l'art de vivre à la champenoise sont célébrés tout ce week-end. Jean-Baptiste, notre invité aujourd'hui, est Dimitri Vette. Il a posé ses couteaux et ses casseroles en Norvège, à Oslo. Il a ouvert le restaurant Mon Oncle. On reste avec lui toute cette heure jusqu'à midi à l'écoute d'Ici Champagne Ardenne.
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0: Et nous, on aime bien faire plaisir à nos invités sur Ici Champagne Ardenne, leur offrir ces jolies chansons qu'on connaît bien. Jean-Pierre Madère, vous voulez annoncer le titre, mon cher Dimitri?
4: Macumba.
0: Eh ben voilà, c'est parfait, on n'a plus qu'à danser et à chanter. Merci.

0: Ici sur Voix d'Ardenne avec Macumba et Jean-Pierre Madère. Le magazine du Champagne, aujourd'hui jusqu'à midi en direct depuis la Cité des Sacres sous les arches de la Porte de Mars, en direct depuis le cœur du village des Relais du Goût. On célèbre la gastronomie, l'art de vivre à la champenoise jusqu'à midi à l'écoute d'Ici Champagne Ardenne.
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0: Et on chante à nouveau à l'écoute d'Ici Champagne Ardenne avec Annie Lennox tout de suite. Eurythmics vous accompagne cette belle matinée dimanche 20 septembre. Here comes the rain again. Oh, il pleut pas du tout. C'est lumineux dans ce ciel voilé de Champagne Ardenne.

0: Garden, Eurythmics, Here Comes the Rain Again.
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0: On se régale à l'écoute d'ici Champagne Ardenne et du magazine du champagne parce que nous sommes ici, porte de Mars, en haut des promenades de la Cité des Sacres, à l'occasion de la célébration de tout ce qui est gourmand dans notre région ici en Champagne Ardenne, les relais du goût et Jean-Baptiste. Nous allons revenir avec notre invité Dimitri Bette dans quelques minutes, qui est chef étoilé à Oslo. Mais là, vous avez fait un petit pas de côté. Vous êtes avec quelques membres du jury du concours du Sacre du pâté en croûte, là, juste à côté de nous.
3: Absolument, dans une ambiance un petit peu plus feutrée. Et là, il y a un superbe pâté croûte qui vient d'arriver devant nous, puisque c'est le Sacre du pâté en croûte. Et je suis avec les membres du jury, notamment son président, Christophe Raoux. Comment ça se passe, Christophe, ce matin?
4: Bonjour, ça se passe très très bien. On voit du très beau travail et puis des jolis pâtés croûtes, vraiment, vraiment, vraiment.
3: C'est bon, ça vous impressionne?
4: Ah bah bien sûr, ouais, il y a un très beau niveau, il y a un très très grand niveau et donc ça fait plaisir à voir, quoi, franchement.
3: Vous êtes assisté dans votre rôle par un assistant de choc, Vincent Ferniaud.
5: Un stagiaire hein, qui fait encore ses preuves.
3: Vincent, vous êtes vous aussi impressionné par tout ce que vous voyez ce matin?
5: Je suis toujours impressionné par le travail que représente une tranche qui a l'air toute simple, hein, qu'on va vous servir dans un bistrot. Il faut savoir qu'il y a souvent 3 jours de travail derrière, entre les premières marinades, la première confection de la pâte, etc. Et que le résultat tant attendu, il est une pyramide, on va goûter juste le sommet.
3: En plus, c'est bon.
5: Alors, certains sont formidables, certains un peu moins, mais c'est le jeu du concours.
3: Mais ça joue aussi beaucoup sur l'esthétique, non, Christophe Raoux?
4: Alors, il y a une grille qui est faite avec des points, et effectivement, il y a des points sur le côté esthétique du pâté qui arrive, et après, une grille aussi avec la tranche, et on voit la gelée, on note vraiment la pâte, la gelée, l'esthétique du pâté, et puis évidemment, le côté gustatif. Hein.
3: Vincent Ferniaud, justement, c'est beau.
5: Alors, c'est bon, c'est beau, mais il faut rappeler que c'est un équilibre très instable, le pâté en croûte. Et ça tient sur 3 choses. La qualité de la croûte, qui doit quand même sentir le beurre, parce que les croûtes au sein doux, c'est laissé au passé des charcutiers. Maintenant, on fait de la croûte au beurre. Ensuite, la gelée, c'est super important. C'est la note de fraîcheur, la note d'élégance que va apporter cette gelée en définitive. Et puis, tout ce qui est à l'intérieur de enfin, ce qu'on appelle la mêlée, le mélange des viandes, le mélange de texture, d'arôme et l'assaisonnement qui est essentiel.
3: Merci messieurs, merci beaucoup, bonne dégustation.
0: Nos savoir-faire gastronomiques et viticoles champenois mis en lumière ce matin et tous les dimanches dans le magazine du Champagne. Aujourd'hui sur les tables du village des Relais du Goût, nous sommes en direct avec notre invité qu'on rejoint dans quelques minutes, le Rémois d'origine Dimitri Bette. Il a un restaurant étoilé, une étoile s'il vous plaît, à Oslo en Norvège.
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0: 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Une autre occasion de chanter tout de suite avec Stone et Chardenne et l'Aventura à l'écoute d'ici Champagne Ardenne.

0: Ici Champagne Ardenne, on a valsé avec Stone et Chardin, la Ventura.
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0: Et on est ravis de vous accueillir depuis cette porte de Mars, ici à la Cité des Sacres, sous ce joli ciel voilé. On est bien, hein,
3: oui,
0: petit coup
3: bon.
0: De vent, là.
3: Ouais.
0: Tout le monde est très content. On commence à s'installer tout autour des tables avec tous les ateliers qui vous accueillent pour célébrer la gastronomie avec les Relais du Goût. Tout ce dimanche encore, le magazine du champagne avec notre invité aujourd'hui qui vient d'Oslo.
3: Absolument, Dimitri Vette. Des huîtres sous champagne, ça vous dit à ce soir-là, Christine ou...
0: Pourquoi pas,
3: pourquoi
0: écoutez,
3: pas.
0: Hein.
3: Ces huîtres sont à la carte de notre chef du jour, Dimitri. Voilà l'occasion de parler des accords un petit peu entre le champagne et la gastronomie. Hier soir, vous faisiez un dîner quatre mains avec Philippe Mille. Ça veut dire que vous avez l'habitude de travailler les accords entre le champagne, entre la bulle et la gastronomie, qu'elle soit norvégienne ou française?
4: Oui. Alors après, c'est toujours souvent, on fait notre plat et après, on essaie de trouver le champagne qui va le mieux ou le vin qui va le mieux avec, mais je pense que pour trouver le meilleur accord, c'est faire un plat autour du vin.
3: Oui.
4: C'est ce qui marche le mieux.
0: Donc on part du vin.
4: Ouais. On peut beaucoup plus nous s'adapter au vin que l'inverse.
3: Et je parlais à l'instant des huîtres sauce champagne. C'est un grand classique de la gastronomie française. Ça se fait comment, par exemple, une sauce champagne?
4: Alors une sauce champagne, c'est comme une base de sauce vin blanc. On a céleri, oignon, champignons qu'on fait revenir dans un petit peu de beurre. Après, on va mouiller avec beaucoup de champagne, faire réduire, rajouter de la crème, re-réduire, et à la fin un truc qui est assez important, c'est d'assaisonner avec un bon champagne pour le coup, qui va amener vraiment tout le peps et la fraîcheur qui va faire la différence dans cette sauce.
3: Et du coup on le sert avec une huître chaude, je présume, plus
4: facilement. Exactement, je fais réduire un petit peu la sauce et je cuis mon huître dedans, tout juste cuit, et le jus de l'huître qui va se mélanger avec la sauce champagne va donner un côté acide, umami, qui est très intéressant.
0: Il faut se méfier de pas trop saler du coup avec l'huître.
4: Non, il n'y a pas besoin de saler quasiment, ça se sale tout seul. Voilà.
3: Un mot, c'est quoi la cuisine norvégienne, parce que nous on la connaît pas du tout ici. On peut en parler. C'est forcément
0: pas
3: à base de poisson, de fruits de mer.
4: Non, pas que. Alors c'est une cuisine pauvre. L'origine, il faut se rendre compte que la Norvège, il y a 100 ans, c'était un des pays les plus pauvres d'Europe. Donc beaucoup de choses séchées, salées, fumées, des conservations qui sont encore faites aujourd'hui, qu'on retrouve. Mais c'est plus des plats qui, la vraie cuisine traditionnelle, ils la mangent à Pâques, à Noël. Après, dans l'année, c'est pas incroyable.
0: Quel type de viande est-ce qu'on mange en Norvège?
4: Beaucoup d'agneaux. Pas mal, et après on peut avoir la chance de dans ce qui est plus intéressant, beaucoup de gibier de chasse. On va avoir le renne, on va retrouver aussi tétralyre, les lagopèdes, ce genre de choses qui sont compliquées à trouver en France.
3: Et il y a du vin en Norvège?
4: Alors oui, mais bon, on a pas de soucis à se faire pour la nouvelle.
3: Il n'y a pas de concurrence? Oui, il y a du sparkling.
4: Non, pas trop de sparkling. Ils font un peu de vin de fruits, du vin de rhubarbe, des vins avec des baies, ou aussi des cidres et des poirets qui sont assez intéressants, mais non, les vins c'est pas encore ça.
3: Et vous, sur votre carte, vous avez combien de champagne, par exemple, au restaurant de mon oncle?
4: 20 champagne. Champagne, on doit être à 250 références. Et après, on doit avoir une 30-40 références entre Coteau Champenois et Ratafia en plus. Donc, on n'est pas loin des 300.
0: Quand on est rémois d'origine, qu'on s'installe en Norvège, où est-ce qu'on puise son inspiration? Est-ce qu'elle vient du passé ou elle s'inspire de là où vous êtes actuellement?
4: Un petit peu des deux. Après, on fait en fonction d'abord des produits qu'on peut trouver, de ce qu'on a accessible. Et après aussi de ce que j'ai envie de faire découvrir aux clients, voilà. Mais après aussi des émotions passées, une région qu'on a envie de mettre en avant.
0: Le magazine du champagne est en direct des Relais du Goût ici à Reims, sur les promenades de Reims. On a une petite question à une experte dans quelques minutes à l'écoute d'Ici Champagne Ardenne.
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0: Nous sommes le 20 septembre et on célèbre aujourd'hui l'anniversaire du premier Olympia de Johnny Hallyday. C'était en 1961. On écoute Laura, ici Champagne Ardenne. Soyez les bienvenus.

0: 1986, Johnny Hallyday chantait Laura à l'écoute d'Ici Champagne Ardennes.
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0: On se fait plaisir ce matin avec Jean-Baptiste Duterte, n'est-ce pas, Jean-Baptiste?
3: On se fait plaisir tous les dimanches matin entre 11h et midi.
0: Aujourd'hui encore plus spécifiquement parce que nous sommes là avec cette vue incroyable sur 2000 ans d'histoire. La Porte de Mars nous écoute, nous regarde.
3: Pas sur le vignoble. Hein.
0: Elle nous envie le pâté croûte qui est en train de se préparer là. Et nous sommes en direct donc des Relais du Goût ici à Reims pour un magazine du champagne tout spécifique aujourd'hui.
3: Oui, et je veux parler depuis tout à l'heure de chef de caractère pour parler de Dimitri. Nous recevons maintenant une femme de caractère. Elle est vigneronne à Sassigny. Elle dirige la maison à Damien Buffet. Bonjour Amandine.
4: Bonjour Jean-Baptiste.
3: Ça va, détendue?
4: Oui, ça va.
0: On n'est pas méchants, on
3: est juste là pour discuter un peu. Pour planter le décor, parlez-nous un petit peu de votre maison familiale du côté de Sassigny.
4: Oui,
3: Amandine.
4: Donc c'est la maison Damien Buffet. Nous sommes donc à Sassigny. Je travaille avec mon frère Jean-Baptiste et mon mari
3: Joli
4: Nicolas.
3: Joli prénom, voilà. Jean-Baptiste.
4: Donc une maison familiale qui vient du côté de mon papa. Donc on est depuis de nombreuses générations sur Sassigny maintenant. Et donc Sassigny.
3: Sassigny a des particularités en termes de vignobles. On y cultive quoi exactement?
4: Donc Sassigny en montagne de Reims, ouais. En plein cœur du parc régional.
3: Pinot noir donc un petit
4: plutôt
3: peu.
4: Plutôt Pinot noir et Meunier. Ouais. Donc, et très peu de Chardonnay bien entendu.
3: Alors Amandine, vous sortez forcément de la période des vendanges. On en a beaucoup parlé. Mais qu'est-ce que vous en retirez de cette vendange 2026 alors que les fermentations doivent encore se faire un petit peu?
4: Oui, ça se termine, mais effectivement les vendanges plutôt précoces hein, cette
3: oui.
4: année.
3: Vous êtes rentrée de vacances en avance.
4: Exactement. Et donc vendange précoce, plutôt saine du coup, et puis donc une vendange qui pour la première fois on a démarré et terminé sur le mois d'août.
3: Oui.
4: Donc voilà, ça c'est assez extraordinaire.
3: Mais des jus très concentrés.
4: Nous, on est plutôt un secteur qui est très épargné. On a fait une très belle vendange. On a largement notre appellation. On a été épargné de la gelée et on a eu très peu de grêle. Donc,
3: vous êtes satisfaite.
4: Voilà, très belle année.
3: Parlez-nous un petit peu de votre venue ici au Relais de Goût. C'est pas la première fois que vous venez. Pourquoi d'abord être venu ici cette année?
4: Eh ben, en fait, nous, on fait partie de l'aventure déjà depuis les 3 années hein, au Relais de Goût. Quand Philippe Hergé, directeur de l'Office du Tourisme, nous a gentiment sollicité. On a répondu présent parce que pour nous, le territoire est à faire connaître est très important hein, puisqu'on on fait aussi, nous, de notre côté, sur Sassigny, un bel événement. On est plutôt dans cette démarche de faire connaître notre territoire.
0: Dimitri Vett, vous qui travaillez à Oslo, en Norvège, avec votre restaurant Mon Oncle, une étoile. Quand vous venez ici, là, à Reims, vous venez spécialement pour cette occasion des Relais du Goût. Vous en profitez pour faire un petit tour des maisons de champagne également, en plus de venir à ces événements?
5: Non, là, j'ai vraiment pas eu le temps. J'ai un programme.
3: Et puis,
5: assez
3: vous repartez demain, du coup.
5: Je repars demain. Mais bon, après, je reviens quand même en Champagne régulièrement pour voir ma famille et mes amis. Du coup, à ces occasions-là, ouais, j'y vais.
3: À chaque fois, vous faites un, deux, trois viticulteurs, vous les ciblez avant?
5: J'essaye de prendre contact. Il faut que je m'organise des fois un peu mieux, mais oui, j'essaye toujours d'en faire un ou deux.
3: Amandine, sur les Relais du Goût, vous vendez beaucoup de champagne? Ça se passe comment? Vous vendez des coupes? Vous vendez des bouteilles? Des gens viennent.
4: Oui, c'est ça. On peut vendre à la coupe, à la bouteille. Il y a de toutes des touristes très variés, donc ça permet.
0: Vous demander qui vient vous rencontrer au Relais du Goût.
4: C'est vrai qu'il y a toutes les nationalités, donc c'est plutôt très intéressant et très sympa au niveau des échanges.
0: Donc ça veut dire qu'il faut speak English very well.
4: Un petit peu.
3: et c'est une clientèle différente de celle que vous accueillez chez vous à Sassigny. C'est vraiment pas les mêmes ou ce sont des clients qui viennent vous revoir aussi?
4: Oui, nous on a aussi de la clientèle internationale, hein, puisqu'on ouvre notre caveau et notre terrasse, donc on a régulièrement, on fait de l'onotourisme, donc on a régulièrement de l'international.
3: Une petite maison, sans être oui. péjoratif, comme la maison Damien Buffet, vous vendez beaucoup à l'international, comme vous dites?
4: Alors on commence, hein, puisque nous, initialement, la maison ne faisait pas forcément d'export, mais maintenant, aujourd'hui, ça représente à peu près 20%.
0: Dimitri, est-ce que vous avez avez été inspiré peut-être par un plat là en venant au Relais du Goût aujourd'hui. Est-ce que ça restimule votre imagination?
3: Ou hier, puisqu'hier il faisait un 4 mains avec Philippe Mille, hier et avant-hier.
5: Ouais, ça c'est surtout ça qui est intéressant, c'est toujours de voir différentes façons de travailler. Ça nous sort de nos cuisines, ça nous sort de nos habitudes, et ça c'est assez enrichissant. Ça peut donner des idées.
3: Et juste ce 4 mains d'hier, c'était quoi exactement? Parce que c'était un dîner qui était tenu secret, on ne savait pas où ça se passait. Racontez-nous, s'il vous plaît, Dimitri Vette.
5: Alors oui, on a ces trois dîners. Il y en a deux dans le même endroit. Du coup, on y retourne ce soir. J'ai pas le droit de le dire.
3: Donc on le dira pas.
5: Et sinon, hier soir, c'était à Sciences Po, dans la bibliothèque de Sciences Po.
0: Wow.
5: Voilà.
0: Oh, mais
5: personne, il n'y a pas le droit de prendre de photos, rien du tout. Mais c'est vraiment magnifique.
3: Et donc, ce soir, vous allez où?
0: C'est top secret.
5: Vous n'êtes pas invité?
3: Non. Oui, mais vous allez jusqu'à ne pas dire aux clients où ils vont.
5: Enfin, non, ils partent avec les yeux
3: bandés. Rendez-vous en terre inconnue, c'est ça?
5: Ah,
3: c'est...
5: Exactement, ils partent avec les yeux bandés. Voilà, c'est des lieux classés monuments historiques dans Reims. Ça vous permet d'en éliminer quelques-uns. Mais oui, c'est assez exceptionnel.
3: Et juste, qu'est-ce que vous avez cuisiné?
5: Moi, j'avais deux plats. Je m'occupais des entrées. J'ai une royale de haddock à la livèche. Et après, j'ai aussi un potage du Barry qui est à base de chou-fleur et de citron.
3: La livèche,
0: je répète, ça fait mal. Aïe, aïe, aïe.
3: La livèche, ça vous parle? Parce que moi, je ne sais pas ce que c'est que la
5: livèche. C'est une plante potagère, c'est entre le céleri et le persil.
0: Et ben voilà, écoutez, on va écouter en chanson, ça fait mal, parce qu'on l'a assez dit, avec Vita à l'écoute d'ici Champagne Ardenne en direct des Relais du Goût à Reims, sur les promenades et sous la porte de Mars.

0: fait mal. Magazine du Champagne est en direct de Promenade de Reims dans la Cité des Sacres. On célèbre la gastronomie, un patrimoine dont on est fier ici, donc sous la Porte de Mars, en compagnie de notre invité dans le Magazine du Champagne, Dimitri Vett, qui est expatrié avec son étoile au guide Michelin dans son restaurant à Oslo, Mon Oncle.
1: Et on parle beaucoup du goût pendant tout ce week-end. Alors en termes de goût, mon cher Dimitri, c'est quoi le plus bel accord pour vous entre la cuisine et le champagne, puisque forcément on parle de bulles et de bulles françaises et de bulles champenoise.
2: Alors, pour un accord récent que j'ai fait, je suis désolé, je ne vais pas venir avec une bulle, mais je vais venir avec un vin rouge de champagne.
1: Ah, ça va.
2: C'était un bousy de chez Georges Rémy avec du tétralyre, qui est mentionné plutôt un gibier de Norvège. Très sympa.
1: Ah, ça, c'est du vin tranquille, j'en voudrais un avec du champagne.
2: Si avec du champagne
1: Vos huîtres sauce champagne, par
2: exemple. Mes huîtres sauce champagne, qu'est-ce qu'on pourrait faire? Ça dépend en général, vu que je les ai toujours à la carte, je change.
1: Bon, bah, écoutez,
0: et les desserts alors peut-être?
2: Les desserts, on avait un dessert autour des fruits rouges norvégiens et on le faisait avec un rosé de chez Benoît Marguet.
1: Mon cher Dimitri, dans quelques minutes, vous serez ici sur la scène des relais du goût. Qu'est-ce que vous allez proposer en démonstration?
2: Une huître cuite sauce champagne.
1: Ah, bah, voilà. On y revient encore.
2: Il n'y a pas que ça à la carte.
0: Il n'y a pas que ça. Et puis surtout.
1: Il faut qu'on y aille.
0: Ah oui, il faut qu'on y aille. Et puis juste après ça, en plus, on pourra voir les délibérations parce qu'on aura le nom du gagnant, de la gagnante du concours du sacre du pâté en croûte à 12h30. Si vous êtes dans le secteur, venez voir.
1: Merci Dimitri Vett. Bonne démonstration et bon retour. Merci. Dans votre restaurant Mon Oncle à Oslo. La semaine prochaine, ma chère Christine, nous recevrons Xavier Millard. Il est patron de la maison Mailly Grand Cru. Il nous présentera un grand projet en matière de no-tourisme sur la montagne de Reims. Et cela sera également pour nous l'occasion d'un premier bilan de la saison touristique en Champagne.
0: À dimanche prochain, Jean-Baptiste.
1: À dimanche.
0: Juste après les infos, ici en Champagne-Ardenne, à midi, Willy Rovelli vient déjeuner chez vous. Juste avant ça, on se fait plaisir en musique avec Mike Oldfield.
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0: Nick Oldfield, Moonlight Shadow. Et tout de suite, c'est les infos sur ICI Champagne-Ardenne.
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0: Très bon dimanche à l'écoute de votre radio locale, il est midi. Un nouveau point sur l'actualité, avec vous Hugo Marceau.
2: Une dernière journée européenne du patrimoine, certains se sont fait de sacrés programmes de visite pour en profiter jusqu'au bout. Au palais de justice de Reims par exemple, visite gratuite d'une institution garante de la démocratie. Cela attire les curieux, constate David Boscariol, il est avocat au barreau de Reims et guide d'un jour.
3: J'ai vu l'enthousiasme, j'ai entendu les questions des visiteurs et je me suis dit mais effectivement ce n'est pas que mon lieu de travail. C'est véritablement un endroit qui intéresse les gens. Leur curiosité fait que je me suis dit, il faut que je sois disponible pour répondre à toutes leurs questions. Les gens ont beaucoup de questions à poser. Ils viennent pas seulement pour les murs, ils viennent pour poser des questions sur le système juridique français. On voit que les gens ont beaucoup d'a priori en réalité. Effectivement, ils sont très très très peu informés sur leur propre justice. Enfin, c'est important. C'est leur vie. Ce sont des sujets très importants et je trouve que c'est dommage de réserver la justice à des spécialistes. Ces éléments-là sont quand même essentiels, je pense, pour tout citoyen, mais on se rend compte à chaque fois à l'occasion de ces visites que ce qui pour nous est banal et évident est en réalité, les gens se posent vraiment des questions et ils sont là pour ça.
2: Propos recueillis par Margot Croison. Journée de clôture aussi des relais du goût à Reims. Un finish en beauté avec le concours du meilleur pâté croûte. Grand prix de Reims, vous avez vécu l'ouverture sur ICI Champagne-Ardenne. La dégustation et le vote du public sont prévus dans une demi-heure. Porte de Mars, le jury est d'exception avec Frédéric Le Guen, Geoffroy, champion du monde en 2023 et Christophe Raoult, meilleur ouvrier de France. C'est la loi qui cristallise les tensions partout en France. La proposition de loi sur la présomption de légitime défense pour les forces de l'ordre. Ses détracteurs l'ont baptisé permis de tuer. Il manifeste à Aix-en-Provence, Lille ou Paris aujourd'hui. Hier, une centaine de personnes ont défilé à Reims. Le texte prévoit que l'usage d'une arme à feu par un policier soit désormais considéré comme légal avant enquête. Le maire de Saint-Pierre-des-Corps appelle au calme. Sa ville dans l'agglomération de Tours a vécu une nuit émaillée de violence. 8 policiers et un gendarme blessés, une vingtaine de véhicules brûlés dans la métropole tourangelle. À l'origine, un accident entre un véhicule de police et une moto autour d'un rodéo urbain près d'un centre commercial. Le jeune motard a été gravement blessé à la jambe. Le policier conducteur placé, lui, en garde à vue. Une enquête est ouverte. Les prix du carburant battent encore des records. 2,41 euros en moyenne pour le litre de gazole ce dimanche, selon les données publiques. Du jamais vu. Mais alors que les premiers gilets jaunes sont apparus hier en manifestation à Marseille, notamment, Francis Pousse le répète, les stations-service ne profitent pas de ces prix élevés. Il est président du syndicat Mobilience qui en représente plus de 5000, la moitié de ces stations sous pavillon Total Énergie.
4: J'espère que maintenant tout le monde a bien compris, parce qu'effectivement le gouvernement ne nous a pas aidés au départ de la crise, puisque on était présenté comme profiteurs de guerre. Rapidement, on a réussi à leur faire comprendre que ce n'était pas nous. Le gouvernement chaque semaine publie une enquête sur les marges, qui est exactement la même pendant la crise qu'avant la crise, comme quoi il n'y a pas eu de dérive. Et même là, depuis 2-3 semaines, on est en dessous de la marge moyenne. Donc, je pense que le grand public aussi, la presse l'a compris, le grand public aussi a compris que c'était pas chez nous que ça se passait. Et en tout cas, nous, on faisait tout pour que ce soit le moins cher possible, mais avec les marges qu'on a de 1 à 3 centimes. Donc, j'allais dire, il ne faut pas se tromper d'ennemi.
2: Francis Pousse, président du syndicat Mobilience. Un grand absent et un immense espoir. Les championnats du monde de cyclisme démarrent aujourd'hui à Montréal, au Québec. Première épreuve, le contre-la-montre. Sans le quintuple vainqueur du Tour de France, Tadej Pogacar, blessé, forfait, mais avec Paul Sexas au départ chez les hommes pour les Bleus. Le prodige français de 19 ans aura fort à faire ce soir face au champion du monde belge Remco Evenepoel. Avant cela, les femmes, départ 15h pour les tricolores Juliette Berthet et Cédrine Kerbaol. Et pour ceux qui préfèrent les échecs, le rendez-vous du jour est à Châlons en Champagne, palais des sports Pierre de Coubertin. L'échiquier chalonnais accueille les internationaux de France, format court, rapide hier, blitz aujourd'hui. Attendez-vous à des échecs et maths en 10 minutes, c'est ouvert à tous en accès libre.
0: Merci Hugo. Le prochain point sur l'actualité, c'est tout à l'heure à 13h. La météo ici en Champagne-Ardenne pour ce dimanche 20 septembre. Un ciel voilé sur nos départements des Ardennes, de la Marne, sur le sud de Champagne. Vous prenez votre petite laine, même si les températures sont très agréables, parce que le vent souffle, un vent d'ouest qui est fort agréable aussi. Si vous êtes entre une de ces deux éclaircies et passages nuageux, les températures sont comprises aujourd'hui entre 20 et 24 degrés. Il fera notamment à Sedan 22 degrés, du côté de Châlons-en-Champagne, de Mourmelon-le-Grand 23 degrés, à Épernay, Châlons-en-Champagne 24, et puis sur Reims, où se passent les relais du goût aujourd'hui, 22 degrés. Tout de suite, il est l'heure de rejoindre Willy Rovelli et toute sa tribu qui vient déjeuner chez vous aujourd'hui, midi 5.
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6: Bonjour, bon dimanche. Sous vos applaudissements, c'est Willy vient déjeuner chez vous, numéro 1090.
7: Oh là là,
6: ça filoche. Bonjour la tribu.
8: Bonjour.
6: Alors, qui est là aujourd'hui? Nicolas Balabœuf, notre enfant de la télé. Bonjour mon bon Nicolas.
8: Bonjour Willy, bonjour tout le monde.
6: Et Fabien Imo, notre geek. Bonjour mon Fabien.
9: Bonjour Willy, bonjour à
6: et
9: tous.
6: Et bienvenue à tous. Voilà, merci infiniment de votre fidélité. Merci de votre gentillesse. Merci d'avoir choisi votre radio utile sur votre radio utile, votre émission utile sur votre radio utile. Voilà ce que je voulais vous dire. Jusqu'à 13h30, les samedis et dimanches, on vous propose un talk show d'actu pas comme les autres. Des infos avec nos invités, des sourires avec... de la musique, des cadeaux, ici on apprend et on se détend. Alors vite, notez bien les dossiers du jour. Dans un instant, faut-il avoir peur de l'intelligence artificielle? Je ne sais pas si vous l'avez entendu, mais cette semaine, il y a des patrons de la tech soutenus par Elon Musk, hein, c'est donc pas n'importe qui. Ils ont commencé à dire que l'IA, l'intelligence artificielle, pourrait devenir incontrôlable.
8: Oh là là,
6: mais genre que dans un an, cruic. Non mais t'imagines, alors l'IA va-t-elle contrôler le monde? On en parle dans une minute. Et à midi trans, la tendance du moment, c'est Charles de Gaulle. Alors pas le rond-point, pas l'avenue, pas l'aéroport bien sûr. Notre bon vieux Charles, devant le succès des films relatant l'histoire de Charles de Gaulle au cinéma, les Français ont-ils redécouvert le général? Eh bien Charles de Gaulle est-il l'autre Céline Dion? La réponse dans 20 minutes. Et puis vous commencez à le savoir maintenant, c'est la nouveauté de cette saison, dorénavant entre 13h et 13h30, c'est vous qui avez les clés de cette émission. Alors venez nous raconter vos youpies, vos moments de la semaine, la belle rencontre, la jolie histoire. Venez nous faire un petit coucou, venez réagir donc sur les thèmes du jour, l'intelligence artificielle ou Charles de Gaulle. Tiens, si vous êtes allé voir le film, les films, le samedi c'est youpi la vie, certes, et bien dorénavant
8: le dimanche c'est youpi aussi.
6: 0810 055 056, réagissez, voilà, et puis vous repartirez avec quoi?
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8: 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Appelez-nous.
6: Je prends ton rendez-vous chez l'orthophoniste.
9: Oui, tout de suite.
6: Demain, dès demain lundi. Est-ce qu'on a tout dit? Ça va, mon Fabien? Je t'ai pas entendu, toi. Tu vas bien?
9: Ça va.
6: Oui.
9: Bah oui, ça va.
6: Bon, bah dis-le. Ça va.
9: Ça va.
6: Bon, balance le jingle et allons-y.
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6: Ouvrons notre premier dossier. Bonjour Laure Baumann.
10: Bonjour Willy.
6: Bienvenue ici ma chère Laure. Alors vous êtes directrice des produits emploi chez Hello Work. Alors ma chère Laure, cette semaine, vous qui êtes une grande spécialiste de l'intelligence artificielle, vous l'avez entendu, donc ces grands boss de l'IA qui commencent à dire stop. Attention, si on ne fait rien, les intelligences artificielles vont devenir incontrôlables. Donc c'est fou. C'est-à-dire que ce sont eux qui l'ont créé, qui commencent à l'avoir peur. C'est un peu le Frankenstein de la tech, là, cette histoire. Est-ce que vous y croyez, Laure? Tiens, à votre avis, vous en avez parlé un petit peu, je suppose, cette semaine à votre boulot de tout ça.
10: Oui, bah bien sûr, bah c'est un sujet qui est là au quotidien. Faut aussi rappeler ce que c'est peut-être l'intelligence artificielle déjà. Hein, c'est un outil informatique qui est capable de faire des choses que jusqu'à maintenant un cerveau humain était capable de faire. Hein, résumer un texte, reconnaître une image. Tout le monde connaît ChatGPT, c'est l'exemple effectivement.
6: Sauf qu'ils le font en quelques secondes, quoi. Voilà, ce que nous on peut mettre plusieurs jours à faire, ça peut être réglé en une minute, quoi.
10: Tout à fait. Mmh. Il y a une chose importante à savoir, c'est que l'IA, surtout, elle pense pas comme nous, parce qu'elle a pas de conscience, elle a pas de sentiment. Donc ça, c'est, on lui a fait ingérer beaucoup de données. Mmh. Hein, et puis surtout, elle va calculer une réponse la plus probable. Mmh. Moi, je prends toujours cet exemple, c'est un peu le copain, la copine qui a tout lu, qui a un avis sur tout, mais qui finalement n'a jamais rien vécu. Donc,
6: ah
10: ça,
6: oui.
10: Bon. C'est important aussi. Donc c'est probable, mais ça veut pas dire que c'est la vérité. Donc elle peut se tromper.
6: D'accord.
10: Et surtout avec pas mal d'aplomb. Donc ça, c'est important aussi à savoir.
6: Ouais.
10: Ah, donc, il faut garder un œil critique sur ce que raconte l'IA. Et c'est avant tout, je pense, la clé aussi pour bien l'utiliser.
6: Voilà. Donc, ce que vous nous dites, donc, c'est que l'IA, telle qu'on la connaît, j'allais dire là, peut-être que le grand public la connaît, c'est effectivement donc, une intelligence artificielle qui est perfectionnée donc, grâce à l'homme, on est d'accord. Elle répond à des questions, parce que nous, on lui a donné à manger, on va dire. Et or là, on nous dit attention, parce que ça peut peut-être nous échapper. C'est ça, hein?
10: Alors, ça peut nous échapper, parce que ça dépend entre les mains de qui on met, et effectivement, si on regarde pas ce regard critique aussi. Mais en tout cas, l'IA va pas se réveiller un matin en se disant « je vais détruire le monde non plus », il faut pas s'imaginer ça. Le vrai danger aussi, c'est les fausses infos, hein, les escroqueries, les cyberattaques, ce qu'on met aussi dans les mains de l'IA. On le voit dans les entreprises, hein, c'est important de faire attention aussi aux données que l'on donne. Et puis, il faut encadrer son usage. Hein. Il y a beaucoup de réglementations aussi qui arrivent dans ce sens-là. Ça, c'est important.
6: Laure, par exemple, le 12 septembre dernier, là, il y a quelques jours, d'accord, Dario Amodei, vous connaissez Dario Amodei, brillant physicien et neuroscientifique américain à la tête d'Anthropic, l'entreprise qui a créé Claude, le concurrent de ChatGPT. D'accord. Bon. Eh bien, notre cher Dario, il a dit, au vu du rythme accéléré du développement des capacités de l'IA, je crains que d'ici 6 à 12 mois, donc c'est demain, un essaim, j'ai pas compris, ne soit capable de prendre le contrôle de l'intégrité d'Internet. Ça fait peur, ça, quand même, Laure, non? J'ai l'impression que Laure, elle s'en fiche, elle est pas inquiète. Laure, elle est tranquille.
10: Non, donc, il faut bien l'utiliser, parce qu'il faut bien l'utiliser. Donc, globalement, je pense que c'est ça aussi la clé de l'usage de l'intelligence artificielle.
6: Ce que vous voulez dire, c'est que peut-être qu'ils le disent, ceux qui ont créé tout ça le disent, parce qu'ils se disent c'est peut-être le moment de mettre des règles.
10: Oui, ça c'est évident, hein, depuis le début. De toute façon, c'est quand même quelque chose qui est dit et qui va être encadré de plus en plus et encore plus. Enfin, nous on le sait à travers l'emploi, hein, puisqu'on on l'applique dans notre domaine d'activité à l'emploi. Et donc c'est quelque chose de surveiller aussi pour éviter des biais dans son usage. Donc bien sûr qu'il faut l'encadrer, ça paraît essentiel.
6: Et parce que vous parliez de l'emploi là justement là, l'IA va remplacer l'homme, on va perdre des emplois à cause de l'IA?
10: Alors, l'IA va surtout changer la façon de travailler. Elle ne va pas automatiquement supprimer des métiers. Elle va prendre des tâches effectivement répétitives, mais pour aussi libérer du temps et pour conseiller, décider. Il y a à peu près, on voit un tiers des emplois qui sont déjà aujourd'hui concernés ou qui seront concernés demain par l'intelligence artificielle.
6: Un tiers des emplois. D'accord.
10: Mais ça ne veut pas dire qu'un tiers des emplois va disparaître.
6: Oui.
10: C'est surtout des tâches qui vont être automatisées et des métiers qui vont évoluer. Nous, on le voit sur notre plateforme. Hein, en 3 ans à peu près, la mention d'IA dans une offre d'emploi a été multipliée par 2,5 fois. Donc, en fait, on voit bien que les métiers, en fait, ça va devenir une clé de savoir utiliser en fait l'IA et ça va devenir une compétence à part entière. Donc ça, c'est les un tiers qui sont concernés. Et puis, il y a aussi, finalement, les deux tiers qui, eux, ne sont pas des emplois de bureau. Donc ça, c'est aussi important à souligner. Hein, les infirmiers, les artisans, les cuisiniers, hein, d'ailleurs. Une IA pourra bien sûr vous écrire une recette en 3 secondes, mais elle ne pourra jamais goûter la sauce.
6: Non.
10: Voilà.
6: Non, c'est vrai. Je serai toujours là.
10: Il ne faut pas oublier que c'est vraiment les métiers de bureau aussi qui vont être le plus impactés sans être remplacés.
6: D'accord. Donc les métiers
10: de bureau. Si je prends l'exemple du comptable, il va passer moins de temps sur les tableaux Excel, mais plus de temps à conseiller ses clients. Si on peut un peu.
6: D'accord. Bon, écoutez, Laure, apparemment,
7: elle est sereine.
6: Elle est sereine. Vous êtes sereine, Laure, hein, c'est ça. Hein.
10: Oui. Et puis aujourd'hui, quand on regarde les études aussi, d'un côté, on a ceux qui indiquent que les emplois vont être menacés, les autres disent que ça va en créer.
6: Ouais.
10: On voit bien que ces écarts aussi, il faut rester prudent dans ce qui est dit.
7: Bon, mais ce qu'on n'a pas dit, c'est que l'or est une IA.
6: Ah oui, Laure n'est pas prêt. Hein. Laure est une intelligence artificielle. Laure n'existe pas. C'est ça, tu n'existes pas, Laure.
10: J'en suis.
6: Merci beaucoup, Laure Baumann. Donc, on ne s'inquiète pas, d'accord, Laure. Normalement, dans 6 mois, 1 an, l'espèce humaine ne sera pas détruite à cause de l'IA. On vous rappelle dans un an, ma chère Laure. Merci beaucoup.
10: Très bien.
6: Merci infiniment.
10: Au revoir.
6: Laure Baumann, donc directrice des produits emploi chez Hello Work. Merci beaucoup. Passez un bon dimanche. Allez, si vous voulez réagir là-dessus, 0810 055 056. Il y a la libre antenne qui est à vous à partir de 13h. On parle de quoi avec toi dans un instant, mon Fabinho.
7: L'actu web. Et je risque de vous couper l'appétit. On va revenir sur l'un des buzz de la semaine.
6: C'est très sympa.
7: Une sportive qui a eu une diarrhée foudroyante. Les images ont fait le tour du monde. Je vais vous expliquer ce qui s'est passé.
6: Merci beaucoup.
7: Non, mais c'est dramatique.
6: Si vous êtes à table, vraiment. Mais alors, c'est dramatique. Chic, pour couper l'envie aux gens. T'as
7: quoi?
6: Vu, l'IA va nous tuer. Là, on va parler de diarrhée.
7: Ça, c'est la vie.
6: Dans un instant, les furoncles, là, tout de suite, après Jennifer.

0: 2026 du soleil avec Jennifer. Ouais, ça a manqué. Hein.
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0: Oh. Et oui, mes amis, on déjeune ensemble jusqu'à 13h30. Dans un instant, on va vous présenter un invité pas banal parce qu'on aime vous présenter des invités pas banaux. Mais d'abord, il est l'heure de retrouver Fabien Emo, notre geek. Alors, mon Fabinho.
3: C'est parti pour toute l'actu web en moins de 2 minutes. Oui. On démarre avec une vidéo qui a fait le tour du web cette semaine. Une vidéo où l'on voit une Australienne gagner une compétition d'Aerox tout en souffrant d'une diarrhée foudroyante. À vos souhaits, madame. Non, bah, on est obligé. L'Aerox, vous connaissez l'Aerox, on en a parlé il y a quelques semaines. C'est un nouveau sport à la mode qui mélange course à pied et exercice de fitness. C'est très physique. Non, mais rigolez pas, c'est très physique. Et cette Australienne, voilà, a tout lâché pour y arriver. Elle a fini avec les jambes maculées d'excréments. Non, mais c'est très sérieux. Les images, voilà, on fait le tour des réseaux sociaux cette semaine. Hein, et résultat, les organisateurs ont réagi sur Instagram. Ils ont dû en fait changer les règles en urgence. Désormais, la moindre...
0: Il est interdit de faire popo, désormais.
3: Je cite, désormais, la moindre fuite de fluide corporel entraînera une disqualification immédiate.
4: Oh, la peau.
3: Oui, parce que ça salit le matériel.
0: Bah, je sais bien.
3: Donc voilà, vous
0: ça
3: voilà.
0: Ça salit le matériel.
3: Vous voilà prévenu. Si vous visez le podium, prévoyez de l'imodium. Toujours dans l'actu web, j'ai trouvé l'arnaque la plus culottée de la semaine. Vous connaissez Too Good To Go?
0: Oui.
3: C'est
0: Too
3: cette application anti-gaspillage qui permet d'acheter les invendus des commerçants à prix réduit. Eh bien, au Rincy, en région parisienne, un client a réservé donc un panier dans une boulangerie et avant de demander son remboursement.
0: Oui, qu'est-ce qu'il y a? Tu veux qu'on te rembourse aussi? Toi, tu vas nous rembourser la paye à la fin du mois, tu vas la rembourser. T'es même pas fichu de faire une chronique. Alors vas-y.
3: Un client a réservé un panier dans une boulangerie avant de demander un remboursement en prétendant que les tartelettes étaient totalement moisies, photo à l'appui. Problème, le boulanger a tiqué en voyant les clichés. En fait, l'escroc avait simplement utilisé une intelligence artificielle.
4: On en parlait
3: justement. Aïe. Pour générer de fausses pâtisseries périmées avec du moisi dessus. Du coup, il s'est fait gauler et cette technique est totalement moisie comme ses photos. Donc, faites attention avec l'intelligence artificielle. Tiens les amis, ça fait longtemps qu'on n'a pas écouté cet artiste.
0: Ah oui, ça fait longtemps. C'est qui est-ce?
3: C'est Céline Dion.
0: Qu'est-ce qui se passe?
3: J'irai où tu iras.
0: Oui.
3: Eh bien, sachez que c'est la chanson la plus écoutée sur les plateformes de streaming en France en ce moment. Je crois que c'est lié à ses concerts.
0: Peut-être.
3: Je ne suis pas sûr. Ouais. Allez, on termine avec une autre chanteuse. Nous a quitté cette semaine et j'ai trouvé sur les réseaux un hommage pas banal. Je vous présente Hugo l'épicier. Cet internaute fait le buzz sur les réseaux sociaux en détournant des chansons populaires en vidéo pour faire la promotion, vous savez, des produits de son épicerie de village en Mayenne. Écoutez, il a détourné une chanson donc de Catherine Ringer pour faire la promo de sa mayonnaise. Écoutez, c'est un hommage original.
5: 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Ma mayonnaise, elle est faite à l'huile de colza. Ma mayonnaise, elle est faite pour toi, ma mayonnaise.
3: Bel hommage. C'est un bel hommage. Voilà l'hommage d'Hugo l'épicier.
0: Ah oui.
3: Suite à cette publication, bien, la mayonnaise n'a pas pris.
0: Non, je te le confirme. Merci beaucoup quand même, mon bon Fabinho.
3: Bah, c'est ce qui s'est passé sur les réseaux.
0: Bah oui, c'est très bien. Tu as l'œil rivé sur les réseaux toute la semaine.
4: Il n'y a pas que du bon. Il n'y a pas que du bon.
0: La substantifique moelle.
4: Oh là là.
0: On va te faire une phrase.
3: Non mais en 8 ans, ça fait c'est la première fois que je vous entends parler comme
0: c'est
3: ça.
0: C'est vrai?
4: C'est de l'IA, là. C'est
3: oui, c'est de l'IA. C'est de l'IA.
0: Tiens, passons à un jingle, parce que ça, j'aime bien faire ça.
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0: Et comme promis, place à la personne pas banale du dimanche. Bonjour Fiona Loriol.
6: Bonjour.
0: Bienvenue ici, ma chère Fiona. Alors, vous êtes à l'origine d'un compte sur les réseaux sociaux qui est devenu ensuite un livre traduit en plusieurs langues, puis bientôt un film au cinéma et qui s'appelle 101 ans, mémé part en vadrouille. Vous aviez votre mémé centenaire dans un camping-car. Vous êtes partie avec elle d'abord en France, puis en Europe, puis même, je crois, jusqu'au Maroc. Pourquoi cette aventure avec votre mémé d'abord pour qu'on comprenne bien?
6: Alors en fait, c'était en 2017. Les médecins m'ont annoncé qu'elle en avait pour une semaine à vivre. Elle avait 100 ans. Je l'ai descendue en Vendée vu qu'elle était en région parisienne. J'ai mis 6 mois à la remettre sur pied. Et un jour, quand je suis rentrée dans sa chambre et que j'ai vu regarder le mur blanc d'un air complètement ailleurs, je me suis dit, c'est ça la vieillesse, attendre bêtement la mort. Et c'est là que je lui ai proposé de partir en camping-car, faire un tour du monde parce que j'avais pas peur des mots. Et on est parti. J'ai eu la chance que mes parents nous accompagnent avec leur fourgon aménagé. On a fait plus de 15 000 kilomètres à travers le sud de la France, l'Espagne, le Portugal. Et elle a eu plein de premières fois à 101, 102, 103 ans. Et son visage s'est métamorphosé au fur et à mesure des voyages. En fait, elle rajeunissait. Donc quoi, les voyages forment la jeunesse.
0: Non, puis c'est surtout Fiona qu'effectivement, on vous disait, elle en a plus que pour un an à vivre. Quand vous l'avez récupérée, elle était dans un centre, c'est
6: une
0: ça
6: semaine,
0: donc, une semaine, pardon, voilà. Elle était dans un centre, hein, c'est ça. Donc elle se laissait, entre guillemets, un peu aller, on va dire. Et puis vous l'avez ramenée à la vie, quoi.
6: C'est ça, en fait, la réintégrer dans la société, la mettre au centre de notre vie, justement. Elle a eu plein de premières fois, comme je disais, son premier concert à 102 ans dans le désert des Bardenas. Elle a croisé un homme tout nu sur une plage en Espagne, et c'était la première fois qu'elle envoyait. On a fait le chemin de Saint-Jacques-de-Compostelle en la poussant avec son fauteuil roulant sur plus de 455 kilomètres. Donc, en fait, il y a eu plein de premières
0: plein
6: fois.
0: Plein de premières fois.
6: Et c'était... Oui, ça a été incroyable.
0: Voilà. Et Mémé, donc elle est décédée à la veste 103 ans, c'est ça? Donc,
6: c'est ça. 103 ans, 3 mois et 3 semaines. Voilà. Elle y tenait à ses 3 mois et 3 semaines.
0: Voilà. Donc 3 ans de plus, j'allais dire que ce qu'on lui avait dit quasiment au départ. Alors, pourquoi est-ce que vous avez fait ça? Parce que, en étant là aujourd'hui, vous continuez, hein, votre tournée.
6: C'est
0: de temps en temps, on peut vous voir dans des villes, dans des villages. Vous venez parler de quoi ?
6: Oui, parce qu'en fait, ma grand-mère m'a montré ce que c'était la vieillesse. Quand j'ai récupéré, on n'avait pas du tout de lien affectif. Elle m'appelait la vieille moche, hein, parce que j'étais célibataire à 35 ans. Et en fait, on a appris à s'apprivoiser, à discuter ensemble. Le lien intergénérationnel est très important. Elle m'a expliqué son époque, je lui ai expliqué la mienne. Et en fait, j'ai vu que la vieillesse, c'est nous. Mais avec quelques années de plus, et on a encore envie de vivre pleinement, d'avoir des nouvelles expériences, de continuer à plaire, parce que ma grand-mère à 103 ans était encore coquette. Elle voulait continuer. Exactement. Et donc, en fait, avec mes parents, on a décidé de faire un tour de France pour mettre en lumière les millions de personnes âgées isolées en France. Oui. Il faut savoir qu'en 2010, il y avait entre guillemets que 50 000 personnes âgées en mort sociale. À l'heure actuelle, il y en a 1 million. On attend
0: quoi
6: pour réagir?
0: Voilà.
6: C'est ça.
0: Voilà, donc c'est rappeler l'importance des liens entre les générations, lutter contre l'isolement des seniors, parce que ça c'est quelque chose qui vous a marqué déjà avec votre mémé, et puis là vous venez de le dire, hein, il va y avoir de plus en plus de seniors, il y a de plus en plus de seniors en France. Voilà, il faut s'en occuper.
6: Exactement, et on sera tous à un moment donné seniors. Et ça coûte quoi d'aller voir son vieux voisin, de toquer à la porte et de lui dire juste je suis là. Si t'as besoin de quelque chose, je suis juste à côté de toi.
0: Exactement.
6: On est dans un monde où on est de plus en plus seul alors qu'on est 7 milliards d'êtres humains. Il n'y a pas un problème là. Et donc c'est pour ça qu'on parle de lien. C'est très important le lien.
0: Vous avez remis un rapport en ce sens au Sénat, c'est ça, il n'y a pas très longtemps ?
6: Au Sénat, à l'Assemblée nationale, au mois de juin 2026, justement, on a été reçus par tout le monde, même par la mairie de Paris, par le directeur du CNSA, etc., pour parler du sujet, pour donner des exemples, pour donner des solutions qui ne coûteraient rien. Et on a été reçus aussi par un ancien président de la République. Donc, on a essayé d'alerter au plus haut niveau. Voilà, et en même temps d'expliquer que c'est aussi à la société de se prendre en main,
0: exactement,
6: de se prendre en charge,
0: exactement,
6: parce que la famille, on va en avoir de moins en moins, puisque on fait de moins en moins d'enfants, et donc on peut tous être celui qui sauve son propre voisin. Et est-ce que on est dans un pays dit civilisé? Est-ce que c'est ça d'être civilisé que de retrouver un voisin mort chez lui depuis 8 ans? C'est le record en France, 8 ans.
0: Exactement. La prochaine étape, c'est où on peut vous retrouver?
6: Alors là, on va être à Clapiers, au camping Sandaya. Ouais. Et après, on continue sur Ballaruc-les-Bains. Je vais y arriver.
0: C'est bien.
6: Et en fait, ils peuvent nous suivre sur la page Facebook. C'est 101 ans mémé par en vadrouille.
0: Exactement.
6: Donc, c'est le
0: Bravo Fiona. Vous vous rendez compte, tout ça est parti parce qu'elle s'est dit non, mémé ne peut pas mourir comme ça. Donc, je vais la prendre avec moi. On va se balader. Et puis maintenant, c'est devenu vraiment votre combat, ma chère Fiona. Merci
6: c'est
0: infiniment.
6: Ça.
3: Bravo.
6: Merci à vous.
0: Ça, c'est ce qu'on aime, ça. Voilà, ça, c'est les Fiona qu'on aime.
3: J'en profite, Willy.
0: Oui.
3: Je suis là.
0: Et tu es là.
3: Toquez à ma porte quand vous voulez.
0: Oui, d'accord. Je viendrai gratter à ta porte. Vous voyez comment ils sont, hein. Fiona, venez vous occuper de moi, s'il vous plaît. Fiona Loriol.
6: Je vais venir de suite.
0: 101 ans, mais mes parents vadrouillent. Le camping-car qui alerte sur les conditions de vie des seniors.
3: Bravo.
0: Bravo, Fiona. Bravo. Voilà. Allez,
6: merci.
0: Vous aimez Chrissy.
3: Ah oui.
0: Vous aimez la pub.
3: Ah,
0: elle arrive. Et juste après, ce sont les infos pratiques près de chez vous avec le Easy Express.
3: Tchou, tchou.
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15: Les prévisions de Météo France ici en Champagne-Ardenne pour ce dimanche 20 septembre. Vous emportez votre petite laine malgré les températures agréables du jour. Pour les personnes les plus sensibles au courant d'air, Météo France prévoit une brise continue de secteur ouest tout ce dimanche avec cette journée en demi-teinte, hein, toujours avec cette alternance de passages nuageux et d'éclaircies. Le mercure lui oscille entre 20 et 24 degrés globalement sur notre région depuis le sud Champagne, en passant par la Marne et jusqu'aux Ardennes. Il fera à Sedan 22 degrés, à Reims, à Fismes, à Dormans, à Charleville, Mézières également 22 degrés, à Montmelon-le-Grand, à Rethel, à Châlons-en-Champagne ou encore à Sainte-Menou 23 degrés. Puis du côté de Épernay ou de Châlons-en-Champagne, vous avez la maximale 24 degrés. On fait attention ce soir parce que le mercure redescend rapidement. On sent que l'automne arrive. Dès 20h, nous perdons 6 degrés.

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1: Allez, partons gaiement vers la deuxième demi-heure de votre talk show du dimanche. Alors ici, c'est comme la messe du dimanche,
2: mais pas pareil.
1: Alors là, non. Sinon, c'est la même chose. Dans un instant, De Gaulle, superstar. À côté, Céline Dion, c'est rien. Et votre tribu star est là également, notre enfant de la télé, Nicolas Malabeuf, et votre spécialiste web, Fabien Hémot. Et bien sûr, vous faites partie de cette tribu. Je vous le dis tout le temps, mais c'est vrai, vous êtes chez vous ici. Hein. Vous faites l'émission avec nous pour voyager à tout instant. D'abord sur le groupe Facebook.
2: On est plus de 8000.
1: Oui, on est, ça c'est
2: alors
1: bien.
2: Alors continuez à vous inscrire. C'est gratuit sur Facebook. Pour nous retrouver, vous tapez Youpi la vie avec Willy Rovelli. Vous tombez sur nous. On partage, voilà, que des choses qui nous rendent heureux.
1: Bah oui.
2: Et nous avons un message de Vanda. Elle a posté une photo de ses poussins. Elle en a eu 14 au total cette semaine. 14 poussins.
1: 14 poussins.
2: Et nous avons reçu aussi un message d'Alain Boudard.
1: Alain Boudard.
2: Un youpiste chanteur qui a posté une de ses compositions qui cumule plus de 16 000 vues quand même.
1: Ah, ça va monter, Alain.
2: Donc alors, pour aller voir Alain Boudard, vous vous connectez sur notre groupe Facebook, vous tapez Youpi la vie avec Willy Rovelli.
1: Voilà, et appelez-nous aussi, hein, 0810 055 056 ici. On vous écoute, la libre antenne du week-end, c'est dans même pas 30 minutes et vous repartez aujourd'hui.
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1: Merci beaucoup, mais d'abord, si vous n'avez pas suivi l'actu, pas de panique, l'actu vous suit. Il est temps pour moi de mettre les points sur les i. Oui.
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1: Et on commence avec ces nouveaux records à la pompe. Le prix de l'essence, c'est le contraire d'une érection. Hein. Plus ça monte, plus on est pressé que ça redescende. Aujourd'hui, le covoiturage, hein, c'est plus du tout pour des raisons écologiques. Hein. C'est surtout qu'il faut être quatre pour payer le plein. Anne Hidalgo, l'ex-maire de Paris, auditionnée au Sénat. Elle a pu défendre son bilan. Elle a fait passer le périphérique à 50 km/h et le périscolaire à 150 plaintes. Selon Mediapart, le député LFI Sébastien Delogu ne réglerait pas la pension alimentaire de ses enfants de 13 ans. Oh bah, ils doivent être de droite, hein, ces petits fachos. Deux anciens employés de la star Julio Iglesias ont déposé une nouvelle plainte contre le chanteur espagnol, affirmant avoir subi des agressions sexuelles. C'est Julio dégueulasse. Julio Iglesias chantait les femmes. Maintenant, ce sont les femmes qui le font chanter. Attention, de nombreux lots de Saint-Maurès sont rappelé dans toute la France à cause d'un défaut de goût. Si vous le mangez, ça risque d'être du Saint-Maur. La coupe brocoli fait fureur chez les jeunes garçons. Leur coupe de cheveux, c'est aujourd'hui le seul moyen de trouver une trace de légumes sur un ado. Un homme jugé à La Rochelle pour avoir détourné les investissements de plusieurs personnes, dont Philippe Croison. J'allais dire que cette escroquerie lui a coûté un bras, mais enfin bon. À Rennes, un homme tente de fuir la police en abandonnant ses deux enfants dans sa voiture. Il pensait sans doute se faire contrôler par la patte patrouille. De plus en plus de jeunes se marient en faisant leur demande de mariage sur les réseaux sociaux. Aujourd'hui, on se marie pour le follower et pour le pire. Le pape Léon XIV aurait renoncé à venir à Bondy à cause du trafic de drogue. Et oui, bientôt le film « Qu'est-ce qu'on a fait au Bondy ?» Depuis mercredi, Rachida Dati est jugée devant le tribunal correctionnel de Paris. Sauf qu'elle, elle chante pas devant son hôtel à faire chier tous les voisins avant d'y aller. Enfin, la question du jour. Est-ce que Julio Iglesias risque de passer de Latin lover à Latin loser? Vous avez 2 heures. Bah allez, heureusement, dans 104 jours, c'est fini 2026.
3: Le pape qui arrive dans 5 jours.
1: Le pape arrive dans 5 jours, tu vas le voir.
3: Et
1: toi,
3: oui, je vais
1: crois.
3: Le voir le samedi sur la place de la Concorde.
1: Tu seras tout seul. Il n'y a pas grand monde.
3: Oui, 500
1: Il n'y a pas grand monde. Très jolie robe, comme Céline Dion, les mêmes robes, les mêmes. Allez, dans un instant, mes amis, on va écouter. On va écouter ma chanteuse préférée. Mais d'abord, il faut que je vous passe ce jingle-là.
2: Ah, j'ai envie de boire un drink.
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2: C'est sexy.
1: Et franchement, un jingle comme ça, mais t'as envie d'être...
2: On se dit de me mettre à poil.
1: C'est vrai?
2: Non.
1: Allez, faisons l'émission à poil.
2: Vaut mieux pas.
1: Bon, je suis beau tout nu. Hein. Vous prenez pas votre cape au John Nicolas. Parce que toi, voilà.
2: C'est pas parce que t'es dégueulasse.
1: Tous les jours au sport de bonne heure, tu permets. Voici Mylène Farmer, et pas moi.

0: Farmer qui s'est donc très bien compté déjà. Hein, c'est ça que tu voulais dire, si connais... bah, alors vas-y, fais-toi.
1: On
0: alors.
1: A les mêmes vannes, ça me rassure un peu.
0: Alors
1: du coup.
0: Pas moi, ouais, pas moi, ça m'inquiète. Allez, on commence à déteindre les uns sur les autres. Oui, c'est terrible, horrible. Mes amis. Dans un instant, tiens, mon bon Nicolas, on va parler de quoi avec toi ?
1: Eh bien, mon général Revelli, je vous ai compris. Ah. Je vais tâcher de faire une bonne chronique.
0: Ah, très bien. Mais d'abord, ouvrons notre nouveau dossier. Bonjour, Arnaud Tessier.
2: Bonjour.
0: Bienvenue ici, mon cher Arnaud. Vous êtes historien et essayiste et auteur du livre Charles de Gaulle, l'angoisse et la grandeur. Alors, tout d'abord, les films au cinéma là sur De Gaulle, L'âge de fer et J'écris ton nom qui cumulent presque 6 millions de spectateurs. Est-ce que vous les avez vus ? Est-ce que vous avez aimé ces films, mon cher Arnaud ?
2: Alors, je les ai vus tous les deux.
0: Ouais.
2: Je n'avais pas beaucoup aimé le premier.
0: Ah.
2: J'ai beaucoup aimé le second. Et donc, mon impression globale est très bonne quand même.
0: Bon, pourquoi ? Alors, sans rentrer dans trop de détails, mais voilà, vous qui avez travaillé sur le dossier De Gaulle, qu'est-ce qui vous avait plu et moins plu ?
2: Le premier, il y avait des ruptures de ton, d'un humour un peu, voilà. Et puis surtout, on comprenait pas très bien d'où arrivait De Gaulle. On avait l'impression qu'il arrivait un peu de la planète Mars.
0: C'est pas fou.
2: Mais par contre, le deuxième film, les personnages prenaient toute leur ampleur, ouais. Leur profondeur. Il y a un vrai souffle épique et puis voilà, ça montre quelque chose de grand qui s'est fait en France avec des Français, voilà. Et
0: voilà.
2: Donc, mon opinion générale est très bonne.
0: Bon, moi je vais vous dire la vérité, mon cher Arnaud. Évidemment, j'ai appris De Gaulle à l'école comme tout le monde. J'ai lu des petites choses de ci de là, mais c'est vrai que j'ai vraiment redécouvert le personnage cet été grâce à ces films. J'ai appris plein de choses. Est-ce que vous avez l'impression que, peut-être pas dans les 6 millions qu'ont vu les films, mais est-ce que, par exemple, Nicolas, je crois que tu y allais aussi, est-ce que toi,
3: on a appris des choses,
0: appris
3: aussi,
0: des choses est-ce que vous avez l'impression qu'on a redécouvert De Gaulle?
2: Ben oui, je pense, parce que De Gaulle, l'image est finalement assez brouillée. Mmh. Il y a l'homme de la Ve République, il y a l'homme du 18 juin. Et je crois que l'acteur est formidable.
0: Mmh.
2: L'acteur est formidable. Il fait un travail formidable. Et je crois que oui, je crois que beaucoup de gens ont vu De Gaulle incarner. Ce qui est très difficile, honnêtement. Je croyais pas que ce serait possible de l'incarner avec quand même une très grande justesse.
0: Ouais.
2: Et ça, je crois que c'est une très très belle réussite.
0: Il y a ce côté rebelle aussi. J'ai entendu, parce que moi quand j'y suis allée, j'étais très étonnée. Il y avait plein de jeunes dans la salle. Plein. Qui sont ressortis en mode on kiffe De Gaulle, quoi. Pourquoi, à votre avis?
2: Parce que on leur raconte toujours que pendant la guerre, les Français ont collaboré, qu'on s'est aplati devant tout le monde, etc. Et on a fini par oublier que non, d'abord tous les Français ne se sont pas aplatis.
0: Non.
2: Et puis c'était une grande aventure, la France libre, qui a fini par entraîner tout un pays. Mais je trouve que c'est intéressant. Ce qui serait intéressant maintenant, c'est d'essayer de comprendre comment le même homme, 15 ans plus tard, va créer la Ve République, parce que c'est le même bonhomme.
0: Ça sera peut-être la suite, mon cher Arnaud.
2: Ouais.
0: Est-ce qu'on peut rappeler là de comment démarrent les films? Parce que je parlais des jeunes là, peut-être qu'ils aimaient bien le côté un peu rebelle de De Gaulle, parce que là on est en 1940. Il est officier,
2: oui.
0: Il vient d'être nommé général, c'est ça ? Et puis il désobéit aux ordres de l'armée, c'est ça ? Expliquez-nous un petit peu le début du film.
2: Non, il ne désobéit pas aux ordres de l'armée. En fait, c'est ce qui manque un peu dans le premier film.
0: Ouais.
2: On le voit partir à Londres juste après la bataille de Montcornet.
0: Voilà.
2: En fait, il entre au gouvernement, c'est pas seulement un militaire, il entre au gouvernement, appelé par le Paul Reynaud, il s'oppose à l'armistice, et c'est comme ça qu'il rencontre Churchill, c'est comme il est membre du gouvernement. Et en fait, il rompt avec le gouvernement à partir du moment où il est présidé par Pétain, et où le gouvernement s'engage vers l'armistice, c'est-à-dire vers une forme de capitulation, et De Gaulle refuse, parce qu'il considère que la guerre n'est pas terminée, et que la victoire est possible, et que, et voilà, il faut continuer le combat.
0: Mais là, on le voit très seul dans le film, et c'était vraiment ça? C'était vraiment genre seul contre tous?
2: Alors, il était assez seul parce que le pays, c'était ce qu'il a appelé la panique de Bordeaux. Le gouvernement était à Bordeaux, tout le monde était complètement déboussolé. Il est seul un peu au début, mais il sera pas seul longtemps. Et puis, il était quand même connu avant la guerre. Ce qu'on ne voit pas, c'est que, par exemple, son livre, Vers l'armée de métier, où il parle de ses théories sur les blindés, il avait été traduit en allemand et Hitler l'avait lu avant la guerre. Hitler savait qu'il était De Gaulle. Donc, c'est pas un inconnu. Mais, vous savez, quand tout le monde veut cesser de se battre et qu'il y en a quelques-uns qui veulent continuer, on est toujours un peu solitaire au début. Mais il n'est pas resté seul si longtemps.
0: Ouais.
2: Et il avait une grande capacité d'entraînement.
0: Ouais. Est-ce que sa gestuelle, ses mimiques, tout ça, est-ce que sa manière de parler, est-ce que ça...
2: Dans l'ensemble, le premier film, le début moins bien, mais ensuite mieux. Dans l'ensemble, oui, je trouve que Simon Imcarion a fait un travail fabuleux. il est arrivé à retrouver, pas toujours, mais il arrivait quand même à retrouver des intonations et surtout ce côté très curieux, très habité, parce que c'est quelqu'un qui l'a jamais prise, de Gaulle. C'est quelqu'un qui ne se résigne pas et je crois que ça, il le montre. Vraiment, c'est un formidable travail d'acteur, vraiment.
0: Est-ce que vous pensez que dans la période actuelle, j'allais dire, c'est pas on manque de De Gaulle, mais est-ce qu'on manque un peu de héros? Est-ce qu'on manque de quelqu'un qu'on admire et qui nous porterait tous dans un projet commun?
2: Bon,
0: y a sans pas faire de politique, mais je veux dire, voilà, est-ce qu'il nous manque un petit peu ça là?
2: Oui, mais même si on n'a pas De Gaulle, on peut s'inspirer de son exemple. De Gaulle disait, quand il était professeur à Saint-Cyr dans les années 20, il disait à ses élèves: ne vous résignez pas, ne baissez pas la tête, on vous dira de vous incliner, que c'est le sens de l'histoire, mais c'est un péché contre l'esprit, il ne faut jamais se résigner, il ne faut jamais se capituler, il ne faut jamais se rendre, et je trouve que ça, même si De Gaulle n'est plus là, je trouve que le message y porte, pour la jeunesse d'aujourd'hui notamment.
0: Alors, elle va retenir quoi, la jeunesse, je sais pas, dans 30 ou 40 ans, là, d'aujourd'hui, de notre période actuelle, à votre avis? Vous qui êtes historien, vous n'êtes pas Madame Irma, mais vous êtes historien, à votre avis, de cette période actuelle?
2: J'ai eu des étudiants. Je pense que les jeunes, aujourd'hui, on leur montre un avenir bouché, on leur parle de changement climatique, du fait qu'ils n'auront pas de retraite, etc. Ce que nous dit De Gaulle, les circonstances sont différentes, c'est pas 40, mais ce que nous dit De Gaulle, c'est qu'il ne faut jamais baisser les bras, il ne faut jamais lâcher prise, il faut lutter, il faut avoir du courage, ne pas se résigner. Et je crois que ce qui est très bien, c'est qu'il montre que la liberté, c'est pas nos petits droits individuels à chacun de nous. La liberté, c'est quelque chose qu'on construit ensemble, qu'un peuple construit ensemble, pour assurer son avenir et pour assurer sa dignité aussi. Je crois que on a perdu un peu cette idée du collectif dans l'histoire d'un pays. C'est pas une addition d'individus, la France. C'est un peuple. Et De Gaulle nous le rappelle. Et ça, je trouve que c'est bien.
0: Bon, ben merci beaucoup de nous l'avoir rappelé aussi. Voilà, on ne baisse pas les bras, nous sommes un peuple, on est ensemble. Merci infiniment, Arnaud. Tenons bon, merci.
1: Et les films sont encore à l'affiche, donc vous pouvez encore continuer à le voir.
0: Allez le voir, les films. Hein. Arnaud Tessier, donc historien, essayiste et auteur du livre « Charles de Gaulle, l'angoisse et la grandeur » aux éditions Perrin. Merci infiniment, mon cher Arnaud.
2: Merci, au revoir.
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0: Allez, maintenant, le petit troufion Nicolas Malabeuf. Quand il y en a mal.
1: Il y a Malabeuf.
0: Notre enfant de la télé. Alors, mon Nico.
1: Eh bien, aujourd'hui, du haut de son 1m93, le général de Gaulle est à l'honneur. Il chaussait du 47, quand même. Et alors, on va revenir 47. Sur le lien entre le général et le petit écran. Mais d'abord, de Gaulle était un habitué de la radio avec ses 67 interventions sur la BBC, ce qui lui valait le surnom de général micro. Et alors, pour s'entraîner à l'approche de sa première allocution télé, le général engage un conseiller, Marcel Blechstein-Blanchet, le fondateur de Publicis, qui lui conseille de se séparer de ses notes et de ses lunettes et de se les imprégner, ses notes, pour paraître le plus naturel possible. Il n'y avait pas de prompteur en plus à l'époque. Et donc, sa première allocution télé date de juin 58. Et donc, il avait appris par cœur ses 17 minutes de discours pour se libérer de ses lunettes et ainsi fixer la caméra, fixer les Français donc dans les yeux. Voici donc la toute première allocution télévisée.
5: Avant tout, Française, Français, je veux vous dire que j'accepte le mandat que vous m'avez confié.
1: C'était un peu lent, En 58, il n'y avait qu'un million de téléviseurs, donc elle avait été assez peu suivie. De Gaulle aura été le pionnier en matière de télé. C'est lui qui instaure la tradition des vœux au Nouvel An, les conférences de presse à l'Élysée également, où il était friand de petites phrases, dont celle-ci.
6: La question est la suivante, comment vous portez-vous?
5: Je vais vous répondre tout de suite, je ne vais pas mal. Mais rassurez-vous, un jour, je ne manquerai pas de mourir.
1: Et oui, le 9 novembre 1970, il est 19h10, et alors qu'il s'apprête à jouer au bridge, De Gaulle déclare à sa femme Yvonne « J'ai mal dans le dos » avant de s'effondrer d'une rupture d'anévrisme. Le général est mort à 79 ans. Sa mort fut tenue secrète jusqu'au lendemain matin. Et dans la matinée, c'est le président en place, Georges Pompidou, qui l'annonce aux Français.
7: Française, Français, le général De Gaulle est mort. La France est veuve.
1: La France est donc en deuil. Même dans les écoles, on lui rend hommage. Écoutez ce professeur.
8: Nous allons observer une minute de silence, un hommage à la mémoire du général de Gaulle, dont le nom est déjà inscrit dans vos livres d'histoire. Général de Gaulle, ancien président de la République. Un, deux.
9: Allons enfants de la patrie, le jour de gloire.
1: Et oui, ce jour-là, 500 000 de Français remontent les Champs-Élysées sous la pluie pour déposer des fleurs place de l'Étoile. Les Français sont émus, certaines même l'apprennent dans la rue.
10: C'est vrai, mais c'est officiel.
11: Oui, les marches, madame.
10: Eh bien, moi, je me...
11: Vous êtes la résistance, madame.
10: C'est un homme droit.
11: C'était
10: un homme intègre.
11: On n'en trouvera plus comme cela.
10: Et puis, qui aimait la France.
12: J'ai presque les larmes. Je suis un vieux monsieur de 51 ans. Eh bien, j'ai encore presque les larmes aux yeux en parlant de ce grand gaillard.
13: Gaulle, pour moi, c'est un symbole, c'est un grand homme. Et jusqu'à la fin de mes jours, on le vénérera. Mes enfants le vénéreront. Et dans l'histoire, il laissera sa place. Jusqu'au...
14: Il était si bon, si brave. Vous savez, qu'est-ce qu'il n'a pas fait pour nous tous ? Les Français, on devrait avoir du cœur, vous savez.
1: Et voilà l'émotion des Français le jour de sa mort. Vive le général.
0: Il y a un monsieur qui disait, je suis vieux à 51 ans.
1: Oui, un vieux monsieur de 51 ans. C'était pas les mêmes échelles.
0: Non.
1: En tout cas, vive le général, vive la République et vive la France.
0: Vive le Québec libre. Bien évidemment. Merci mon Nicolas. Tiens, tu voulais écouter Teddy Swims, tu m'as dit.
1: J'adore ça.
0: Bah si, tu me l'as dit. Pendant ta chronique, tu as ajouté une petite pancarte.
1: La priorité.
0: Et ben il est là avec Lose Control.

0: Et bah tant mieux. Est-ce que tu connais, même Fabien d'ailleurs, est-ce que vous connaissez, tu es là toujours Fabien, est-ce que vous connaissez l'expérience vocale?
1: Non,
0: on en parle juste après ça.
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0: Allez, de retour ici, c'est Willy, vient déjeuner chez vous. On passe à table tous ensemble le samedi et le dimanche entre midi et 13h30. Mais vite, ce sont les 5 dernières minutes. Ce sont les 5 dernières minutes avant le journal. Alors place à la bonne idée du jour. Bonjour Elena Hurstel.
8: Bonjour Willy, comment ça va?
0: Mais ça va très bien Elena, et vous de même alors?
8: Pas très très bon. Bien, je suis très heureuse d'être avec vous.
0: Et moi donc, ma chère Elena. Alors vous êtes coach vocal, suivi par plus d'un million de personnes sur les réseaux sociaux, basé à Miami,
8: Mais au soleil,
0: c'est très bien. Alors avant de parler de cette soirée que vous allez faire le 26 septembre à Paris, on va parler de votre métier, tiens, de la voix. Parce que moi, ma voix, on en a souvent parlé, parfois en mal, surtout au tout début. Maintenant, je
8: vais
0: pas maintenant je vais pas vous mentir, c'est bon, plus personne m'en parle. Mais c'est qu'au début, on m'a dit qu'est-ce que c'est que ce truc. Et vous les accompagnez, vous accompagnez des artistes et vous accompagnez des entrepreneurs par rapport à leur voix, parce que la voix, c'est plus qu'une voix, quoi. Allez-y, expliquez-nous.
8: Ah bah, bien sûr. Ouais. La voix, c'est le reflet de qui nous sommes.
0: Ouais.
8: C'est le reflet de tout ce qui nous accompagne, de notre histoire, de notre caractère, de notre culture. Donc forcément, c'est le reflet de notre personnalité. Là, rien qu'avec votre voix, oui, je peux déjà vous dire que vous êtes une personne pleine d'énergie.
0: Ah bon
8: qui a l'air d'être solaire.
0: Très solaire.
8: Qui aime la vie.
0: Voilà. Et vous pensez que cette voix-là, si moi j'ai cette voix-là, c'est pas un hasard?
8: Ah ben non, c'est votre structure, c'est le reflet de qui vous êtes profondément. Et c'est pour ça qu'il ne faut pas la changer. Au contraire, il faut assumer qui on est.
0: Oh bah oui, de toute façon, c'est fait. La révolution du développement personnel commence par la voix, dites-vous.
8: Ben oui, j'aime beaucoup dire ça parce que je vois beaucoup de personnes travailler sur la confiance en soi, sur l'estime de soi, etc. Ouais. Et en fait, finalement, quand on travaille ça main dans la main avec la voix, avec le fait de travailler des techniques de voix pour se libérer et oser prendre la parole, oser libérer cette petite voix qu'on a chacun à l'intérieur de nous, on se rend compte qu'on gagne confiance, en fait, qu'on se libère, que ça fait du bien, que c'est un exutoire. Et donc, du coup, j'en ai fait un métier. J'ai relié ces deux choses-là, le travail de la voix avec des petits exercices et le travail du développement personnel. Et là, on fait des feux d'artifice et ça aide vraiment à libérer les gens.
0: La voix qui a un pouvoir sur nous et sur les autres.
8: Totalement.
0: Voilà.
8: Qui a un pouvoir sur nous de nous libérer, de nous faire du bien, c'est un exutoire. Et sur les autres, bah forcément, ça touche. On parle avec nos émotions, on parle avec qui nous sommes. Donc forcément, ça fait du bien aux autres aussi, quoi.
0: Alors, le 26 septembre prochain au Grand Rex à Paris, vous allez proposer donc avec des intervenants la deuxième édition de l'expérience vocale. Alors allez-y, expliquez-nous.
8: Exactement. Mais qu'est-ce que c'est que cette histoire?
0: Alors qu'est-ce que c'est que ça encore, Elena?
8: Voilà. Alors toute la journée du 26, je serai au Grand Rex accompagnée de Raphaël Ricci, Chimène Badi et d'autres super invités pour justement créer cette révolution.

0: évolution du développement personnel par la voix. Moi, j'ai été inspirée par Tony Robbins, comme vous l'avez dit, j'habite à Miami. Ouais. Donc, je suis inspirée, bien évidemment, par les grands, comment dire, les grands chefs du développement personnel américain, dont fait partie Tony Robbins. Ouais. Et je me suis dit, mais j'ai envie d'importer ça en France, mais avec un petit twist, en ajoutant le travail de la voix. Donc, en fait, on va chanter. On va travailler des petits exercices de voix. Mmh. On va travailler des petits exercices de confiance en soi. Tout ça pour libérer la voix et libérer la voix VOX et VOIE de toutes les personnes qui seront là. J'ai des personnes qui rêvent de se lancer en tant que chanteur et qui ne savent pas comment faire. Eh ben, on va les motiver. On va les bousculer pour qu'ils aient envie, à la fin de cette journée, de reprendre le pouvoir et de se lancer.
1: Donc, mais c'est pas que si on veut être chanteur, hein. C'est peut être.
0: Ah non.
1: Voilà, on est bien d'accord.
0: Ah bah oui, c'est pour vous aussi, Willy. Moi, je vous attends avec grand plaisir.
1: Pour dépasser les blocages. Dépasser le blocage. Voilà.
0: Oui, exactement. Voilà.
1: Dis donc, c'est vachement bien. Hein. Et donc, c'est ouvert à qui, alors? C'est ouvert à qui?
0: Ouvert à tous. Ouvert aux débutants, aux chanteurs confirmés, tout le monde. Même si on chante pas. Parce que ça fait du bien de chanter. En plus de ça, il y aura des invités vraiment super inspirants qui vont nous parler de leur parcours, qui vont nous donner des super secrets et petites astuces. Donc, ouais, ça va être une super, super journée.
2: Donc, si Willy vient vous voir, il repart avec la voix de Céline Dion?
0: Oh, j'adorerais. J'ai déjà
1: la voix de Céline Dion. Je voudrais la voix de Barry White.
3: C'est ça.
1: Céline Dion, c'est acté déjà. Mais non, mais
0: allez, c'est vendu.
1: Vraiment, en un mot comme ça, Elena, il y a plein de gens qui n'aiment pas leur voix.
3: Ouais, c'est vrai.
1: Qui le vivent mal parce qu'ils disent. Moi, j'en viens à plein à chaque fois. Par exemple, ils disent, je sais pas comment tu fais à faire de la radio. Moi, je pourrais pas m'écouter. Souvent, on me dit ça.
0: Mais parce que ça nous renvoie. En fait, la voix nous renvoie à des choses très profondes et très intimes.
1: Ah, voilà.
0: C'est un petit peu comme si on se mettait à nu, en fait, quand on parle et quand on chante. Et donc, forcément, exactement, quand on s'écoute, mais moi, la première, moi, j'aime pas m'écouter non plus, parce que forcément.
1: Ça... Ah, bah, nous, on aime bien vous écouter. Ah, en tout cas, on aime bien vous écouter.
3: Elle est solaire.
1: Ah, Nicolas, il est charmé. Nicolas Malabou.
2: Les voix solaires comme ça, ça
0: fait mais Nicolas, venez donc au grand rire. Je vous invite tous les deux.
1: Fabien Imo peut venir aussi, Fabien?
2: Non, pas lui.
0: Absolument, Fabien.
3: Merci beaucoup.
0: Allez, vous êtes tous invités.
1: Bah, écoute, c'est très bien. C'est donc le 26 septembre, d'accord? L'expérience vocale.
0: À 10h.
1: Voilà, à partir de 10h du matin, Elena Hurstel. Donc, on vous suit sur les réseaux sociaux, on vous trouve sur votre nom de famille, c'est ça? Tout simplement.
0: Elena Hurstel, faites-moi un petit message.
1: Voilà.
0: Avec plaisir.
1: Elena Hurstel, H-U-R-S-T-E-L. Suivi par un million de personnes.
0: Exactement.
1: Coach vocal reconnu. donc rendez-vous donc le 26 septembre pour l'expérience vocale. Comment trouver sa voix et sa voix. Sa voix et sa voix. T'as compris ou pas?
3: J'ai compris, merci.
1: Tu vas prendre sur un autre ton, toi, là. Tu vois, tu vas trouver la voix de la sortie du studio. Elle est là-bas.
3: Non, mais vous me regardez comme si j'étais un débile mental.
1: Vous voyez, pas parce que j'ai la voix de Céline Dion que je ne peux pas être odieux. Attention, hein. Merci beaucoup, Elena. Passez un bon dimanche, je vous embrasse. Ah oui, pardon. Merci. Oui, allez, hop.
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1: Allez, dans un instant, le dimanche, c'est Youpi la vie. Vous prenez l'antenne 0810 055 056. En attendant, il est 13h. Voici le journal. À tout de suite.
5: Bonjour, le journal de 13h vous est présenté par Benjamin Mathieu. Le maire de Saint-Pierre-des-Corps appelle au calme ce matin. Olivier Comte évoque un accident d'une extrême gravité. Hier, lors d'un rodéo urbain dans un quartier populaire de cette commune d'Indre-et-Loire, un jeune motard de 19 ans a été percuté par un véhicule de police. Il est gravement blessé à la jambe. Des affrontements ont ensuite opposé une partie de la nuit policiers et jeunes du quartier. Dans le quartier de la Rabatterie ce matin, la population est sous le choc. Eva Kling de Ici Touraine.
6: Opération nettoyage quelques heures après la fin des émeutes. Au milieu des voitures brûlées et des débris, un jeune du quartier raconte la scène qui a tout déclenché.
7: J'ai vu une voiture arriver à fond. Ils sont passés comme ça, deux dos d'âne. Ça a fait tata, tata. J'ai vu un choc, j'ai entendu un bruit. Tout le monde s'est mis à courir dans la rue. On est venu et on a vu la jambe du jeune arrachée. Voilà, franchement, ça nous a choqués. C'était une blessure de guerre.
6: Les secours sont arrivés pour emmener le jeune à l'hôpital. Opéré dans la nuit, sa jambe est sauvée. Mais dans la soirée, la colère est montée dans le quartier.
7: Les gens, ils ont vu par le biais des réseaux sociaux qu'il y avait un attroupement ici. Donc il y avait de plus en plus de gens qui venaient, 300 personnes minimum à la fin. Et voilà, les jeunes, ils étaient révoltés, ils voulaient en découdre avec la police. Après, c'était des poubelles qui étaient incendiées aux quatre coins des quartiers.
6: Loïc, c'est un prénom d'emprunt, connaît bien le jeune homme blessé, souvent sur sa moto.
7: C'était sa passion, il faisait de mal à personne. Il faisait beau hier, c'était une belle journée, le jeune, il passait avec sa moto. Ça s'est fini comme ça. Moi, pour moi, ils ont voulu le tuer. Il n'y a pas d'autre solution.
6: Quant aux conséquences judiciaires, ils en doutent tous. Cet homme de 41 ans qui souhaite rester anonyme était aussi sur place hier soir.
8: Bah, franchement, je vais vous dire la vérité. Policier en garde à vue, j'y crois pas trop.
6: Même s'il déplore la casse, il le dit.
8: Moi, j'aurais été jeune, je vous dis la vérité. Hein. Bah, je fais la même chose que tous les jeunes. C'est comme ça, il n'y a que comme ça qu'on se fait entendre, malheureusement.
6: Sur place, beaucoup s'attendent à une nouvelle nuit de violence.
5: Et on apprend ce matin qu'un dispositif de sécurité est déployé aujourd'hui afin d'éviter de nouvelles violences. La Coupe Icare, rendez-vous international majeur du vol libre en Isère, à Saint-Hilaire-du-Touvet. Endeuillé ce matin, un pilote de deltaplane et sa passagère sont morts et sont entrés en collision avec une falaise. La compétition est suspendue. Un nouveau record dont les automobilistes se seraient bien passés. Le diesel est désormais vendu 2,41 € le litre en moyenne aujourd'hui à la pompe. Le sans-plomb 95 est lui à 2,17 €. De nombreux rassemblements ce week-end contre la loi dite permis de tuer par ses opposants. Une proposition de loi portée par les Républicains, adoptée en juillet dernier à l'Assemblée et qui doit encore passer au Sénat. Elle vise à instaurer une présomption de légitime défense pour les forces de l'ordre. Ils étaient 2000 personnes à manifester contre ce projet à Rennes hier et 200 à Valence dans la Drôme. À l'initiative de Stop aux violences d'État, Malika Karalouaouar est porte-parole. Elle est au micro de Drôme, de ici Drôme Ardèche.
9: C'est un bascule grave parce qu'on donne le droit à un individu qui est policier de décider de la vie ou de mort d'une personne, qu'elle soit en fuite ou en refus d'obtempérer. Il n'y aura plus de questionnement sur la légitimité du tir ou pas et donc encore plus de difficultés pour les familles de se défendre et de rassembler les preuves. Ça devient une impunité pour les policiers et donc ça remet la peine de mort dans notre pays.
5: On passe au sport avec cette fin de saison pour les cyclistes, mais qui se termine en fanfare avec les championnats du monde sur route. Une semaine de compétition à Montréal, au Québec. Un démarrage sur les chapeaux de roue avec les deux contrôles à montre, hommes et femmes aujourd'hui. Et chez les garçons, Paul Sexas, qui aura 20 ans dans 4 jours, veut se mesurer au plus grand. Pourquoi pas monter sur la plus haute marche du podium. Mais face à lui, il y a le roi de la discipline, le Belge Remco Evenepoel, Fanny Le Chemestrier.
10: Remco Evenepoel, le maître incontesté quand il s'agit de défier le chrono en solitaire, triple champion du monde en titre et qui peut devenir cet après-midi le premier coureur de l'histoire à remporter 4 maillots arc-en-ciel d'affilée sur cet exercice si particulier. C'est le Belge qui est donc le grand favori du jour, mais ce qui ne fait pas de doute aussi, c'est que Paul Sexas est là, en embuscade et en grande forme. Après sa 4e place sur le Tour de France cet été, où le jeune Français avait fini épuisé, on se demandait comment son corps allait réagir, comment il allait récupérer. On a eu la réponse la semaine dernière avec les 2 courses disputées au Québec. Course que Sexas n'a pas remportée, mais dont il a été à chaque fois l'un des principaux acteurs. Et ce n'est pas un secret, ces championnats du monde, le nouveau leader de l'équipe de France, y pense depuis le début de la saison. Il en a fait l'un de ses gros objectifs cette année. De là à monter sur le podium dès aujourd'hui, l'absence du chapeau Gatchard à aiguiser l'appétit des souris.
5: La course à suivre en fin d'après-midi et puis le Classico qui ne fait plus recette. Il reste encore 5000 billets en vente ce soir pour OM-PSG au Vélodrome. Les supporters olympiens qui boudent leur équipe, seulement 15e de Ligue 1. Le PSG ne va guère mieux, seulement 10e en ce début de saison. Le match est à 20h45. Sur RCI, vous avez rendez-vous avec Youpi la vie et toujours évidemment Willy Rovelli et sa bande.
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1: Merci d'être avec nous. Partons gaiement de la troisième demi-heure de votre talk show du dimanche avec votre tribu, Nicolas Malabeuf.
12: Bonjour tout le monde.
1: Bonjour. Et Fabien Aymon.
3: Toujours là.
1: Mais oui, toujours là.
3: De bonne humeur.
1: Mais ben oui. Mais oui, oui. Et puis là, eux, ils sont là. Mais vous êtes là surtout puisque le samedi, c'est Youpi la vie, certes. Mais le dimanche,
12: c'est Youpi aussi.
1: Voilà, vous faites l'émission pendant 30 minutes. Vous avez les clés de ce programme. C'est la libre antenne du week-end plus que jamais. Ici, c'est votre radio. Là, rappelez-nous pour réagir sur les thèmes du jour. Tiens, l'intelligence artificielle. Est-ce que ça vous inquiète? Est-ce que vous trouvez ça fabuleux? Avez-vous vu les films de De Gaulle? Qu'en pensez-vous? Moi, j'ai préféré quoi? Le 1 ou le 2? Moi, j'ai préféré le 2 aussi. C'est comme l'aéroport Charles de Gaulle. Je préfère le terminal 2. Tout le temps. Le 1, j'aime pas. Il est en dessous. Le 2.
2: Et en plus, vous avez vu les deux films
1: D'affilée, à suivre. 6 heures au cinéma. Et à un moment donné, le téléphone a sonné, j'entendais les gens derrière. Et vous savez, c'est Michel Drucker qui m'a appelé. Et je te jure, quand Michel Drucker t'appelle, quand tu regardes De Gaulle, tu dis, mais c'est dingue.
2: Parce que en quelle année?
1: Ils ont dû se connaître, les deux. Forcément. Ils se sont croisés. Et puis vous nous appelez aussi pour vos youpi du moment, 0810 055 056. Un mot sur le groupe Facebook.
5: Il y a le groupe Facebook, plus de 8000 youpistes. On vous attend, vous tapez Youpi la vie avec Willy Revelli et bim, vous tombez sur nous. Dans ce groupe, on partage que des bonnes nouvelles. On a eu un message de Catherine d'Issibérie. Coucou.
1: D'Issibérie.
5: Coucou l'équipe. Mon youpi à moi, c'est de partir en vacances avec toute ma famille dans quelques mois.
1: Ah, bah, donc ça fait très bien. Vacances.
5: Et on a un coucou de Jean-Paul. Je vous adore et je vous écoute tous les week-ends quand je bricole.
1: Très bien. Voilà. Bon bricolage.
5: Et bien sûr, vous continuez à nous rejoindre sur Facebook. C'est gratuit. Vous tapez Youpi la vie avec Willy Rovelli.
1: Tout à fait. On embrasse nos amis de Issibérie, de toutes les 44 locales. Partout en France pour vous accompagner toute la journée. Et quand vous passez avec nous, vous repartez aujourd'hui avec...
2: Vous ne rêvez pas, mais l'un d'entre vous va repartir avec un séjour grâce à Bellandra.
1: Vous ne rêvez pas.
2: Et vous partez où vous voulez.
1: Où vous voulez. Alors faites ce que vous voulez. Tiens, en attendant, on va écouter Zaz avec Le Long de la Route. Bah, justement, c'est le moment de partir. À tout de suite, mes amis. On vous attend. Premier appel juste après Zaz.

0: C'était Zaz avec Le Long de la Route. Jingle. Ah, écoute. Le dimanche, oui, c'est.
1: C'est Youpi.
0: Ah, j'adore. Voilà, ça, c'est le moment où on va être ensemble, là, pendant ces dernières minutes. On a un petit peu plus d'un quart d'heure. On va prendre le temps de parler et on va commencer avec Corinne. Ça va, ma Corinne?
2: Oui, bonjour, Olivier. Ça va?
0: Ça va et toi, ma Corinne? Tu nous appelles d'où?
2: De Issoire, dans le Puy-de-Dôme.
0: Ah, Issoire, dans le Puy-de-Dôme. Qu'est-ce que tu fais de beau à Issoire, dans le Puy-de-Dôme?
2: Ben, j'y habite et je travaille à Clermont-Ferrand.
0: Ah, Clermont-Ferrand. Alors, pourquoi est-ce que cette... Oui, qu'est-ce que tu fais à Clermont-Ferrand, demande Fabien Hémot.
2: Secrétaire.
0: Secrétaire, ça a l'air de te passionner, oui. Hein, Corinne. On sent, la joie.
2: Bon, c'est un travail comme un autre.
0: Le patron est con, tu peux le dire, Corinne, c'est ça, c'est le patron, c'est un con.
2: Bah, je l'avais déjà dit une fois, vous aviez rigolé. Ah, voilà.
0: Mais ouais, mais je sais très bien. Je reconnais aux gens quand ils ont un patron con. Et alors, je reconnais la voix.
3: T'as pas été virée?
0: Oui, elle a pas été virée, c'est bien.
4: Pas encore.
2: Non, il a pas dû l'entendre, je pense.
0: Voilà. Bon, ma Corinne, je crois que tu voulais réagir sur l'intelligence artificielle, c'est ça, ma coco?
2: Oui, c'est ça, oui.
0: Qu'est-ce que tu veux en dire là-dessus? Ça t'inquiète?
4: Alors,
2: ça m'inquiète et c'est bien aussi parce que c'est les nouvelles technologies, donc il en faut aussi.
0: Ouais.
2: Voilà, là, ils font aussi de l'IA pour la médecine, donc je trouve que c'est bien, aussi. Voilà, les algorithmes, tout ça. Et après, le problème, c'est que ça donne du chômage, quoi.
0: Ah oui, voilà, c'est ce qu'on disait. Alors, tout à l'heure, tu as vu notre invité, avait l'air d'être plutôt optimiste. Elle nous a dit, voilà, ça va pas tuer, ça va peut-être en... Si, ça va en tuer, mais ça va en créer d'autres. Voilà.
2: Si, ça va en tuer, oui, puis c'est pas très écolo non plus, parce que là, j'ai lu un truc cet après-midi, ça consomme comme... 1,3 milliard de personnes en eau.
0: En eau, oui, c'est les data centers pour les faire tourner.
2: Oui, mais l'eau est précieuse, avec le réchauffement climatique.
0: Non, mais c'est vrai, t'as raison, ma coco.
2: Est-ce que
0: Est-ce que tu as, tu utilises parfois, ChatGPT,
4: Gemini, en tant que secrétaire
2: Non, j'utilise pas, non. Hein. Ouais. J'utilise mon cerveau.
0: Ah, c'est bien.
4: Non, mais faut
0: c'est pas mal d'utiliser.
2: Tant que j'en ai.
0: Tant qu'il est encore actif, ma coco. Bon, c'est bien.
2: C'est ça.
0: Qu'est-ce que tu fais de beau ce week-end? Fais-moi rêver, ma coco. Qu'est-ce que tu fais de beau? Je veux rêver.
2: Oh, je vais vous faire rêver. Je vais me promener en Haute-Loire avec ma maman.
0: Oh, c'est bien.
2: On en profite, il fait encore beau, on a des belles journées en Auvergne.
0: Très très bien, eh ben, écoute, profites-en bien, tu embrasses ta maman, quel âge est là, si ce n'est pas indiscret?
2: Non, elle ne veut pas le dire.
0: Ah, je l'ai entendu,
5: Non.
2: Elle fait jeune, mais elle ne veut pas dire son âge, justement.
0: Ah oui, moi aussi je fais jeune.
4: Vous êtes pareil, vous dites jamais votre âge.
0: Non, elle a raison, Corinne. Tu
2: ne demande pas l'âge à une femme.
0: Non, c'est vrai, même pas à moi. Ni aux femmes, ni à moi. Corinne, merci beaucoup, je t'embrasse. Tu embrasses maman, du coup, tu l'embrasses bien fort.
2: Bah oui, elle vous entend, elle vous embrasse aussi.
0: Bisous, maman, bisous, ma coco, puis peut-être qu'on te rappelle
3: dans moins de 15 minutes.
0: Ouais, même pas.
3: Le tirage du séjour.
0: Voilà, donc tu quittes pas. Enfin, si, tu raccroches.
2: Et c'est quoi comme séjour, du coup?
3: Un séjour Bellambra, tu pars où tu veux.
0: Où tu veux, tu choisiras, d'accord?
2: Ça serait bien, je partirai avec maman.
0: Décidément. Hein. Alors, tu partiras, sauf si tu donnes son âge. Sinon...
2: Non, je ne le dis pas. Je
0: te
2: dis chantage.
0: Bon, je t'embrasse fort. Merci, ma Corinne. Et merci à ma maman de Corinne.
2: Ciao.
0: C'est sympa, sympa.
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0: 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Bien ça. T'aimes bien ça, Fabien?
4: J'adore.
0: C'est vrai?
4: J'adore parler avec les auditeurs.
0: C'est vrai? Alors, vas-y, annonce Astrid. Astrid est là. Vas-y, je te laisse la main.
4: Astrid?
7: Oui, allô?
4: Alors, bonjour Astrid, ça va?
7: Bonjour, oui, vous?
4: Alors, quel est ton youpi, Astrid?
0: Oh, bah dis donc, tu peux
4: direct,
0: être... dis donc, tu peux être un peu aimable.
4: D'où elle vient?
0: D'où elle vient? Tu fais quoi dans la vie? Vas-y.
4: D'où tu viens, Astrid?
7: De Colombrières.
3: C'est dans le Var, ça.
0: C'est dans le Var.
4: C'est Wikipédia. Google Maps.
0: Bon,
4: tu fais quoi dans la vie?
0: Voilà.
7: Je suis aide-soignante.
4: On a beaucoup d'aides-soignants qui
0: peut-être
4: nous écoutent.
0: Peut-être comme ça, on était malades.
3: On est diffusé que dans les hôpitaux.
0: Ça doit être ça. Peut-être comme si les gens pensent qu'on est tarés.
7: Et pourtant, il en manque.
0: Ah ouais?
4: Il manque de bras.
0: C'est vrai, tu bosses beaucoup?
7: Oui, quand même. Il manque beaucoup de personnel, quoi.
0: Ouais. En tout cas, vous êtes toujours sur le pont. T'as vu, pendant les canicules, vous êtes là. Le Covid, vous êtes là. Dès qu'il y a la moindre merdouille, vous êtes toujours sur le pont. Donc, bravo, Astrid. Voilà,
4: bravo. Tiens, métier essentiel.
0: On profite pour vous applaudir. Voilà, ma Astrid. Tu voulais réagir
4: Quel est ton youpi?
0: Alors, oui. Non, je voulais réagir sur l'intelligence artificielle, je crois.
7: Oui, tout à fait. L'intelligence artificielle.
0: Oui,
7: alors. Donc, moi, je pensais qu'il faut faire attention quand même à ne pas l'utiliser sans réfléchir.
0: Oui, ouais. C'est vrai, c'est vrai. C'est-à-dire.
7: Voilà.
0: C'est-à-dire.
7: Moi, ce qui me fait peur surtout, c'est pour l'utilité des données personnelles et la vie privée.
0: Ouais.
7: Voilà. Je vois, j'ai des petits enfants, oui. Ma belle-fille, une de mes belles-filles qui dit à ma petite fille de 12 ans de faire attention, de pas faire les devoirs avec l'intelligence artificielle.
0: Ah oui, il y a encore beaucoup de petites merdouilles hein, quand même. Hein. Faut faire attention parce qu'il faut pas croire le truc genre j'ai demandé à ChatGPT, ça y est c'est ça. Hein. Il y a souvent des erreurs effectivement. Hein.
4: Beaucoup d'erreurs.
0: Souvent des erreurs. Donc effectivement faut pas y aller les mains, les yeux, je sais pas quoi. Les yeux. Les yeux fermés.
4: Faut faire attention.
0: Les mains liées, les pieds.
4: Moi j'ai demandé à ChatGPT s'il connaissait Willy Revelif et oui il mesure 2 mètres.
7: Alors là,
4: il y a des erreurs hein, quand même, hein, c'est pas fiable.
7: Il ne s'est pas trompé.
0: 70 cm près, on y est. Hein.
4: C'est pas fiable.
0: Bon, bah, d'accord, donc on fait attention. De toute façon, c'est là, mais voilà, il faut faire avec maintenant. Hein, voilà. Mais effectivement.
3: Il y a du bon, il y a du moins bon.
4: Il faut apprendre à s'en servir.
7: Il y a
4: servir,
7: du bon et du moins bon. Voilà. Comme je dis, dans la technologie ça, et la médecine, peut-être aussi des recherches de médecine, elle peut être.
0: Exactement.
7: Peut être intéressant.
4: Très pratique.
0: Exactement. Ouais. Astrid, même question que j'ai posée à Corinne, tu utilises toi la ChatGPT de Claude, Gemini, un truc comme ça.
7: Le ChatGPT, oui, je ne vais pas mentir que je l'utilise quand même.
4: Tu l'utilises pour quoi?
7: Je l'utilise beaucoup pour des questions justement de médecine.
0: D'accord. Okay. Bon, tu vérifies après quand même, oui, parce que voilà.
7: Ah oui, tout à fait. Oui, bah, ils sont dans le médical aussi, donc je vérifie quand même. Mais c'est vrai que. Il se trompe rarement quand même.
0: Côté-là. Bon, voilà. Bah, de toute façon, c'est dans nos vies. Hein. Effectivement, moi, je suis un peu d'accord avec toi. On l'avait dit une fois, il y a très longtemps dans cette émission, on avait déjà eu un invité un peu au tout début de l'intelligence artificielle. Et le gars avait dit voilà, faut apprendre, sinon on va être dépassé. De toute façon,
4: vous l'utilisez,
0: c'est
4: vous,
0: comme
4: vous
0: ça. Oui, je l'utilise.
4: Oui,
0: c'est vrai, j'utilise, mais je vérifie. L'autre jour, je voulais refaire la déco.
4: Je vais
0: refaire la déco. Oui.
7: Ah oui, moi aussi.
0: Ah, c'est pas mal,
4: et
0: ça.
4: Alors,
0: hein.
4: Il vous a donné des conseils?
0: Eh ben, c'est pas terrible. c'est pas terrible, mais oui.
3: Il aurait fallu appeler Valérie Damido, ça aurait été plus simple. Hein.
0: Ouh, c'est pas faux non plus, mais sauf que Damido, bah, où est-elle?
7: Elle est trop prise,
0: oui. Exactement. Astrid, merci beaucoup.
3: Et tu seras peut-être l'heureuse gagnante du séjour Bellembras.
0: Merci d'être passée nous voir, Astrid.
7: Je croise les doigts.
0: Aussi. Tu peux raccrocher, peut-être qu'on va te rappeler là dans 5-6 minutes, à peine. Donc ça passe vite. Hein. Merci pour ta fidélité, Astrid. Merci infiniment. Passe un bon dimanche. Tiens, on va écouter Michel Polnareff. Avec On ira tous au paradis.
4: Ah bah ça, c'est
0: nous. Alors nous, c'est sûr que non. Mais en tout cas, lui, c'est sûr que oui. Et oui, il est pour vivre.
4: Oui, évidemment.
3: Bonne forme.

0: Bref, avec On ira tous au paradis, bien sûr.
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0: Oui, effectivement. Est-ce que Cécile est là?
3: Oui, bonjour, cher Willy, bonjour l'équipe.
0: Bonjour, chère Cécile. Comment vas-tu, ma Cécile?
3: Eh bien, écoute, ça va, on est samedi, tout va bien.
0: Alors, voilà. on est dimanche. Mais... Cécile,
3: c'est le week-end.
0: C'est le week-end, c'est ce que tu veux. Oui, Cécile, voilà. Elle est en voyage. Ça va, ma Cécile? Tiens, ben, tout à l'heure, Fabien a introduit Astrid, mais non, c'est Nicolas qui va. Vas-y, alors vas-y, Nicolas.
4: Alors, ma Cécile, où? Tu nous viens d'où?
3: Alors, moi, je viens du Nord-Isère, entre Lyon et Grenoble.
0: Ah oui, Lyon.
4: Tu fais quoi dans la vie? Nous, dis pas que t'es aide-soignante, là.
0: Alors, n'engueule pas les gens.
5: Oui, comment il engueule?
0: Incroyable, c'est pas possible, les deux, mais vous êtes mal élevés. C'est quand même incroyable. Je vous donne les clés deux secondes, histoire que, voilà.
5: Qu'est-ce que tu fais dans la vie?
0: Vous engueulez tout le monde.
4: Quel est ton beau métier, ma Cécilou?
3: Cécilou, oui.
5: Ah, il a marqué un point.
0: Il a marqué un point, apparemment, ouais.
3: Oui. C'est en reconversion professionnelle. J'étais auxiliaire de vie et je suis en formation pour être accompagnante éducatrice sociale.
4: Trop bien.
0: Oh, très bien.
3: Je change de public.
0: C'est
3: auprès de tranche d'âge.
0: Auprès des enfants, c'est ça, là?
3: Exactement.
0: Ah, très bien. Voilà. Très, très bien.
4: Et alors, tu as un youpi extraordinaire, puisque qu'as-tu fait dans les airs? Tu es monté au 7e ciel il n'y a pas longtemps.
3: Il y a quelques temps, je t'avais eu, Willy, et je devais faire mon saut en parapente.
0: Ouais.
3: Et donc j'ai réussi à sauter en parapente. Donc j'ai une petite vidéo où je suis en train de crier youpi ici. Et j'ai pas la suite parce que derrière, j'ai eu de fortes nausées pour vous passer les détails.
0: Oula,
3: voilà. J'ai eu la chance de pouvoir sauter en parapente grâce à la radio ici.
0: Ah.
3: J'avais gagné ce cadeau l'an dernier.
0: Sur bravo. Isère.
4: Qu'est-ce que tu as crié
3: et
4: en
3: j'ai
4: sautant
3: fait ça, voilà. Et je suis arrivée avec un beau moniteur magnifique.
0: J'adore. Ça, c'est bien.
3: Sauf que dans les airs, au moment de rajouter youpi et. Ben, je suis désolée, mais le Willy
0: n'est
3: pas passé.
0: Ah mince, oui, ça m'arrive souvent.
5: Le Willy a du mal à passer.
0: C'est un peu le drame de ma vie.
3: Oui, alors pourtant, j'ai passé une certaine émission avec toi. Je n'ai pas mangé tes plats, mais... Ah.
0: Bon, mais là, donc, mais du coup, tu as quand même crié quelque chose là-haut. Tu as quand même crié ici.
3: Oui, j'ai crié ici, youpi.
0: Ah, voilà, et tu as la vidéo de ça, c'est ça? Tu as la vidéo?
3: Il
4: faut que tu nous la postes sur le groupe Facebook.
0: Ah oui, il faut que tu la mettes sur le groupe Facebook. D'accord, tu le mets sur le groupe Facebook.
3: Bien sûr, parce que bien sûr, il va filmer le moniteur.
0: Ah bah,
5: il est sympa, ce moniteur.
0: Bon, donc une belle expérience. Une belle expérience pour toi, ma Cécile, c'est ça?
3: C'est quand même une très belle expérience grâce à vous.
0: Ah ben voilà, grâce à ICI Isère, qu'on embrasse. Tu voulais aussi dire un tout petit mot sur l'intelligence artificielle aussi?
3: Oui, exactement. Alors moi, je suis complètement perdue avec l'IA, notamment sur les images, sur les réseaux.
4: Oui,
3: j'ai
4: les photomontages.
6: Beaucoup de trafic.
0: Ouais.
3: Ouais. Bon, quand c'est un chat qui danse sur du Shakira...
0: Ouais. Là, ça fait un indice.
3: Là, je pense que j'arrive à m'en sortir. Voilà.
0: Ouais.
3: Il y a certaines vidéos, je suis perdue. Il y a des gens qui disent que c'est DA et j'arrive pas à voir pourquoi c'est DA.
0: Ouais, non, voilà. Mais t'as raison. Non, mais là, c'est vrai que ça va être un vrai problème parce que pour l'instant, il y a encore des petits défauts, mais quand même,
6: Et sur certaines vidéos, il y a une mention réalisée avec l'IA aussi.
0: Voilà, effectivement, mais malheureusement,
3: pas sur toutes. Certaines vidéos, mais certaines non, et notamment certains commentaires. Je me demande des fois sur des commentaires haineux si ça serait pas généré par l'IA.
0: Bon, et Cécile, voilà, il faut qu'on soit tous prudents, mais l'IA est dans nos vies de toute façon. Effectivement, il faut être prudent, toujours vérifier. Quand vous voyez une info passer, vérifier. Allez sur les sites d'information sur. Vous allez sur ici.fr et dès que vous voyez une info, quelle qu'elle soit, allez sur le site d'ici.fr pour vérifier. Cécile, bravo, merci pour tout. On t'embrasse très très fort.
3: Gros bisous à vous tous et bon dimanche à tous.
0: Merci
3: bon
0: beaucoup, dimanche. Toi aussi. On te rappelle peut-être là dans une minute, regarde.
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0: Oh là là.
5: Mais non.
2: C'est youpi aussi.
6: Le stress.
0: C'est le tirage, on va voir qui on va rappeler.
4: Un séjour Bellambra est en jeu, d'une valeur de 2000 euros. Vous partez en plus où vous voulez.
0: Où vous voulez.
6: Mer, montagne.
0: Faites ce que vous voulez, c'est vous qui choisirez. D'accord. Vous aurez 2000 euros de vacances.
6: Très bien.
0: Vous partirez. Ou vous, si vous choisissez par exemple un séjour qui coûte 1 euro, vous partirez 2000 fois.
6: 2000 fois, ah oui.
0: C'est quand même pas mal.
6: Ça, là, ça vaut le coup. Là.
0: C'est pas mal. Séjour d'un euro, je sais pas, ça peut être un séjour dans ton salon. Ça peut être. Hop, et ben.
6: Vous êtes toujours des bonnes idées.
0: Mais j'ai toujours de bonnes idées. Fou, moi. Alors, qui qu'on appelle c'est un stress délirant. Moi, c'est les moments de l'émission qui me stressent.
4: Ça m'émoustille, moi.
0: Ah bon, moi, j'en peux plus. J'y pense toute la semaine. Je me dis, mon Dieu, est-ce que je vais.
6: Est-ce qu'on va réussir à appeler?
0: Ça y est.
6: J'ai eu peur.
4: Il y a un petit décalage.
0: Ça y est.
6: Attention.
0: Il faut que ça décroche maintenant.
6: Si
0: ça décroche pas, on aura fait tout ça pour rien.
6: Moi, on garde le séjour.
0: Ah, moi, je me le garde.
6: Bon, je m'en doute.
7: Vous êtes sur le 07-88.
4: Alors, on va devoir appeler quelqu'un d'autre.
0: Ah, bon, on appelle quelqu'un d'autre, alors? Alors, on appelle quelqu'un d'autre.
6: Oh, mince, c'est dommage.
0: On appelle qui?
6: Vous avez perdu
0: alors, on appelle qui?
6: Les vacances, mais non, moi.
0: D'accord. Bon, bah là.
6: Il faut que ça réponde.
0: Là, je préfère pas dire qui on a. On dit qui on a appelé au début.
4: Oh non, non, non, non, c'est horrible.
0: C'est horrible de dire qu'on a appelé Jessica, qu'elle n'a pas répondu.
4: Alors là, si ça décroche toujours pas.
0: Alors si ça décroche pas. Moi, je me le garde, j'en ai rien à faire.
8: Allô?
0: Ah, Corinne?
8: Oui!
0: Devine qui c'est?
8: Oui!
0: Corinne, tu as une seconde pour nous crier le plus fort possible. Ici! Vas-y, fort!
8: Ici!
0: Bravo! Bravo,
4: c'est gagné.
0: Extrémiste, hein, tu pars en vacances grâce à Bellambra Club. Voilà, le Bellambra Club, le numéro 1 des clubs de vacances en France, donc qui t'offre 2000 euros. Tu partiras où tu voudras.
4: Avec ta maman.
0: Tu choisiras l'endroit.
8: Oui, bah, je peux partir avec ma maman.
0: Bah voilà. Ou alors, 1000 euros pour toi, 1000 euros pour elle, et vous ne partez pas ensemble. Voilà.
8: Il y a une date, non?
0: Tu verras. On va tout expliquer. C'est quand tu veux, tu choisiras l'endroit et le moment, d'accord? On t'embrasse très très fort, ma Corinne. Bravo, ma Corinne. Et on embrasse aussi ta maman. Voilà, mes amis, c'est fini. La barbichette, passez une belle semaine ici et pas ailleurs. Dans un instant, caramel, bonbons et chocolat. Ségolène Aluni nous emmène au cinéma. Passez une bonne semaine. À samedi prochain.
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15: Les prévisions de Météo France ici en Champagne-Ardenne pour ce dimanche 20 septembre. Vous emportez votre petite laine malgré les températures agréables du jour. Pour les personnes les plus sensibles au courant d'air, Météo France prévoit une brise continue de secteur ouest tout ce dimanche avec cette journée en demi-teinte, hein, toujours avec cette alternance de passages nuageux et d'éclaircies. Le mercure lui oscille entre 20 et 24 degrés globalement sur notre région depuis le sud de Champagne, en passant par la Marne et jusqu'aux Ardennes. Il fera à Sedan 22 degrés, à Reims, à Fismes, à Dormans, à Charleville, Mézières également, 22 degrés, à Montmelon-le-Grand, à Rethel, à Châlons-en-Champagne ou encore à Sainte-Menoux, 23 degrés. Puis du côté de Épernay ou de Châlons-en-Champagne, vous avez la maximale 24 degrés. On fait attention ce soir parce que le mercure redescend rapidement sans que l'automne arrive. Dès 20h, nous perdons 6 degrés.
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17: Bonjour à
9: tous, vous êtes bien dans votre émission Cinéma, ça tourne, pour vous faire découvrir comme nulle part ailleurs les personnes qui fabriquent le cinéma de l'intérieur. C'est quoi par exemple un chef décorateur ? Réponse dans quelques instants avec un chef déco pour le cinéma qui a une signature bien particulière lorsqu'il construit les décors d'un film. Il y intègre des parfums particuliers en lien avec l'univers du film pour permettre aux acteurs de mieux s'immerger dans leur personnage. Alors on demandera d'ailleurs au comédien Alban Ivanov, qui est également notre invité, si cette méthode lui paraît efficace. Avec nous aussi aujourd'hui, le réalisateur Éric Barbier, avec lequel il a travaillé sur le film Justin le Juste, qui sort mercredi prochain au cinéma. Mais d'abord, un film à revoir avec Catherine Deneuve, énorme coup de cœur qui nous plonge dans les années 70.
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9: Et pour cette ciné-rétro, j'aimerais rendre hommage à un grand cinéaste qui nous a quittés en septembre 2025, Jean-Paul Rapneau. Rapneau, c'est Cyrano de Bergerac, La vie de château, mais c'est surtout mon film préféré de sa filmo, l'un des plus beaux rôles offerts à Catherine Deneuve, Le Sauvage. Je suis retombée sur cette pépite sortie en 1975. Un énorme feu d'artifice entre Yves Montand et Catherine Deneuve qu'on a rarement vu aussi explosif.
16: Mais vous êtes complètement malade ?
9: Le premier est un ancien parfumeur à succès qui s'est éloigné des projecteurs pour vivre seul et peinard sur une île au Venezuela. La seconde est une femme qui obsède les hommes, elle-même obsédée par l'argent et la soif d'aventure. Et pour échapper à ses assaillants prétendants, elle va s'imposer chez cet ours mal léché qu'incarne Yves Montand et troubler la tranquillité à laquelle il aspire.
17: Bon, alors si c'est comme ça, je reste.
16: Quoi, ici ?
17: Oui, ici. On est très bien, non ?
16: Je suis très bien. Et je suis très bien parce que je suis tout seul, c'est clair ? Bon alors maintenant embarquez parce que j'ai pas que ça à faire et pour moi c'est du temps perdu.
9: Comme dans tous ses films, Jean-Paul Rapneau offre une partition étonnamment moderne à son personnage féminin, forte, indépendante, provocatrice, très loin des figures de femmes au foyer. Deneuve ici, dans le rôle de Nelly, rend fou les hommes qu'elle rencontre pour servir son dessin personnel et c'est elle qui donne le tempo.
16: Bon arrêtez, ça suffit, j'ai faim moi. On va aller dîner, hein ?
17: Et puis après qu'est-ce qu'on fait ? On couche ensemble ? Pour fêter le départ ?
16: Qu'est-ce qui vous prend ?
17: Et vous, qu'est-ce qui vous prend ?
9: À ces personnages pétaradants s'ajoute le rythme du film, qui l'est tout autant, presque cartoonesque, très rapide d'ailleurs pour les années 70. Ça se dispute, ça se court après, ça fait tomber des tables, on s'envoie des assiettes ou des rondins dans la figure, et ce, sans une seconde de répit. Deneuve n'a jamais été aussi virevoltante et Montand aussi désarçonné. Le Sauvage, c'est de Rapneau, mon film préféré.
17: Bon alors, on part quand ?
16: Bah, je ne sais pas, quand on veut.
17: Eh ben maintenant, pourquoi pas ? Je vais chercher mes affaires.
16: Mais attendez, attendez, il faut quand même pas...
17: Quoi ?
16: Je veux dire, on n'est pas à 5 minutes, on peut souffler un peu quand même.
17: Bon, eh ben alors, demain ?
16: Si vous voulez.
17: 8h moins le quart ?
16: C'est pourquoi moins le quart ?
17: 8h ? Bon, 8h, formidable. Au revoir.
9: À suivre, Alban Ivanov et Éric Barbier, nos invités pour parler du film Justin le Juste, mais d'abord la bande originale d'un autre film culte, le lauréat. Voici Simon & Garfunkel, Mrs. Robinson.

0: Voici The Robinson sur votre radio ici de Simon & Garfunkel.
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0: L'interview. Bienvenue dans Ça tourne, la seule émission de radio à vous conter les coulisses du cinéma avec celles et ceux qui le fabriquent. Et aujourd'hui, j'ai le plaisir d'accueillir un métier de l'ombre indispensable au plateau de tournage, celui de chef décorateur et celui que nous accueillons à des méthodes bien particulières. Bonjour Maxime Villain.
2: Bonjour.
0: À vos côtés, le comédien Alban Ivanov et le réalisateur Éric Barbier. Est-ce que vous vous connaissez ?
2: Non, moi je les connais, mais ils ne me connaissent pas.
3: Ah, c'est voilà. La première fois.
0: Voilà. Nous allons faire.
3: Enchanté,
4: pas très bien Alban non plus. Hein.
0: Ah, comment ?
4: Je ne connais pas très bien Alban.
0: Éric Barbier, vous ne connaissez pas Alban, vous avez tourné avec lui pourtant, c'est vrai. Alors, Éric Barbier, j'en profite juste pour vous citer, parce qu'avant de commencer cette émission, vous m'avez dit, mais chef décorateur, ce n'est pas du tout un métier de l'ombre. Et pourtant, quand même, si. Enfin, on ne les voit pas vraiment exposés à la lumière. Qu'est-ce qui vous fait dire ça ?
4: Ça veut dire que je crois qu'il y a des métiers qui sont. Qui impactent le résultat d'un film. Ça veut dire qu'un chef décorateur, il va donner aussi une ligne artistique, même si le réalisateur a des demandes, mais le chef décorateur va amener des idées. Mmh. Un peu comme le chef opérateur. Et donc ça veut dire que c'est des métiers centraux dans la fabrication d'un film, c'est pas des métiers de l'ombre, pour moi.
0: Oui, pour vous, mais pour le grand public.
4: Oui, mais ça veut dire que le grand public, quand il sort d'un film, il dit « Oh, ils sont beaux les décors ».
0: Oui, voilà, pas de la personne qui les achète.
4: Oui,
0: c'est ça
4: mais vous savez, les gens, ils disent « Ah, il est beau le film », ils ne parlent pas du réalisateur non plus.
0: C'est vrai, vous êtes un métier de l'ombre, Éric Barbier.
4: Évidemment, les gens ne connaissent pas les réalisateurs, en règle générale, au cinéma, vraiment.
0: C'est vrai, et on est là pour les mettre en lumière. Maxime, vous êtes donc chef décorateur pour le cinéma, vous avez travaillé sur le film « Yoroi » avec Aurel San, la série Arte « Les papillons noirs », le film « Vie privée » avec Daniel Auteuil, Jodie Foster, ou encore « Capitaine Marlowe », voilà, donc grand écart. Déjà, dans les grandes lignes, si on doit résumer, c'est quoi un décorateur pour le cinéma ?
2: Après, il y a plusieurs formes de décorateurs. Moi, je suis un décorateur qui vient de l'ensemblage. Pour le coup, là, c'est un métier plus de l'ombre que chef décorateur.
4: C'est en dessous des chefs décorateurs.
2: Ensemblier, c'est vraiment le chef d'orchestre du mobilier, des tissus, des peintures. Et en fait, on va dire que c'est la partie la plus artistique de la déco, parce qu'après, il y a le premier assistant qui, lui, ou la première assistante, qui va gérer le personnel, le budget.
0: D'accord.
2: Et moi, je suis arrivé vraiment par le côté ensemblier, gérer le mobilier.
0: Et donc là, qu'est-ce que vous faites ? Est-ce que vous pouvez nous donner un exemple sur le dernier décor que vous avez fait ?
2: Là, je viens de terminer un film d'Ambroise Ratteau, je ne sais pas si vous voyez qui a eu le César du court-métrage au dernier César, pour Mort d'un acteur. Et on vient de faire tout un tournage dans une boîte de nuit qu'on a dû recréer à Montpellier.
0: Donc vous recréez complètement la boîte de nuit, donc quoi, dans un studio ?
2: On est arrivé dans une friche qui était abandonnée depuis avant le Covid, où j'avais d'ailleurs tourné Les Papillons Noirs, une scène là-bas. Et là, j'y suis retourné pour faire complètement autre chose, qui est ce film qui est complètement contemporain.
0: D'accord. Alors, Alban Ivanov, Éric Barbier, Maxime Villain a une méthode bien particulière pour immerger justement toute l'équipe de tournage à travers ces décors. À votre avis, qu'est-ce que c'est ? Qu'est-ce qui peut...
4: Vous nous l'avez dit.
0: Ah oui, c'est vrai. Oui, mais jouez la surprise.
4: Oh, mais on ne sait pas.
5: L'odeur, Alban, peut-être.
0: L'odeur.
5: Moi, je dirais ça.
0: Oui, voilà.
5: Spontanément. Hein.
0: C'est... Mais bravo, Alban Ivanov.
5: Non, mais après, j'ai du pif. Hein.
0: Vous êtes très spontané.
2: Il a du nez, oui, c'est vrai.
0: Il a du nez, oui. Ah oui, quel jeu de mots en plus.
5: C'est un boulot.
0: C'est votre méthode signature, Maxime.
2: Oui, je fais toujours les décors en odorama et c'est vraiment quelque chose qui me tient à cœur et que j'essaie de partager au maximum avec mes équipes, en tout cas avec les gens avec qui je travaille, parce que je travaille pas tout le temps avec les mêmes personnes. Donc, comme on connaît le cinéma, souvent quand on va en région, on appelle des gens, des locaux. Et c'est vrai que de donner ce tips-là qu'on m'a moi-même donné, faut que je vous l'avoue quand même, très récemment, ça reste. Et les gens adorent ce petit détail d'arriver dans un décor qui... Parce que tout est faux quand on fait un film, principalement. Et d'aider par l'odeur à incarner un personnage, ou en tout cas à aider les comédiens, les comédiennes, la mise en scène, c'est... Pour moi, je trouve ça très important. En tout cas, moi, ça me touche en tant que Maxime Villain, en tant qu'individu. Donc, j'espère que ça aide aussi et que ça touche les gens qui arrivent à le sentir. Et parfois,
0: c'est Éric Barbier.
4: Mais c'est assez juste en termes d'immersion, je pense, pour des acteurs. C'est un truc qui est très important, c'est-à-dire le fait de sentir la terre, l'odeur de la poudre et tout ça. Je pense qu'en effet, ça joue dans le mouvement, en tout cas dans l'incarnation des personnages dans une situation. Évidemment, nous, ça se faisait automatiquement puisque les actions générer des odeurs, mais par contre, je trouve que c'est assez juste comme manière d'aborder un décor pour les acteurs.
0: Bien sûr.
2: Et même, je pense, excusez-moi, je vous coupe, mais pour les réalisateurs aussi, j'ai un souvenir avec Olivier Abou, avec qui on a fait les Papillons Noirs. Et on préparait, je préparais en tant qu'ensemblier le décor de Nils Harrestrup, Albert. Et j'avais trouvé, je cherchais l'odeur, parce que je veux toujours trouver une odeur qui corresponde, qui soit pas forcément une bonne odeur, mais qui soit une odeur juste. Et là, je trouve en Belgique un vieux flacon usagé d'un aftershave des années 70, tabac, je sais plus comment. Et je badigeonne partout. Et à un moment, Olivier de divulguer ça, mais fait une sieste dans le lit d'Albert et m'envoie un message et me dit, mais c'est quoi l'odeur? Donc je lui dis, il me dit, c'est bon, j'ai Albert. Et pour lui, c'était Albert.
0: Ça l'a aidé à composer le personnage.
2: Il a lié quelque chose avec ce qu'il a écrit, avec ce que Nils lui proposait et l'odeur. Et ça, c'est le plus beau compliment qu'on m'ait fait.
4: Oui, en fait, ça veut dire le travail. C'est, je pense aussi, tout le travail se concentre sur les acteurs, je pense. C'est pour ça que je trouve que c'est une très bonne idée, l'idée de l'odeur. Parce qu'en fait, un acteur, on lui donne des outils pour incarner quelque chose. Donc tout fait sens. Les costumes, le décor, les odeurs, les bruits. Donc, et je pense que plus on donne des outils à un acteur, et plus il va arriver à rentrer dans des personnages qui sont différents de ce qu'il connaît.
0: Alban Ivanov, au-delà de votre tournage avec les odeurs des balles, des explosions sur Justin Lejuste, est-ce qu'il vous est arrivé d'autres tournages où des odeurs vous ont marqué et peut-être vous ont aidé à rentrer dans votre rôle?
3: Des odeurs naturelles, mais je trouve vraiment intéressant ce que propose Maxime. Par exemple, sur le film d'avant, j'avais fait un film de boxe.
0: Oui, donc, Challenger.
3: Sur Challenger, on était dans des faux vestiaires. Donc c'est vrai que...
0: Il y avait l'odeur des vestiaires
3: Non, justement.
0: Voilà.
3: Non, mais en vrai, c'est pour ça que je trouve ça super intéressant. Alors que si on avait laissé traîner des vieux maillots, une odeur...
0: De sueur.
3: Non, mais c'est vrai. Je pense vraiment que par l'odeur, ça aide à se mettre dedans. Donc je trouve ça super intéressant.
0: Éric Barbier,
4: ce qui est intéressant pour aller, c'est qu'il y a eu des films en odorama. Où en fait on
0: donc
4: avait,
0: c'est-à-dire donc séance de cinéma avec les odeurs du film.
4: On vous donne à l'entrée de la salle, on vous donne un petit carton avec des numéros. Et en fait, donc on regarde le film et à un moment donné, il y a un numéro qui clignote et on gratte et on sent.
3: Ah ouais.
4: Et généralement, ils ont calculé pour que ça soit synchrone avec l'odeur. Et alors évidemment, il y a tout. Hein. Il y a le côté scabreux des odeurs.
0: Non mais c'est
4: côté...
0: ça peut être horrible aussi.
4: Oui, mais en même temps, je me rappelle, ce qui était incroyable, c'est que ça réveillait le film. Ça faisait un coup, on voyait le décor différemment. Ah ouais. Non mais c'est vrai.
3: Ça va être une scène dans des chiottes de station-service à l'odorama.
4: Évidemment, il y avait la scène dans les chiottes.
0: Et ils avaient reconstitué l'odeur.
4: Ça veut dire qu'il y avait évidemment les roses, le P. Il y avait des trucs de base. Ça veut dire qu'il faut que les gens rigolent aussi.
0: On va revenir justement à la méthode de Maxime Villain, donc de répandre des odeurs. Vous aviez fait aussi un truc un peu particulier pour le film avec Orelsan, Yoroi, où vous aviez recréé une ambiance de. Je sais même pas comment la décrire, asiatique, de tatami.
2: Oui, donc j'étais ensemblier sur ce projet, et avec David Bersanetti, qui est production designer, on a dû recréer une maison traditionnelle japonaise en studio à Brie-sur-Marne, que vous connaissez bien. Et là, y a rien de plus impersonnel qu'un studio de cinéma où on doit être dans une maison plus que centenaire. Et là, c'était pareil. C'est marrant, vous me parlez de ça, mais j'avais pris avec moi des encens, parce que les Japonais, c'est beaucoup d'encens. Et pendant toute la construction, parce que c'est des constructeurs qui ont fait la maison, pendant tous les jours où même la maison n'était pas encore montée, j'allais avec mes odeurs pour que le bois, pour que les matériaux, pour que tout s'infuse et que tout soit imprégné de tout ça, quoi. Et le jour où elle a été, où on a mis le toit, elle avait déjà l'odeur de la vieille maison. Parce que tout s'était imprégné. Mais j'adore parler de déco alors qu'on parle que d'odeur, c'est génial.
0: Non, c'est vrai. Mais vous ne les créez pas, donc vous allez chercher à chaque fois ces fragrances dans des endroits.
2: Oui, et puis pas tout le temps, comme je disais tout à l'heure, c'est pas tout le temps des odeurs agréables. Sur le dernier film d'Ambroise, là, qu'on vient de faire, à un moment, c'était censé être un squat dans un HLM au rez-de-chaussée à côté du local poubelle. Bah, pendant 3 jours, j'ai mis des poubelles. Moi, j'ai été un peu trop fort, ils m'ont demandé de les retirer parce que ça sentait.
0: Ah ouais.
5: Alors, on peut pas jouer là.
2: Ils m'ont dit, par contre, Max, là, tu étais un peu trop fort. Faut nous virer ça et ouvrir les fenêtres. Bon, pendant 10 minutes, j'ai fait un bon courant d'air.
0: Vous écoutez Ça tourne aujourd'hui avec un décorateur de cinéma, Maxime Villain, qui nous dévoile les coulisses de son métier en compagnie du réalisateur Éric Barbier et du comédien Alban Ivanov. Et c'est l'heure de la séquence Comment on fait ? Maxime Villain, comment on fait pour devenir chef déco pour le cinéma ? Est-ce qu'il y a une école, une formation ?
2: Très certainement, ce que je n'ai pas fait, mais
0: vous avez appris sur le tas.
2: Voilà, exactement. Ça m'est un peu tombé dessus. J'ai toujours aimé le cinéma et c'est ce qui a fini par m'amener là. C'est d'abord le cinéma et non pas la déco. Ce que je dis toujours, c'est que je fais de la déco parce que je suis frustré de la mise en scène et que je fais pas les choses pour qu'elles soient belles, mais pour qu'elles soient justes. Et voilà. Et un jour, il y a eu un tournage qui s'est fait là d'où je viens, de Boulogne-sur-Mer, un Capitaine Marlowe avec
0: José Dayan. C'est la première personne avec qui vous avez travaillé.
2: C'est mon premier rapport à la télé, en tout cas à ce média. C'était José Dayan et j'en ai fait quelques-uns. J'en ai fait 12 avec elle. J'ai sillonné la France avec José et Corinne Maziero surtout. Voilà, c'est comme ça que je suis arrivé. C'était vraiment un grand hasard. Je suis monté dans le train, on m'a dit tu viens, j'ai dit allez. Et ça a duré avec eux, ça a duré 2 ans, un bon 2 ans. Ouais.
0: Ah ouais, quand même. Comment on fait pour se faire embaucher sur des films en tant que chef déco, pour obtenir des contrats? C'est du réseau, c'est la grande famille. Éric Barbier, oui.
4: Non, mais je crois que c'est par rapport à... Je crois que souvent, un chef décorateur, c'est la manière qu'il a d'aborder le travail, de regarder un film. C'est ce que disait Maxime, par exemple. Un décorateur qui est un bon décorateur, c'est un décorateur qui va être juste sur les décors, qui va pas faire des beaux décors ou des... En fait, il va se poser le problème de la narration, de qu'est-ce que ça raconte. Parce que le décor, on oublie qu'il doit raconter quelque chose. C'est un des premiers éléments. C'est comme quand vous rentrez dans une pièce ou comme quand vous voyez quelqu'un. Quelle est la première perception? Et le spectateur est perméable à ça. Il analyse pas, mais inconsciemment, c'est les premiers éléments narratifs. Et donc, un bon chef décorateur, c'est quelqu'un qui ne va pas se tromper sur cet axe-là.
0: Voilà. Coup de projecteur sur le métier de chef décorateur au cinéma avec Maxime Villain, notre invité en compagnie d'Éric Barbier et Alban Ivanov dans Ça tourne. Et on se retrouve juste après ça.

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6: Ça tourne la suite, toujours en compagnie d'Alban Ivanov, Éric Barbier et de Maxime Villain, qui est décorateur pour le cinéma. Maxime, quels sont vos hobbies en lien avec votre métier? Les brocantes, aller chiner justement pour redécouvrir des...
7: Oui, c'est mon quotidien. C'est vraiment... J'ai toujours un œil qui traîne, que ce soit des tas dans la rue d'encombrants que les gens jettent ou dans des boutiques. Ouais, c'est quelque chose que je tiens de ma famille. Ça, c'est l'amour de l'objet, l'amour de la passion pour les vieilles choses, comme dirait mon frère. Ouais, j'ai toujours un œil qui traîne.
6: Quel est le dernier objet que vous avez ramassé?
7: Le dernier objet que j'ai ramassé, c'était une carafe en cristal. Je l'ai pas ramassé, je l'ai acheté. Pour être tout à fait honnête.
6: Pour un futur tournage.
7: Oui, je l'ai acheté parce que je la trouvais jolie et je sais qu'elle trouve, il y aura sa place quelque part très
6: sur
7: prochainement.
6: Un tournage de film. C'est l'heure de notre quiz cinéma. Alban Ivanov. Quel autre métier de l'ombre, sans parler de celui de chef déco, vous fascine sur un plateau de tournage?
8: Ingé son.
6: Les ingénieurs du son,
8: ouais.
6: Pourquoi?
8: Ingénieurs du son, parce que j'aime leur passion d'aller chercher des bruits, des sons auxquels on fait pas attention nous dans le quotidien, mais de s'arrêter sur ça. Voilà, j'aime quand un ingé son il nous dit de nous taire parce que là il veut un bruit d'oiseau qu'il a pas ou une ambiance du matin quand tout est calme. Donc je suis assez fasciné par les ingé sons.
6: Ouais, et qui sont aussi dans des positions très physiques, généralement à tenir perche et tout.
8: C'est du sport, eux aussi, ouais.
6: Ouais. Éric Barbier, si vous n'avez pas été réalisateur, quel autre métier du cinéma auriez-vous voulu faire ?
9: Il y en a beaucoup, en fait, qui sont assez passionnants, je trouve. Par exemple, il y a un métier que je trouve formidable, c'est accessoiriste.
6: Ah oui, on nous le ressort souvent, ça, les accessoiristes.
9: Non, parce que, en fait, l'accessoiriste, c'est un peu la discussion qu'avait Maxime. Ça veut dire qu'un acteur, il va, c'est comme les odeurs dont parle Maxime. Les accessoires, c'est ce qui va faire que l'acteur va se dire, la table ici, c'est pas une table plate. Il y a deux gobelets, une bouteille d'eau, un téléphone, une paire de lunettes. Et l'accessoiriste, c'est ça, sa réflexion. C'est comment aider l'acteur à tout de suite dire, quand il va jouer, il va dire, tiens, il y a un téléphone, je vais m'en servir, ou tiens, il y a un verre d'eau, je vais m'en servir en parlant. Mmh. Et je trouve que c'est des métiers comme ça qui paraissent, qui sont inconnus, et par contre, ils ont un rôle central dans la mise en scène. Mmh. Ça veut dire, un film où il y a des mauvais accessoires, c'est une

0: catastrophe. Mais vraiment, quand je dis une catastrophe, ça veut dire que on est arrêté sur le tournage. Parce qu'on dit, ah, mais là, ça va pas. L'acteur dit, mais moi, il me faut ci, il me faut ça. Donc, c'est une vraie réflexion en amont sur le film pour voir comment les acteurs vont être entourés d'objets, de petits objets, de petites choses.
1: Voilà. Et puis, c'est vraiment le lien entre la déco et la mise en scène. C'est la personne que la déco lâche seule sur un plateau et nous, on part faire les décors du lendemain ou du surlendemain ou démonter les décors précédents, et c'est lui qui est vraiment entre les deux. C'est très charnière, ça. C'est un poste très très important.
2: Maxime Villain, quel conseil donneriez-vous à celles et ceux qui nous écoutent et qui voudraient faire de la décoration sur le cinéma?
1: D'être passionné par ça, voilà, je pense que c'est principalement un métier de passionné, c'est pas un métier d'opportuniste, c'est vraiment
2: un métier de passionné. Mais comment on fait justement pour accéder? Parce que vous non plus, vous n'êtes pas issu d'une famille de gens de cinéma.
1: Pas du tout.
2: Comment on fait pour intégrer ce milieu?
1: Moi, je suis arrivé avec mon culot, et je cherchais quelqu'un, je lui ai regardé Taboulaine-sur-Mer, je leur ai dit, vous ne trouverez pas mieux que moi.
2: Ah, c'est vrai?
1: Oui, j'avais jamais fait ça de ma vie, ils m'ont cru, et voilà. Huit ans plus tard, mais voilà.
2: Quel bon conseil. Alban Ivanov, quel conseil donneriez-vous à celles et ceux qui veulent faire le métier d'acteur comme vous?
3: Le culot aussi,
2: oui, c'est ce que j'allais vous dire.
3: Non, mais démarrer par du jeu. Moi, j'ai commencé par le théâtre d'improvisation. Il y a plusieurs manières de monter sur scène. Et après, bon, c'est pareil. Hein, c'est la passion, quoi. Faut aimer ça.
2: Ouais. Il n'y a pas de secret.
3: Merci
2: beaucoup d'avoir été avec nous. Merci Maxime Villain de nous avoir présenté votre métier de chef déco pour le cinéma. Merci Alban Ivanov, Éric Barbier d'être venu dans Ça Tourne.
3: De rien madame.
0: Merci beaucoup.
2: Je rappelle que votre film Justin le Juste sort au cinéma mercredi prochain avec Alexandra Lamy, Biran Ba, Thierry Ancis et vous, Alban Ivanov, qui vous mettez dans tous vos états, dans tous les sens du terme. Ça Tourne, ça revient la semaine prochaine, samedi dès 13h30, et nous serons en compagnie de Judith Godrèche pour son film Mémoire d'une fille, en compagnie d'un métier de l'ombre qui prend de plus en plus d'ampleur depuis de quelques années, celui de coordinatrice d'intimité. Bon dimanche à tous sur votre radio ici.

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1: Merci d'avoir choisi votre radio ici pour accompagner votre week-end. Il est 14h. L'heure de faire le point sur l'actualité avec Benjamin Mathieu.
2: Un nouveau record pour le gazole qui s'affiche en moyenne aujourd'hui à 2,41€ le litre. Le samplon 95, carburant le plus vendu en France, est lui à 2,17€. Le gouvernement doit faire des annonces à ce sujet demain, mais dans un contexte compliqué. Le futur budget est annoncé avec 54 milliards d'euros d'économies. Une nuit d'affrontement dans un quartier populaire près de Tours. 8 membres des forces de l'ordre ont été blessés par plusieurs dizaines de jeunes à Saint-Pierre-des-Corps en Indre-et-Loire. Des affrontements qui ont fait suite à la collision entre un motard et un véhicule de police lors d'un rodéo urbain. Le maire de la commune appelle au calme. Ça devait être une fête, mais la coupe Icar en Isère tourne au drame. 2 personnes sont mortes à Saint-Hilaire-du-et-Lublin dans un accident de deltaplane ce matin. Le deltaplane biplace s'est écrasé contre une falaise. L'État va accorder un prêt de 2 millions d'euros à la société Fibre Excellence Saint-Gaudens en Haute-Garonne. Elle est en redressement judiciaire depuis fin avril. Dernier producteur de pâte à papier en France, le groupe Fibre Excellence espère encore sauver son usine près de Toulouse. En Irak, l'ouverture ce matin du procès de 6 ressortissants français accusés de terrorisme pour le compte du groupe djihadiste État islamique. Ils font partie d'un groupe plus large d'une quarantaine de Français transférés depuis la Syrie. Ils risquent la peine de mort. Et puis 6 départements du sud de la France placés en risque élevé pour les feux de forêt par Météo France aujourd'hui. Les départements sont l'Aude, l'Hérault, les Bouches-du-Rhône, le Vaucluse, le Gard et l'Ardèche. Il fait encore plus de 30 degrés dans le sud aujourd'hui.
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4: Les prévisions de Météo France ici en Champagne-Ardenne pour ce dimanche 20 septembre. Vous emportez votre petite laine malgré les températures agréables du jour. Pour les personnes les plus sensibles au courant d'air, Météo France prévoit une brise continue de secteur ouest tout ce dimanche avec cette journée en demi-teinte, hein, toujours avec cette alternance de passages nuageux et d'éclaircies. Le mercure, lui, oscille entre 20 et 24 degrés globalement sur notre région depuis le sud Champagne, en passant par la Marne et jusqu'aux Ardennes. Il fera à Sedan 22 degrés, à Reims, à Fismes, à Dormans, à Charleville, Mézières également 22 degrés, à Montmelon-le-Grand, à Rethel, à Châlons-en-Champagne ou encore à Sainte-Menou 23 degrés. Puis du côté de Épernay ou de Châlons-en-Champagne, vous avez la maximale 24 degrés. On fait attention ce soir parce que le mercure redescend rapidement sans que l'automne arrive. Dès 20h, nous perdons 6 degrés.
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5: Et comment ça va pour vous en ce dimanche après-midi? Nous sommes ensemble pour partager un bon moment. Et quoi de mieux que d'écouter la meilleure musique? C'est forcément celle d'ici Champagne-Ardenne pour cet après-midi avec U2, Pride in the Name of Love.

0: Bon week-end avec Ici Champagne Ardenne.
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0: Très heureux de vous retrouver pour cet après-midi ensemble. Charles réalise cette émission. On est bien là, voilà, c'est le week-end, tranquille. On est détendu, voilà, tout va bien. Ben oui, on est au bon endroit pour passer un bon moment avec vous. On parlera musique, bien sûr. On parlera aussi des relais du goût, puisque c'est en ce moment. On parlera des journées du patrimoine, parce que c'est en ce moment. Et puis, on parlera humour, parce que c'est en ce moment. Bon, parce que c'est tout le temps, évidemment, l'humour avec Fred Ballard, ce sera tout à l'heure. Voilà, on a plein de choses pour vous. Et puis, bah, pour la musique, tiens, on y va? Allez, voici le prochain quart d'heure.
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0: Stevie Wonder, You Are the Sunshine of My Life. Pierre Bachelet arrive avec 20 ans. Et puis Vanessa Paradis, nouveau titre sur Ici Champagne Ardenne. Voici Rendez-vous.

0: autres.
1: Ah, quand ça sonne comme ça, c'est forcément que vous êtes au bon endroit. Sur ici, Champagne-Ardenne. Stevie Wonder, bien sûr. Dans un instant, on parlera de la fête des vendanges qui a lieu ce dimanche. On ira du côté de Cumières. D'ici là, trois chansons françaises. À la suite, Francis Cabrel arrive avec La Corrida. Adèle Castillon, nouveauté ici, Champagne-Ardenne, Été avec toi. Et puis Alain Souchon à suivre aussi, Quand je serai KO.
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0: Ici Champagne Ardenne avec Francis Cabrel. Très belle chanson, très beau morceau que La Corrida. On parle de la fête, c'est la fête des vendanges. C'est aujourd'hui, c'est à Cumières, c'est depuis 10h30, place Philippe Martin. Vous avez rendez-vous encore tout au long de cet après-midi, de dimanche, pour bien terminer le week-end avec repas au Brasero. Il y en a encore avec des food trucks, avec aussi animation musicale, balade à poney, structure gonflable, présence d'artisans et bien évidemment, champagne avec modération. Voilà, la fête des vendanges à Cumières.
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0: Avec à suivre Lewis Capaldi, Wish You The Best. Oui, on vous souhaite le meilleur. Et puis téléphone tout de suite, voici Un Autre Monde.

0: Bon dimanche après-midi avec Ici Champagne Ardenne.
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0: Et le week-end se poursuit. Paul Young, Come Back and Stay. On écoutera aussi ABBA pour Waterloo. Et voici France Gall maintenant, des branches.

0: Le meilleur des années 80 avec Paul Young, c'était Come Back and Stay. Justement, si vous aimez les années 80, vous êtes servi sur Ici Champagne Ardenne. 21h, 22h, nouveau rendez-vous avec Laurent Petit-Guillaume qui vous attend pour son émission 100% années 80, avec la musique bien sûr, mais aussi les histoires de ces chansons et de cette décennie. 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Alors pas des années 80 là pour tout de suite, mais en tout cas vous les aimez aussi. Eros Ramazzotti, Cosé della Vita et puis Florent Pagny arrive avec le braquage des sentiments avant les infos de 15h.
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0: Merci d'être là sur Ici Champagne Ardenne. Bel après-midi.
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0: Bon après-midi, merci de nous avoir choisis. Ici Champagne-Ardenne, il est 15h. Toute l'actualité en France et dans le monde, c'est à 15h et c'est maintenant.
2: 9 policiers et un gendarme blessés, plusieurs véhicules incendiés la nuit dernière lors de violences urbaines à Saint-Pierre-des-Corps en Indre-et-Loire. Au cours d'une intervention de police concernant un rodéo urbain, un jeune a été percuté par un véhicule des forces de l'ordre. Blessé à une jambe, il a été hospitalisé sans que son pronostic vital ne soit engagé. Le policier qui conduisait a été placé en garde à vue. Des manifestations contre la loi sur la présomption d'usage légitime des armes par les forces de l'ordre sous haute surveillance. 150 rassemblements d'opposants ont lieu tout le week-end. Ils étaient 2000 hier à Rennes. Un cortège est en cours en ce moment à Paris. Le ministère de l'Intérieur craint des affrontements entre manifestants et forces de l'ordre. Nasser El Khelaifi, le puissant président du PSG et de Bein Media Group, visé par une enquête préliminaire pour prise illégale d'intérêt. Les faits se seraient déroulés lors d'une réunion en 2024 sur les droits télévisés avec la Ligue de football professionnel. Des investigations ont été ouvertes et confiées à la brigade financière anticorruption. Gabriel Attal, candidat à Renaissance à la présidentielle, estime que la guerre est entrée dans le portefeuille des Français. Il réagissait sur France Inter au nouveau record des prix à la pompe. Le diesel est affiché aujourd'hui à 2,41 € le litre. Et puis Emmanuel Macron rappelle l'évidence de l'appartenance de l'archipel de Saint-Pierre-et-Miquelon à la France. Le chef de l'État qui entame une visite de 2 jours sur ce petit bout de France en plein Atlantique Nord, alors que Donald Trump tente de s'approprier des territoires dans la région.
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4: Les prévisions de Météo France ici en Champagne-Ardenne pour ce dimanche 20 septembre. Vous emportez votre petite laine malgré les températures agréables du jour. Pour les personnes les plus sensibles au courant d'air, Météo France prévoit une brise continue de secteur ouest tout ce dimanche avec cette journée en demi-teinte, hein, toujours avec cette alternance de passages nuageux et d'éclaircies. Le mercure, lui, oscille entre 20 et 24 degrés globalement sur notre région depuis le sud de Champagne, en passant par la Marne et jusqu'aux Ardennes. Il fera à Sedan 22 degrés, à Reims, à Fismes, à Dormans, à Charleville, Mézières également 22 degrés, à Montmelon-le-Grand, à Rethel, à Châlons-en-Champagne ou encore à Sainte-Menou 23 degrés. Puis du côté de Épernay ou de Châlons-en-Champagne, vous avez la maximale 24 degrés. On fait attention ce soir parce que le mercure redescend rapidement sans que l'automne arrive. Dès 20h, nous perdons 6 degrés.
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0: Ici Champagne-Ardenne Week-end, pendant que vous profitez peut-être de cette visite que vous allez faire pour les journées du patrimoine, eh bien on vous accompagne peut-être à vélo, peut-être en voiture, peut-être tranquillement à la maison avant de sortir. Voici Julien Clerc, ce n'est rien.

0: très bon dimanche avec Ici Champagne Ardenne.
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0: Voici les initiales. OMD. OMD comme Orchestral Malheur in the Dark à écouter dans le prochain quart d'heure. Souvenir, il y aura Simple Minds, Mandela Day, voici Zazie. Peu importe.

0: Alors elles sont prêtes depuis tout à l'heure, depuis une heure, elles vous attendent. Ce sont les trois chansons françaises à la suite qui sont de retour sur Ici Champagne Ardenne avec Jackie Quartz en 83. Mise au point, nous écouterons Yann Muller avec Les Oies Sauvages, titre remis au goût du jour de Michel Delpech à l'époque. Et puis Véronique Sanson, elle est en tournée partout en France avec Ici. On écoutera Rien que de l'eau.
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0: ici Champagne Urbaine, Jackie Quartz. C'était mise au point pour terminer ces trois chansons françaises à la suite. À Reims, le pôle de santé Sainte-Anne mobilise professionnels de santé et associations pour une matinée entièrement gratuite consacrée à la prévention et au dépistage du cancer du sein. Ce sera ça la semaine prochaine, samedi 26 septembre, au Régat Rémoise. Apprendre les bons gestes d'autopalpation, obtenir des conseils, faire un bilan de prévention ou même prendre rendez-vous pour une mammographie. L'idée est donc de rendre la prévention très concrète et accessible à tous. Rendez-vous au Régat Rémoise samedi prochain, donc le 26 septembre.
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0: Eh oui, on a ce qu'il y a de mieux pour vous pour cet après-midi en musique. Pendant votre week-end sur Ici Champagne Ardenne, Nino Ferrer, voici le Sud.

0: dernier Bruno Mars sur Ici Champagne Ardenne, c'était On My Soul.
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0: Dans le prochain quart d'heure, Pascal Obispo, Ace of Base et puis les Rita Mitsouko qu'on écoute avec une pensée pour Catherine Ringer qui nous a quittés cette semaine. Voici les histoires d'A.

0: Bientôt 16h sur Ici Champagne Ardenne. Et avant cela, la musique se poursuit. Bien sûr, vos chansons préférées. Teddy Swims avec un nouveau morceau, Mr. Know It All. Et puis Niagara également avec Je dois m'en aller. À tout de suite.
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0: Bel après-midi, bon week-end, bon dimanche avec ICI Champagne Ardenne.
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0: Bienvenue, c'est ICI Champagne Ardenne, il est 16h. Dans la prochaine demi-heure, nous écouterons la bande originale d'un film grandiose. Avant cela, il est temps de faire un nouveau point sur l'actualité en France et dans le monde.
2: Plusieurs milliers de personnes manifestent en ce moment à Paris contre la proposition de loi sur la présomption d'usage légitime des armes par les forces de l'ordre. Selon eux, celle-ci revient à donner un permis de tuer à la police. Une centaine de marches et de rassemblements sont prévus ce week-end un peu partout en France. Déjà voté à l'Assemblée en juillet, le texte doit passer au Sénat. Une pétition contre cette loi a rassemblé 730 000 signatures sur le site de l'Assemblée sans avoir été pris en compte par les députés. Dans l'affaire de cette femme de 29 ans et de sa fille de 2 mois, retrouvée morte poignardée, c'était jeudi, dans un appartement à Drancy, en Seine-Saint-Denis, une ville située au nord-est de Paris. Un de ses anciens compagnons est présenté à un juge cet après-midi. Le téléphone de cet homme de 39 ans a permis d'établir sa présence à proximité des lieux au moment des faits. Une famille séquestrée et ligotée à son domicile de Vendat-le-Vieille en Pas-de-Calais. Cette nuit, 4 individus ont tenté de dérober pour 40 000 euros en crypto-monnaie. Les suspects sont en fuite. C'est l'un des principaux établissements d'enseignement du français en Iran. Le centre de langue française qui est lié à l'ambassade de France vient d'être fermé à Téhéran. Il est décrit par les autorités iraniennes comme menant des activités illégales, contraires à la sécurité nationale. Et puis ce sont les mondiaux de vélo qui viennent de débuter à Montréal, au Québec. Une semaine d'épreuves qui débute aujourd'hui par le contre-la-montre féminin. En fin de journée, place aux hommes où le français Paul Sexas espère briller.
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4: Les prévisions de Météo France ici en Champagne-Ardenne pour ce dimanche 20 septembre. Vous emportez votre petite laine malgré les températures agréables du jour. Pour les personnes les plus sensibles au courant d'air, Météo France prévoit une brise continue de secteur ouest tout ce dimanche avec cette journée en demi-teinte, hein, toujours avec cette alternance de passages nuageux et d'éclaircies. Le mercure, lui, oscille entre 20 et 24 degrés globalement sur notre région depuis le sud Champagne, en passant par la Marne et jusqu'aux Ardennes. Il fera à Sedan 22 degrés, à Reims, à Fismes, à Dormans, à Charleville, Mézières également, 22 degrés, à Montmelon-le-Grand, à Rethel, à Châlons-en-Champagne ou encore à Sainte-Menou, 23 degrés. Puis du côté de Épernay ou de Châlons-en-Champagne, vous avez la maximale 24 degrés. On fait attention ce soir parce que le mercure redescend rapidement. On sent que l'automne arrive. Dès 20h, nous perdons 6 degrés.
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0: Et le week-end est ici avec ICI Champagne-Ardenne, bien sûr, pour vous accompagner. Avec, pour démarrer cette nouvelle heure, un grand classique. Voici Supertramp, Give a Little Bit.

0: Merci d'être là avec Ici Champagne Ardenne.
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0: On cherche un cuisinier, on cherche aussi un assistant, assistante de gestion administrative. On en parlera tout à l'heure avec quelques offres d'emploi qui vous attendent dans la région. On parlera aussi d'amour. Une preuve d'amour, c'est quoi ? Là, vous avez une petite demi-heure pour essayer de trouver la réponse avant de retrouver Fred Ballard tout de suite dans l'humour en tube. Et la musique d'Ici Champagne Ardenne, bien sûr qu'elle est là.
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0: Avec à suivre Syl pour Crazy et puis Jennifer tout de suite, Mourir sur scène, premier extrait de son album DJ avec les plus grands tubes de Dalida qu'elle reprend.

0: Et les relais du goût se poursuivent tout au long de ce dimanche après-midi à Reims, évidemment.
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0: Et justement, c'est l'occasion de se mettre à table avec Grégory Duchâtel. Bon appétit.
2: Qu'est-ce que c'est qu'un pâté en croûte ?
3: C'est une pâte avec une gelée qui est posée dedans et la viande qui est marinée, qui est cuite dans un moule. En fait, je vais toujours mariner ma viande la veille, ma pâte est toujours faite la veille tant qu'elle repose, etc., tant qu'elle fige. Après, il y a le montage, la cuisson et après le coulage de gelée en plusieurs étapes et jusqu'au refroidissement complet.
2: Alors la marinade, ça consiste en quoi ?
3: En fait, c'est sel, épices, chacun sa petite touche personnelle. Et après, c'est un mélange d'alcool. Moi, je mets toujours des alcools locaux, donc que ce soit ratafia ou marc de champagne.
2: La pâte est assez impressionnante quand même, parce que c'est ce qu'on voit en premier avant la farce. Cette pâte demande beaucoup de travail.
3: C'est ça, et c'est surtout riche en beurre, donc ça reste très fragile, très friable. Donc le beurre, ça donne du goût. Après, j'ai mes petits secrets aussi sur la texture.
2: J'ai l'impression qu'il y a beaucoup de petits secrets personnels. C'est ce qui fait la différence ?
3: Oui, c'est ça. Chacun a sa petite touche, que ce soit sur les mélanges d'épices, sur la pâte, les farces. Chacun a vraiment sa petite touche.
2: Comment on décline ce pâté en croûte ?
3: Oui, ça, moi, j'ai toujours 4 choix en général. Toujours 2 produits de saison, 1 produit de saison. Des classiques comme à base de jambon de Reims ou le façon Richelieu avec le foie gras et la volaille. Après, j'en décline selon les saisons, les envies aussi et les produits que je peux avoir.
2: Vous évoquez Richelieu. C'est souvent comme ça qu'on détermine ce qu'est le pâté en croûte, mais c'est qu'une version du pâté en croûte, le Richelieu.
3: Oui, ça, c'est un peu une version. C'est pour éviter l'amalgame avec le pâté croûte qu'on trouve ici, pâté lorrain. Donc, on précise toujours un petit peu qu'il est vraiment un classique à base de volaille, foie gras et de canard.
2: Voilà, on est sur un autre produit parce que sur notre pâté croûte traditionnel, qui est le pâté lorrain, qu'on peut décliner en pâté champenois, il n'y a pas de gelée dedans.
3: Non, ça, il n'y a pas de gelée, c'est une pâte feuilletée, donc c'est un peu totalement différent. Ça reste aussi bon, mais c'est totalement différent. Ça se mange chaud, alors que le pâté, comme je fais, ça se mange juste tempéré, 10 minutes sortie du frigo, c'est parfait.
2: Voilà, on est sur une version concours, là. Vous êtes membre du jury de ce concours. Comment on peut justement différencier un pâté en croûte d'un autre ?
3: En fait, la cuisson de la pâte, faut qu'il y ait une gelée. La gelée, faut qu'elle y ait du goût, parce qu'elle est hyper importante. Même l'assaisonnement qui est hyper précis, la cuisson qui est hyper importante, faut que la pâte soit croustillante, mais moelleuse aussi à la fois. Donc, tout ça, c'est très important. Chaque détail n'est pas laissé au hasard.
2: C'est comme ça que vous allez juger les candidats, leur savoir-faire. C'est sur plein de petits détails, en fait.
3: L'harmonie aussi de l'ensemble, c'est hyper important. Donc après, l'assaisonnement qui est aussi primordial. Moi, je conseille toujours à mes clients, le pâté en croûte, on sort 5-10 minutes avant du frigo, que ça prenne 4-5 degrés, ça se tempère un petit peu. Comme le vin ou la charcuterie, ça a besoin de respirer, se tempérer un tout petit peu pour éviter les arômes timides.
2: Bon, avec une petite salade, c'est ça ? Ça s'y prête bien ?
3: Oui, petite roquette, mâche ou petite salade d'endive. L'amertume apporte sa petite touche aussi, donc ça peut être très harmonieux.
2: Un petit mot pour les candidats ?
3: Je vous souhaite bonne chance et que le meilleur gagne.
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0: on était en voyage là, hein, avec Nougat York, c'était Claude Nougaro sur Ici Champagne Ardenne. Bon, restez avec nous. Dans quelques minutes, on fera un point sur vos offres d'emploi. Si vous cherchez du boulot, ce sera le moment de tendre l'oreille. D'ici là, il arrête. Voilà, c'est ce qu'il a déclaré. Il arrête, c'est Soprano. Bon, alors, c'est pas tout de suite, hein, rassurez-vous. Ce sera pour ses 50 ans. Voilà, quand il aura 50 ans, à son anniversaire, il a décidé d'arrêter sa carrière, en tout cas sur scène et pour les albums. On a encore un petit peu de temps, parce que c'est prévu pour fin 2028. Voilà, donc je vous dis ça, je vous dis rien. Et puis, dans un instant, justement, nous allons l'écouter avec le premier extrait de son nouvel album. C'est DJ. Et puis, à suivre aussi, George Macrae pour Rock Your Baby.
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0: bien, qu'on est bien sur Ici Champagne Ardenne avec Georges Macrae, grand classique, c'était Rock Your Baby. On recherche un cuisinier débutant à Reims pour Sushi Shop. C'est un CDI temps plein, salaire annoncé à partir de 21 876 euros bruts par an. Pas besoin d'être un spécialiste des sushis. L'entreprise met surtout en avant la motivation, l'envie d'apprendre et le sens de la clientèle et du commerce. Une première expérience en restauration est simplement un plus. Formation prévue à l'arrivée pour postuler. Candidature directement sur le site Sushi Shop à Reims avec le CV et votre lettre de motivation. L'offre est toute récente puisqu'elle a été publiée il y a quelques jours, le 14 septembre dernier. On recherche aussi un assistant de gestion administrative pour le conseil départemental de la Marne, Châlons-en-Champagne. C'est un poste de catégorie C, ouvert également aux contractuels et accessible sans concours. Travail administratif au sein du service de l'aide sociale à l'enfance. L'aisance informatique et rédactionnelle compte beaucoup. C'est un poste vacant à partir du 1er décembre. Votre candidature est possible jusqu'au 8 octobre. Pour postuler, rendez-vous sur le site Emploi Territorial avec CV, lettre mettant en avant votre organisation, votre sens de la bureautique et de l'accueil.
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0: Avec celui qui vient de sortir un nouveau titre et qui vient de sortir un nouvel album. Le titre s'appelle, de l'album s'appelle Rite Cruel. C'est son 25e album studio. Il sortira le 23 octobre prochain. Il s'agit de Bernard Lavillier. On l'écoute avec un de ses grands classiques. Voici On the Road Again.

0: Mylène Farmer, de retour sur la scène avec ce titre « C'est à qui le tour » extrait de son album « Egrégor » qui sortira le 30 octobre prochain.
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0: On le sait, pour tous, un couple dure dans le temps. Il faut que les petites attentions quotidiennes soient bien présentes. Elles sont indispensables. Alors, pour celles et ceux qui manqueraient d'imagination, Fred Ballard a interrogé ses experts du rire amoureux dans l'humour en tube.
2: Moi, ma façon de montrer que j'aime, c'est être là. Je suis en mode, j'aurais pu être ailleurs. Bon.
3: Oui, alors c'est vrai qu'on peut considérer la présence de l'être aimé comme une preuve d'amour, mais les petites attentions sont plus efficaces quand elles sont surprenantes hein, et qu'elles sortent un petit peu de l'ordinaire, comme l'exprime si bien la dulcinée de Farid.
2: C'est que j'aime les fruits, c'est pas un truc de fou. Bon, bah tu rentres à la maison, tu me ramènes un ananas. Je suis heureuse. Un ananas? C'était ça ma solution depuis le début? Moi qui pensais que c'était genre la fidélité.
3: Oui, bah, un ananas et la fidélité, ça va, c'est pas trop demandé non plus, hein, les garçons. Bon, ceci dit, si toutes les femmes n'ont pas besoin des mêmes preuves d'amour, Marine Leonardi, elle savoure celle que son mari lui dépose tous les matins, la petite vénarde.
4: C'est trop mignon parce que tous les jours avant de partir au boulot, il me laisse des petits souvenirs de lui comme ça dans la maison pour que je pense à lui. Petits caleçons et petits t-shirts là en boule près du lavabo. Comme ça, il se dit, bah voilà, dès que je pars, ma petite femme, elle va penser à moi, elle va le voir, elle va le prendre, elle va le mettre dans le bac à linge. Franchement, mais c'est trop mignon.
3: Voilà, donc bah, vous avez l'embarras du choix hein, en matière de petites intentions qui pimentent la vie de couple. Hein, l'ananas, les caleçons sales dans la salle de bain ou la fidélité. Le choix est cornélien, je sais, mais sinon, plutôt que les preuves d'amour, les preuves d'humour, ça marche aussi très bien.
0: Merci beaucoup Fred Ballard, l'humour en tube à retrouver aussi sur ici.fr.
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0: Et avec les plus grands souvenirs des années 80, tiens, voici deux. The Communards, You Are My World, et puis les Pointer Sisters tout de suite. Voici I'm So Excited, bel après-midi.

0: Commoners sur ici Champagne Ardenne avec la voix incroyable de Jimmy Somerville. C'était You Are My World. Restez avec nous à 17h, un nouveau point sur l'info. D'ici là, Pink Floyd, Another Brick in the Wall, et puis le duo Marc Lavoine et Patrick Fiori, un beau titre qui s'appelle Occupé.
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0: On aime ce genre de titre quand ça sonne comme ça. Vous êtes au bon endroit sur Ici Champagne-Ardenne, bien sûr.
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0: Et ça va continuer dans les prochaines minutes, bien sûr. Ici Champagne-Ardenne, 17h. Et 17h, il est temps de faire un nouveau point sur l'actualité en France et dans le monde.
2: Une nuit d'affrontement dans un quartier populaire près de Tours. 9 membres des forces de l'ordre ont été blessés par plusieurs dizaines de jeunes à Saint-Pierre-des-Corps. C'est en Indre-et-Loire. Des affrontements suite à la collision entre un motard et un véhicule de police lors d'un rodéo urbain. Le maire de la commune, Olivier Comte, demande aux jeunes de rester calmes et appelle à l'apaisement et à l'unité. Ça devait être une fête, mais la coupe Icar en Isère a tourné au drame ce matin. 2 personnes sont mortes à Saint-Hilaire et Lubin, près de Grenoble, dans un accident. Le deltaplane biplace s'est écrasé contre une falaise. Nasser Al-Khelaïfi, le puissant président du PSG, mais également de Bein Media Group, visé par une enquête préliminaire à Paris pour prise illégale d'intérêt. Les faits se sont déroulés lors d'une réunion en 2024 sur les droits télé avec la Ligue de football professionnel. Des investigations ont été ouvertes en avril dernier et confiées à la brigade financière anticorruption. Gabriel Attal, candidat Renaissance à la présidentielle, estime que la guerre est entrée dans le portefeuille des Français. Il réagissait sur France Inter ce midi au nouveau record des prix à la pompe. Le diesel qui est affiché aujourd'hui à 2,41 € le litre à la pompe. Le gouvernement qui doit faire des annonces sur ce sujet demain, mais dans un contexte compliqué, le futur budget 2027 est annoncé avec 54 milliards d'euros d'économies. 6 départements du sud de la France placés en risque élevé pour les feux de forêt par Météo France. Les départements concernés sont l'Aude, l'Hérault, les Bouches-du-Rhône, le Vaucluse, le Gard et l'Ardèche. Il fait encore plus de 30 degrés dans le sud aujourd'hui. Et puis elles sont les championnes des championnes. Le club de Basketland remporte le match des championnes, l'opposant à Bourges, 66-53. C'était tout à l'heure à Roland-Garros, ce trophée qui oppose le champion de France de basket féminin en titre au vainqueur de la Coupe de France.
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4: Les prévisions de Météo France ici en Champagne-Ardenne pour ce dimanche 20 septembre. Vous emportez votre petite laine malgré les températures agréables du jour. Pour les personnes les plus sensibles au courant d'air, Météo France prévoit une brise continue de secteur ouest tout ce dimanche avec cette journée en demi-teinte, hein, toujours avec cette alternance de passages nuageux et d'éclaircies. Le mercure lui oscille entre 20 et 24 degrés globalement sur notre région depuis le sud Champagne, en passant par la Marne et jusqu'aux Ardennes. Il fera à Sedan 22 degrés, à Reims, à Fismes, à Dormans, à Charleville, Mézières également 22 degrés, à Montmelon-le-Grand, à Rethel, à Châlons-en-Champagne ou encore à Sainte-Menou 23 degrés. Puis du côté de Épernay ou de Châlons-en-Champagne, vous avez la maximale 24 degrés. On fait attention ce soir parce que le mercure redescend rapidement. On sent que l'automne arrive. Dès 20h, nous perdons 6 degrés.
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0: Un grand tube de Michel Polnareff. C'est ce qu'on écoutera avant 18h sur Ici Champagne-Ardenne. En voici un autre de grand tube pour démarrer cette nouvelle heure. Sin Semilia, tout le bonheur du monde.

0: Ici Champagne-Ardenne et Messine, c'est Mélia, tout le bonheur du monde.
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0: Elle est en concert le 20 novembre prochain au Capitole de Châlons-en-Champagne. On écoute Marine Tricheur et à suivre John Lennon, Instant Karma sur Ici Champagne-Ardenne.

0: Instant Karma, c'était John Lennon sur Ici Champagne Ardennes.
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0: Et on aime, ici, on aime vous parler de la région, avec notamment pour cet événement d'ici qui nous attend aujourd'hui, c'est la fête du Parc Naturel Régional des Ardennes. On en parle dans l'événement d'ici avec Christine Lapré.
2: L'événement d'ici, c'est tout de suite, nous sommes dans les Ardennes, au Parc Naturel Régional des Ardennes, qui fête aujourd'hui sa fête traditionnelle du parc. Nous sommes en compagnie de sa directrice Céline Davril-Bavois. Bonjour Céline.
3: Bonjour.
2: Vous avez tout plein de talents, dont celui-ci est celui d'organiser cette fête traditionnelle du parc. C'est tout aujourd'hui, de 9h à 18h, au centre de congrès des Vieilles Forges. On est près de ce lac magnifique, Céline.
3: Alors oui, on accueille dans un cadre exceptionnel, hein, en plein cœur du parc naturel régional des Ardennes. On a la chance d'avoir le lac, la plage verte pour accueillir tout un tas d'activités pour les enfants, manège, jeux en bois, initiation à l'escalade, troupeau de moutons avec des démonstrations. Et puis, on va également avoir un beau marché des producteurs avec 4 confréries qui seront présentes tout au long de la journée pour pouvoir déguster d'excellents produits ardennais. Et puis, on a à peu près 70 exposants sur le site et sur le gymnase du Centre des Congrès qui vont proposer des ateliers, des animations, diverses surprises tout au long de la journée pour les participants à la fête du parc.
2: Bon, on l'a bien compris, hein, une journée conviviale pour découvrir toutes les richesses de notre territoire ardennais. Il y a une jolie manifestation aussi à laquelle ont déjà préparé de participer certaines personnes à l'occasion d'ateliers menés par Tandem, hein, ce festival dont ici Champagne-Ardenne est partenaire, des marionnettes.
3: Alors, le Parc Naturel Régional des Ardennes est également partenaire donc de Tandem et on a la chance d'accueillir un majestueux cerf qui va pouvoir se déplacer toute la journée et faire de beaux spectacles toute la journée avec des ateliers également qui seront proposés aux plus jeunes pour pouvoir déambuler cet après-midi avec le cerf. Et puis, en plus du partenariat avec Tandem, on aura également plusieurs déambulations avec Tropic Carolo Combo qui vont pouvoir venir animer les allées de la fête du parc tout au long de la journée.
2: Ça sent bon la musique, ça.
3: La musique, les produits locaux. On a de la chance parce que il fait plutôt bon.
2: Voilà, c'est ça. On est sur 23-24 degrés cet après-midi, quelques nuages ce matin, une minuscule potentielle averse sur les coups de 16h et après de belles éclaircies entre juste avant et juste après. Donc c'est une très très belle journée pour venir au parc, donc au parc naturel régional des Ardennes. Mais écoutez, merci beaucoup Céline. Nous, on est parti avec Louis, hein, là. On arrive.
3: On vous attend.
2: Très belle journée donc au Parc Naturel Régional des Ardennes qui organise sa traditionnelle fête du parc. C'est entre 9h et 18h jusqu'à 18h aujourd'hui donc. Merci beaucoup Céline.

0: Coldplay, Feels Like I'm Falling in Love, sur ici Champagne Ardenne. On écoute de la bonne musique forcément avec ici Champagne Ardenne. 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Pour y écouter dans un instant, Estelle, nouveauté Te rencontrer encore, et puis Daniel Balavoine, Mon fils, ma bataille.
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1: Ici Champagne Ardenne, Estelle, nouveauté, ça s'appelle Te rencontrer encore. Vos rendez-vous sur Ici Champagne Ardenne avec notamment Ici ça marche. Entre 10h et 11h, avec Grégory Duchâtel et Olivier Catiot, vous avez rendez-vous pour parler du positif. Voilà, ce sont les informations, le magazine qui parle de choses positives et qui vous donne le sourire. On parlera notamment, tiens, demain lundi, des 10 ans de l'atelier Couture, une association Keisha Création à Reims. Vous découvrirez ses membres, vous découvrirez son activité, ses activités. Rendez-vous donc dès demain, 10h, 11h sur Ici Champagne Ardenne, parce qu'ici, ça marche, bien sûr.
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1: 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Je vous l'avais promis tout à l'heure, hein. Je m'étais engagé, on s'était engagé à vous le diffuser. Voici un grand tube de Michel Polnareff, il y en a beaucoup, mais le voici avec Tam Tam, l'homme préhisto sur Ici Champagne Ardenne.

0: Ici Champagne Ardenne avec ce titre de Alex Warren, c'était Ordinary.
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0: Et on voyage dans le temps grâce à Stéphane Bern, on voyage aujourd'hui au temps des hussards et des batailles navales.
2: Une armée à cheval qui s'empare d'une flotte de navires, on dirait les échecs mixés à la bataille navale. Pourtant c'est bel et bien arrivé, en Hollande et en plein hiver. Le 23 janvier 1795, Helder, tout au nord de la Hollande. Il fait un froid à fendre les sabots, la mer est figée. Dans les glaces du Texel, 14 navires de guerre hollandais bloqués comme des glaçons dans leur bac. Canons pointés vers le ciel façon Mr. Freeze.
3: Le glaçon friandise.
2: Équipage au garde-à-vous et aucune issue à l'horizon. C'est chaud pour eux. Enfin, c'est froid. Enfin, les deux, c'est chaud, c'est froid. Quelques jours auparavant, l'armée française, menée par le général Pichegru, entre triomphante dans Amsterdam. Une rumeur court. Au nord, une escadre hollandaise est coincée par le gel. Ni une, ni deux, Pichegru envoie un détachement du 8e régiment de hussards, flanqué de tirailleurs, pour aller capturer les navires à cheval. Un climat bien givré, idée bien givrée. Et voilà nos cavaliers glissant sur la mer gelée, avec leurs fantassins en groupe, en route vers les navires figés. La glace ne cède pas, les sabots non plus. À l'approche des bateaux, ils encerclent en silence, une à une, les coques prises dans le gel. Au petit matin, les marins surpris croient à une armée immense. Ils n'opposent aucune résistance, pas un tir, pas une égratignure. Une cavalerie vient de capturer une flotte, sans combat, à froid. Comme quoi parfois le froid glacial peut réchauffer bien des audaces.
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0: Gérard Blanc sur Ici Champagne Ardenne. Votre musique, vos chansons préférées sont là dans les prochaines minutes avant les infos de 18h. On écoutera Vanessa Paradis qui clôturera sa tournée en novembre prochain à l'Accor Arena à Paris. Vanessa Paradis avec ce nouveau titre Rendez-vous. Et puis Mike and the Mechanics à suivre aussi Over My Shoulder.
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0: Le dernier Vanessa Paradis sur Ici Champagne Ardenne, c'était Rendez-vous.
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0: Bon début de soirée avec Ici Champagne Ardenne, il est 18h. Et il est l'heure de faire un nouveau point sur l'actualité en France et dans le monde.
2: De nombreux rassemblements cet après-midi contre la proposition de loi sur la présence.

0: L'option d'usage légitime des armes par les forces de l'ordre. Selon eux, celui-ci revient à donner un permis de tuer à la police. Ils étaient par exemple 3000 à Marseille selon la police et 10000 selon les organisateurs. Dans l'affaire de cette femme de 29 ans et de sa fille de 2 mois retrouvée morte poignardée jeudi, c'était dans un appartement à Drancy en Seine-Saint-Denis, une ville située au nord de Paris. Un de ses anciens compagnons est présenté à un juge cet après-midi. Le téléphone de cet homme de 39 ans a permis d'établir sa présence à proximité des lieux au moment des faits. Une famille a été séquestrée et ligotée à son domicile de Vendin-le-Vieil dans le Pas-de-Calais cette nuit. 4 individus ont tenté de dérober pour 40 000 euros en crypto-monnaie. Les suspects sont en fuite. Alors que nous entrons demain dans l'automne, d'après le service Viglio qui recense les restrictions à l'usage de l'eau, 76 départements se trouvent encore en situation de crise en matière de sécheresse. Il a fait plus de 30 degrés aujourd'hui dans une partie du sud de la France. La journée de demain qui est d'ailleurs classée rouge pour un risque très élevé de feux de forêt dans les Pyrénées-Orientales, dans l'Aude et dans le Gard. Le Premier ministre canadien Mark Carney est arrivé à Saint-Pierre-et-Miquelon il y a quelques minutes, ce petit archipel français en Atlantique Nord, tout près du Canada. Une première pour ce territoire. Il a été accueilli par le président Emmanuel Macron qui est en déplacement pour 2 jours sur place. L'occasion d'afficher l'unité du Canada et de la France face aux ambitions de Donald Trump sur ce territoire. Une échappée monumentale. Le cycliste Mathieu Van Der Poel remporte la 5e étape du Tour du Luxembourg après une échappée en solitaire de 175 km. Le Néerlandais qui sera l'un des favoris de la course en ligne aux Mondiaux de cyclisme dimanche prochain à Montréal au Québec, des Mondiaux qui débutaient aujourd'hui avec le contre-la-montre féminin remporté par la Suissesse Marlène Reusser qui conserve son titre.
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2: La météo pour cette fin de journée, ce dimanche 20 septembre. Il fait en ce moment entre 20 et 24 degrés, mais ça ne va pas durer d'ici une heure, deux heures. Nous devrions perdre 6 degrés très rapidement. Et oui, l'automne arrive avec une nuit bien fraîche également sur la vallée de la Marne, sur le sud de la vallée de Marne, entre 8 et 10 degrés. Il devrait faire entre 4 et 6 degrés du Tardenois à l'Argonne, sur les Ardennes entre 7 et 8 degrés. Ça picote sur les crêtes jusqu'à 3-4 degrés. Demain lundi, toujours quelques nuages persistent, mais la journée reste lumineuse selon Météo France. Et petit changement par rapport à ces derniers jours, le vent devrait retomber. Tout ce début de semaine, les températures sont agréables. Il fait entre 21 et 24 degrés globalement. On est sur un mouchoir de poche thermique. À Sedan, Montier-en-Der, 22 degrés demain. À Sainte-Menou, Charleville-Mézières, 21. À Ichampagne, notamment, 23 degrés.
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4: Tiens, ça va peut-être vous rappeler hier soir, la soirée que vous avez passée à danser, à bouger avec Imagination tout de suite. Voici Music and Lights, parfait pour terminer votre week-end en ce dimanche soir.

0: Allez, on est en plein dans les années 80 avec ce titre d'Imagination, c'était Music and Lights.
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0: Et avec Chicago qui arrive, If You Leave Me Now, et puis Manon Lisa, nouveauté ici Champagne-Ardenne à découvrir. Ce titre s'appelle Le Petit Pêcheur.

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0: Une belle balade d'amour, c'était Chicago avec If You Leave Me Now sur Ici Champagne Ardenne.
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0: 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Et c'est avec Christine Lapré.
2: Des images qui parlent de nos vies et de notre terroir. C'est ce que propose Petites Histoires Grand Est, visible en ce moment à la médiathèque Falala de Reims. Guillaume Poulet est le directeur d'Imagest, une association qui travaille à la préservation et valorisation du patrimoine cinématographique, audiovisuel et photographique, qui organise cette nouvelle expo.
3: Alors, Petites Histoires Grand Est, en fait, c'est le point de départ, c'est une exposition. On a souhaité, à travers les collections d'Imagest, mais aussi d'une association partenaire qui s'appelle Mira, qui travaille plutôt sur le territoire alsacien, valoriser nos collections de films amateurs en particulier, et aussi de photographies, et avec une exposition itinérante qui, finalement, est une façon de retracer l'histoire de notre nouvelle région, qui est le Grand Est, en tissant des liens entre ces trois anciens territoires qui étaient l'Alsace, la Champagne, Ardennes et la Lorraine, de montrer les points communs, de montrer ce qui nous réunit, ce qui parfois nous différencie, mais voilà, à travers des collections amateurs et à travers les habitants de ces territoires.
2: Qu'est-ce qu'on va voir lors de cette exposition? Quelle sorte d'image? Dans quel univers est-ce qu'on va partir?
3: Alors, on va partir dans plein d'univers différents, avec à chaque fois, alors, aussi bien des images très intimes, personnelles, voilà, des anniversaires, des fêtes de Noël, mais aussi des fêtes de village, des événements sportifs, et puis forcément, quand on est en Champagne, inévitablement à un moment on filme les vendanges, quand on est en Lorraine, on va être aussi filmer des images de l'industrie, des choses comme ça, et donc il y a ce qui est intéressant avec ces images, en tout cas, c'est qu'elles ont pour point commun, toutes, d'être vraiment un point de vue, finalement, assez inédit, qu'on n'a jamais vu, puisque ce sont le point de vue d'habitants, de gens, de gens comme Monsieur Tout-le-Monde et Madame Tout-le-Monde, qui ont fabriqué ces images. Et donc, on est loin d'une forme d'image officielle qui peuvent être celles des archives, de la télévision, par exemple, qu'on retrouve à l'INA. Et on s'intéresse vraiment à la vie des gens et aux événements qui vont les marquer.
2: Donc, on est plongé dans le temps à travers l'image. Et est-ce qu'il y a du son aussi?
3: La plupart des films amateurs, généralement, sont muets. On n'avait que de l'image et pas forcément du son, mais un certain nombre sont sonorisés, et les créations contemporaines sont généralement, elles, sonorisées, soit avec une bande-son reconstituée, soit avec de la musique. Et puis, on a également fait témoigner un certain nombre de déposants qui, du coup, expliquent des fois un peu comment ils ont récupéré ces images, d'où elles viennent, etc., et quelle importance ça revêt pour eux. Et on a souhaité aussi que ces témoignages puissent être visible par les visiteurs.
2: Petites Histoires Grand Est, une expo sur vous et moi, ici en Grand Est, visible jusqu'au 3 janvier à la médiathèque Falala, face à la cathédrale de Reims.
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0: Mon sourire, c'était le dernier titre de Zaz sur ICI Champagne-Ardenne. Allez, restez avec nous, on fait un nouveau point sur la météo d'ici quelques minutes. Avant cela, un grand classique de la musique des années 80. On est en tout début des années 80 quand sort ce titre incroyable. Queen et David Bowie, et ça donne ce morceau Under Pressure à suivre également. Benabar, ça c'est beaucoup plus récent, et c'est Elle Danse qu'on écoutera tout de suite.
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1: La météo pour cette fin de journée, ce dimanche 20 septembre. Il fait en ce moment entre 20 et 24 degrés, mais ça ne va pas durer d'ici une heure, deux heures. Nous devrions perdre 6 degrés très rapidement. Et oui, l'automne arrive avec une nuit bien fraîche également sur la vallée de la Marne, sur le sud de la vallée de Manamarne, entre 8 et 10 degrés. Il devrait faire entre 4 et 6 degrés du Tardenois à l'Argonne, sur les Ardennes entre 7 et 8 degrés. Ça picote sur les crêtes jusqu'à 3-4 degrés. Demain lundi, toujours quelques nuages persistent, mais la journée reste lumineuse selon Météo France. Et petit changement par rapport à ces derniers jours, le vent devrait retomber. Tout ce début de semaine, les températures sont agréables. Il fait entre 21 et 24 degrés globalement. On est sur un mouchoir de poche thermique. À Sedan, Montier-en-Der, 22 degrés demain. À Sainte-Menoux, Charleville-Mézières, 21. À Y-Champagne, notamment, 23 degrés.
2: Merci beaucoup Christine, belle soirée avec Ici Champagne Ardenne.
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2: Et d'ici quelques minutes, on va dans les coulisses de la télévision. Patrice Gascoigne nous fera découvrir une coproduction franco-anglaise. D'ici là, Jimmy Cliff, voici We All Are One sur Ici Champagne Ardenne.

0: Avec Céline Dion dans un autre monde. Céline Dion qui poursuit sa série de concerts à Paris jusqu'au 16 octobre avant de la retrouver en mai de l'année prochaine.
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0: Et Patrice Gascoin nous plonge dans les coulisses de la télévision. Aujourd'hui, Patrice, vous nous proposez une coproduction franco-anglaise, une série de Canal+, qui va nous coller sur notre fauteuil.
2: Si vous aimez les histoires d'espionnage, de services secrets où une grande menace pèse au-dessus de nos têtes, ne manquez pas Apollo Has Fallen.
3: Dr. Moss, code name Apollo.
4: What do you want from me?
2: Alors bien sûr, sur Canal+, chaque lundi soir, vous verrez cette série d'action coup de poing en version française. Apollo Has Fallen repose sur un tandem très complice, Zara, qui est membre du MI6, les services secrets britanniques, et Vincent Taleb, joué par Toufik Jalab, qu'on avait quitté dans la saison 1 de Paris Has Fallen comme agent en charge de la protection rapprochée du ministre français de la Défense. Le duo est reconstitué en Libye, où il se trouve menacé par une attaque terroriste qui commence par le détournement d'un avion. Les deux agents doivent réagir vite, car un mercenaire russe menace l'Europe avec un virus mortel. J'ai rencontré Toufik Jalab, qui joue Vincent, l'agent français, et je lui ai demandé de nous parler d'une scène de baston que vous allez découvrir, avec une sorte de gel bleu rendant la bagarre glissante, une scène compliquée à tourner et qui va lui laisser des traces. Toufik Jalab.
5: En fait, c'est une grosse préparation en amont, mais on ne répète pas avec le gel. On attend le jour J parce que c'est beaucoup trop compliqué et c'est trop dangereux. Surtout, on n'a pas envie de se blesser avant de la tourner. Donc, on fait semblant de glisser, on fait semblant dans les prises au sol, etc. Et puis, le jour J arrive et on nous présente ce joli gel bleu. Et je perds le toucher pendant le reste du tournage. Mais ça, c'est pas de leur faute, c'était juste, on n'avait pas testé en fait le truc. Et puis, ils me ramènent un mec pour faire la bagarre, qui est un espèce de monstre, un colosse incroyable, qui vient du catch aussi. Et on a frappé très fort en fait, vraiment. Il est tellement fort le gars, qu'il y a un moment où je dois normalement le toucher, parce que quand on combat dans ces trucs-là, on est obligé à un moment quand même d'avoir de la touche pour comprendre que c'est à toi de faire l'autre mouvement. Et il m'a demandé de le taper plus fort parce qu'il sentait pas les impacts. C'est vous dire l'épaisseur du colosse.
2: Grâce aux explications de Toufik Jalab, vous regarderez différemment cette scène de Apollo Has Fallen chaque lundi soir sur Canal+.
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1: Ici Champagne Ardenne avec le dernier titre de Zazie, c'était Peu importe. Restez avec nous, juste avant les infos de 19h, on a encore de quoi vous donner le sourire et vous donner envie de chanter, de fredonner. Eruption, I Can't Stand the Rain, et puis Dire Straits à suivre. Money for Nothing sur Ici Champagne Ardenne.
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0: 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Eruption, c'était à Can't Stand the Rain.
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0: Merci d'être là, ici Champagne Ardennes. Belle soirée, il est 19h. Il est temps de faire un nouveau point sur l'actualité avec le journal.
2: Une action surprise dans l'est de la France avec une trentaine d'agriculteurs, tracteurs et bottes de foin qui bloquent depuis une heure l'entrée du dépôt pétrolier de Saint-Baussan en Meurthe-et-Moselle. Un geste symbolique pour dénoncer le retard des aides du gouvernement à la profession. Jules Hausse, bonsoir. Vous êtes sur place pour Ici Lorraine. Les manifestants qui veulent faire passer un message fort au gouvernement.
3: Oui, manifestation symbolique car ce site stratégique alimente des stations-service dans tout le Grand Est, mais il ne tourne pas ce soir, on est dimanche. La petite centaine d'agriculteurs désormais venus de Meurthe-et-Moselle mais aussi du département de la Meuse veulent surtout envoyer un message pour dire qu'ils attendent les aides promises. 15 centimes au litre

0: pour faire face à la hausse des prix du carburant. On sort des moissons, les tracteurs ont tourné tout l'été et pour l'instant, rien sur le compte en banque des agriculteurs, alors que les premières aides auraient dû arriver au mois de juin. Les aides sur la sécheresse aussi sont jugées insuffisantes. Les syndicats ont rendez-vous avec la préfecture en milieu de semaine pour le redire. Les agents de la préfecture, justement, sont là avec les gendarmes pour contrôler cette manifestation qui est tout à fait calme. Tous les tracteurs seront partis dans la nuit, ils l'assurent, mais les jeunes agriculteurs envoient là un message. Ils savent que ce site est stratégique et reviendront si les aides ne sont pas versées et si celles sur la sécheresse ne sont pas allongées.
1: Jules Hausse en direct de Saint-Baussan. Gabriel Attal, candidat à Renaissance à la présidentielle, estime que la guerre est entrée dans le portefeuille des Français. Il réagissait sur France Inter au nouveau record des prix à la pompe. Aujourd'hui, le diesel qui est affiché à 2,41 € le litre à la pompe. Le gouvernement qui doit faire des annonces à ce sujet demain, mais dans un contexte économique très compliqué. De nombreux rassemblements cet après-midi contre la proposition de loi sur la présomption d'usage légitime des armes par la force de l'ordre, par les forces de l'ordre. Selon les manifestants, celle-ci revient à donner un permis de tuer à la police. Ils étaient par exemple 4500 à Marseille, selon la police, 10 000 selon les organisateurs, et des milliers cet après-midi également à Paris. Le texte qui doit être examiné au Sénat en octobre. Un appel au calme pour éviter une deuxième nuit de violence dans un quartier populaire près de Tours. 9 membres des forces de l'ordre ont été blessés la nuit dernière par plusieurs dizaines de jeunes à Saint-Pierre-des-Corps en Indre-et-Loire. Des affrontements suite à la collision entre un motard et un véhicule de police lors d'un rodéo urbain. Le jeune de 19 ans est blessé à la jambe, mais ses jours ne sont pas en danger. Il faut désormais que l'enquête puisse avancer dans un climat apaisé, dit le maire de la commune, Olivier Comte, à Ici Tours.
2: Moi, ce que je demande aux jeunes, c'est de rester calme, que la police va quand même faire son travail. Le gardien de la paix a été mis en garde à vue hier soir, que l'enquête est lancée et que moi, je m'assurerai que tout soit fait pour que ce soit dans les règles. Nous sommes battus pour pas que la voiture et la moto soient brûlées. Donc les traces, tout a été préservé. Voilà. Maintenant, ce qu'il faut, c'est que l'enquête se fasse et qu'on ait vraiment des réponses rapidement pour tout le monde.
1: Olivier Comte au micro de Ici Touraine. La journée de demain, premier jour de l'automne, est classée rouge pour un risque très élevé de feux de forêt dans les Pyrénées-Orientales, l'Aude et le Gard. Il va encore faire chaud dans le sud-est du pays. Un point sur la météo dans un instant. Il fait par contre 10 degrés en ce moment à Saint-Pierre-et-Miquelon, où le président français et le premier ministre canadien sont ensemble pour faire face à Donald Trump. Les deux dirigeants sont arrivés à Saint-Pierre-et-Miquelon, ce petit archipel français en Atlantique Nord. Une rencontre historique pour ce territoire est l'occasion de rappeler que ce petit bout de France n'a pas peur des États-Unis. Et puis 9 mois après la mort de l'icône du cinéma, près de 300 objets intimes de Brigitte Bardot sont mis en vente à l'hôtel Drouot à Paris demain. Des bénéfices qui vont être reversés à la Fondation Brigitte Bardot, une initiative saluée par les fans qui viennent encore en pèlerinage à Saint-Tropez, comme vous l'avez constaté, Sarah Kelly.
3: Au milieu des arbres, le portail bleu de la Madrague est désormais gardé par un agent de sécurité. Sébastien s'approche tout de même avec son ami Eric.
4: Petit pincement au cœur quand même, on a fait une photo devant le portail, ça fait quelque chose.
3: Et ce fan est bien évidemment au courant de la vente aux enchères.
4: Je sais que oui, qu'il y avait une vente au profit forcément des animaux. C'est la continuité de ce qu'elle a toujours fait, quoi. Ça me choque pas du tout, puisque de toute façon, elle a tout donné pour la fondation.
3: Est-ce que vous envisagez peut-être d'acheter quelque chose ?
4: Non, pas vraiment. Moi, j'ai une photo dédicacée d'elle. Et c'est une vraie, que Eric m'a eu pour mes 27 ans.
3: Il pointe du doigt son ami Eric, qui comprend qu'on puisse se laisser tenter.
5: Forcément, quand on a cet objet, on pense forcément à elle. Ça lui a appartenu, donc l'objet a forcément un lien direct.
3: Elle est de nouveau proche de vous, quoi.
5: Tout à fait.
3: Plus loin, sur le chemin qui longe la mer, ce couple est venu d'Isère spécialement pour visiter le dernier coin de paradis de Bardot. Eux ne sont pas au courant de la vente, mais lorsqu'ils apprennent que la plupart des objets seront mis aux enchères à moins de 100 €...
6: C'est très chouette. Se mettre à la portée de tout le monde, c'est une chose qui lui ressemble. C'était une femme simple qui est restée simple jusqu'au bout.
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8: La météo ici en Champagne-Ardenne, en cette fin de journée, en cette fin de dimanche, avec un mercure qui va bientôt chuter. Oui, on va perdre très rapidement en cette fin de journée quelques degrés, 6 degrés, avec un mercure qui chute carrément cette nuit, entre 8 et 10 degrés sur la Marne, 7 à 8 degrés sur les Ardennes. Demain, lundi, la journée s'annonce lumineuse selon Météo France et sans vent. Tout de suite, Émilie Mazoyer et Décibel.
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8: Salut à toutes, salut à tous et bienvenue dans Décibel. Un décibel un petit peu particulier, vous le savez, le décibel du dimanche est intégralement programmé par ses auditrices et ses auditeurs. Des gens de qualité comme David, avec qui je démarre l'émission. Salut David.
10: Salut Émilie.
8: Bienvenue
10: dans,
8: Décibel. Moi aussi, David, je suis hyper contente de te retrouver. Alors, normalement, là, comme on est le 20 septembre, ça devrait être la fête parce que c'est aujourd'hui les 40 ans du super album d'Erita. Mitsuko, The No Comprendo. Et en fait, au lieu de faire une boum, ben, on est hyper triste parce qu'on a perdu Catherine Ringer cette semaine. T'avais envie de lui rendre hommage à Catherine et puis au groupe L'Erita, justement, avec une chanson de cet album-là, hein, The No Comprendo.
10: Ouais, c'est un titre qui s'appelle Les Histoires d'art. Écoute, moi, L'Erita Mitsuko, forcément, c'est l'adolescence et plus. J'ai pas eu la chance de les voir tous les deux sur scène. Mais j'ai eu la chance de voir Catherine il y a quelques années au Studio 104, d'ailleurs, chez toi, à la maison de la radio.
8: Ouais.
10: Et elle avait gardé cette voix de dingue, je trouve. Elle a chanté tout en live et pas en playback. Et elle était, je trouve, charismatique. Et attends, il faut dire qu'elle était chanteuse, mais aussi auteur-compositeur.
8: Oui. Enfin,
10: voilà, il y a ça, parfois, on l'oublie. Et donc, voilà, il faut quand même le signaler.
8: C'est vrai.
10: De No Comprendo, c'est un album de légende, quoi.
8: C'est un album de légende. D'ailleurs, quand mardi, on a appris la mort de Catherine Ringer, Benjamin Biolay, quasiment immédiatement, a partagé sur Instagram la pochette de l'album en disant « Après ce disque-là, plus rien n'a été pareil ». Et c'est vrai, ils ont vraiment imprimé quelque chose dans le rock français, L'Erita, avec ça.
10: Hein. Ouais. Et il y a Didier Varro aussi qui a repris une phrase de Marcia Baïna qui dit « La mort, c'est comme une chose impossible ». Et ça prend encore tout son sens là. D'ailleurs, Marcia Baïna, écoute, cette semaine aussi, je ne savais pas que Ricky Martin avait repris cette chanson, et Marie-Paul Bell aussi.
8: Incroyable.
10: Et alors, j'ai écouté les deux versions, et franchement, elles sont vachement bien. Donc voilà, c'est aussi ça, L'Erita Mitsuko, c'est faire le lien entre Marie-Paul Bell et Ricky Martin. Tu vois, c'est vraiment, ça rassemble.
8: Écoute,
10: en public.
8: Ça fait du bien et puis ça fait plaisir de rire en pensant à elle. Ça fait quelques jours que c'était arrivé. Merci David, merci beaucoup.
10: Merci à toi Émilie, puis on se retrouve dans d'autres conditions. Alors,
8: plus joyeux.
10: Et on pense à Catherine.
8: C'est promis.
10: Merci à toi.
8: Les histoires d'A, L'Erita Mitsuko, merci David.

0: Les histoires d'art, alors qu'on a perdu une légende, Catherine Ringer, célébrons une légende vivante.
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0: Mais oui, Sophia Loren fête aujourd'hui ses 92 ans. Alors les amis, on va pas bouder notre plaisir, on va l'écouter chanter. Parce que oui, en plus d'être incroyablement belle et bonne comédienne et représentante de l'âge d'or d'Hollywood, Sophia Loren, c'est aussi une voix, soul dit, tirée d'un film qui s'appelle Boccaccio 70, sorti en 1962. Comme quoi, voilà, les Italiens ne sont pas un paradoxe près. En gros, c'était quatre petits sketchs, quatre contes misogynes, inspirés par un auteur italien du Moyen-Âge, par quatre réalisateurs italiens. Il y avait Fellini, Visconti, Monicelli et De Sica. Et c'est là que jouait Sophia Loren, un film qui s'appelait La Loterie. Dans ce film, il y a aussi Romy Schneider ou encore Anita Ekberg. Et puis, il y a cette chanson qui, je pense, va vous plaire. Bon anniversaire à Sophia Loren, 92 ans. La voici dans vos oreilles, dans Décibels.

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1: Sophia Loren, qui chantait dans un film au tout début des années 60, en 62, la chanson Soldi, Soldi, Soldi. Restez bien sur votre radio ici. Oui, on peut tout faire avec l'accent italien. On continue à écouter les chansons choisies par les auditrices et les auditeurs de Décibel. À tout de suite.
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soul, funk et pop soyeuse, De Velours est un style à part sur la scène toulousaine. Un univers rétro et sensuel où chaque note semble caressée par la lumière. Avec son groove élégant et sa voix feutrée, De Velours ravive l'esprit des années 80 tout en y insufflant une modernité pleine de charme et de justesse.

0: de velours. 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
1: Les auditeurs et les auditrices d'ici qui ont bon goût, j'ai le sourire jusqu'aux oreilles en accueillant Ronan. Bonsoir Ronan.
2: Bonsoir.
1: Bienvenue dans l'émission. Ronan, est-ce que c'est la première fois qu'on se parle ?
2: Oui, c'est la première fois et j'espère qu'il y en aura d'autres.
1: Ah bah moi aussi, parce qu'alors, Ronan, j'ai envie de dire, en cette journée un peu tristoune, après la mort de Catherine Ringer et tout, là, l'émission prenait un tour un peu mélancolique. Et là, c'est une de mes chansons préférées, alors qui est très douce et mélancolique aussi. Mais quel choix merveilleux, Shivari et la chanson Good Night Moon. D'où ça vient ça, Ronan ?
2: Bah, c'est une chanson que j'ai entendue dans ma jeunesse, que j'avais adorée pour l'air et puis la jolie voix de la chanteuse et le Good Night Moon qui est un peu énigmatique aussi.
1: Bah oui, quand on souhaite bonne nuit à la lune, finalement, on se dit, voilà, il se passe quelque chose. Alors la chanteuse, elle s'appelle Ambrosia Parsley. Déjà, Parsley, ça veut dire Percy en anglais. Donc elle s'appelle Ambroisie Percy, ce qui est quand même fou. Et c'est une des chanteuses préférées de Monsieur Bongoût en France, Benjamin Biolay, qui l'a même enregistré un duo avec elle. Ils ont travaillé ensemble et tout. Donc il avait été très sensible effectivement à son timbre, Ronan. Et même si on comprend pas, en fait, elle nous touche énormément. Hein.
2: Ben ouais, et puis en plus sur l'album d'où est sortie la chanson, il y a une photo mi-jour, mi-obscurité. On devine qu'elle est jolie, du coup ça va avec le côté mystérieux aussi. Quoi.
1: C'est vrai, c'est vrai. Alors c'est une chanson qui est sortie en l'an 2000, autant vous dire qu'elle a plus de 25 ans. Moi je trouve qu'elle a très bien vieilli, Ronan, même mieux que nous, non ?
2: Ben, parlez pour vous, parce que moi je suis dispo. Du coup, à part les cheveux qui disparaissent, le reste ça va bien.
1: J'adore. C'était un test, bravo Ronan, il est fait pour passer dans Décibel. C'est magnifique, c'est magnifique. Good Night Moon, c'était aussi sur la bande originale. Et ça, c'est respectable, parce que c'est des bandes originales qui sont un peu comme des clubs privés, tout le monde ne peut pas y entrer. La bande originale de Kill Bill, de Quentin Tarantino, générique de fin.
2: Ouais, donc ça veut dire qu'il a bon goût aussi, M. Tarantino.
1: Exactement, et ça nous fait un point commun avec lui. Donc, pour moi, c'est du gagnant-gagnant, cette histoire. On va donc se l'écouter, cette chanson « Good Night Moon » de Shivari, un retour en l'an 2000, extrêmement bienvenu en ce dimanche soir. Alors, Ronan, merci beaucoup, et vraiment, vous revenez quand vous voulez.
2: Avec plaisir, et bonne soirée à vous.
1: Merci.

0: Alors ça, c'est une merveille de chanson. Peut-être vous la cherchiez depuis des années, elle était là dans un coin de votre tête. Vous vous disiez, c'était quoi déjà cette chanson de l'an 2000, incroyable? Eh bien, c'était le groupe Shivari et la chanson Goodnight Moon. Merci beaucoup à Renan de l'avoir ressortie pour ce dimanche soir. C'était un délice.
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0: Et c'est un délice aussi d'accueillir Marie-Hélène. Bonsoir.
2: Bonsoir Annie.
0: Comment ça va Marie-Hélène?
2: Bah, ça va très bien, ravie de pouvoir passer à l'antenne à nouveau.
0: Oh merci, mais oui, alors Marie-Hélène c'est une habituée de l'émission. Moi je l'adore parce qu'elle a bon goût. Et parfois elle pense à passer des chansons que moi j'ai oubliées, genre le duo Renaud et Vianney. Marie-Hélène, j'avoue, je crois que je ne l'ai jamais diffusée.
2: J'en suis d'autant plus ravie.
0: Voilà, voilà. Non, mais ça sert à ça de demander leur avis aux auditeurs, aux auditrices. Et moi, j'ai pas le bon goût universel. Alors, je choisis la musique une heure par jour pour vous, avec amour. Mais c'est important que, voilà, vous veniez aussi réclamer vos chansons et puis aussi les faire découvrir à d'autres. C'est un duo qui est assez récent, n'est-ce pas?
2: Moins de 5 ans, je dirais. Ouais. Ça date de l'album des duos trios de Vianney, si je dis pas de bêtises.
0: Exactement, le A2, A3 qui avait cartonné. Il y avait des gros tubes radio, notamment son duo avec Zazie, Comment on fait.
2: Ah oui, Comment on fait.
0: Voilà. Et il y avait des trucs assez étonnants. Il y avait MC Solar, par exemple. Et en fait, ils allaient très très bien ensemble. MC Solar et Vianney. Et donc, il y a ce duo, oui, avec Renaud qui s'appelle Maintenant. C'est la chanson, toi, qui t'a marqué sur ce disque?
2: Ah oui, et à chaque fois que je l'entends, cette chanson, j'en pleure. Enfin, elle m'émeut comme rarement une chanson peut m'émouvoir. Le texte de Vianney, je le trouve absolument magnifique, sur la transmission, sur notre avenir, le temps qui passe également.
0: Oui.
2: Et la symbolique, voilà, qu'il ait pu associer Renaud à cette chanson, je trouve ça juste magique et encore plus émouvant pour le coup.
0: C'est vrai que c'est très beau. Et finalement, alors qu'au départ, moi, je me disais, bon, il a fait cet album de duo parce que peut-être qu'il avait pas la flamme en lui. Finalement, on s'est rendu compte, là, qu'en sortant de sa cabane, il commence à sortir des chansons qui sont vraiment chouettes, Vianney. En fait, il prenait déjà ce chemin-là, quoi. Mais là, moi, je pense que son retour va être super, hein.
2: Bah, je le souhaite, ouais. Ça a l'air assez prometteur, donc.
0: Attendons de voir. Voilà. J'ai jamais vu Vianney en concert. Je l'ai vu en festival, en plein air, etc. Mais jamais dans une salle. Marie-Hélène, c'est comment Vianney live?
2: Eh ben, figure-toi que je ne l'ai jamais vu non plus. Une belle occasion manquée. J'ai dû le voir en festival en plein air à Évreux. Je l'ai manqué à cause du Covid, mais j'ai bon espoir un jour de le voir sur scène.
0: Il va passer l'année 2027 sur la route, donc je pense qu'il n'y a pas de problème. Et là, on l'écoute. Donc, avec Renaud, merci beaucoup, Marie-Hélène, pour ce joli choix. Vianney et Renaud, ça s'appelle Maintenant.
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2: Et des auditrices, monsieur et la grosse voix. Oh là là, celui-là, je vous jure. Bon, on est ensemble jusqu'à 20h et on écoute, comme tous les dimanches soirs, les chansons choisies par les auditrices et les auditeurs d'ici. Sauf que ce dimanche soir n'est pas un dimanche soir comme les autres. On a appris en début de semaine la mort de Catherine Ringer, notre Catherine, notre reine. Et voilà, on est tous tristes et on a envie d'écouter ces chansons. Enfin, vous, en tout cas, vous avez envie. Hein. Patricia est avec nous. Bonsoir, Patricia.
19: Bonsoir.
2: Merci beaucoup d'être dans Décibel, Patricia. Catherine Ringer, les Rita Mitsouko, puisque là on va écouter Marcia Baila, donc c'est vraiment leur tout premier tube il y a plus de 40 ans. C'est indissociable de la musique française maintenant.
19: Oui, c'est une grande auteure, compositrice, interprète, hein, une magnifique chanteuse. Et puis le duo avec Fred Sanson dans le Rita Mitsouko, c'est une chanteuse formidable.
2: Ouais.
19: Bien regrettée. On va la regretter.
2: Je suis d'accord. C'était un choc d'apprendre sa disparition mardi. Et oui. Comme dans Marcia Baila, où elle racontait l'histoire de cette prof de danse et chorégraphe morte d'un cancer. Ben voilà, c'est le cancer qui a emporté Catherine Ringer. Pourquoi avoir choisi cette chanson-là, ma chère Patricia, Marcia Baila?
19: C'est toute ma jeunesse, les années 80, et puis un tube hommage aussi à la danseuse Marcia Moreto.
2: Oui.
19: Formidable aussi. Et puis voilà, c'est toute mon enfance, ma jeunesse. J'écoutais ça à la radio dans mes jeunes années, et encore maintenant d'ailleurs, parce que c'est un tube formidable.
2: On est d'accord, que ce soit dans nos jeunes années, ou nos vieilles années, ou nos années au milieu, Marcia Baila.
19: Temporel.
2: C'est un délice. Ben oui, mais on va l'écouter en chantant et en dansant surtout, puisque Catherine Ringer, moi j'ai eu la chance de la voir sur scène, elle dansait magnifiquement quand elle chantait cette chanson Marcia Baila. Alors voilà, on dansera et on chantera jamais aussi bien qu'elle, mais voilà, en sa mémoire, on va se la donner un petit peu, d'accord Patricia?
19: C'est un hommage pour elle. Ouais. Et puis, merci à vous.
2: Merci beaucoup Patricia. Voici Lerita Mitsouko.

0: Rita Mitsouko et la voix de Catherine Ringer avec qui on a ouvert l'émission. Voilà, une petite deuxième dose parce que ça fait pas de mal et puis c'est pas fini en vrai. Restez bien dans Décibel.
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0: Et oui, avec nous il y a René. Bonsoir René.
2: Bonsoir Emily.
0: Bienvenue dans l'émission. René, ben oui, ça va. Comment ça va?
2: Moi, ça va très bien. Je pars faire mon sport, donc ça va.
0: Ah, bah, quel sport?
2: Je suis entraîneur de marche nordique.
0: Ah, waouh! Alors, la marche nordique, c'est la marche avec les petits bâtons?
2: Avec les grands bâtons.
0: Avec les grands bâtons. Les petits bâtons, on dirait des cure-dents, mon truc. Oui, non, les grands bâtons, mais fins. Voilà, les bâtons fins, c'est ça que je voulais dire.
2: Pardon. Très fins, mais qui servent à pousser les bras, pousser sur les bras.
0: C'est ça. Et alors, on peut faire combien de kilomètres quand on se la donne un peu en marche nordique?
2: Ah bon, il participe, on peut faire un 100 km.
0: Waouh, 100 km à pied.
2: Oui.
0: Ouais, c'est merveilleux quand même. Alors, il faut de la bonne musique dans les oreilles, j'imagine.
2: Oui, oui, moi je suis plutôt adepte des bruits de la nature que de la musique dans les oreilles, mais oui, il y en a qui le font, oui.
0: On peut le faire, oui, avec la musique. Mais là, en l'occurrence, donc c'est... Alors, pour ceux qui sont en train de faire de l'exercice en écoutant la radio, évidemment, vous êtes les bienvenus, mais là, c'est plutôt une chanson calme, hein, ce choix de ce soir, René. Chanson calme et très émouvante, signée Pomme. Elle s'appelle Grandiose. Pourquoi ce choix, René?
2: J'ai découvert Pomme il y a 4-5 ans maintenant. Et j'ai trouvé que c'est une voix magnifique, cette personne au bord de la sensibilité. Et je trouve que grandiose, ça résume tout en fait. En fait, on aimerait tous avoir une vie grandiose, mais simplement.
0: Oui, c'est voilà, vrai.
2: Être heureux simplement, c'est juste grandiose, se lever le matin, c'est juste grandiose, voilà.
0: C'est exactement ce qu'elle dit dans la chanson. Elle ne demande pas des choses incroyables. Elle demande d'avoir le droit d'avoir un enfant, d'être heureuse et amoureuse. Et ça, ça lui paraît grandiose. Voilà, en fait, c'est une leçon presque philosophique, René, cette chanson.
2: Oui, c'est ça, voilà. Ouais, ouais. Mais elle a beaucoup de textes comme ça qui sont remarquables. Et je trouve que parmi les chanteuses qui sont sorties dernièrement, je crois que c'est une des plus belles voix. Et quelqu'un qui a une sensibilité et qui a une âme d'enfant. On a été la voir plusieurs fois sur scène, on dirait une enfant qui est là, qui est bien, qui est avec son public heureuse en fait.
0: Oui, c'est vrai qu'elle se régale sur scène. De temps en temps, elle fait une reprise de Désenchanté, de Mylène Farmer en acoustique, c'est une folie. Et je crois qu'effectivement, René, avec sa voix, elle peut à peu près tout chanter, ça sera toujours joli.
2: Ah oui, c'est magnifique. En fait, c'est de la mélancolie, mais la mélancolie heureuse. C'est pas triste. C'est heureux, voilà. Et j'avais entendu une fois en interview, elle avait dit « Je fais des chansons que j'ai envie de faire, pas des chansons pour faire du succès, c'est ce que j'ai envie de faire. Après, les gens aiment, ils n'aiment pas, mais je fais ce que j'ai envie de faire, ce que j'ai envie de produire, moi. »
0: Bah nous, on aime.
2: C'est extraordinaire.
0: Alors, on va l'écouter ensemble ce soir. Merci infiniment, René, pour ce joli choix. Pomme, grandiose. Depuis

0: Grandiose, comme son nom l'indique. Quelle jolie chanson signée Pomme. Merci à toutes celles et tous ceux qui participent à la programmation du Décibel du dimanche. Si vous voulez nous rejoindre, il suffit d'envoyer un email. Franchement, vous avez vu, on est gentil, on est mignon, on écoute de la bonne musique ensemble et tout. Un email, c'est tout ce que ça vous coûte. Notre adresse, c'est Décibel avec un S à la fin, @radiofrance.com. Décibel au pluriel, @radiofrance.com. Et dans le mail, vous n'oubliez pas de mettre la chanson que vous avez envie de partager avec nous et votre numéro de téléphone pour qu'on puisse vous rappeler.
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2: Avec un programme très Rita Mitsouko en ce dimanche soir. On pensait célébrer en faisant une boum les 40 ans de leur album The No Comprendo, hein, sorti le 20 septembre 1986. Il y a donc 40 ans jour pour jour. Et puis finalement, non, on pleure. Notre grande Catherine Ringer, je suis pas la seule à pleurer. Puis ça fait du bien de pleurer ensemble. Bienvenue Laurent.
3: Oui, bonsoir Émilie.
2: Bonsoir, merci de venir dans Décibel et de choisir du coup une chanson d'Erita Mitsouko. C'est une artiste un groupe que t'aimais, une artiste que t'aimais, Catherine Ringer.
3: Ouais, c'est un peu ma jeunesse. La chanson qu'on va entendre là, j'avais 15 ans quand elle est sortie, c'était un de leurs premiers trucs. Et c'est vrai que pendant toutes les années 80, c'était un rayon de soleil. C'est même pas ça, c'était un grain de folie dans la musique, et un peu plus que ça même, c'était la liberté, c'était plein de choses. Ouais. Et à la fois la voix de Catherine, sa façon de chanter, et puis la guitare de Fred, et puis voilà, puis les deux sont... Ouais. Et puis merde, j'ai des larmes aux yeux.
2: Ah, je sais, moi aussi, c'est dur. Mais alors, c'est hyper intéressant, ceci dit. Concentrons-nous sur la musique, Laurent, c'est ce qui nous sauvera, parce qu'elle est éternelle, ouais. Contrairement à Catherine et à Fred qui sont partis.
3: Ouais.
2: Là, toi, tu choisis une chanson qui est carrément sur le tout premier album d'Erita Mitsouko. Donc, on est 2 ans avant The No Comprendo. Donc, on est il y a 42 ans en arrière. Et alors, ce qu'on va entendre, c'est la chanson...
3: Même un petit peu avant, hein, parce que c'était leur deuxième EP, en fait.
2: Ouais, donc c'est Don't Forget the Night. Ouais, c'est vraiment les premières années d'Erita, quoi. Sur le premier album, le tube, ça a été Marcia Baila. Mais voilà, il faut se dire, en écoutant la chanson, parce que j'imagine que tu ne l'as pas choisie au hasard, à quel point ils étaient avant-gardistes. C'est ça que tu as envie de nous faire partager.
3: C'est la première chanson d'eux que j'ai entendue. C'est en 82, c'est peut-être 82, je pense.
2: Ouais.
3: C'était les radios libres et puis des radios qui cherchaient des espaces de programmation vraiment en dehors de ce que les stations grandes ondes comme RTL ou Europe 1 pouvaient passer. Et on entendait des choses des fois un petit peu surprenantes. Et là, la première fois qu'on a entendu ça, c'était vraiment étonnant. Je ne sais pas si tout le monde connaît bien cette chanson, donc ça va être l'occasion.
2: Mais non, c'est pour ça, c'est chouette de faire découvrir.
3: C'est une espèce de balade, c'est un petit peu bizarre. Il y a par moment, elle compte un peu. Elle a encore une voix, peut-être un petit peu, presque de petit enfant, presque. J'ai réécouté là encore tout à l'heure. Ce n'est pas la voix qu'elle a, même sur Baila ou c'est comme ça.
2: Ah bah oui, là, elle a moins de 25 ans.
3: Vraiment, les débuts, ouais. elle a 25 ans. Et elle commence, quoi. Et Fred aussi commence. Il y a tout. Il y a le son. Le son de ce premier EP, là, on ne sait même pas où ils l'ont enregistré.
2: Je pense dans une cave ou une cuisine ou une baignoire. Oui.
3: Voilà.
2: Et oui, ça ne sent pas le studio Ferber. Hein. C'est sûr.
3: Vraiment, c'est monté maison. Et voilà, on voit juste un jeune couple qui fait son petit truc dans son coin, qui fait un truc que personne d'autre ne fait, enfin personne d'autre. Bon, il y avait aussi des gens comme les B-52 et plein d'autres choses aussi un peu...
2: Ouais, mais bon, en France...
3: Il y avait Marx aussi, mais en France, c'était...
2: Ouais.
3: Je veux dire, il faut remonter à Brigitte Fontaine pour avoir quelque chose d'aussi libre.
2: Ouais.
3: Et franchement, ça fait du bien à tout le monde. Et puis, qu'en partant de ça et qu'à un moment, ils arrivent à rencontrer le public, ils vont rencontrer en faisant ce qu'ils faisaient, c'est un vrai miracle, quoi.
2: C'est vrai. Et elle adorait cette chanson que tu as choisie, Catherine Ringer. Elle ne perdait jamais une occasion de la chanter en concert.
3: Ben c'est bien.
2: Voilà.
3: Je suis content du coup.
2: C'est un bel hommage. Merci beaucoup, Laurent. Merci infiniment.
3: Merci à toi, Émilie.
2: On pleure ensemble?
3: Allez,
2: c'est parti. Bienvenue dans la chialade sur votre radio ici. Décibel, les auditrices et les auditeurs font la programmation, évidemment. Catherine Ringer nous manque déjà, elle qui est partie mardi. On écoute l'Erita Mitsouko grâce à Laurent. Don't forget the night. Yes.

Margarita Mitsuko. Eh oui, c'est pas que Marcia Baila ou les histoires d'A, c'est aussi parfois des bizarreries comme ce Don't Forget the Night, absolument irrésistible et troublant, choisi par Laurent. Bon, et la semaine prochaine, alors, dans Décibels, à quelle sauce allez-vous être mangé? Je pense qu'on réécoutera de temps en temps la voix de Catherine. On va trouver un moment dans la semaine pour lui rendre hommage. Et puis à nos invités, bah oui, puisque la semaine prochaine, c'est déjà demain. Alors, demain, on sera avec la jeune chanteuse Maëlle. Mardi, on célébrera les 20 ans de Gibraltar avec Abdel Malik. Mercredi, on sera avec Kezia Jones, qui avait enchanté les années 90 avec son Rhythm is Love. Bah voilà, Kezia Jones, figurez-vous, va faire un spectacle symphonique. Ce qui me rend complètement folle, puisque normalement, Kezia Jones, c'est guitare électrique. Parfois, c'est juste guitare électrique, voix. Mais là, l'imaginer avec un symphonique, je pense que ça peut être fou. Il viendra nous en parler donc dans Décibels mercredi. Vendredi, c'est Kali qui est de retour. Bah lui, on l'adore depuis

0: Grand Corps Malade et Suzanne qui échangent les rôles. Et Grand Corps Malade qui sera l'invité de Décibel jeudi prochain. Allez, l'émission est terminée pour ce soir. Merci à tous les auditeurs, toutes les auditrices qui ont participé. Et puis à l'équipe, il y avait Cindy Le Grumelec et Justin Pianigiani, Oumaïma Abaz, Iris Guitoni, Thierry Boffa, Thomas Demol et Mélodie Chaïb. À demain, les amis, on sera avec Maëlle. Et tout de suite, sur votre radio, ici, les meilleurs moments de Yapak Paris dans la vie avec Benoît Prospero. Bisous.
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0: Allez, c'est encore un peu le week-end. On en profite sur votre radio. 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
4: Bonsoir tout le monde. Ah bah oui, c'est dimanche soir et avant de refermer tranquillement le week-end, on vous propose de prolonger ce dimanche avec Y'a pas que Paris dans la vie. Au programme, les meilleurs moments de la semaine avec des personnalités qui nous racontent leur France. Et là, on va partir sur les routes. Et alors attention, quand on dit route, ah bah le mot est bien choisi puisque l'un des invités d'Éric Bastien cette semaine était ni plus ni moins que le directeur général de la société Ulysse, comprenez télépéage, parking, etc. Damien Joannès, qui était au micro d'Éric Bastien lundi. C'est parti pour ce premier rendez-vous et nos meilleurs moments sur Ici.
5: Bonsoir Damien Joannès.
6: Bonsoir Eric.
5: Comment ça va?
6: Ben ça va, merci. Et vous? Merci de l'invitation.
5: Moi ça va très bien. Alors cette émission est nouvelle, je le disais, mais vous avez eu l'occasion de l'écouter. Alors je me dis, il est peut-être déjà un peu au courant, il sait qu'on va se balader dans sa vie, dans les lieux qui ont pu vous marquer. Est-ce que ce type de balade, c'est quelque chose qui vous plaît? Est-ce que vous feuilletez les albums photos ou est-ce qu'au contraire, Damien, vous êtes toujours de l'avance en regardant un peu dans le rétro?
6: Non, alors moi je ne fais que ça. Je regarde constamment les photos de mon passé. Je regarde les photos justement de tous les endroits sur lesquels je suis passé, des enfants, de ma famille, de moi-même, etc. Et ça m'amuse beaucoup et je le fais quasi quotidiennement.
5: Merci en tous les cas encore une fois d'être avec nous. Peut-être un mot, alors on aura l'occasion d'en reparler d'ici 20.

0: Et une heure. Pour ceux qui ne connaissent pas, Ulysse, c'est quoi?
1: Ulysse, c'est le leader du télépéage en France. La vocation d'Ulysse, c'est de simplifier la mobilité de ses utilisateurs en simplifiant notamment les trajets autoroutiers, mais pas que, puisque avec le compte Ulysse, vous pouvez aussi utiliser les parkings et recharger votre véhicule électrique si vous avez un véhicule électrique à recharger, évidemment.
0: On parlera évidemment de tout ça tout à l'heure, de la mobilité, des trajets que vous nous facilitez sur l'ensemble du territoire. Ça veut dire que vous connaissez par cœur la France, du coup ? Je me dis que vous la connaissez bien.
1: Par cœur, non, mais effectivement, je la connais un petit peu, oui.
0: Alors cette France, on va justement la traverser à travers votre histoire, Damien Johannès, et pour un petit peu mieux comprendre. Bon, ça commence à Aubervilliers pour vous, en région parisienne ?
1: Oui, je suis né à Aubervilliers, en 1983, en région parisienne.
0: Seine-Saint-Denis.
1: Là où mes parents avaient posé leurs valises dans leur jeunesse, justement, quand ils sont arrivés en banlieue parisienne après avoir quitté leur ville natale, qui est Baccarat.
0: Alors j'allais vous poser la question, ils venaient tous les deux de Baccarat ?
1: Voilà, ils venaient tous les deux de Baccarat, d'accord. Effectivement, en Meurthe-et-Moselle, la ville qui est quasiment mondialement connue pour son cristal, toujours. D'ailleurs, mes deux grands-pères travaillaient à la cristallerie, c'était vraiment un employeur très important dans la ville et dans la région. Donc mes parents viennent de Baccarat, ils se rencontrent, et au moment des études supérieures de mon père, ils décident de partir à Paris, en région parisienne, et posent leur valise à Aubervilliers.
0: Et vous allez rester combien de temps à Aubervilliers ? Parce qu'on va le découvrir, hein. Vous avez beaucoup, beaucoup voyagé. Mais Aubervilliers, c'est combien de temps ?
1: Ah bah c'est très peu, puisque dès ma naissance, en fait, on a déménagé dans les Yvelines, à côté, toujours en région parisienne, mais à Sartrouville.
0: Ouais, c'est ça. Voilà, combien de temps vous allez y rester à Sartrouville ?
1: Alors, Sartrouville, j'y reste de 1983 à 91, donc à 8 ans.
0: Donc j'ai quand même une bonne partie de votre enfance, début de l'adolescence.
1: Oui, oui, absolument, absolument. J'en ai des souvenirs...
0: Ma première image qui vous vient important. De Sartrouville.
1: Oh, Sartrouville, alors on habitait dans une résidence de Sartrouville, qui était une résidence qui était quasiment entièrement piétonne. Ouais. Ça veut dire, en gros, qu'il y avait beaucoup de familles, et je me souviens, beaucoup, beaucoup d'enfants qui sortaient de chez eux, allaient jouer. Je me souviens de ce bac à sable au milieu de cette
0: résidence. Tout suant, un bac à sable, évidemment.
1: Les vélos, ce joyeux bazar, en fait, qui était caractéristique de cet endroit, de cette résidence.
0: Alors, pourquoi il n'y a pas de problème de mobilité ?
1: Ah bah non, là, pour le coup, là, oui, il y avait beaucoup moins de voitures, en tout cas pour les enfants, ouais. Pour l'enfant que j'étais. En revanche, ce qui est certain, c'est que pour sortir de cette résidence, pour aller travailler, comme la plupart des parents faisaient, là, pour le coup, il y avait un certain nombre de problèmes de mobilité et nécessité de voiture.
0: Ce sont de belles années. Vous diriez, vous parlez de ce bac à sable. Enfin voilà, j'imagine. J'ai l'impression que vous avez de bons souvenirs de Sartrouville et de cette période, de cette enfance.
1: Oui, en fait, j'avais effectivement des copains d'enfance qui étaient mes voisins, avec lesquels j'allais à l'école du coin. Donc on avait.
0: Comment elle s'appelait l'école, vous souvenez ?
1: L'école Paul Bert.
0: Ouais. Oh bon, il y en a plein d'écoles Paul Bert en France.
1: J'imagine. Ouais. Voilà.
0: Avec une personne qui vous a marqué, je sais pas, un instituteur, souvent quelqu'un qui nous est resté en mémoire.
1: Alors mon institutrice de CP s'appelait Madame Fornero. Voilà. Je m'en rappelle encore.
0: Et pourquoi elle ? Qu'est-ce qui fait qu'elle vous a marqué ?
1: J'en sais rien. En tout cas, je m'en rappelle. Effectivement, Madame Fornero, mon institutrice de CP.
0: Ouais. Voilà. Alors, les origines de votre famille, Damien, on l'a dit, nous emmène aussi à Baccarat, en Lorraine, un autre endroit. Votre grand-mère avait une maison là-bas.
1: Oui. Alors moi, je n'y ai jamais habité. En revanche, j'ai beaucoup, beaucoup de souvenirs de regroupements familiaux. Effectivement, bien que j'ai beaucoup bougé en France et à l'étranger, on avait la chance en fait de se retrouver justement à Baccarat pendant les vacances Noël ou même parfois des vacances d'été le point d'entrée était les grands-parents. Effectivement, on se retrouvait autour de mes grands-parents, de ma grand-mère qui habitait à Baccarat, dans cette maison qui était une maison qui datait de très longtemps, sur lequel c'était une maison par exemple où les toilettes avaient été rajoutées dehors, puisqu'en fait la maison n'en comptait pas au moment où elle a été construite. Donc voilà, beaucoup de souvenirs, justement.
0: Elle existe toujours, cette maison ?
1: Non, elle n'existe plus. Au décès de ma grand-mère, cette maison a été détruite, abandonnée pour être reconstruite. Ouais.
0: Bon, une petite pensée donc, aux habitants de Baccarat, hein, on l'a dit, c'est le nord-est de la France, c'est la Meurthe-et-Moselle. On sait à quel point c'est important pour vous. J'ai vu qu'il y avait plein de chapelles là-bas, je ne sais pas si vous vous souvenez. Il y avait la chapelle Sainte-Anne des Cristalleries. Mais alors, c'est plein de chapelles.
1: Oui.
0: C'est un lieu qui est renommé mondial, ça, vous l'avez dit. Votre enfance se fait donc entre Baccarat et Sartrouville. Et puis, petit à petit, vous allez partir à nouveau vers un ailleurs. Après Sartrouville, vous allez où ?
1: Alors, je vais à Salon de Provence. Mon papa, qui est ingénieur en aéronautique, a cherché du travail, on l'a trouvé à Marignane. Toute la famille a déménagé en 1991, donc à mes 8 ans, et on s'est retrouvé à Salon de Provence, petite ville du sud de la France, dans les Bouches-du-Rhône, une cinquantaine de milliers d'habitants, donc petite ville quand même assez structurée. Et là, j'y passe 5 ans. Cinq belles années où, justement, je fréquente une école, cette école de la gare.
0: N'en dites pas plus. On va se retrouver dans un instant à Salon de Provence. On a plein de choses à découvrir. On va comprendre aussi tout ce que vous avez vécu là-bas, Damien Johannes, dans le Sud, et puis ce déracinement. Parce que, voilà, quitter la région parisienne à 8 ans, c'est aussi quitter des copains pour aller en découvrir peut-être d'autres dans le Sud. Je vous propose de retrouver Benoît Prospero et de parler du monde des vivants avec une nouvelle fois la revue des merveilles. Et aujourd'hui, Damien Johannes, on va s'intéresser à un mot, écoutez, c'est symbiose.
2: Symbiose, c'est beau comme mot, hein. Quand on dit vivre en symbiose, c'est même presque de la poésie. Mais ça veut dire quoi vivre en symbiose ? Direction Clermont-Ferrand, on part à la rencontre de Catherine Laine, très grande biologiste au laboratoire Piaf de l'université Clermont-Auvergne et autrice d'ailleurs de plusieurs ouvrages sur la vie des arbres paru chez Belin. Avec ICI Pays d'Auvergne, on lui a donc demandé ce qu'est la symbiose. On est dans la forêt de Cessa, au cœur de la chaîne des puits. Et donc d'abord, définition.
3: Symbiose, la biose c'est la vie, sain ça veut dire à deux, ensemble. La vie ensemble, la symbiose, c'est joli comme mot.
2: Et ici quand on parle de symbiose, on parle de quoi ?
3: Et donc ça évoque ce mot, le fait que vous avez deux êtres associés, qui vivent associés, étroitement et de manière permanente, pour que chacun puisse se nourrir et survivre dans cette forêt.
2: Et quand on parle de deux êtres et qu'on est en forêt, on parle de qui ?
3: Donc l'arbre. Et les champignons du sol.
2: Avec une idée précise quand il s'agit de symbiose.
3: C'est que chacun apporte un bénéfice à l'autre. C'est-à-dire que c'est dans une vie ensemble, dans un couple, il y a une complémentarité des deux personnes et chacun y trouve son compte, si j'ose dire.
2: Et donc d'abord, que fait l'arbre pour le champignon ?
3: Donc l'arbre, en fait, va fournir au champignon les sucres qu'il fabrique par sa photosynthèse, au niveau de ses feuilles, de ses aiguilles ou de ses feuilles si c'est un feuillu. Ces sucres circulent du haut de l'arbre vers le bas, vers ses racines, et il nourrit donc ses alliés, ses champignons, qui emballent ses racines. Il peut donner jusqu'à 30% de sa production photosynthétique en une saison. C'est énorme. Un tiers de ce qu'il fabrique en sucre sert à nourrir ses alliés.
2: Et de l'autre côté, que fait le champignon pour l'arbre ?
3: Le champignon va être le garant d'une bonne nutrition minérale. C'est lui qui va explorer le sol pour l'arbre, qui va aller chercher l'eau et les éléments minéraux qu'il va puiser dans le sol, qu'il va même mobiliser dans le sol, et chose que ne sait pas faire l'arbre. Et il va donc nourrir cet arbre en nutrition minérale, c'est-à-dire eau et éléments minéraux.
2: C'est beau, hein ? Et cette symbiose, eh ben, elle a lieu tous les jours, partout autour de nous, entre les arbres et les champignons, mais aussi entre de très nombreux êtres vivants. Et ça, c'est une merveille. Merci, ICI Pays d'Auvergne, et merci, Catherine Laine, biologiste au laboratoire Piaf de l'Université Clermont-Auvergne et autrice de plusieurs ouvrages sur la vie des arbres. C'est paru aux éditions Belin.
0: C'est noté. Merci beaucoup, Benoît Prospero. Damien Johannes, directeur général du LIS. Vous saviez ça, qu'il existe une complémentarité comme ça entre les êtres vivants ?
1: Je viens l'apprendre.
0: Ouais. Vous pensez à tout ça quand vous vous baladez ? Je ne sais pas si vous avez l'occasion de vous balader en forêt ou quand vous êtes confronté à la nature et à l'environnement.
1: Ouais, ça m'arrive. Pas mal de, effectivement, balade en forêt, balade en nature, etc. Mais quant à la symbiose, là pour le coup, je l'ai appris aujourd'hui.
4: Ouais. 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
2: Ouais, sacrée rencontre, hein. Et après ça, place à la musique pour accompagner ce début de soirée. Alors on retrouve une voix immédiatement reconnaissable, hein. Un titre qui possède, vous savez, ce petit quelque chose d'intemporel. Voici Shadé, Your Love is King sur ICI.

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2: Merci d'être toujours avec nous sur ICI. En ce dimanche soir, notre voyage continue. Alors avec un invité à présent dont le métier consiste à observer le ciel, les paysages et les changements de météo. Mais derrière le professionnel, eh bien il y a aussi une histoire personnelle, des souvenirs et des endroits qui comptent. Direction l'univers de Louis Baudin, qui était mardi au micro d'Éric Bastien. Une rencontre à retrouver maintenant dans Il n'y a pas que Paris dans la vie.
3: Vous êtes résolument positif, vous l'avez dit tout à l'heure, il y a une joie de vivre permanente chez vous, on le voit dans votre œil.
4: Oui, c'est vrai, parce que j'ai eu beaucoup de chance d'avoir un certain nombre de valeurs qui me permettent justement d'être un acteur, alors avec parfois des grosses déceptions, des erreurs, de tout ce que l'on veut, la vie, exactement, mais avec toujours cette idée de rester maître, ou en tout cas décider de ce que sera cette vie, qu'elle soit bien ou pas bien, mais en tout cas de pas être à la remorque derrière, parce que ce sont peut-être trop de personnes, parce que là, à ce moment-là, effectivement, beaucoup de choses peuvent nous échapper. Non. J'ai toujours choisi de l'assumer complètement. Et donc ça, bah, ça rend joyeux. Enfin, c'est ça la vie.
3: Vous étiez, nous étions en Dernault-les-Bains avec vous il y a encore quelques minutes. C'est un lieu de jeu sympa avec votre frère, je crois, dans la forêt. Vous allez vous balader en forêt.
4: Oui, c'est, j'ai 8-10 ans. C'est le moment où on commence à être un petit peu autonome. On peut commencer à sentir les choses. Quand vous êtes dans ce milieu-là, entre la forêt d'un côté et la mer, mais une mer confortable, pas très dangereuse, puisque c'est le bassin d'Arcachon. Ça permet d'appréhender tout ça, de découvrir, que ce soit la mer, marée basse, marée montante, ou encore la forêt, d'aller se promener, ce que sont les animaux, la protection, de grimper aux arbres. Voilà, c'est un apprentissage.
3: J'entends une cour d'école.
4: Ouais.
3: Bah oui, parce que la cour d'école, c'est forcément lié à notre enfance, à Dernault-les-Bains. Vous êtes à l'école du BT.
4: Oui.
3: B-E-T-A-Y, je lis, pour ceux qui cherchent tous les lieux qu'on connaît. Quel souvenir vous avez, Louis Baudin, de l'école du BT?
4: Pareil, enfin l'école, moi j'ai le souvenir de mes instituteurs et institutrices. Et puis j'ai surtout, ce que je retiens aujourd'hui, c'est que j'ai eu la chance, parfois, d'aller à cette école-là en petit bateau à voile. Mon père avec un tout petit bateau.
3: Alors, quand les conditions étaient bonnes.
4: Étaient bonnes, je sais pas, c'est pas arrivé souvent.
3: Mais c'est une vie rêvée. Qui n'a jamais rêvé d'aller en bateau à l'école?
4: Vous vous rendez compte de cette chance et en même temps de cet émerveillement et de ce que ça peut apporter chez un petit garçon qui va à son école avec un petit bateau à voile. Donc il faut apprendre le vent, la direction, savoir si c'est favorable. Enfin voilà, mon père me transmettait tout ça, j'en ai retenu plus ou moins de choses, mais en tout cas j'étais déjà dans la transmission et dans la découverte de quelque chose qui allait devenir une passion.
3: En plus de ce que Madame Boudet vous apprenait.
4: Voilà, Madame Boudet, vous en souvenez,
3: elle vous a marqué, Madame Boudet.
4: Oui, c'est vrai,
3: vous retournez dans cette école?
4: Non, je ne suis pas retourné. Le fait d'en reparler, là, je me dis, pourquoi est-ce que je ne retournerais pas peu sur les traces?
3: On a
4: envie. Mais je suis déjà retourné en Darnos, parce que quand je faisais de la course avec Yves Parlier, qui était à Arcachon, j'en ai profité pour y retourner un peu, mais une bonne résolution. Merci.
3: On quitte à nouveau cette région, puisque c'est le fruit de votre vie, et on va Apte. Encore une fois, on change totalement de décor. On est dans le Vaucluse cette fois. Quelle carte postale vous m'envoyez de Apte?
4: Celle-là.
3: Les cigales.
4: Premier élément, cigales, la chaleur. C'est chaud, en numéro. Et là, c'est une autre découverte. Je suis un petit peu plus grand. Donc, c'est le sport qui commence à apparaître. Je commence par du handball, curieusement.
3: Ça pousse à faire du handball, vous qui êtes à fond dans la voile?
4: Parce que je pense que la voile, c'est un peu loin.
3: La mer n'est pas apte,
4: Pas très loin. Mais c'est vrai que là, il y a une petite parenthèse. C'est-à-dire que malheureusement, avec cette mutation, c'est compliqué d'aller au bord de l'eau, si ce n'est en vacances. Il y a moins de vagues. Mais là, je vais partir dans un autre milieu qui s'appelle l'aéronautique, puisque mon père, qui était donc mécanicien, qui n'était pas pilote, mais était passionné par l'aviation, et il va apprendre le planeur, donc le vol à voile.
3: Je vous ai mis un Cessna ou un Robin ou un DR400, un bimoteur, parce que, évidemment, vous levez les yeux au ciel, c'est lié à votre métier aujourd'hui, vous avez parlé des vents, des nuages, c'est logique que l'aviation arrive dans votre vie, en plus avec votre papa qui était là-dedans.
4: Oui, mon papa, j'ai un oncle aussi qui était pilote professionnel, donc c'est clair que ça, c'est quelque chose que j'ai appréhendé très très rapidement. Je me souviens pas de la première fois que je suis monté dans un petit avion, comme sac de sable, c'est comme ça qu'on l'appelle quand il y a une place dans un avion, et qu'on peut partir, donc très vite, c'est vrai que que, comme mon père apprenait le vol à voile, qu'on le suivait évidemment, donc on a appris à Vinon-sur-Verdon, pour ceux qui connaissent, qui est une grande plateforme de vol à voile. Et j'y étais tous les week-ends pendant cette phase où j'étais apte. Donc,
3: et vous passez votre brevet de pilote, le début de la licence en fait, à 17 ans.
4: À 17 ans, oui, j'ai mon brevet de pilote planeur avant d'avoir mon permis, parce que à cette époque-là, je ne sais pas si c'est une chance, mais en tout cas, ça l'était pour nous. Mes parents n'auraient pas eu les moyens, mais on a eu des bourses aéronautiques qui permettaient d'apprendre. À cette époque-là, on se souvenait encore que la France était le pays de l'aviation. C'est quand même le pays qui a découvert, quoi qu'en disent les Américains. Moi, je pense qu'on est un peu à l'origine de cette aéronautique. Et c'était quelque chose que l'on poussait encore à cette époque-là. Donc, j'ai pu passer ce brevet de pilote planeur.
3: L'odeur du thym, le romarin, la lavande, c'est donc votre quotidien quand vous arrivez dans le Vaucluse. Vous avez parlé du sport et le handball. Il y a aussi le cyclisme, Louis Baudin, et l'athlétisme.
4: Ouais.
3: Et même à des niveaux pas mal un peu plus tard.
4: Oui, alors ça c'est arrivé un petit peu après. Ouais, mais c'est vrai, quand on est arrivé dans les Yvelines, parce que mon père avait quitté l'armée à ce moment-là. Et c'est vrai que petit à petit, le sport devient quelque chose dans lequel je me rends compte que je me débrouille pas trop mal. Donc c'est plutôt encourageant quand vous avez des bons résultats, quand vous voyez que vous êtes plutôt dans le coup, que vos entraîneurs vous regardent un peu en vous disant dis donc, ouais, tu te débrouilles bien. Voilà, et puis de fil en aiguille, c'est vrai qu'entre apte, où je commence à appréhender un peu ce corps, à le courir, à faire beaucoup d'activités, puis à passer petit à petit dans des clubs où là on vous remarque. Et tiens, dis donc, tu cours bien. Alors moi je voulais faire du football, mais quand je fais du football, on dit tiens, mais tu cours vachement vite, tu viens. Et puis là, il y a un entraîneur d'athlétisme qui s'entraînait sur le terrain d'à côté qui dit donc, tu vas venir faire une course avec nous. Puis il se trouve que je fais 2e ou 3e de cette course le week-end d'après. Il dit bon, t'as compris, tu vas venir t'entraîner avec nous. Voilà, ça se fait, mais comme la plupart, quand on rentre dans ce milieu sportif, on trouve petit à petit sa voie.
3: Et donc ces deux lieux importants, on l'a dit, Vinon-sur-Verdon, vous l'avez cité, apte évidemment, il y a le lycée, vous allez où d'ailleurs au lycée?
4: Apte, c'est encore le collège. Enfin, oui, c'était déjà un lycée. Enfin, c'était la partie collège du lycée.
3: C'est le début de l'adolescence, quoi.
4: C'est le début de l'adolescence. Et c'est le lycée qui est en bas de la colline où était justement la cité de l'air.
3: Mais c'est les lieux de vos premiers amours, Louis Baudin ?
4: Non, je suis encore trop jeune, là. Non, je suis encore dans l'enfance avec tout ce que les premières lectures m'emmènent. C'est Jack London, c'est Cro-Blanc, c'est Moitessier, c'est tout ça. Il y a encore un peu de temps. Je suis plutôt là-dedans.
3: Vous installez ensuite au Val-Fouré parce que votre papa quitte l'armée. Ouais. À ce moment-là, il trouve un emploi, donc on l'a compris, en région parisienne, à Mantes-la-Jolie, c'est là où le lycée arrive, le sport, vous l'avez évoqué. Champion des Yvelines 78, dans les Yvelines, en demi-fond, course d'athlétisme. Demi-fond, c'est, je ne sais plus,
4: c'est entre 1500 et 3000 mètres à peu près.
3: C'est déjà énorme, vous gagnez plein de crosses.
4: C'est vrai. Maison Lafitte, Saint-Germain, des belles courses. Oui, quand on est cadet, junior, il y a quelques résultats. C'est satisfaisant. Parce que c'est, alors on gagne pas tout le temps, j'étais pas le premier, j'étais pas le meilleur, mais voilà, de temps en temps c'était mon tour, donc ça aide, ça forge, et puis là aussi ça permet de développer un certain nombre de qualités, je sais pas si c'est le bon terme, en tout cas aussi de qui permettent ensuite d'aborder et d'avancer dans la vie.
3: Alors on parle beaucoup de sport, de voile, d'eau, on va parler d'activités aquatiques, c'est sympa. Mais c'est dangereux. Et cet été, 300 personnes, comme chaque été, d'ailleurs, il n'y a pas que l'été, sont mortes par noyade. Catherine Quicandon nous rejoint et nous propose une invention en France pour faire baisser ce chiffre.
5: À La Beige, au sud de Toulouse, les t-shirts flottent pour nous sauver la vie.
6: Je suis un flotteur.
7: Ouais, ça c'est vrai.
5: Bienvenue chez Flotty, une entreprise qui a créé un t-shirt anti-noyade. Philippe Rouvier, son président, nous explique son fonctionnement.
8: Il suffit de tirer sur une petite tirette qui est cachée de base et ça va se gonfler, nous remonter à la surface et nous mettre du coup dans une position de sécurité.
5: Il faut bien comprendre que ce t-shirt ne remplace pas une bouée et qu'il ne vous aidera pas à apprendre à nager. Il ne sert que si vous êtes immergé par accident, alors sortez tout de suite de cette piscine s'il vous plaît. En plus, ce t-shirt est composé avec une matière spécifique.
8: C'est une matière technique, effectivement, mais c'est plus léger, par exemple, que du néoprène qu'on utilise hors été lorsqu'on va nager ou faire des activités dans l'eau.
5: Le premier modèle, destiné aux enfants de 1 à 6 ans, est commercialisé en 2022. Médaille d'or au concours Lépine en 2023, la version adulte voit le jour l'année suivante, car eux aussi en ont bien besoin.
8: Là, on est à la fin de l'été, et maintenant, en fait, c'est plutôt les produits adultes qui vont être utilisés, ados-adultes. Pourquoi ? Parce que, en fait, les activités aquatiques continuent pendant l'hiver, notamment les surfeurs, les personnes qui vont nager en mer ou qui font du longe-côte, une activité qui se développe énormément, et notamment chez les seniors, ils vont continuer à aller dans l'eau en hiver. Et donc, ces activités-là sont particulièrement à risque.
5: L'histoire de Flotty commence en école d'ingénieur où les deux cofondateurs se rencontrent. Mais le déclic arrive lorsque Philippe assiste à la noyade d'une petite fille. Les deux amis se lancent et créent une solution innovante pour l'époque. Le t-shirt se vend en France, bien sûr, mais aussi dans un magasin suédois qui touche également la Norvège et la Finlande. Depuis le début de l'aventure, Flotty a vendu plus de 50 000 produits. Le prix, les premiers modèles commencent à 149 € plus le coût de la recharge. Le t-shirt n'est pas à usage unique, il peut se réutiliser après un déclenchement. Et la partie technique se sépare de la partie textile qui peut être lavée en machine. Le modèle adulte offre le choix du déclenchement manuel ou automatique. Plus d'informations sur flotty.co, FLOATEE.co. Merci à Ici Occitanie pour cette idée qui nous sauve la vie, littéralement. Ici, ça entreprend, Flotty, un t-shirt anti-noyade pour toujours garder la tête hors de l'eau.
3: Une très belle initiative. Merci à Ici Occitanie, à Catherine Quicandon et à Louis Baudin. On est parents tous les deux, nos enfants sont un peu grands, les vôtres un peu plus que les miens.
4: Ouais.
3: Et c'est aussi un sujet qui vous inquiète également.
4: Ah oui, oui, c'est...
3: Pour eux, quoi.
4: Bah ouais, pour eux. Enfin, c'est...
3: On a tous peur en tant que parents.
4: On a tous peur, noyade, et puis on sait très bien qu'il suffit de quelques secondes.
3: C'est pas que
4: les enfants, c'est clair, mais les enfants, c'est vraiment un sujet, et donc plus on peut les éduquer, plus on peut leur apprendre ce rapport à l'eau, ouais, justement le danger, ouais, et savoir le mesurer, plus évidemment on peut éviter l'accident.
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2: Et nous poursuivons cette soirée avec un titre qui porte particulièrement bien son nom, parce qu'après avoir parlé de souvenirs, de voyages et de ces endroits qui nous sont chers, on ne va certainement pas se priver d'un petit peu d'amour en musique. Voici Christophe Maé, il n'y a que de l'amour chez toi sur Ici.

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13: Et nous voilà déjà de retour pour la deuxième partie des meilleurs moments de Y'a pas que Paris dans la vie. Le principe, chaque invité dessine une carte de France qui lui ressemble. Et parfois, eh bien, ce sont des endroits très simples qui racontent le mieux une vie. Une ville, un village, une maison de famille ou une région que l'on n'a jamais vraiment quittée. À présent, on va retrouver Olivier Gély, créateur de la marque Paillotte. Comprenez les espadrilles qui étaient jeudi avec Éric Bastien. Il nous parle de son parcours, de ses souvenirs et de ces lieux qui ont laissé leur empreinte. C'est à réécouter maintenant sur ICI.
14: Alors, je refais le match, Olivier. Pour ceux qui nous rejoignent, on est à Perpignan, c'est là où vous vivez aujourd'hui, c'est là où vous êtes né, même si vous avez grandi, à une quarantaine de kilomètres à Saint-Paul. Vous partez travailler un jour avec deux espadrilles, qui ne l'a jamais fait, tout le monde, en allant, voilà, ouais. On va travailler en espadrille. 41 et 43, c'est, alors, vous faites combien ?
15: Et moi, je suis du 41.
14: Alors, c'était avec qui le 43 ?
15: Il y avait des montagnes d'espadrilles. Donc, des fois, l'été.
14: À la maison.
15: J'avais à la maison, j'avais entre les potes et tout ça, on se retrouvait, j'avais montagne d'espadrilles, surtout que...
14: Attends, vous savez pas qui Herbert s'est fait d'abord ?
15: Alors, je suis parti un peu à la va-vite, comme ça, en plus on était plein de potes et tout, j'avais plein d'amis à la maison, et on s'est retrouvés, et je suis parti, j'ai dit bon, je vous laisse, je pars travailler, et je suis parti un peu à la rapide, et j'ai pris deux paires d'une espadrille noire, et donc du coup, quand je suis arrivé au travail, j'ai dit oh non, je me suis trompé, alors du coup, j'ai dit ben ce soir, je vais customiser mes espadrilles,
14: okay.
15: Je vais les personnaliser pour retrouver mes paires plus facilement.
14: L'idée, donc, elle est là.
15: Elle est là. Donc, le soir, je rentre, je prends de la peinture et je commence à faire des dessins sur mes espadrilles.
14: À peinture.
15: Voilà, c'est ça. Et du coup, je commence à retrouver mes paires plus facilement. Le lendemain, quand je suis arrivé au travail et à la boutique, les clients commençaient à me demander « Mais où tu sais que tu as acheté tes paires d'espadrilles ?» Je leur ai dit « C'est moi qui les ai fait de la peinture. » Ils me disent « Si on t'amène les paires d'espadrilles, est-ce que tu peux nous faire la même chose ?» Mais j'ai dit « Il n'y a pas de souci. » Donc j'ai commencé à en faire 10, 20, 30, 40, 60.
14: Au départ, c'est pour les potes et peu pour les clients.
15: C'était pour
14: aussi,
15: les clients.
14: Voilà.
15: Donc je me suis dit « Attends, je vais quand même m'intéresser à la fabrication d'espadrilles. » Et c'est là que je me renseigne sur Internet et je trouve un atelier qui était basé à Saint-Laurent-de-Cerdan, pas très loin de chez moi.
14: Moléon
15: et... Non, alors c'était pas Moléon au départ, c'était juste dans la vallée, près de chez moi, à peu près, c'était à 20 km de chez moi. Et je me retrouve que, en fait, ils ne pouvaient pas fabriquer plus d'espadrilles.
14: Attendez, je vous arrête. C'est-à-dire que sur un coup de tête, parce que 10-15 personnes vous disent c'est top,
15: ouais.
14: Dans votre tête, vous dites je vais entreprendre.
15: Exactement.
14: Je vais aller
15: alors,
14: plus
15: c'est
14: loin.
15: Pas que je vais entreprendre, parce qu'au départ, on ne sait pas qu'on entreprend. Parce que j'ai été entrepreneur malgré moi, je ne savais pas. Je me suis dit, tiens, j'ai commencé à s'appeler les espadrilles Plaise, ce que je customise.
14: Ouais.
15: Comment fabriquer une paire d'espadrilles ? Point. Et ça va s'arrêter là.
14: Okay.
15: Pas d'idée plus. Voilà.
14: D'accord.
15: Et du coup, je trouve un atelier qui était basé pas très loin de Perpignan, après le boulot et je me retrouve que ben en fait voilà, le stock limité, ils pouvaient pas fabriquer plus et du coup je me retourne vers le Pays Basque. Et me voilà contacté, je contacte un atelier qui était basé à Montléon-Lichard dans le 64.
14: OK.
15: Et qui me disent, il n'y a pas de souci, tu peux nous envoyer tes fichiers, et puis nous, on
14: va. C'est-à-dire qu'ils ont été séduits par l'idée.
15: Ah ben en fait, ils m'ont dit, ils n'avaient pas vu encore. Mais ils m'ont dit, envoie-nous tes fichiers par mail, et puis nous, on va les imprimer. Hein. Je dis, ok, mais moi, je ne sais pas dessiner à l'écran, quoi. Je ne sais pas dessiner sur ordinateur, je sais dessiner à la main. Ils me disent, à la main, c'est compliqué, parce que nous, on ne pourra pas les reproduire. Ok, j'ai pris Paint. Et j'ai commencé à dessiner dessus. J'ai dessiné 7 modèles que je leur ai envoyés et j'avais un petit peu zappé. Et un mois et demi après, je reçois un colis à la maison. Je dis, mais qu'est-ce que c'est ce colis? Et quand j'ouvre, je vois mes 7 paires d'espadrilles et ce que j'avais à l'écran, c'était exactement la même chose que ce que j'avais sur les espadrilles. Donc à partir de là, je me suis dit, tout ce que je peux imaginer, je peux le mettre sur les espadrilles. Et j'appelle mon travail, je leur dis, je prends un jour sans solde. Pendant la journée, je crois que j'ai dessiné plus de 100 modèles d'espadrilles.
14: Ah ouais?
15: J'ai adoré faire ça.
14: En une journée?
15: En une journée, je fais, il y avait de tout.
14: Prenez une journée de RTT, vous, et vous produisez 100 modèles.
15: 100 modèles d'espadrilles.
14: Comme ça, vous êtes
15: génie. Voilà, je suis comme ça. Mais c'était tellement un régal. Ouais. Satisfaisant. Je me suis dit, génial, je fais ça. Et puis, petit à petit, je me suis dit, il faudrait que je crée une marque d'espadrilles. Ça serait sympa quand même de communiquer sur les réseaux sociaux et de les vendre sur Internet. Donc, pas d'argent en poche. Je vais voir la banque et je leur dis, je veux créer une marque d'espadrilles et vendre mes modèles d'espadrilles sur mon site Internet. La banquière me dit, je suis désolé, monsieur Gély, mais les espadrilles, ça existe déjà et ça se vendra encore moins sur Internet. Du coup, je me lève du bureau.
14: D'autres banques?
15: Comment?
14: Vous faites plusieurs banques?
15: Non, même pas, parce que j'avais pas encore j'avais pas pensé à ça.
14: Bon, en tous les cas, vous essuyez un refus, là.
15: Ouais, le premier. Donc, du coup, je me lève et du bureau jusqu'à la voiture, je me dis, mais qu'est-ce que c'est que je pourrais vendre pour acheter mon premier stock d'espadrilles? Et quand j'arrive devant la voiture, je dis, j'ai ma voiture. Donc, je vends ma voiture 5000 euros.
14: Vous êtes fou!
15: Je vends ma voiture.
14: Vous vous rendez compte de la folie quand même à ce moment-là? Vous vendez votre voiture, vous savez pas, c'est clair dans votre tête, mais vous savez pas si ça va marcher. Vous vendez une voiture.
15: Il y a des choses plus graves. Donc je vends ma voiture.
14: On se retrouve à pied quoi pour faire les 40 km entre Saint-Paul et Perpignan.
15: C'est pas très grave. Donc du coup, je vends ma voiture 5000 euros.
14: D'accord.
15: Et j'achète 4500 euros de stock. Je me garde 500 euros de côté, au cas où. Et,
14: malin.
15: Et je commence à communiquer sur les réseaux. Parce que de toute façon, quand on regarde, j'ai un parcours de personnes qui n'ont pas d'argent. Donc du coup, je vends ma voiture, je me dis, je pars avec 5000 euros, 4500 euros de stock, qu'est-ce que je vais en faire? Je vais communiquer sur les réseaux sociaux. C'était le moyen qui était gratuit. Et puis j'avais un petit peu de temps. Donc du coup, tous les jours, je mettais la paire du jour. Mais je me suis dit, mais il faudrait une marque. Il me faudrait quelque chose quand même. Alors au départ, je voulais l'appeler l'atelier de l'espadrille. Mais c'est vrai que ça faisait un peu trop simpliste pour moi.
14: Trop surligné. Quoi.
15: Ouais, c'est voilà. Et donc du coup, je me suis dit, il faudrait que je trouve quelque chose d'autre. Mais quoi? Donc j'ai passé à peu près 3 semaines avant de trouver ce mot qui s'appelle paillote. Parce que en fait, paillote, ça s'écrit P-E-2-L-O-T-E et ça veut dire peyote. Peyote, ça veut dire chiffon en catalan.
14: C'est chiffon, même peluche, un peu doudou.
15: Exactement.
14: Quoi.
15: Et les enfants dans les écoles catalanes appellent leur doudou un peyote.
14: Peyote.
15: Mais peyote, ça faisait trop catalan. Mais alors du coup, je l'ai écrit P-A-I-2-L-O-T-E. Et ça, c'était trop bien référencé parce que c'était par rapport aux paillotes de plage.
14: Ouais, qui s'écrit PAI
15: de ZLOTE. Donc le référencement OTE, ou de téléphone. Il y a deux T des fois, ouais. Et du coup, c'était vraiment la paillote de plage. Et là, je me suis dit, c'est hyper bien référencé sur Google, donc il faudrait que je trouve autre chose. Du coup, je l'ai écrit P-A-Y-O-T-E.
14: Ouais.
15: Et du coup, au moins, quand on le prononce, on entend vraiment, ça fait penser vraiment aux vacances, l'été, la mer, le sable, le soleil. Et quand on comprend la signification qui vient du mot paillote, le chiffon, et qui vient du petit clin d'œil que j'ai fait à ma région.
14: Alors ça prend de thé. Du coup, la paillote de plage.
15: La paillote de plage, c'est de thé. Allez, ok, mais voilà.
14: On a vérifié.
15: Donc, en tout cas, sur paillote, je trouve pour les espadrilles, c'est qu'un thé.
14: C'est quand même fou, votre histoire. Et ça va marcher. Ça va marcher. Alors ça marche. Au début, c'est compliqué. Ça va prendre quand même quelques années avant que ça se développe.
15: Oui, c'est ça. Au début, je commence à communiquer. Entre temps, j'ai l'été. Je vends tout en 10 jours. Donc je me retrouve sans plus d'espadrilles. Parce que dès l'été, j'avais pas mal communiqué sur les réseaux. Et du coup, il y a eu un gros pic de vente d'un seul coup, parce que je les vendais aussi dans la boutique où je travaillais. Et les gens commençaient à venir dire, je viens pas acheter des espadrilles, je vais acheter des paillotes. Et donc là, j'étais surpris, j'ai dit, parce qu'au départ, je ne disais pas que c'était moi. Je racontais pas ma vie par rapport à d'entrepreneurs. Et c'est vrai que j'étais surpris de ça. Et je me suis retrouvé ben en fait a passé un an sans rien vendre parce que ben du coup ben l'hiver moi je pensais que les espadrilles ça se vendait pas et je me suis lancé l'idée de se dire ben pourquoi pas je pourrais créer le plus grand sapin du monde en espadrille. Donc du coup j'étais le seul à avoir créé ça et j'ai commencé à vendre plus de 1000 paires d'espadrilles à Noël en 3 jours.
14: Alors gardez-en voilà. Pour dans un instant parce que de cette idée là de ce faux départ il est chef d'entreprise, il y a 40 personnes qui travaillent pour lui, il y a plusieurs boutiques, vous allez le découvrir dans une poignée de secondes avec Olivier Gélie. Est-ce que vous prenez souvent les transports en commun dans la région ou dans votre région de temps
15: alors,
14: en temps?
15: Alors, avant, quand j'étais jeune, oui, parce que du coup, pour aller à l'école.
14: Ouais.
15: Mais aujourd'hui, je ne le prends plus parce que je travaille carrément mon habitation dans mon atelier.
14: Et bon, tant mieux, on parle de cet atelier. Voilà. Alors, je vous parle des transports en commun dans les régions, dans vos départements, vous qui nous écoutez. Est-ce que vous savez combien ils vous coûtent chaque année? Non, il y a une ville en France où, depuis la rentrée, pour une partie de la population, le calcul est très simple, ça ne coûte rien. Une mesure qui relance le débat sur la gratuité des transports et sur la possibilité ou non de l'étendre à tous. C'est une belle initiative. Robin Bernot et Sébastien Germain, on est dans le Sud-Est.
10: Dans les Alpes-Maritimes, plus précisément à Nice, les transports en commun sont désormais gratuits pour les plus de 65 ans.
16: D'un côté, c'est bien, mais est-ce que c'est pas discriminatoire pour d'autres personnes?
10: Depuis le début du mois de septembre, les Niçois de 65 ans et plus n'ont donc plus à payer leur abonnement aux transports en commun. Il leur suffit de demander la carte gratuité, une mesure qui semble déjà rencontrer un certain succès, comme l'explique Bertrand Gassiglia, le président de Ligne d'Azur, joint par Sébastien Germain.
17: On avait la semaine dernière 20 000 personnes de plus de 65 ans qui ont pris la carte gratuité. Je pense que les chiffres qu'on aura dans quelques jours vont commenter une progression très importante. Ce qui est intéressant à souligner, c'est que sur ces 20 000 personnes, 10 000 étaient déjà abonnés à Ligne d'Azur, mais 10 000 n'avaient pas d'abonnement à Ligne d'Azur, donc ce sont des gens nouveaux qui vont utiliser les transports en commun. Et ça, c'est aussi le but qui était recherché.
10: Alors ici, à Nice, la gratuité des transports en commun, ça marche. Mais vous, tiens, qu'en pensez-vous? J'en ai discuté avec Chloé et Joséphine.
18: Bah, c'est bien dans le sens où, du coup, ça permet d'être gratuit pour des personnes âgées qui n'ont pas forcément les moyens ou même une bonne retraite. Mais un peu discriminatoire pour les jeunes qui n'ont peut-être pas aussi les moyens de payer des transports en commun ou quoi que ce soit. Ça peut vite faire partie du budget financier du mois. Il faut penser aussi au budget. Si tout le monde peut avoir le transport gratuit, c'est super bien. Comment on finance?
10: Ouais, Joséphine a raison, il faut faire attention au terme gratuit. En effet, si on ne perd rien en montant dans le bus ou le tram, il faut tout de même financer ces transports et bien souvent cela passe par les impôts. La gratuité des transports en commun existe déjà dans plusieurs villes françaises comme Montpellier, Dunkerque, Niort ou encore Libourne. Mais si on élargit un petit peu notre regard, comment ça se passe ailleurs dans le monde? Pour le savoir, j'ai rencontré Océane, elle est québécoise.
19: Au Québec, il n'y a pas énormément de personnes âgées justement qui prennent les transports en commun, donc possiblement, peut-être d'avoir cette option-là, ben ça les enlèverait de la route et donc peut-être un stress de moins.
10: Oui, parce que finalement, enlever une dépense qui peut représenter plusieurs centaines d'euros par an pour nos aînés, c'est aussi leur redonner un peu de pouvoir d'achat, tout en leur permettant de continuer à se déplacer et à garder du lien grâce aux transports en commun.
14: Merci beaucoup Robin Bernot et merci aux équipes de Ici Azur.
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20: Allez, après cette nouvelle escapade, on va changer complètement d'ambiance. On vous propose alors ce titre que l'on connaît tous, hein, ou presque, et qui possède ce mélange, je dirais, de légèreté, de nostalgie qui fonctionne toujours aussi bien. Voici Fool's Garden, Lemon Tree sur Ici.

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2: La soirée se poursuit tranquillement sur Ici. Et avant de mettre un terme à notre Tour de France de la semaine, on va retrouver une invitée que vous avez déjà entendue cette semaine dans Il n'y a pas que Paris dans la vie. Lucie Bernardoni. Après son premier passage dans Nos meilleurs moments, on vous propose de retrouver cette fois notre moment de son échange avec Éric Bastien. Des souvenirs, des lieux, des rencontres, cette France personnelle que nos invités nous font découvrir. 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
3: Vous travaillez 3 ans sur votre premier album, oui. Mélancosmiaque.
4: Oh bien, bravo.
3: C'est plus, ouais, je me suis entraîné tout le temps. Vous serez choisi pour interpréter Sheila dans la comédie musicale R. Je retrace rapidement la carrière. Il y a même, je crois, Louise dans la comédie musicale Je vais t'aimer.
4: Ah oui, ça c'était génial aussi, il y a 2 ans.
3: Et puis il y a le théâtre que vous aimez. Vous êtes à l'affiche, rappelons-le, de Napo à Paris en ce moment. Pour vous, dès le mois d'octobre, à la comédie Bastille.
5: Moi, Napoléon Bonaparte, ce matin, j'étais à 600 km d'ici, en train de pilonner les Anglais. Et qu'une explosion plus tard, je me retrouve dans un Paris que je ne reconnais pas. Aujourd'hui, la France est dirigée par des présidents. Mais non ! Et ils sont élus, quoi ? Démocratiquement.
6: C'est un cauchemar.
5: La France de 2026 est en colère, elle est à genoux. Et c'est pour ça que je suis revenu, pour sauver la Révolution.
6: Voilà !
5: Récupérer mon pouvoir.
6: Oui !
5: Et anéantir les Anglais.
6: Quoi ?
5: On anéantit les Anglais.
3: Ben voilà un extrait de Napo. Alors je dis, vous découvrez cet extrait.
4: Oui,
3: pièce d'Éric Delcourt.
4: C'est génial. Et cette pièce, alors déjà Éric, c'est Éric Delcourt. On lui doit.
3: Auteur de référence, on lui doit beaucoup de succès.
4: On lui doit beaucoup de succès au théâtre. Et en plus d'être un super auteur, un super comédien, c'est un ami et quelqu'un de vraiment génial. Et pour moi, c'est un honneur parce que je faisais partie de la lecture de cette pièce il y a plus de 2 ans. Donc là, c'est sa reprise cette année pour la 2e saison consécutive. Et Napo, c'est une super équipe de comédiens. Et l'histoire, elle est géniale. C'est-à-dire que on n'imagine pas l'idée, il fallait la voir, Napoléon arrivé en pleine campagne présidentielle 2026-2027.
3: On entend dans l'extrait, quoi, voilà.
4: Voilà.
3: Des bars qui découvrent Paris qu'il n'a pas eu depuis longtemps.
4: Et il s'entoure d'une équipe, et là, ça va être tout un tas de catastrophes absolues avec des punchlines géniales. Je laisse aux gens découvrir le tout, mais vraiment, merci aussi aux gens de se déplacer au théâtre.
3: Ouais.
4: Parce que c'est vraiment important, et les gens sont de plus en plus nombreux à se déplacer au théâtre et à soutenir les comédiens et les pièces. Et c'est très intéressant.
3: Découvrir ce petit théâtre qui est juste en face des anciens locaux de Charlie Hebdo. Il y a beaucoup de sensibilité dans ce théâtre, la Comédie Bastille, un tout petit théâtre qui est très agréable. Il y a évidemment, on ne peut pas s'empêcher de penser à celui qu'on n'attendait pas. On l'a tous dit, en 2017, Emmanuel Macron, même s'il avait exercé plusieurs fonctions d'État, il est un peu cet homme qu'on n'attendait pas. C'est difficile de ne pas, c'est pas comparer, mais y penser.
4: Oui, il peut y avoir un parallélisme, c'est vrai. Donc, c'est vraiment une satire de toute la politique et puis surtout de ce qu'est devenu le monde et de ce qu'est devenu la société. Alors, Napo arrive un peu avec son côté un petit peu, dictateur quand même, hein, en disant, mais comment ça on ne peut pas trousser les gens ? Non, on ne peut pas trousser les gens. Et donc, il arrive avec tout son... comment dire, ce côté un peu bourru, et il apprend petit à petit aussi, et il soulève la question de, on est quand même, il y a une évolution certes, mais sur certains points on est quand même ridicule et un peu arriéré sur certains points.
3: Je le vois avec son costume de Napoléon tenir un téléphone portable, l'anachronisme est assez drôle.
4: Mais c'est ça qui est beau, c'est beau à la Jean-Yann dans ses films, et c'est là où il est fort.
3: Ça peut être facile quand même aussi à la mise en scène pour faire correspondre comme ça 2 époques finalement.
4: Oui, et c'est là où c'est intelligemment fait, il y a un rebondissement toutes les 2 secondes, on ne s'ennuie jamais, c'est dynamique et surtout il y a beaucoup de choses dénoncées à travers des blagues et voilà, l'humour parfois peut dire bien des choses.
3: Entre les visiteurs et le dictateur de Sacha Baron Cohen, c'est vrai qu'il y a un peu de ça.
4: C'est exactement ça. Cette pièce, elle est moderne, elle est profonde et elle est très drôle puisque vraiment, il n'y a pas de limite.
3: Napo, le candidat que personne n'a pu venir à la Comédie Bastille. C'est en ce moment que vous y serez à partir du mois d'octobre.
4: À partir du 15 octobre.
3: À partir du 15 octobre. Mais vous pouvez aller voir Lucie, évidemment.
4: Oui, mais avant,
3: vous pouvez y aller aussi.
4: Il y a toute une équipe de comédiens qui sont en train de jouer, et Jeanne Pajon qui joue le rôle de Sarah. Et d'ailleurs, j'embrasse tous les comédiens de la pièce. Et j'ai très hâte de les retrouver.
3: Vous allez évidemment sur les moteurs de recherche pour connaître les horaires, pour réserver. C'est en ce moment, en tous les cas, Napo, Éric Delcourt. Et pas tout seul, hein, il a coécrit ce texte également.
4: Avec Tony Zanier.
3: Exactement.
4: Avec
3: donc
4: Tony
3: comme ça, on a presque cité tout le monde. Lucie Bernardoni, le théâtre, c'est donc dans, environ 1 mois. 2 avril 2005, Amnéville. Première date de tournée de la Star Academy.
4: Ouais, alors là, on est resté un petit bout de temps en plus à Amnéville avant. Et si mes souvenirs sont bons, il y a eu un fait historique, je crois que le pape est mort pas loin après.
3: Possible.
4: Ouais, 2005, hein. Et puis on a, en sortant de scène, on avait vu que le pape était mort, ça nous avait fait quelque chose. C'est pour ça qu'on se souvient pas mal d'Amnéville. C'est là qu'on avait monté la tournée.
3: Des salles où vous avez eu le temps un petit peu de vous arrêter dans certaines...
4: Non, on pouvait pas trop. En plus, c'était une période où on était vraiment... Les gens, il n'y avait pas tous les réseaux sociaux, donc les gens étaient en masse autour de nous, c'était assez impressionnant.
3: Il y aura le Zénith de Pau, il y aura la Halle Tony Garnier, il y aura le Parc des Expos à La Rochelle, Toulon, évidemment. Et... évidemment, on joue à la maison. Il y aura Paris.
4: Bercy, on avait joué deux fois à Bercy.
3: La Réunion,
4: mon Dieu. Quel souvenir.
3: C'est beau, la vie. Quand on joue à la maison, ça se passe comment ?
4: Alors, je me rappelle que j'avais très peur. Et que c'est vrai que le public niçois, alors pardon, hein, mais c'est vrai que c'est pas le plus chaleureux. En général, le public dans le Nord et les gens du Nord, c'est vrai qu'à Lille, par exemple, ça n'a rien à voir.
3: Et tout le monde parle tout le temps du public du Nord,
4: mais c'est la vérité.
3: Le plus chaleureux, le plus accueillant.
4: C'est la vérité. Ah ouais. C'est pas du tout la même chose. C'est vrai qu'on fait des captations de spectacles à Lille et pas forcément dans le Sud. Vous voyez que je suis pas si chauvine. Hein.
3: Mais je vois ça.
4: Il y a des choses quand même. On est un peu plus mou des fois. On prend le temps, nous.
3: Non, puis alors, il y a plein d'autres régions que vous connaissez. On pourrait se parler de la Normandie.
4: Ah oui, j'adore la Normandie. Et puis d'ailleurs, Mathieu Johan, qui était avec moi à la Starac à l'époque,
3: salut,
4: normand. Ah ouais, bah oui, qui s'occupe en plus de moi maintenant. Bah ouais, maintenant je travaille avec lui, le pauvre. Et il est de là-bas, donc. Puis moi, j'adore les endroits où il fait pas chaud.
3: Quel endroit en Normandie ? Il y a une ville comme ça.
4: Bah oui, je suis déjà allée. Forcément, je connais Saint-Lô parce qu'il est de Saint-Lô.
3: Ouais.
4: Je suis allée tellement un peu partout. Je connaîtrai pas exactement les noms exacts.
3: Trouville. Wistriam.
4: Trouville, oui, je suis très jolie. Ouais. Très jolie. Et j'ai oublié le nom de l'autre, pas d'Ozil.
3: Lisieux, je sais pas.
4: Lisieux, oui, je suis allée visiter.
3: Plus dans les terres.
4: Moi, j'ai vu Sainte-Thérèse de Lisieux.
3: Oui.
4: L'église, oui, je suis très croyante. Alors, attends, me lancez pas, je vais parler deux heures.
3: Non, j'ai pas compris. Je peux vous lancer. La Bretagne, également.
4: Oui, bah oui, il fait froid. Il fait froid, il y a des crêpes, je suis très contente.
3: Et alors, autre lieu marquant, c'est Biscarrosse.
4: Oui, mais Biscarrosse, en fait,
3: pourquoi
4: c'est parce qu'il y a une radio là-bas, on les salue, FGL, et parce que ça a été compliqué pour eux cet été avec les incendies. Et j'ai fait des plateaux radio où je chantais mes chansons à l'époque, et j'ai toujours été super accueillie par les gens, et je trouve les gens là-bas très gentils.
3: Mmh.
4: Et à chaque fois, je m'attache beaucoup voilà, les techniciens, les gens qui nous amènent, le chauffeur qui vient nous chercher à la gare, qui nous ramène les coordinateurs. Et j'ai un souvenir là-bas, je suis retournée plusieurs fois d'affilée, et un souvenir magnifique. Et je les embrasse parce que ça n'a pas été... Ils ont tout perdu cet été, donc je les embrasse tous chez FGL aussi.
3: Je continue ce Tour de France parce que, on se rend compte qu'il y a plein d'endroits que vous appréciez, comme Biarritz.
4: Mais la France est magnifique, en fait. Biarritz, alors j'en ai parlé parce qu'en fait j'aimerais y aller, c'est le seul endroit que je connais pas.
3: Toute la région même.
4: Je connais pas bien Biarritz.
3: Saint-Jean-de-Luz, côté Guétari.
4: Je connais pas. Et c'est vrai que j'aimerais beaucoup, on m'en a beaucoup parlé et je suis, ce côté du sud m'intrigue et j'aimerais bien pouvoir y aller.
3: Et alors, vous ne connaissez pas ou peu la Corse ?
4: Alors je connais la Corse parce que j'y suis allée.
3: Une copine ?
4: Avec mon ami d'enfance qui est...
3: Ah d'accord, avec un copain.
4: Ah ouais, c'est comme mon frère. Moi, j'ai gardé tous mes amis d'enfance à partir de la maternelle. Donc.
3: Mais pourquoi la Corse ? Vous nous avez parlé de Corse quand on a préparé cette émission et vous ne connaissez pas tant que ça où vous aimeriez.
4: Pas tant que ça, j'y suis allée vraiment dans le fin fond de la Corse, dans un petit village dont j'ai oublié le nom. Et j'y suis allée que deux fois, et alors que c'est une merveille et j'ai hâte d'y retourner. Mais c'est vrai que j'ai tellement travaillé beaucoup, beaucoup dans ma vie. Je n'ai pas eu le temps de partir où je voulais. Alors, j'ai aucune excuse parce que quand je descends à Nice, je pourrais aller en Corse, mais c'est vrai qu'il va falloir que je remédie à ça. Je trouve que la Corse est un endroit sublime.
3: Le Lot-et-Garonne, la Nouvelle-Aquitaine, ça c'est aussi des lieux que vous connaissez ?
4: Oh, certainement, mais franchement, j'y suis allée partout. Et c'est ça qui est beau dans notre
3: pays. Vous disiez, la France est belle.
4: La France
3: est belle.
4: Qu'est-ce
3: que vous y trouvez de beau ?
4: Mais en fait, les paysages, les gens, il faut apprendre à... Je trouve que quand on voyage en France, il faut essayer d'aller vraiment dans les endroits et parler aux gens. Et il y a toujours quelqu'un qui va vous raconter une histoire sur l'ancienneté de la ville, sur pourquoi ce village est comme ça. En fait, il faut parler aux gens. Et je trouve qu'elle a gardé son âme, la France. Il y a des endroits qu'on ne connaît même pas sur la carte. Il y a des endroits où je suis allée, des petits trucs. Je me dis, mais ça que ça existe. Et en fait, vous allez là-bas, vous êtes accueillis. Et puis vous regardez, et autour, c'est magnifique. La France, elle est diversifiée. Il y a les paysages, il y a la mer, la montagne. Mais il y a des trucs sublimes. Moi, je trouve que... On ne parle pas assez. Et heureusement que vous êtes là, sur ICI, et avec cette émission, mon cher Eric.
3: Merci, Lucie.
4: Pour en parler, parce que vraiment, ça fait honneur à la France.
3: Lucie Bernard Denis, votre invité, merci. Parce que il n'est de bonne compagnie qui ne se quitte à un moment donné, et on va devoir.
4: C'est voilà. Fort beau cette phrase.
3: Oui, tout à fait. Je peux pas moi. C'est Philippe Bouvard. Tiens, je vais lui rendre hommage. Ah, c'était une phrase de Philippe Bouvard qui nous a quitté il y a pas longtemps. On va refermer le carnet de voyage. Oui. Cet album photo qu'on a feuilleté ensemble, c'était sympa.
4: Merci beaucoup pour l'invitation. J'ai passé balade, un super moment et j'ai hâte d'écouter les autres émissions.
3: Ça, c'est très gentil.
4: Eric,
3: merci
4: bravo
3: beaucoup Lucie
4: pour cette émission.
3: C'est sympa. La suite. Le théâtre, je rappelle, Napo, le candidat que personne n'a vu venir en ce moment, la Comédie de Bastille, à partir de la mi-octobre, ça c'est pour vous Lucie. Pas de Star Academy cette année, hein, vous l'avez annoncé dans la presse. Et puis il y aura d'autres projets, elle écrit pour elle, elle écrit pour les autres. La musique est dans sa vie en permanence, donc je suis convaincu qu'il y aura de belles surprises dans les prochains mois. Merci Lucie encore une fois, on salue toutes les équipes d'ici Azur, les Niçois et les Niçoises et l'arrière-pays niçois qui étaient contents de vous entendre ce soir.
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2: Dernière parenthèse musicale avant de se quitter. Et pour terminer ce dimanche soir, on vous propose de retrouver une chanson qui appartient désormais, on peut le dire, au patrimoine de la chanson française et qui garde toute sa fraîcheur. Voici Hervé Christiani. Il est libre, Max, sur Ici. Très belle fin de week-end à toutes et tous.

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2: Bonjour à tous et excellente fin de week-end. Si vous avez envie ou besoin d'une heure pour vous défouler en chantant, j'ai ce qu'il vous faut. Et ce soir, ça commence comme ça.

0: C'était Betty Davis Eyes.
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0: Alors même si on ne connaît pas tout ce que raconte cette chanson sur les yeux de la star hollywoodienne Betty Davis, qui entre nous n'était pas les plus beaux du cinéma, on connaît la mélodie par cœur. Et ça fait 45 ans que ça dure. Et oui, ce titre, l'unique tube de Kim Carnes, est sorti en 1981. Bah, c'est ça la magie des tubes des années 80. Eux, ils durent encore et encore, et on est loin de s'en lasser. Tiens, d'ailleurs en voilà un autre. Les Jackson arrivent avec Can You Feel It ?

Francis Cabrel, la Dame de Haute-Savoie. Après l'immense succès de Je l'aime à mourir, Francis Cabrel décide d'aller se ressourcer chez une amie en Haute-Savoie. Et c'est cette pause qui lui inspire ce texte dans lequel il décrit aussi ses doutes sur son avenir dans le milieu du disque, où l'aspect commercial semble primer sur le côté artistique. C'est peut-être pour ça qu'aujourd'hui il prend du temps pour sortir des albums. Le prochain arrive en 2027 pour ses 50 ans de carrière. Allez, on change de rythme. En 88, début de soirée numéro 1 avec La vie la nuit. Et c'est tout de suite dans 100% années 80.

0: Survivor, c'était Eye of the Tiger. C'est surprenant, ce tube extrait de la BO du film Rocky 3 sorti en 82 a eu droit à des reprises inattendues. Tout d'abord en français par Sylvie Vartan, une version par la reine du disco Gloria Gaynor, une autre par le crooner Paul Anka et même une version par Amel Bent pour le dessin animé Astérix et les Vikings. Bon allez, on s'en remet très vite. Dans un instant, on accueille Andy, Lirita Mitsuko.
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0: 1980, quand sort ce titre, Téléphone est déjà le groupe de rock français le plus populaire de l'époque. C'est un extrait de leur troisième album enregistré en partie à New York. Alors c'est le seul lien qui existe avec le titre suivant, bah oui. Les deux membres du groupe Chic sont invités un soir au fameux studio 54 de New York pour rencontrer Grace Jones, mais le videur les bloque. Ils rentrent chez eux en colère et composent un titre, Fuck Off, qui finalement deviendra Le Freak, c'est Chic. Traduction, être un monstre, c'est Chic. Oh.

Oscar Show, c'était The Riddle. Un exemple de tube inoubliable que vous pouvez retrouver aussi quand vous le voulez grâce à notre web radio 100% années 80, disponible sur l'application ICI et sur le site ICI.fr. Je vous la conseille vraiment. La suite, c'est l'histoire d'une idole qui reçoit des centaines de lettres de fans, mais qui ne peut y répondre. Alors il écrit une chanson sublime et ça devient Nous ne nous parlerons pas, Jean-Jacques Goldman.

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1: Belle fin de journée à tous et merci d'avoir choisi 100% années 80. Dans un instant, c'est 100% chansons françaises. Alors à demain, dès 21h, sur Ici Votre Radio. Et oui, il est 22h.
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2: Saviez-vous que le titre « Tu ne m'as pas laissé le temps » de David Hallyday n'est absolument pas une chanson dédiée à une femme ?
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2: L'année 1999 va changer le cours des choses pour David Hallyday. Il sort son premier album, Un paradis, un enfer, entièrement écrit en français. Sur celui-ci, on retrouve un single bouleversant, Tu n'as pas laissé le temps. Il s'agit d'un hommage à son grand-père bulgare, Georges, le père de Sylvie Vartan, décédé en 1970, alors que David n'avait que 4 ans.

0: une chanson hommage écrite par Lionel Florence qui s'écoule à plus d'un million d'exemplaires.
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3: Été 1984, derrière le tube Désir Désir de Laurent Voulzy se cache l'une des plus belles histoires d'amour du showbiz français.
4: Mais toutes les chansons racontent la même histoire.
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3: Laurent Voulzy est un fan absolu de la série Post Café et de son actrice principale, Véronique Jeannot. Trop timide pour l'aborder de front, il glisse un petit mot d'admiration sous la porte de sa loge lors d'une émission télé. Quelques jours plus tard, le destin les réunit à nouveau lors d'une soirée caritative. C'est là que la comédienne lui demande de lui composer un titre. Laurent Voulzy s'exécute, épaulé par son

0: ce qui ne devait être qu'une collaboration artistique se transforme en une idylle passionnée, une relation qui durera 10 ans.
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2: Vous avez peut-être du mal à trouver l'amour malgré de nombreuses tentatives, notamment sur les sites de rencontres. Il y a peut-être des raisons à ça.
3: Je m'appelle Hélène Bethams. Je suis fonctionnaire, mais aussi autrice et psychosexologue, hypnothérapeute.
2: Ça fait beaucoup de fonctions. Qu'est-ce que vous avez écrit ?
3: J'ai écrit un livre qui s'intitule « Les sites de rencontres et l'estime de soi, psychologie amoureuse à l'ère du numérique ».
2: Mais comment passe-t-on de fonctionnaire à autrice et psychosexologue ?
3: Je suis d'abord restée en couple pendant 23 ans et je me suis séparée. Au moment de la séparation, j'ai attendu 2 ans avant de m'inscrire sur un site de rencontre. Et là, ce que j'ai découvert, ça m'a paru trop compliqué. Alors, comme tout le monde, j'ai navigué entre des eaux troubles, on va dire. Et puis, j'ai décidé de me former en psychosexologie, puisque la psycho m'intéressait depuis toujours. Et la sexualité aussi. J'avais lu Freud, j'étais très très jeune. Comment rencontrer l'amour quand on a perdu les codes à une époque, en fait, où tout est sur le numérique et où dans la vraie vie, on ne sait pas qui est célibataire ou pas et où on ne va pas aborder quelqu'un en lui disant « Ben voilà, moi je suis seule ». Parce que ça te dit de faire connaissance. Parce que c'est ce qu'on fait sur un site de rencontre. On écrit à quelqu'un et on lui demande en fait s'il a envie de faire connaissance.
2: Comment avez-vous vécu cette expérience particulière sur les sites de rencontre ?
3: Je ressentais des choses un peu complexes qui peuvent s'apparenter à de l'adrénaline quand on fait du cardio, par exemple, une espèce d'excitation dès qu'on a un like, dès qu'on a un crush, un match. Pendant ma formation, je me suis dirigée vers des études et des recherches un peu plus scientifiques. Et ça a plein d'effets, en fait. Les sites de rencontre, on s'en rend pas compte, mais on crée des hormones, de la dopamine, de l'adrénaline. Et en fait, c'est les conditions de l'addiction.
2: Et c'est ce que vous expliquez dans le livre.
3: Je parle aussi de toutes les difficultés d'attachement qu'on peut avoir. Parce que parfois, aimer ou être aimé, ça peut être une grande peur. Je parle aussi de nos schémas. Parce que dans la rencontre amoureuse, on va souvent reproduire les mêmes schémas, on va être attiré par les mêmes personnes. Bah, c'est un petit peu comme dans la vie, tous les jours on prend le même chemin pour aller travailler et rarement on va essayer une nouvelle route. Alors moi c'est ici et aujourd'hui que je vous propose de commencer un travail pour vous aider dans vos rencontres.
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4: On sait qu'on est Lorrain parce que quoi ?
5: Parce qu'on dit messe comme la messe.
4: Oui.
5: Hein ? Au pays des lumières et du verbe, la France, où les champs lexicaux disponibles pour évoquer l'amour ou le fromage sont quasiment infinis, on trouve même des expressions qui épousent les deux champs, l'amour et le fromage.
4: Oui,
5: comme cœur coulant.
4: Ah oui.
5: Quelqu'un de bien fait,
4: oui.
5: Une bonne pâte, ou si j'en crois l'historique internet de votre ordi du boulot, Frédéric,
4: allez-y,
5: mature, dans la... Oh mon Dieu, pensez à effacer l'historique quand même.
4: Il est bête.
5: Dans la patrie de Jean-Baptiste Poquelin, où l'on peut passer des heures à s'écharper sur le duel entre pain au chocolat et chocolatine. Ah, les fourberies du sac à pain. Il existe un suffixe dont la phonétique prête lui aussi à la controverse. Il s'agit bien sûr du TZ qui finit Metz ou Metz. Ah
4: oui.
5: Metz. Dis-moi comment tu prononces Metz, je te dirai qui tu es. Si tu fais traîner les sifflantes comme le serpent ses sornettes, Metz, risquant de mélanger le nom de la plus belle ville du monde et celui d'un office religieux. Si l'addition d'un T et d'un Z font siffler les crotales sur ta tête, c'est que tu es mosellan.
4: Oui.
5: Allez, du grand test à tout péter.
4: Allez.
5: Si en revanche, tu es sociétaire de l'Académie du premier degré phonétique, si ta passion dans la

0: Et de prononcer absolument toutes les lettres d'un mot et que tu dis Metz,
1: oh là là.
0: C'est que tes serpents sur la tête vont devenir ceux de la Gorgone, tellement tu vas pétrifier ton interlocuteur mosellan de terreur. Dans ce cas, tu es un habitant de la France de l'intérieur, oui. Quelqu'un du Sud, étant entendu que pour nous, Germains, le Sud commence à Dijon.
2: À Lunéville.
0: À Lunéville, mon Dieu. Sans vouloir remuer le couteau de... Tiens, j'ai en vacances dans le Sud, moi. À Badonvillé. Sans vouloir remuer le couteau dans la plaie, à peine cicatrisé de l'histoire, on peut parler de ligne de démarcation phonétique. En 1300, lorsque notre bonne ville de Médiomatrice change son nom en Metz, M-E-S, il n'y a pas d'équivoque. Et sachez qu'en Moselle, Metz n'a pas l'exclusivité du TZ, qui se cache aussi dans Creutzwald.
1: Oui.
0: C'est vrai qu'on dit pas Creutzwald.
1: Non.
0: Ritzin ou Jutz et pas Jus. Oui. Donc la capitale Messine est l'exception qui confirme la règle. Ayons une pensée ce matin pour les cousines de Metz en France, les mal prononcées, Gérard Maire et Chamonix.
2: Auxerre.
0: Auxerre, qui elles aussi surveillent leurs arrières. Le meilleur moyen de mémoriser la prononciation correcte de la ville de Metz est certainement de se rendre au stade Saint-Symphorien, où vous répéterez jusqu'à plus soif. Ici, c'est...
2: Metz.
0: Ici, c'est...
2: Metz.
0: Ici, c'est...
2: Metz.
3: 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Installée à Rivesaltes, dans les Pyrénées-Orientales, la boutique laboratoire showroom Les Givrés et Haute Glacerie propose une approche originale de la gourmandise. Des pâtisseries en trompe-l'œil entièrement glacées.
4: Bonjour et bienvenue chez Les Givrés et Haute Glacerie à Rivesaltes.
3: Merci de nous accueillir, Dominique, ici dans un univers de pâtisseries glacées.
4: C'est de la pâtisserie glacée, donc avec des caramels coulants, des pralinés, tout en restant dans de la glace avec des produits locaux au maximum. Donc c'est une boutique laboratoire showroom.
3: Et là, vous m'emmenez où ?
4: Alors là, je vais vous amener voir mon époux, car c'est lui l'artiste, hein, c'est lui qui crée tout ça.
3: On peut rentrer ?
5: Non, c'est donc...
3: Bonjour Xavier, c'est vous le créateur de tout ça ?
5: C'est bien moi, oui, voilà.
3: Donc, votre métier, c'est pâtissier à la base ?
5: Pâtissier, oui, exactement.
3: Glacier ?
5: Glacier, c'est une création de ma part, voilà.
3: Comment vous avez eu l'idée de vous spécialiser dans la pâtisserie glacée ?
5: C'est que le réchauffement climatique, je pense, ça veut dire comme ça l'idée. Tiens, pourquoi pas faire une création de pâtisserie glacée ? Tout nouveau, une nouvelle création, voilà.
3: Vous aviez envie, vous, de desserts un peu frais, de la fraîcheur ?
5: Oui, c'est ça, oui, exactement. C'est par rapport au bord de mer aussi, de côté rafraîchissant, réconfortant, pour se faire plaisir au bord de plage, par exemple.
3: Vous visez une clientèle grand public, mais aussi oui. Des professionnels ?
5: Exactement, oui, c'est ça, oui. Les restaurations, la clientèle particulière aussi.
3: Dites-moi, ça sent très très bon, là, dans ce laboratoire. Vous avez travaillé quoi, juste avant d'être arrivé ?
5: Je travaillais le chocolat, voilà, oui. Oui, oui, je travaillais le chocolat, je suis en train de faire des chapeaux pour le CLAC, c'est un événement ici à côté, et on fait des chapeaux de leur logo, en fait c'est un chapeau factice, en revêt de chocolat.
3: Alors, dans votre laboratoire, bon, évidemment, il y a des appareils de pâtisserie,
5: oui,
3: ça c'est sûr, et il y a aussi, j'imagine, des appareils à glace.
5: Voilà, nous avons ici devant nous une sorbetière. À côté, nous avons un pasteurisateur où je fais maturer mes glaces, où je cuis mes glaces et je fais maturer 24 heures. Ici, nous avons une cellule de refroidissement.
3: Ah, il y a quoi dedans ?
5: Voici les petits chapeaux.
3: Ah, les petits chapeaux.
5: Voilà, oui.
3: D'accord. Ils vont rester longtemps, là ?
5: Ils vont rester, ils vont rester 2 heures pour que ça soit bien, bien glacé. Et après, ça va partir en boîte et en décoration, puis en boîte.
3: Alors, ici, ça, c'est la partie production.
5: Et nous allons dans la salle à côté. C'est la salle ici, emballage et finition.
3: Alors, on va faire une petite dégustation.
5: Oui, bien sûr, oui.
3: Xavier, vous avez fait de grandes maisons, vous ?
5: C'est Monsieur Ducasse, à Paris et à Londres. J'ai pas mal baroudé, oui. Et beaucoup aussi travaillé sur la Côte d'Azur, oui.
3: Alors là, Dominique, vous avez sorti quoi ?
4: Alors là, c'est une mangue fruit de la passion, sur une petite guimauve à la vanille.
3: Alors, c'est incroyable, parce qu'on dirait vraiment le fruit qui est dans l'assiette.
4: C'est exactement ça. On va la couper en deux.
3: C'est vraiment un trompe-l'œil.
4: Un vrai trompe-l'œil.
5: Alors, à l'intérieur, c'est un sorbet à la mangue, un sorbet au fruit de la passion, un caramel coulant parfumé au gingembre et à la vanille, et un petit biscuit de coco. Tout ça déposé sur une guimauve à la vanille de Madagascar.
3: C'est trop, trop bon. Bravo. Hein.
5: Pas trop sucré.
3: Et vous l'avez breveté ?
5: Oui, nous avons déposé notre marque. Oui, exactement, oui. Les Givrés.
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1: Notre comptoir qui compte du jour, c'est tout simplement le cœur de la Franche-Comté, particulièrement du Nord-Franche-Comté, avec le groupe de musique Ange, créé par Christian Descamps, qui vient de passer le relais à son fils, Tristan Descamps.
2: J'ai toujours pensé que c'était l'essence et le carburant même du groupe, enfin pour tous les artistes. Hein. Mais pour Ange, effectivement, ça fait. Le public a cette énorme valeur, à cette qualité.
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1: Christian Descamps a fait ses adieux à la scène et au studio avec son groupe, le groupe Ange. Mais Ange, ce n'est pas fini, au contraire, la succession est là. C'est Tristan Descamps, son fils, qui reprend le flambeau. Tristan est notre invité. Comment on prend cette succession, Tristan ?
2: Eh bien, on le prend comme on doit bien le prendre, de toute façon, puisqu'il n'y a pas le choix. C'était quelque chose, c'était la trajectoire. De toute façon, le fait qu'il arrête à un moment donné... Et donc, ma foi, on prend les choses comme elles viennent, sans trop se poser de questions pour la suite, quoi. Après, c'était une évidence que mon père n'allait pas être sur scène encore pendant très très longtemps. Ça, on le savait en interne. Mais après, pour la suite, là, c'est toujours encore trop tôt. Je dis toujours que ça sera au dernier moment, à la première date avant d'aller jouer, que je ressentirai cette intensité, je pense. Je me pose pas de questions et on déroule le programme comme on doit le faire, quoi.
1: Dans l'histoire du groupe Ange, le public est véritablement au centre de cette belle aventure. Quand votre papa Christian a annoncé arrêter la musique, est-ce que vous avez senti que le public serait encore et toujours là ?
2: Oui, je pense. Moi, je l'espère. Pour certains, évidemment, l'aventure se sera arrêtée en même temps que mon père, qui était à scène. Et ça, c'était totalement compréhensible. Enfin, du coup, pour ma part, ça l'est. Mais évidemment, j'ai toujours eu un public fidèle pour Ange. De toute façon, j'ai toujours pensé que c'était l'essence et le carburant même du groupe, enfin pour tous les artistes. Hein. Mais pour Ange, effectivement, ça fait. Le public a cette énorme valeur, à cette qualité, qui fait de lui quasiment un sixième ou un cinquième, sixième, septième membre à part entière du groupe. Donc le public, oui, est extrêmement fidèle chez Ange, et ça, c'est important, parce que c'est ce qui a fait qu'une carrière qui a duré sur plusieurs décennies. Donc c'est grâce à ces gens-là, de toute façon.
1: Vous avez sorti un album qui s'appelle Cunégonde, qui lance officiellement donc cette nouvelle aventure Ange. Comment vous avez confectionné ce projet, Tristan ?
2: Eh bien, c'est un album justement qui symbolise un peu le renouveau, parce que la manière dont on a travaillé dessus est un peu nouvelle, très nouvelle. On a travaillé beaucoup entre les quatre musiciens du groupe. Et puis on a eu, c'était un processus extrêmement long sur ce disque. On s'est dit, tiens, quitte à refaire encore un énième album d'Ange, autant utiliser un procédé différent. Donc on a travaillé d'une manière totalement différente, en partant de l'improvisation, de jam session, comme on dit, et puis voir et faire le tri dans tout ça, et créer d'une autre manière, quoi. Donc c'était assez nouveau pour nous, et c'était assez excitant aussi, et ça donne ce résultat qui est Cunégonde, quoi.
1: Tristan Descamps, qui prend le relais de son père dans ce groupe Ange, qui fait vibrer, qui a vu naître tout simplement cette musique dans notre territoire en Franche-Comté, particulièrement dans le Nord-Franche-Comté, avec votre radio ici.
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4: Quand il y a des prédateurs, bah met sa tête dans le sable, au moins ils disent que c'est un pot avec des roses qui dépassent.
5: Pourquoi l'autruche met de temps en temps sa tête dans le sable ?
6: Pour peut-être manger les bêtes dans le sable.
7: Pour manger ce qui est dans le sable, pour tout simplement voir ce qu'il y a dans le sable.
8: Pour dormir.
5: Si elle veut voir ce qu'il y a dans le sable et qu'elle met sa tête dans le sable, elle voit plus rien.
7: Bah, peut-être qu'elle résiste au sable.
5: Ou alors elle a une frontale.
7: Je pense pas.
9: C'est peut-être pour manger ce qu'il y a dans le sable, mais plus profondément avec sa bouche.
4: Quand il y a des prédateurs, bah met sa tête dans le sable. Au moins ils disent que c'est un pot avec des roses qui dépassent.
10: Oh, les jolies fleurs !
9: Comme ça, elle voit pas ce qui se passe autour et elle a plus peur.
5: Qu'est-ce que vous faites si quelqu'un vous court après ?
9: Courir. Dire à quelqu'un qu'on a besoin d'aide.
5: Tu vas pas mettre ta tête dans le sable.
9: Bah non, sinon il peut nous attraper facilement.
4: Ou alors sinon on lui met un coup de poing dans la figure, au moins bah c'est lui qui a la tête dans le sable et nous on s'en va.
5: Mais pour l'autruche alors elle ?
7: Pour l'autruche c'est facile, elle court plus vite que nous.
5: Et vous savez, Comment on fait des petits autruches?
9: Une fois qu'ils sont dans l'œuf, ils cassent la coquille, ils sortent.
5: Donc c'est avec des œufs?
9: Bah oui.
5: Vous avez déjà vu un œuf d'autruche?
7: J'ai cru en voir un en vidéo, mais non. Comme les œufs normaux, mais quand même un peu plus gros.
1: Oh, plus ils sont gros, plus les œufs.
9: L'œuf, j'en ai déjà vu, mais pas en vrai. L'œuf, il est gros comme ça.
5: Il est en effet très gros. Comment est-ce qu'on peut avoir une poêle suffisamment grande pour faire un œuf au plat d'autruche?
9: Tu fabriques soit une grande poêle ou...
8: Non, pas la poêle à frire!
9: Soit... T'essayes de trouver une grande poêle, comme ça, c'est bien. On en a des poêles grandes, mais ça suffit, une poêle comme ça, ça suffit.
7: Ou alors, on le fait tout simplement pas cuire, on les laisse vivre.
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1: Aujourd'hui, nous allons manger. Et puis, si vous ne connaissez pas encore la signification du nom de famille Guillou ou Le Guillou, rassurez-vous, je vais vous l'expliquer.
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1: Pour commencer, bar. Toujours utile de revoir ce mot en breton, un mot qui vous sert au quotidien. Oui, oui, oui. Et comme la répétition permet de se rappeler, eh bien, je vous donne du pain. Bar, un tambar à pot ou un tambar, c'est la même chose. C'est est-ce que tu veux un bout de pain? Un tambar à pot. Bara, baraou au pluriel. Alors, celui-ci est simple aujourd'hui, mais il s'utilise au quotidien. Vous allez voir. Prenez peus bara, t'as acheté du pain? Prenez peus bara, la phrase classique à poser avant de passer à table, évidemment, pour être sûr qu'il y a du pain. Et les pains, il y en a de nombreuses sortes. Donc, aujourd'hui, je vous propose uniquement un tambar à gwen, un peu de pain blanc. Bara gwen. Donc, bara, le pain. Baraou, des pains. Bara gwen, du pain blanc.
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1: Et comme promis maintenant, un nom de famille assez répandu et pour cause. Ce nom c'est Guillou ou Le Guillou. Et attention, attention, s'ils font leur retour en Bretagne depuis quelques années, dans langue bretonne, ils n'ont jamais disparu et sont là dans nos villes et nos campagnes parce que des Guillou, Le Guillou, on en trouve partout. Mais en breton, ça vient de Guilliou. Et Guilliou, c'est le surnom du loup. Alors, l'origine est donc facile à trouver, les Guillou, Le Guillou. Si vous cherchez dans votre arbre généalogique, chez vos ancêtres, dans votre histoire, vous allez trouver sûrement un ancêtre qui était un fin chasseur de loups ou qui était surnommé comme cela pour diverses raisons. Et du coup, ce nom est resté. Mais bon, rassurez-vous, on croise quand même plus de Guillou dans le Botin que dans les champs ou les bois, les Guilliou. Alors, prudence, si vous en croisez à la nuit, tombez un de Guilliou, le loup. Parce que Le Guillou, le bipède, il est quand même plus sympa à rencontrer la nuit. À demain, Ken Marquas.
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0: faire ce métier. Mais je crois que j'ai aimé soigner petite sans me rendre compte que ça allait être plus tard mon métier. J'ai été secrétaire médicale dans un service. Mon patron m'a inscrite à l'école d'infirmière. Contrainte et forcée, j'y suis allée. Et finalement, je n'ai jamais regretté. J'étais en cardiologie. Le premier jour, pendant une semaine, je me suis trouvée mal tous les jours, à tel point que le monsieur Guérand, le chef de service, avait dit « Trouvez-lui une chambre, comme ça on la couche tous les matins. » Puis après, j'ai dit aux infirmières, bon, écoutez, j'avais déjà mes deux enfants. Hein. Si vous me laissez faire et vous m'expliquez comment je fais, je veux bien faire. Et elles m'ont expliqué comment on faisait. Et là, j'étais tellement attentionnée parce que je voulais faire et le faire bien que je me suis plus trouvée mal et que, alors, j'ai adoré. Et c'était la découverte. Il fallait être inventif, chercher pour soulager les malades, faire le mieux possible. À l'hôpital, je recommande à toutes les infirmières de faire quelques années à l'hôpital. C'est l'école de la vie. On avait une complicité avec les patients qui était extraordinaire et j'ai aimé.
1: Et vous lisiez, vous étiez déjà maman de deux enfants. Comment on gère tout ça de front?
0: Eh bien, c'est très, très, très dur parce que moi, je me suis retrouvée toute seule avec mes enfants. Mais j'avais la chance d'avoir maman qui habitait à côté, qui me gardait mes enfants. Et je travaillais en plus la nuit. J'allais faire des gardes en ville, dans les cliniques le soir, ben, pour pouvoir payer des vacances à mes enfants et m'occuper d'eux. L'été, je prenais pas de vacances puisque maman me gardait les enfants à la montagne. Pendant mon mois de vacances, je travaillais à Saint-Antoine ou au Belvédère. Mais ils ont une belle situation tous les deux, je regrette rien, j'ai adoré ce métier, voilà.
1: Donc par nécessité, mais aussi par amour de ce métier?
0: Ah oui, sinon j'aurais pas pu le faire. Pour tenir le jour et la nuit, il faut aimer. Hein.
1: C'est quoi pour vous être une bonne infirmière, Christiane?
0: Être généreuse avec les patients, comprendre que ces gens souffrent, avoir de la patience et puis donner le meilleur de soi-même pour faire en sorte qu'ils soient satisfaits. Hein. Puis vous savez, les personnes âgées qui viennent au laboratoire pour une prise de sang, eh bien souvent ils sont seuls. Alors leur dire un mot gentil ou les féliciter, ça leur fait plaisir. Voilà, il faut être chaleureux avec les patients.
1: Vous voyez continuer jusqu'à quel âge? Est-ce que vous êtes mis une date?
0: Pas du tout. La date, c'est mes collègues qui vont me le dire. Quand elles me diront « tu perds la boule, tu fais des erreurs », j'arrête. Et mon patron, tant que je suis bien, il m'a dit qu'il me gardait, donc on verra bien. Il faudrait que je sois malade pour m'arrêter. J'ai quand même de la chance d'avoir une excellente santé. C'est pour ça que j'en suis là encore aujourd'hui.
1: C'est quoi votre secret?
0: Merci papa, merci maman. Je remercie chaque fois que j'ai quelque chose de bien. Je remercie Dieu et je remercie mes parents de ma santé.
1: Qu'est-ce que vous pourriez dire à des jeunes hommes, des jeunes filles qui là arrivent à l'école d'infirmière?
0: Ben, aimez ce que vous faites. Essayez de donner de l'amour autour de vous. Moi, je ne sais pas comment dire ça. Il faut surtout qu'elles travaillent bien, qu'elles essayent de faire le maximum. Moi, je trouve que la satisfaction de faire du bon travail, c'est énorme. Et surtout, courage. Ce n'est pas fini. Même si c'était dur, le travail, j'étais heureuse de le faire.
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4: Et Jérôme, ce mercredi matin, vous vous souveniez, c'est ça, oui?
5: Je me souviens d'une enquête qui avait été menée une énième fois pour la Lorraine au niveau touristique et j'ai participé à cette enquête dans laquelle on nous demandait plein de trucs. Alors par exemple, des mots pour qualifier la Lorraine, moi j'ai dit excellence, discrétion, une couleur aussi. Alors là on était nombreux à parler d'un jaune profond, un jaune un peu mirabelle bien mûr. Et puis alors quand on a parlé d'odeur, alors moi j'ai tout de suite sorti le fumé. Ben oui, j'avoue, il y a plus sexy pour attirer les touristes, mais moi... Quand je suis arrivé en Lorraine il y a 20 ans, au niveau culinaire, ce qui m'a marqué, c'est l'omniprésence du fumé. Ben oui, en Lorraine, on fume beaucoup. Ça tient à deux raisons, en fait. Hein. D'abord, l'esprit pratique des Lorrains, et notamment des Vosgiens, qui fument encore plus, si j'ose dire. On a une cheminée dans la maison, bon, elle turbine longtemps dans l'année, hein, on va pas se mentir, avec le climat lorrain. Alors... autant qu'elles servent à quelque chose. Et on imagine bien nos prédécesseurs se dire bah, tant qu'à avoir une cheminée et de la fumée dedans, bah, autant qu'elles servent. Et c'est vrai que la fumée conserve. C'est d'ailleurs son principal intérêt. La deuxième raison, je l'ai déjà un peu dit pour la météo, c'est que la fumée du feu, on l'allume en hiver dans un climat frais et souvent humide. Et du coup, ce climat humide, il nous empêchait autrefois de sécher les choses pour les conserver en hiver. La fumée, elle le pouvait. Bah oui, naturellement, la fumée sèche et donc elle conserve. Alors si on ajoute à ça qu'il faut aussi du sel quand on fait du fumé et que la Lorraine a toujours produit beaucoup de sel, ben on a tout pour faire des choses gourmandes sublimes. La fumée, le sel et surtout les bons produits qu'on met dedans. Et ce goût de fumée, si typiquement lorrain au fond, on le retrouve dans les lardons de nos quiches, dans la saucisse lorraine, dans le gendarme, dans l'andouille du Val d'Ajol. Il y ajoute finalement à nos produits une autre saveur depuis des lustres. Et d'ailleurs, en Lorraine, on a trois saveurs. On a le sucré, on a le salé et on a le fumé. Et on le retrouve partout, de la Moselle aux Vosges, en passant par le Lunévillois, Nancy, le Toulois, Pont-à-Mousson, la Meuse, Neufchâteau. Le goût du fumé, c'est un point commun des Lorrains. Et ça, c'est fin bien.
4: Mais toujours aussi gourmand, hein, Jérôme Prodhomme. Sucré, salé et fumé. Jérôme à l'honneur d'ailleurs, dans les 3 plus, dans quelques minutes.
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4: Nous sommes avec une des dernières et la plus ancienne fabrique de pâtes de fruits en Auvergne. Avec Anthony Vallat, qui est le directeur général. Merci de nous recevoir, Anthony. Nous sommes face à une vieille photo qui montre, je pense, le tout début de cette maison Cruzy, c'est ça ?
5: C'est pas le début historique, hein, puisque la maison Cruzy a été fondée en 1880, mais c'est effectivement une photo du site de fabrication ici, sur la zone du Brézé, tel qu'il était en 1956, au moment où la maison Cruzy a déménagé du centre de Clermont pour venir s'installer sur la zone du Brézé.
4: Construction de l'usine Goffredi, avenue Jean-Mermoz, sur le champ d'Angélique. Et on aperçoit des angéliques sur ce champ.
5: Et l'angélique étant un des produits un petit peu signature des confiseurs et de la confiserie. Et donc c'est un beau clin d'œil de l'histoire que de penser que voilà, notre site de fabrication ici est basé sur un ancien champ d'angélique. Voilà.
4: L'angélique, ces petits bâtonnets de couleur verte, hein, c'est
5: exactement.
4: Ça, je ne dis pas de bêtises.
5: Il y a beaucoup de particuliers qui ont aussi de l'angélique à la maison.
4: Voilà. C'est la tige.
5: On confie la tige, tout à fait.
4: D'accord, oui. Ok. Et aujourd'hui, vous en faites toujours. Vous avez toujours des producteurs d'angélique qui bossent avec vous.
5: Oui, tout à fait. C'est un agriculteur qui vient nous livrer en tracteur chaque année. Tout à fait. C'est au mois d'août, quand la récolte est prête. On se met d'accord avec lui l'année d'avance sur les quantités dont on aura besoin. Et puis, il vient nous livrer. On la travaille, on la prépare. Et puis après, on va la faire confire. Donc, c'est un produit auquel on tient beaucoup.
4: Il y a toujours une grosse tradition autour de ça. Enfin, en Auvergne, on offrait des pâtes de fruits, c'était un incontournable.
5: Effectivement, la création de la pâte de fruits a été faite en Auvergne. Hein. À la base, la pâte de fruits s'appelait la pâte d'Auvergne. Et c'était vraiment une spécialité, on va dire, régionale. Ce qui a fait que l'Auvergne était une terre de fruits confits, c'est que, on va dire que la noblesse venait, descendait de Paris dans le 16e, 17e siècle et venait dans les cures, à Roya ou autre. Ils découvraient, ils dégustaient les fruits d'Auvergne. Et la méthode de conservation à l'époque, hein, puisqu'on n'avait pas toute la pasteurisation, etc., c'était de confire les fruits. Ce qui faisait que, du coup, les confiseurs auvergnats ont prospéré sur la base des gens qui venaient en cure et qui ramenaient leurs fruits à Paris en général. C'est comme ça que la confiserie et le métier de confiseur a démarré en Auvergne.

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1: Avaler des légumes aux ados, c'est souvent mission impossible.
2: Parce que c'est pas bon.
1: Et si en plus les légumes sont moches, bah là c'est carrément la guerre.
3: Oh, toi, file dans ta chambre et que ça saute. Dépêche-toi. Allez, housse.
1: Carottes tordues, navets craquelés, patates trop grosses ou trop petites, difficile de leur faire avaler tout ce qui sort des standards parfaits des supermarchés.
4: Non, j'ai pas faim.
1: Du coup, les légumes moches finissent à la poubelle. Pourtant, ces légumes-là ont autant de goût, voire plus de caractère. Mais non, non, non, ils ne rentrent pas dans le moule. Comme dans la vie, ce qui n'est pas dans la norme est souvent mal perçu. Et dans l'alimentation, bah, carrément jeté.
5: Je me rappelle dans le temps que, quand j'étais petite, qu'on ne gaspillait rien.
1: Au lycée d'Avier à Joigny, on a décidé de casser les codes et de ne rien gaspiller avec une soupe un peu spéciale.
3: Tiens, ça c'est de la soupe au chou.
1: Alors, elle n'est pas forcément au chou, mais tous les mercredis, entre 10h-10 et 10h10, c'est l'effervescence dans la cafétéria. Des centaines d'ados, des cuillères qui s'agitent, des verres de soupe qui disparaissent en un clin d'œil, 150 portions englouties avec le sourire. Le secret ? Une soupe préparée avec des légumes moches. C'est tellement bon. Bah oui, des carottes difformes, des pommes de terre irrégulières, transformées en un délice réconfortant.
6: Avant, j'étais moche. Ma vie était un enfer.
1: Et puis l'équipe choc de l'association Lycévasion, née en 2025, est arrivée et elle a tout changé. Avec cette idée choc, et si on montrait que moche ne veut pas dire mauvais ? Et ça marche, les élèves adorent, tout se passe comme sur des roulettes au lycée Louis Davier. Voilà un geste d'éducation de bon goût, doublé d'un geste solidaire et anti-gaspi, qui met dans le mille. Du coup, j'ai envie de m'y mettre aussi. Allez, sauvons les légumes moches.
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7: Relife PC, c'est une entreprise qui répare les PC grâce au reconditionnement. Areski Machou, le responsable.
8: On récupère tous les parcs informatiques professionnels qu'on va reconditionner, regarantir 2 ans et redistribuer ça beaucoup aux particuliers ou à d'autres petites structures, avec la spécificité d'être spécialiste Mac sur la région.
7: Alors il dit, je pense, mais quand on voit l'évolution de la boîte, on peut l'affirmer.
8: On a commencé à la chapelle Craonnaise en 2022, sortie de Covid, dans un cabanon. Aujourd'hui, on est sur un local avec 300 mètres carrés d'atelier et de surface de vente, donc on recrute aussi régulièrement.
7: Et oui, parce que le nombre de clients augmente tous les mois sur Laval.
8: Que ce soit en particulier ou en professionnel. Après, nous, on est plus axé sur du réemploi, donc on parle plus souvent de tonnage que de PC. On est à 6,8 tonnes l'année dernière de matériel informatique réemployé sur le département, donc c'est plutôt pas mal.
7: Et pour récupérer du matériel informatique, il s'associe avec différentes entreprises lavalloises et même certaines du Mans.
8: On met des bacs à disposition, nous, chez eux, donc ils remplissent le bac de matériel informatique qui peut encore resservir et nous on fait un enlèvement chez eux où eux nous le livrent suivant les conventions qu'on signe avec eux. Et du coup nous de ce matériel là en fait on est fait un tri chez nous où on va reconditionner tout ce qui est possible de reconditionner, envoyer dans les bonnes filières tout ce qui ne peut pas l'être, redistribuer ça sur le marché pour une seconde vie.
7: Et si vous avez un doute concernant la fiabilité de l'ordinateur réparé, je peux vous dire que c'est ultra contrôlé.
8: Sur un ordinateur portable, on est à peu près à 46 points de contrôle avant de le remettre sur le marché.
7: Et si on a encore un doute, Areski ne passe pas par 4 chemins.
8: Moi, c'est ce que je leur dis souvent, j'ai pas forcément envie que vous reveniez tous les 3 semaines m'engueuler. On n'est pas sur des marques tête de gondole. Donc du coup, le matériel est beaucoup plus robuste, beaucoup plus performant et adapté à un usage professionnel. Quand il est remis sur du particulier, il peut faire des années avant d'avoir la moindre panne.
7: Et côté prix alors ?
8: C'est forcément moins cher par rapport au prix d'origine de l'ordinateur. Après, c'est vrai qu'on a quand même des ordinateurs qui peuvent monter sur du 550€.
7: C'est ça, parce que les PC à l'origine valent souvent plus cher qu'un PC neuf dans un magasin électroménager high-tech, par exemple. Bon, sinon, chez Relife PC, vous vendre un ordinateur, c'est comme une adoption avec un animal.
8: On essaye de faire faire repartir le bon PC avec le bon client. C'est toujours une question de budget, une question de durabilité. On va pas réparer un ordinateur qui ne sera plus à jour dans un an et demi.
7: Areski Machou a encore plein de beaux projets sur le feu avec Relife PC. Il va notamment s'associer avec Maïa, une entreprise d'IA locale et souveraine. Mais ça, c'est une autre histoire.
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2: Ce matin, dans le Lorrain du jour, nous partons à Fille, au cœur de la Moselle, pour parler loisirs et divertissement. Notre invité accompagne depuis près de 10 ans le développement d'un parc devenu incontournable pour les familles, le parc Pokéland. Bonjour Thomas Véchard.
9: Bonjour à tous.
2: Vous êtes adjoint de direction du parc. Pour ceux qui ne connaissent pas encore Pokéland, comment décririez-vous le parc en quelques mots?
9: Alors c'est un parc unique dans le Grand Est, puisque ça va mélanger aquatique, aventure et attractions et activités.
2: On sent que vous avez touché à tous les métiers, hein, exploitation, animation, spectacle, recrutement. C'est un atout quand on pilote la communication d'un parc comme le parc Pokéland?
9: Oui, il faut être touché à tout. Ça va de la communication, au recrutement, à faire des plannings, à mettre en place des process, à parler de la sécurité. On touche à beaucoup de corps de métiers. Pour un parc d'attraction, hein, ça va même de la restauration, jusqu'à faire lire un bilan comptable.
2: La communication d'un parc de loisirs, Thomas, ce n'est pas seulement faire de la pub. Concrètement, ça représente quoi au quotidien?
9: La communication, ça va être des partenariats. On va aller faire le coup d'envoi au FCMS. On va être partenaire du Mess Handball. On va aller dans la petite kermesse du coin. Mmh. On va être partenaire sur la Messine. C'est vraiment large, avec un large public, puisque le parc touche de 7 à 77 ans. Donc on doit autant toucher l'ado que les grands-parents, que les enfants, et que les gens s'identifient à la mascotte en voyant le renard poké.
2: Est-ce que le bouche à oreille reste aujourd'hui plus efficace que les réseaux sociaux?
9: C'est aléatoire, mais c'est sûr qu'il y a des gens qui ont été contents du parc et qui sont surpris en arrivant chez nous à Pokéland, parce que c'est souvent cette surprise de découvrir le site sur 60 hectares avec autant d'activités. Eh bien, c'est là le retour qu'on a. Beaucoup d'amis, de collègues disent: on a été à Pokéland et tu devrais essayer, c'est super.
2: À chaque saison, ce sont des dizaines de saisonniers à recruter, à former. C'est aussi un véritable défi.
9: Oui, c'est 100 saisonniers qu'on va devoir recruter pour la période. Et puis, des gens qui sont disponibles les week-ends, vacances scolaires et jours fériés, puisque nous, on travaille à l'inverse des autres. On travaille quand les gens sont en repos.
2: Qu'est-ce que vous recherchez, Thomas, avant tout, chez un saisonnier? C'est quoi les qualités principales pour être recruté chez Pokéland?
9: Alors, les qualités principales du saisonnier, ça va être le sourire. Ça, c'est très important. La façon de s'exprimer face aux visiteurs. Et puis aussi, la disponibilité. On cherche vraiment des gens qui sont disponibles le maximum de la saison pour ne pas avoir à les reformer à chaque instant.
2: Comment voyez-vous évoluer Pokéland dans les prochaines saisons? Est-ce qu'il va y avoir des aménagements, des nouveautés déjà pour le coup d'envoi de la nouvelle saison le 18 avril?
9: On va mettre deux nouveautés supplémentaires, deux nouvelles attractions. Donc le parc là va encore grandir, et en fait aujourd'hui on va essayer de se stabiliser et puis de développer la partie B2B en hiver pour les entreprises.
2: Grand merci Thomas Véchard d'avoir été notre Lorrain du jour. Et puis on se donne rendez-vous le 18 avril prochain pour la réouverture de Pokéland à Fille.
9: Merci à vous.

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1: Hé, il y a un Parisien en vacances chez la Marie. On pourrait l'emmener à la chasse au Dahu, tu que t'en dis.
2: En Berrichon dans le texte.
1: Il y a des panneaux routiers, attention, traversée de Dahu. Avignon, puis amène tout salon. Ah, il n'y en a pas en Champagne Berrichon, non. Bah, c'est trop plat. Ben oui, le Dahu, c'est un bestiau qui a deux pattes plus courtes que les deux autres. Puis quoi, Vincent, du même côté, il peut tenir debout sur un terrain pentu. Si c'est les pattes de droite qui sont plus courtes, le Dahu, sur une colline, il tourne en rond dans le sens des aiguilles d'une montre. Des fois, il croise des Dahus aux pattes de gauche plus courtes, qui tournent dans l'autre sens. Mais imaginez une idylle entre les deux espèces qui pourrait donner naissance à un Dahu aux quatre pattes pareilles, ça t'importe debout. Voici une histoire inspirée d'un récit de Georges Champeau. Quand il y avait chez nous un vacancier, qui avait pour l'air ben trop futé, on l'a mignaudait. Quand il était ben ferré, on y faisait la faveur de l'inviter à chasser le Dahu en quenou. Nous autres, on préparait une muse dans une bouchetue ou qu'on récartait une crotte de lapin pour faire plus vrai. Le grand soir, à la tombée de nuit, on emmenait nous de gars devant le passage en que les crottes, puis on y donnait un sac en toile gardé ouvert par un lien de poinçon. On allumait une bougie devant la muse, puis on le faisait coucher le gars sur les crottes de lapin. L'ouverture du sac, ben perpendiculaire au sol, juste devant le trou. Après y avoir dit d'être ben patient, on s'en allait pour faire les rabatteux, ceux qui allaient y ramener le Dahu vers sa bougie. Au bout d'une coupe d'heure, même s'il t'est pas ben malin, notre gars, il comprenait qu'on s'était foutu de lui. Puis, il rentrait au village. Et puis, comme il se vantait pas de son aventure, eh ben, on pouvait recommencer.
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3: Ici Picardie, tous les jours, propose un billet d'humeur de l'autrice picarde Karen Ponte. Karen Ponte s'éparpille chaque jour. Bonjour Karen.
4: Bonjour. Alors, au quotidien, je pense qu'on est tous d'accord pour dire qu'il y a des bricoles qui sont hyper agaçantes. Par exemple, vous savez, ce petit bout de scotch qu'on n'arrive jamais à trouver sur le rouleau, ah oui, alors qu'on a besoin de scotcher quelque chose.
3: Oui.
4: Je pense qu'on est tous passés par ce moment où on retourne le rouleau sans cesse pour essayer de trouver ce petit bout sur lequel tirer. Et niveau rouleau, ne parlons pas évidemment des rouleaux de films alimentaires,
3: oh, ouais,
4: qui se déchirent n'importe comment jusqu'à ce que en colère, on le fout à la poubelle, oui, tellement on en a marre. Mais s'il y a une chose qui m'horripile plus que tout ces derniers temps, ce sont les bouchons de bouteilles qui désormais, vous savez, sont accrochés au rouleau quand on les ouvre.
3: Ouais.
4: Alors, qui a eu cette idée, hein? Je pose la question. Certainement pas quelqu'un qui boit du Yop.
3: Ouais.
4: Parce que quiconque boit du Yop sait qu'il y a toujours du yaourt dans le bouchon fin. Parce qu'on secoue la bouteille, évidemment, avant de boire.
3: Ouais.
4: Résultat, maintenant, avec ce bouchon qui reste accroché, eh ben, on s'en met partout. Et s'il n'y avait qu'avec le Yop que ça posait problème, mais non, avec n'importe quelle bouteille, ce bouchon ne se remet jamais du bon côté, il s'ouvre pas suffisamment, du coup, on s'en met plein la bouche, voire sur le t-shirt.
3: Voilà.
4: Bref, je pense que l'ingénieur qui a eu cette merveilleuse idée est sans aucun doute la réincarnation d'un chameau, hein, qui n'a jamais fréquenté de bouteille de sa vie. Et il est même sans doute de la même famille de celui qui s'occupe des ouvertures faciles des paquets de jambon fin. On doit vraiment se marier d'ailleurs, hein, dans le repas de famille.
3: Oui.
4: Je vous dis à demain et d'ici là, rappelez-vous, 4 focus c'est bien, mais 4 éparpillés c'est encore mieux.
3: Merci Karen. L'autrice picarde Karen Ponte, qu'on retrouve chaque matin du lundi au vendredi sur Ici Picardie. Karen Ponte qui est aussi sur notre site ici.fr.
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5: Il a pour le coup des histoires qui nous restent bien dans la tête, c'est Arnaud Fromage qui est avec nous. Bonjour Arnaud.
6: Bonjour, bonjour à tous.
5: Arnaud, ça faisait longtemps que vous ne nous aviez pas déterré une vieille loi de l'époque révolutionnaire. Hein.
6: Oui, mais cette fois j'en ai trouvé une qui sert vraiment à quelque chose. Je dirais même que c'est une loi qui a tout changé. Il s'agit de celle qui, en 1799, a instauré en France le système métrique. Ou plutôt, le système MKPS pour mètre, kilogramme, poids, seconde. 3 unités de base pour les unir toutes et en finir enfin avec les toises, les perches, les pousses, les lieux, les livres et les boisseaux. Il faut dire que chaque région et parfois même chaque ville possédait sa propre unité de mesure. À Besançon, c'était l'Aune, par exemple, qui mesurait un peu plus de 80 cm. Alors pour éviter les embrouilles, eh bien une tige en métal, une aune étalon, avait été scellée dans la pierre au XVIe siècle à l'extrémité gauche de la façade de l'hôtel de ville. Et elle y est toujours, d'ailleurs, elle est toujours en place. Mais voilà, à la demande des commerçants de l'époque, un système identique était nécessaire et ce fut donc le système métrique.
5: Le système métrique qui a depuis été adopté par presque tous les pays du monde, on peut le dire. Hein.
6: Oui, en gros, il n'y a que les États-Unis, le Liberia et la Birmanie qui refusent toujours le système métrique, et c'est vrai que le Royaume-Uni l'utilise en traînant des pieds. Le système métrique, qui a évolué d'ailleurs depuis, il a intégré le système SI, le système international, qui rassemble toutes les unités de mesure de base desquelles on peut calculer toutes les autres. Et elles ne sont que 7. Le kilogramme, la seconde et le mètre, donc, auxquels s'ajoutent le kelvin pour la température, l'ampère pour l'intensité électrique, la mole pour la quantité de matière et le candela pour l'intensité lumineuse.
5: Et avec ça, on peut tout calculer ?
6: En grande partie, oui, les autres unités se déduisent de ces sept-là, mais il y a malgré tout un monde qui résiste encore et toujours au système métrique et, je dirais même, à la logique humaine, celui des pointures de chaussures. Personne n'y comprend rien, alors j'ai mené des petites recherches. Tout part du point de Paris, inspiré du quart de pouce britannique. La pointure d'une chaussure est calculée en divisant la longueur de l'intérieur de la chaussure en centimètres par le point de Paris. En gros, une pointure 40, ça fait environ un pied de 26 cm de long. Pour les Italiens, c'est le même calcul, mais avec une pointure en moins. Les Américains commencent à compter à partir de la taille 1, qui correspond à notre 31. Les Anglais, c'est pareil, mais eux, ils commencent à 0. Les seuls qui ont un système à peu près compréhensible, ce sont les Japonais. En gros, un pied de 26 cm correspond à la taille 26, et ensuite, on décale, mais toujours en fonction du fameux point de Paris. En résumé, il serait peut-être temps de mettre un bon coup de botte là-dedans, parce que, rayon chaussure, moi, je ne sais plus sur quel pied danser.
5: Ah, c'est le cas de le dire, oui. C'est vrai qu'on a un petit peu perdu avec tout ça. Merci beaucoup, notre cher Arnaud Fromage, avec ses nécessaires minutes comptoises. Et puis à très bientôt.
6: À demain.
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2: La phrase que mes parents, je voudrais plus qu'ils disent, bah c'est non. Et aussi, dépêche-toi.
3: Moi, j'aimerais bien que ma mère, elle arrête de m'appeler des noms un peu de bébé. Parce que souvent, elle m'appelle gros prout, je sais pas pourquoi. Et souvent, elle m'appelle mon petit chat, mais j'aime un petit peu. Mais normalement, c'est mon père qui m'appelle comme ça. Et aussi, mon père, il m'appelle ma princesse.
4: Il y a deux phrases que j'aimerais supprimer complètement, c'est « Non, tu ne peux pas regarder la tablette, la télé. »
5: Moi, je voudrais qu'ils arrêtent de me dire « Stop, arrête de regarder des écrans. »
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6: Et Alicia, Zadicia, oui, j'avais pas une petite idée?
7: Non, non. Là, non.
6: Bah, je suis sûr que certains de nos auditeurs connaissent l'expression abisto de nas.
7: Abisto de nas.
6: Eh, vous voyez bien. Et abisto de nas, que vous dire, c'est ça, c'est littéralement à vue de nez. Abisto de nas, c'est au pifomètre, environ, approximativement, etc. Bref, dans certains cas, c'est même une tournure bien pratique quand on a la cagne. Ou la cagne, on tendait la flemme quand on veut pas trop chercher.
7: Ouais, c'est vrai. Même quand on fait la cuisine, dire par exemple.
6: Mais oh, Berta, pour la cuisine au tabé, hein. Pour la cuisine également, surtout pour doser les ingrédients. Et la cuisine au abisto de nas. L'una, c'est donc le nez en occitan, et ce mot est utilisé pour diverses locutions. T'es, Franck, savez-vous ce que signifie duna del nas? Duna del nas, c'est
7: donner du nez.
6: Ouais, c'est ouais. Donner du nez. Mot pour mot, c'est vraiment ça. C'est-à-dire mépriser, ouais, dédaigner. Et ouais, le poète occitan et toulousain du XVIIe siècle, Paye les Goulouris, regretter que les bourgeois toulousains de l'époque dunes un del nas a la lingua mundina, c'est-à-dire méprise, l'occitan méprise la langue historique de Toulouse.
7: Ouais, ils avaient une certaine forme d'arrogance.
6: Et ouais, c'est ça, c'est ce que dit en tout cas Paye les Goulouris. Leba bon lunas, leba lunas, c'est donc prendre une attitude arrogante. Ouais. Il était comme ça, notre poète toulousain de la place Wilson. Paye les Goulouris, cercavo pas lunas d'arrière l'aurelio. Il ne cherchait pas de midi à 14h. Il disait les choses franchement. Chercher de midi à 14h, se dit en occitan, cerca lunas d'arrière l'aurelio. C'est-à-dire chercher le nez, ou ça, ben derrière l'oreille.
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1: Les réunions de famille sont propices à de multiples conversations. Et ce qu'il y a de bien quand on est en famille, c'est qu'on peut dire du mal de tous ceux qui ne sont pas là. On s'en fout, ils sont pas là. De ceux qu'on ne connaît pas, mais qui sont connus. Etty, t'aimes bien Vianney, Etty? Oh, ça dépend, t'aimes bien Tizotte? Oh, pouf. Allez, on ne sait jamais, ça serait dommage de se fâcher pour un gendre idéal, hein, le beau papa dont tout le monde rêve, et vas-y que je t'ai fait des câlins, gna gna gna. Et ben dans ces cas-là, on dit caresse de quin, char amène que des puces. Ne paniquez pas, Wikizef est là pour vous aider. Quin, puce, on a vite fait le rapprochement, on n'est pas en train de comparer ce pauvre Vianney à un chien rempli de puces. Quoique si Vianney était un chien, ce serait quoi? Oh, un quin de sac à main, en tout cas, je suis sûr. Bref, caresse de quin, char amène que des puces.
2: Définition.
1: Voilà, caresse de chien ne peut te ramener que des puces. Il faut pas écouter la voix des sirènes autour qui viennent vous faire des câlins ou des compliments juste pour obtenir quelque chose de vous.
2: Exemple.
1: Des caresses de quin sont utilisées pour obtenir de l'argent de poche, des nouvelles fringues, des places pour un concert, des droits SACEM ou un disque d'or. Oh, c'est aussi dû à la propension des chiens à venir vous faire des mamours pour obtenir quelque chose. Ah, est-ce que le chanteur de charme à guitare et sourire enjôleur dans le second métier et beau papa gentil, à l'œil en amouré, la truffe humide, fait tout ça pour qu'on l'emmène faire pipi? Je ne sais pas, mais un doute subsiste.
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1: Beaucoup de ceux que je rencontre ont changé de vie. Je me souviens de Franck qui avait quitté son boulot de croupier pour devenir croque-mort, ou d'Isabelle qui avait revendu son cabinet d'architecte pour faire la libraire. Et puis il y a ceux comme Patrick qui restent 50 ans à la même place juste parce qu'ils ont trouvé tout de suite chaussures à leurs pieds. Patrick m'attend sur le trottoir, prêt à en découdre.
2: Alors, attends. Bon, tu montres.
1: Oui. Il a été journaliste toute sa vie.
2: Tu as été journaliste combien de temps, toi, Patrick?
3: 50 ans.
2: Tu fais même pas du bonjour. Hein. Toi, t'arrives, boum.
3: Bah oui, je te saute dessus.
1: Il a donc été journaliste 50 ans.
3: Je continue encore à faire quelques piges de temps en temps, un peu gratuites.
2: C'est dans l'ADN, ça.
3: Ah oui, ça, c'est.
2: Parce que t'as quel âge, là, aujourd'hui, toi?
3: J'ai 80 ans.
2: Ah bon?
3: Ah oui, j'ai fait pas tout à fait, on me dit, mais.
1: Mais il les a.
3: Je le sens.
1: Il a des trucs à montrer chez lui, au quatrième étage.
3: De temps en temps, je suis sur la recherche de l'oiseau rare. Je sais qu'il y a des vedettes un petit peu.
1: Des vedettes?
3: Là, j'ai trouvé l'adresse d'Audrey Fleurot.
2: Aux Andelys?
3: Pas loin.
1: Pas loin.
3: Mais j'ai laissé un mot, mais elle répond pas.
2: Ah, parce que t'es toujours en quête de star, toi.
3: Oui, toujours ça. C'était une espèce de maladie, ça, de chercher, de fouiner, d'aller voir les riverains, d'aller voir la femme de ménage, d'aller voir. Et c'est comme ça que j'arrivais à avoir les adresses.
2: Essayer de rayonner le plus possible, oui, autour de Gaillon, en fait.
3: Métier de flic. Hein.
2: T'étais quoi, une sorte de paparazzi, alors?
3: Un petit peu, à ma manière. Mon patron m'appelait comme ça, le paparazzi.
2: Sauf que toi, tu publiais pas les photos volées, ou quand même?
3: Non. Bon, à part celle de Hillary Clinton et puis de la mère Reagan, on se rappelle plus son prénom.
1: Nancy.
2: Ils étaient passés à Vernon, Nancy. Gaillon, par là?
3: Ils étaient à Giverny, où visitaient le...
2: Ou le musée d'art américain.
3: L'art américain, c'était interdit. Alors là, il fallait se démerder. Hein.
2: On est dans l'ascenseur, mais t'appuies pas sur le bouton, alors.
3: Alors, effectivement.
1: Ah, la porte de l'appart est ouverte.
2: Là, t'es pas tout seul chez toi, là?
3: Non, ah bah, y a le fils, y a la femme.
2: Ah, y a le fiston. Y a Marie-Jo qui est là?
3: Mario.
1: Le fiston est content de me voir.
2: Moi, c'est Fred, et toi?
4: Oui, Fred Romanuic.
2: Ouais.
4: Que je vois tous les matins sur France 3 Normandie.
2: Ah oui, enfin, on dit ici maintenant, tu sais.
4: Oui, ici Normandie.
1: Allons voir le bureau de papa.
3: Je suis un peu malade quand même.
1: Ah bah oui, en lieu et place du papier peint, des centaines de photos de stars.
3: L'intérêt, bon, il y en a qui sont sympas, mais l'intérêt, c'est d'aller chez eux.
2: C'est des photos que t'as faites, ça?
3: C'est des photos que j'ai faites, c'est celle-là, en l'occurrence, c'est Paris Match.
2: T'as fait des photos, oui, qui ont fait la une de Paris Match?
3: 10 000 à l'époque.
1: Pour une photo de Chantal Nobel.
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2: T'es allé à Auteuil-Outouillet chez Yves Montand?
3: Ah oui, c'est un des rares qui a été reçu. J'ai plusieurs fois j'y suis allé. Hein.
1: Un privilège.
3: Ça m'a mis des années. Hein.
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2: Je les vois tous, Michel Petrucciani, Daniel Prévost.
3: Drucker, Michel Drucker, c'est un bon copain.
2: Juliette Gréco.
3: Puis bah tiens, moi j'étais.
2: Oui, Brigitte Lahaye, je sais pas qui c'est.
3: Et le Balin, c'était.
2: C'est quelqu'un de connu? Aznavour, non mais attends.
1: On va pas tous les faire, il y en a 300.
2: Qu'est-ce qui t'a amené à la photo de star comme ça?
3: L'intérêt, c'était de les voir vivre dans leur quotidien. Et là, on les voir en train de vivre un machin, mon temps en train de me faire le café d'ailleurs, m'amener du sucre, j'aime pas le sucre parce que c'est trop. Qu'est-ce que tu veux, des sucrettes? Ben oui, tu sais que les sucrettes, y'a pas pire, ben, tu vois, mon temps en train de faire un...
2: Yves Montand.
3: Et ça, c'était drôle.
1: Allez reconnaître les stars shootées par Patrick, je vous ai mis des photos sur l'appli ici. Et...

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1: Bonjour à toutes et tous, Thierry Sagarloïto pour Affaires Classées, le podcast. Nous sommes en juin 1884. Un vieil homme habitant le village sous le teint d'Escule est sauvagement assassiné dans une auberge du village voisin de Lannes en Barritousse. Qui lui en voulait donc et pourquoi? Réponse dans un instant.
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1: Au village sous le teint d'Escule vivait naguère un certain Joseph Larras. Cet ouvrier d'origine espagnole, âgé de 58 ans, était vaillant, bien que de santé assez faible. Sa sobriété et ses habitudes économes le rendaient, disait-on, à l'abri du besoin. D'origine modeste, Joseph n'hésitait jamais à faire état du fruit de son labeur, des espèces sonnantes et trébuchantes qu'il trimballait fièrement dans sa ceinture. Le soir venu, au troquet du coin, cela devenait même un sujet de plaisanterie. Combien avait-il exactement dans sa poche? 1600, 1800 francs? Nul ne savait vraiment. Nous sommes en 1884 et pour l'époque, ce joli pécule a de quoi susciter l'admiration, la jalousie, voire même aiguiser l'appétit de sujets peu fréquentables. Joseph eut un jour le malheur de prêter une somme d'argent à une certaine Madeleine. L'intéressé était connu dans les environs et pour cause. Elle tenait dans le village de Lannes en Barritousse un cabaret où les hommes du canton venaient volontiers s'encanailler lorsqu'ils le pouvaient. Des dames de joie y servaient de l'alcool à volonté avant de faire commerce de leur charme. Ladite Madeleine flaira sans peine le pigeon. Malgré son inconduite notoire, elle put approcher Joseph et le convaincre de lui prêter une petite partie de son bas de laine. Les mois passèrent et le brave ouvrier eut toutes les peines du monde à se faire rembourser. Le 1er juin, il finit par se rendre chez sa débitrice, laquelle, pas gênée pour deux sous, le reçut très amicalement en lui offrant à boire et à manger. La nuit suivante s'avéra cauchemardesque pour le pauvre Joseph qui fut pris de fortes douleurs au ventre.
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1: Trois jours durant, Joseph fut contraint de garder le lit, incapable de tenir sur ses deux pieds. Quand son médecin se présenta, il diagnostiqua sans mal une tentative d'empoisonnement. Un crime très en vogue à l'époque. Il lui fallut une bonne semaine pour se rétablir. Une fois remis, le brave ouvrier aurait fort bien pu s'empresser de déposer plainte à la gendarmerie. Sauf que, en agissant ainsi, il risquait de faire une croix sur sa créance. Joseph choisit donc de ne rien dire afin de revenir de plus belle à la charge auprès de la vilaine Madeleine, laquelle ne fut guère rebutée par l'insuccès de son premier essai de l'empoisonner. Excitée par la convoitise du magot de Joseph, elle se décida cette fois à l'assassiner, non sans voler au préalable, le pognon avant de faire disparaître sa dépouille. Un projet préparé 13 jours durant. Le 10 juin 1884, comprenant que Joseph rechignait à se présenter au cabaret, Madeleine eut l'idée de solliciter l'aide d'un certain Bidard. Et selon le plan ourdi par la maquerelle du village de Lannes, le Basque devait se rendre au domicile du vieux Larras afin de lui demander un petit service. Bidard, recherchant soi-disant un guide connaissant comme sa poche les routes du royaume d'Espagne, devait accompagner deux dames qui se disaient désireuses de faire un pèlerinage à Saint-Jacques-de-Compostelle. L'idée consistait donc à mettre le marché en main à Joseph. Ah, la belle histoire. Sachant la perversité de sa voisine, Bidard eut un mauvais pressentiment et il se garda bien d'honorer la mission. Deuxième échec pour Madeleine, qui ne songea pas un instant à lâcher prise. Elle revint à la charge le lendemain, mais Bidard ne bougea pas.
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1: Peu importe, Le 22 juin, la tenancière de cabaret change son fusil d'épaule. Elle recrute cette fois deux autres acolytes, Thérèse et Jeanne-Marie, qui iront frapper séance tenante à la porte du vieux Larras afin de lui demander de l'aide. Prétextant se rendre demain à Raqqa, les deux dames ont pour mission de convaincre le futur pigeon de leur montrer la route. Moyennant finance, évidemment. Flairant l'entourloupe, Larras refuse. Il profite de cette visite inattendue pour leur demander de passer le mot à Madeleine, qu'elle se dépêche d'éteindre sa dette, sans quoi il n'hésitera pas à la traduire en justice au tribunal d'Oloron. Ne voyant rien venir, l'ouvrier espagnol se présente le lendemain dès 7h chez la Madeleine, laquelle l'envoie promener au motif qu'elle dort et qu'il vaudrait mieux qu'il revienne à 16h. Assuré que Joe Larras se pointera ce soir, la tenancière de cabaret lui prépare cette fois un comité d'accueil plutôt musclé. Elle sollicite une nouvelle fois ses deux complices, Thérèse et Jeanne-Marie, afin qu'elles lui prêtent main forte. Et le plan fonctionnera à merveille. Tout commence vers 15h30. La fille aînée de Madeleine, postée en sentinelle sur le chemin, court à l'auberge afin de prévenir les trois mégères de l'arrivée imminente du vieil homme. Quelques instants plus tard, Larras frappe à la porte de l'auberge. L'endroit a l'air désert. Il entre. À peine franchit-il le seuil que Madeleine se rue sur lui afin de le jeter au sol, tandis que Jeanne-Marie claque la porte et ferme le loquet intérieur. Les deux dames empoignent violemment Joseph, le tirant dans une chambre de la maison. Mais vous l'avez compris, le pire est à venir.
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1: Thérèse, la troisième comparse, les rejoint. Elle s'empare des jambes de Joseph tandis que Jeanne-Marie lui maintient les bras. Madeleine exulte. Elle peut enfin faire la peau de son créancier et pour cela, elle l'étrangle de toutes ses forces avant de s'emparer d'une corde qu'elle a préparée pour l'occasion. Quelques minutes plus tard, le vieux Joseph pousse son dernier souffle. L'horrible Madeleine va enfin pouvoir s'emparer de la fameuse ceinture qui recèle les économies du malheureux. Le fameux magot caché n'était donc pas une légende. La tenancière sans scrupule arrache les liasses de billets. Elle en distribue quelques-uns à ses deux complices. 35 francs pour Thérèse, 25 francs pour Jeanne-Marie et le reste pour Madeleine. Leur bonheur sera pourtant de courte durée car et elle ne l'avait pas prévu. Il y avait un témoin dehors et c'est très gênant. Marc, un domestique trentenaire, a scruté le manège depuis la maison voisine. Il a vu l'arrivée du vieux Larras, il a surtout entendu ses cris et, ne le voyant pas reparaître, il a décidé d'aller jeter un œil dans l'auberge de l'horreur. Madeleine l'accueille, pas gênée pour deux sous. Aucune émotion ne traverse son visage. Marc jette un rapide coup d'œil, sans résultat. Il quitte les lieux, puis fait un rapide tour de maison, quand soudain, il aperçoit par une fenêtre le corps du malheureux gisant au sol d'une chambre du rez-de-chaussée. Le jeune domestique fait part de la macabre découverte à sa maîtresse, laquelle s'empresse d'alerter monsieur le maire. Le soir même, les gendarmes rappliquent à l'auberge de l'âne, suivi du juge de paix et du procureur. La perquisition commence. Elle durera toute la nuit.
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1: Après de longues recherches, on finit par retrouver le cadavre du vieil homme. Il a été enveloppé dans un sac de toile, dissimulé entre le matelas et la paillasse d'un lit où dormait, détail macabre, le plus jeune fils de la maîtresse des lieux. Surprise en quasi flagrant délit, croyez-vous que les trois femmes avoueraient leur forfait? Même pas! Elles commencent par nier effrontément l'assassinat de leur proie, avant de se rejeter mutuellement les responsabilités les unes sur les autres. Les gendarmes n'auront pourtant guère de mal pour les confondre. Les trois mégères n'ont même pas eu le temps de dépenser l'argent qu'elles ont volé et qui traîne dans leur poche. La fouille des lieux livrera un autre indice. L'arsenic utilisé lors de la tentative d'empoisonnement du vieux Jo repose dans une boîte en métal. Détail accablant. Embarrés tous, comme en Soule, l'arrestation des trois mégères criminelles sème l'émoi. On savait certes que Madeleine traînait une sale réputation de mère maquerelle, mais de là à assassiner de sang-froid un vieil homme sans défense parce qu'il a eu le tort de réclamer le remboursement d'un prêt, somme toute modeste, il y a un pas. Voilà 10 ans que Joseph habitait la France. Le décès de son épouse n'a sans doute rien arrangé à son tempérament radin. N'ayant plus de contact avec ses 3 enfants, il tuait donc le temps dans les troquets du coin, parlant sans doute beaucoup trop de ses économies planquées dans sa ceinture. Moralité, ton secret est ton sang, et si tu le partages, tu meurs. Le procès s'ouvre à Pau, devant la cour d'assises des Basses-Pyrénées, en décembre 1884. Verdict, Madeleine finira ses jours en prison, au bagne. Ses 2 comparses purgeront, elles, 20 ans au cachot.
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1: 3 mégères dans le box. Nous étions en 1884 sur les hauteurs de Soule et aux confins avec la vallée du Barétous. Je vous propose dans un prochain épisode d'aller dans la cour de l'hôpital de Bayonne un après-midi de mars 1980. Soudainement, en milieu d'après-midi vers 16h, une voiture explose. C'est la voiture du sous-préfet. Pourquoi cette explosion et par qui? Réponse dans un prochain numéro intitulé « Cheval de Troie ». À bientôt.
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3: Complètement gaga avec Olivier Glin. Alors bonjour Olivier, on parle d'eau aujourd'hui ?
2: Vouille, sagazouille. Bonjour les amis, aujourd'hui on va voir des mots comme on en trouve nulle part ailleurs. Chez nous, dans le parler gaga, on a des termes pour tout. Et pour patauger dans l'eau ou la gadoue, on n'a pas un mot, mais trois. Bassouiller, gabouiller et gassouiller. Oui, trois verbes pour exprimer le bonheur de tripoter de la flotte ou de barboter dans la boue liquide. Et, comme on est généreux hein, quand même, on ne s'est pas arrêté là. Et on a même des noms qui vont avec. On appelle ça des déverbaux, car ces noms viennent des verbes. On a la bassouille, la gassouille et la gabouille. Ces mots sont employés dans la Loire, mais également dans le Lyonnais et le Beaujolais, et puis de façon plus générale dans une bonne partie de la région Rhône-Alpes. Voici une maxime qui nous est donnée par Jean-Baptiste Martin. T'as beau gabouiller la bassouille, t'en feras pas rien des œufs à la neige. La plupart du temps, c'est juste remuer l'eau, éclabousser, patauger. Bref, faire ce que les mamans, elles y trouvent à redire quand les enfants reviennent avec le pantalon trempé. Et s'il y a des gens qui aiment bien gassouiller, ce sont bien les enfants. Les matrues, il n'y a pas besoin de faire grand-chose pour leur faire plaisir. Tu sors une petite bassine, tu mets un peu d'eau au fond et c'est parti pour la gassouille. C'est que ça peut gassouiller jusqu'à l'évaporation totale. La gassouille, c'est révélateur de la personnalité profonde des gens. Hein. Comme le dit l'adage, dans la gassouille, il y a deux sortes de gens. Ceux et ceux qui y tombent et ceux et celles qui t'y poussent. Bon, la nage n'existait pas hein, jusqu'à aujourd'hui, mais mieux vaut tard que jamais. Ou alors celui-ci, d'adage. Quand t'as les pieds dans la gabouille, c'est pas le moment de chercher tes pantoufles. Et oui, chez nous, la gassouille, c'est souvent un souvenir d'enfance. Mais entre nous, on est tous encore un peu des garagnas. Hein. On y aime bien parfois encore. Quel plaisir de gassouiller un peu.

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1: Je m'appelle Marie-Lise Laverdis, j'habite à Montfort-en-Chalosse, ce joli petit village des Landes, et donc j'ai le plaisir de vous recevoir au Café Scène de Montfort, là où nous répétons tous les jeudis soirs nos pièces. Le Café Scène, c'est une merveille, on est extrêmement bien, il a été refait je crois il y a 3 ans, avec une vraie scène, avec des fauteuils confortables, ce qui ne gâte rien, et puis une municipalité aussi qui nous soutient avec cette troupe ici à Montfort.
2: J'ai en face de moi une véritable amoureuse du théâtre. C'est né comment ça ?
1: J'étais en 5e et le lycée nous a emmené voir une pièce de théâtre. Je ne savais pas ce que c'était, j'avais jamais vu ça, j'ai été tellement enthousiaste. À la fin de l'année, les professeurs de français ont décidé de faire une pièce de théâtre pour la fin de l'année, et comme j'étais dans un lycée de filles, eh bien figurez-vous que j'ai fait mon premier rôle de composition puisque j'ai joué Rodrigue dans Lucide.
2: Qu'est-ce qui a fait que vous avez continué justement dans ce domaine ? Pas au point d'en vivre, mais enfin quand même, c'était la passion du moment.
1: Jacqueline Maillan. Quand on me demandait ce que je voulais faire dans la vie, je ne disais pas je voulais être comédienne, je disais je voulais être Jacqueline Maillan. J'ai appris énormément, aussi bien en comédie qu'en mise en scène, en regardant ses pièces, et pour moi, il n'y avait pas d'autre possibilité que d'être comédienne. Mais bon, la vie a fait que on ne fait pas toujours ce qu'on veut tout le temps. Mais je n'ai jamais lâché, donc j'ai continué le théâtre amateur pendant très très longtemps, jusqu'à devenir intermittente du spectacle en 2010.
2: Vous avez donc fondé ici deux troupes très différentes. Est-ce que vous pouvez me parler de ces deux troupes justement ?
1: Alors, il y a une troupe professionnelle donc qui s'appelle la Compagnie Mémorabilis, qui est aussi basée donc à Montfort. C'est une troupe qui est plus orientée vers le théâtre de rue médiéval, puisque je suis aussi passionnée par le Moyen-Âge. Et là, c'est la troupe professionnelle sur laquelle s'est greffée la troupe amateur, l'effort de café.
2: Qu'est-ce que vous aimez jouer, par exemple, ici ?
1: Du théâtre de boulevard. Nous jouons actuellement donc avec la troupe l'effort de café, avec tous des comédiens amateurs, mais extrêmement doués. Donc là, nous jouons un spectacle qui s'appelle Parole, Parole. C'est une suite de 16 sketchs. Mais la particularité, c'est que les dialogues sont tous issus des paroles de chansons françaises. Le public joue aussi avec nous, puisqu'à la fin, nous chantons un refrain d'une des chansons que nous utilisons, et le public, évidemment, la reprend avec nous.
2: Quelle est la chanson que vous avez interprétée ?
1: Aline. Et j'ai crié, crié, Aline, pour qu'elle revienne.
2: Fan de Christophe, donc.
1: Voilà.
2: Marie-Lise Laverdis, qui s'occupe de deux troupes ici à Montfort-en-Chalosse, la Compagnie Mémorabilis et l'effort de café. Marie-Lise, j'ai un petit défi à vous lancer.
1: Allons-y.
2: J'aimerais bien quand même que vous me disiez le nom de la radio qui vient de vous tendre le micro. Là.
1: La radio ? Je ne sais pas, là vous me prenez de court, la radio, mais quelle radio ? Oh, ne serait-ce pas ici Gascogne ?
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3: Bonjour Lise, bonjour à tous.
4: Les Suisses ont décidément besoin de nous pour tout, hein.
3: Ouais, alors je vais pas vous faire toute la liste, on y passerait la journée, mais il y a quand même un truc qui est indiscutable. Est-ce que vous connaissez la langue suisse ? Eh ben non, et c'est normal, parce qu'ils n'en ont pas, ou plutôt si, ils en ont 4, mais en fait, ils les piquent aux pays voisins. Et donc, nos voisins romands, faute d'avoir leur langue à eux, eh ben ils parlent la nôtre. Oui, les Suisses, ne vous étouffez pas, mais pensez qu'à chaque fois que vous ouvrez la bouche, c'est du français hein, qui en sort. Sans nous, vous seriez muets. Remarquez que des fois, ce serait peut-être pas plus mal.
4: Bon, et d'après vous, on est trop gentils.
3: Bah, déjà, plutôt que de leur prêter, on devrait leur louer. Hein, eux qui savent si bien dire qu'on est pauvre à côté de leur pays coffre-fort. Mais ça, bon, passe encore. Par contre, il y a une attitude qui est insupportable, c'est de se croire proprio de ce qu'on vous prête. Quand vous invitez des amis à manger, ils viennent avec un petit cadeau, mais ils n'amènent pas leurs meubles pour s'installer. Eh bien, les Suisses, si.
4: Ça mérite une petite explication, là, quand même.
3: Alors, ils n'ont pas de langue, donc pas de dictionnaire. Nous, on a le Robert. Eh bien, je vous le dis, si on les laisse faire, ils vont nous le naturaliser suisse, le Robert. Leur université a en effet fait le forcing pour entrer des mots de leur dialecte dans notre dico. Le carac. Est-ce que vous savez ce que c'est, le carac ?
4: Non.
3: Évidemment non. Eh ben, ça y est, le carac est dans le Robert. C'est une tartelette garnie d'une ganache au chocolat et recouverte d'un glaçage de couleur verte surmontée d'une pastille de chocolat. mais une tartelette suisse.
4: Oh là là.
3: Et comble de l'insolence, ils ont même proposé d'y entrer le mot frouze. Alors je vous le dis, méfions-nous de leur intrusion dans notre belle langue française, sinon on n'est pas à l'abri d'une lente annexion. Et ça, eh ben c'est impossible ou bien ?
4: Merci beaucoup David. On entend le message, attention, hein, ça commence par le dictionnaire et puis après on ne connaît pas la suite. Très bonne journée, puis on se dit à demain comme d'habitude.
3: À demain.
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5: Elle est complètement dingue cette histoire, Hugo, et pourtant son nom ne vous dit rien. Je pense presque à personne. Marcel Chaumien, un homme discret devenu vauclusien d'adoption, maire d'un petit village quand même du Luberon, et en même temps l'un des personnages clés des services secrets français de l'après-guerre.
6: Vous voulez dire un maire espion ?
5: Exactement. En fait, maire, c'était sa couverture. C'est quand même assez dingue cette histoire. Marcel Chaumien n'est pas né en Provence, il voit le jour à Reims, dans la Marne, mais tout change en 1944, lorsqu'il est envoyé en mission dans le Vaucluse en pleine Seconde Guerre. C'est là en fait qu'il découvre le territoire et qu'il va s'engager autour de la résistance hein, locale, aux côtés de la résistance surtout vauclusienne, et qui ensuite s'installera après la guerre chez nous. Alors avant ça, Chaumien était un militaire d'élite, un parachutiste d'essai. Ah ouais. C'était un métier assez risqué, hein, puisqu'il consiste en fait à mettre au point des parachutes, les équipements, mais aussi les techniques de saut.
6: Et tu sors déjà que ça s'ouvre pas en fait, c'est
5: ouais,
6: ça
5: oui, puis surtout les ennemis aussi. Ouais. Il pouvait sauter de nuit, dans les forêts, voilà, donc c'est assez dur, et cette expertise va faire de lui en fait un homme clé des opérations clandestines.
6: Et c'est là qu'il bascule dans le renseignement.
5: Bah oui, parce que son CV est super beau, ancien résistant, parachutiste, membre du service Action. Marcel Chaumien va travailler d'abord pour le SDECE, c'est l'ancêtre de la DGSE en fait. On le retrouve dans les années 40-50 sur des missions ultra sensibles, et en fait il va entraîner nos agents secrets dans le parachutage notamment. Il va participer aux opérations du rideau de fer en Afrique, en Europe de l'Est, et dans les archives, son nom apparaît, alors son nom d'emprunt, hein, puisqu'il avait un pseudo, vous imaginez bien, oui. Aux côtés de figures centrales. Tiens par exemple, Jacques Faucard, c'est le conseiller très secret du général de Gaulle, s'il vous plaît. Donc c'est quand même du très haut niveau. Chaumien qui circule entre ambassades, pistes africaines, aéroports parisiens et réseaux clandestins. Et pendant ce temps-là, notre Marcel, donc, il est élu dans le Vaucluse.
6: Et oui, incroyable ce parcours.
5: Exactement. C'est là que l'histoire devient fascinante. Marcel Chaumien devient maire de Viens en 1959. Il va le rester jusqu'en 1977. Trois mandats, 18 ans donc au service du village. Il faut s'imaginer, la journée, il va s'occuper d'assainissement, d'école, de voirie. Et régulièrement, il reprend l'avion pour Paris-Orly, Roissy, ouais. Pour retrouver les services secrets où il va mener cette double vie pendant des années.
6: Et on comprend mieux pourquoi on ne connaît pas son nom. Hein.
5: Oui, je vous ai parlé de Jacques Faucard, le conseiller très spécial de Gaulle. Il dira que c'est un homme très bien, courageux, un agent secret qui ne cherchait aucune reconnaissance. Marcel Chaumien meurt en 1979, décoré, respecté dans les cercles du pouvoir, mais finalement presque inconnu du grand public. Ce destin, c'est comme un roman d'espionnage, il faut le dire quand même. Et aujourd'hui, eh bien, c'est Catherine Chaumien, sa fille, qui le raconte dans des conférences en Vaucluse. On a pas mal d'archives aussi qui existent, notamment au service historique de la Défense. On a des ouvrages sur l'histoire du service secret français où il est nommé souvent.
6: Ouais.
5: Et aujourd'hui, je vous mets tous les documents et les photos grâce à sa fille Catherine, que je salue, sur notre appli. Ici, vous le voyez au bras de Gaulle et aussi pendant ses missions. Enfin, c'est juste exceptionnel ce discours et surtout ce destin de Marcel
6: Chaumien.
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1: Vous avez peut-être, comme moi, sur votre téléphone tout un tas d'applications dont vous n'avez même pas le souvenir parfois de les avoir téléchargées. Eh bien, voici une nouveauté censée rendre service aux habitants du Mans, la nouvelle application de la ville. Alors, que vaut-elle? Eh bien, réponse après notre petit test, car aujourd'hui, j'ai testé pour vous l'application Le Mans en poche. Vous avez peut-être vu les panneaux un peu partout en ce moment dans la ville du Mans pour promouvoir cette nouvelle application qui a pour objectif de nous renseigner au quotidien avec différentes infos pratiques. Alors on va essayer, voir ce qu'elle vaut pour l'installer. D'abord, il suffit d'aller dans le Google Play Store ou l'Apple Store. Une fois que c'est fait, il y a une page d'accueil à l'intérieur avec des petits carrés thématiques, horaires de différents lieux et services, infos pratiques ou encore même la météo et la qualité de l'air. Il y a également un onglet signalement. Si vous avez des problèmes de voirie, défaut d'éclairage ou d'autres requêtes à faire, une photo, une description et vous envoyez tout ça. Mais pour creuser dans le détail, je suis allé voir l'équipe d'ici Mène pour demander un peu à chacun et chacune des infos pratiques qu'ils aimeraient avoir et vérifier si elles sont présentes. Bon, il y a d'abord Marie, journaliste éditrice visuelle, qui met en image ici matin.
2: Comment se débarrasser de collègues indésirables?
1: Alors non, Marie, j'ai cherché et ça, malheureusement, ça n'existe pas. Mais plus sérieusement, Grégory, animateur d'ici matin, a une question de déchets.
3: Pour habiter dans le centre-ville, je ne sais jamais quand sortir mes poubelles et surtout les sacs de tri.
1: Alors c'est vrai, si on n'a pas de tableau papier ou un planning, ça peut être un peu galère de se souvenir des jours. Eh bien, bonne nouvelle, j'ai testé et ça marche plutôt bien. En fait, vous pouvez cliquer sur les onglets collecte des déchets et tri sélectif. Ça vous affiche une carte du Mans, vous sélectionnez ensuite votre adresse et ça vous donne les jours de passage par rapport à votre secteur. Ça, c'est vraiment plutôt bien fait. Je rentre ensuite dans le bureau des techniciens.
4: J'aimerais bien savoir quelles routes sont fermées pendant les travaux.
1: Ok Erwan, une question en plein dans l'actu. Bon, on a bien un onglet travaux, par contre, c'est un peu le bazar. La liste, elle est hyper longue, et même si c'est réparti par secteur, eh ben, c'est pas hyper clair. Alors, heureusement, ils viennent de sortir une carte des travaux qui permet d'un peu mieux situer les choses, mais je la trouve un peu fouillie et pas hyper pratique, donc vraiment à améliorer. Bureau des journalistes maintenant, avec Léa Dubost.
5: Oui, savoir où se garer, où trouver des places de parking gratuites et des parkings gratuits.
1: Alors là, c'est plus compliqué. Malheureusement, l'appli ne recense pas les parkings gratuits. Par contre, les parkings payants, oui. Et ça vous donne toutes les infos et même en direct le nombre de places restantes. Ça, c'est plutôt pas mal. Seul bémol, il faut ajouter chaque parking un par un si vous voulez avoir les infos pour plusieurs d'entre eux. Mais globalement, la nouvelle appli Le Mans en poche, c'est testé, c'est plutôt pratique. Mais comme il y a encore des améliorations à faire, on va dire partiellement approuvé par ici Mène.
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6: Ce matin, je vous propose de faire connaissance avec un véritable phare de la vie locale de Saint-Colomban, au sud de Nantes. Pendant des décennies, elle a été en effet le témoin de la vie du centre-bourg jusqu'à la cession de son activité de tenancière de bureau de tabac presse en 2021. Elle, c'est Martine. Et malgré ses années depuis sa retraite, de sa routine, elle n'oublie rien, avec presque un petit brin de nostalgie.
7: Bah oui, il y a une routine. Les premières années, quand on est très jeune, le problème se pose pas. On est toujours en pleine forme. Arrivé à un certain stade, parce que j'ai été fait presque 48 ans de travail, donc les dernières années ont été difficiles, ce qui fait que j'ai quand même des clients, une clientèle gentille qui le matin me sortait mes paquets de journaux pour les rentrer dans le magasin pour m'éviter des efforts. Enfin bon, c'est aussi la vie d'un tabac et les relations avec les gens aussi. Donc ça c'est le côté sympa, puis des discussions avec les gens viennent se confier aussi. Donc on a plein d'histoires. Bon, je raconterai pas toutes les histoires, mais mais c'est passionnant et c'est ce côté qui me manque aussi. Donc mais bon, il suffit que je sorte un petit peu dans la commune pour rencontrer tous les anciens clients avec lesquels je peux discuter et voir tout ce qui se passe dans leur vie aussi. Donc.
8: Après avoir cédé votre bureau de tabac, qu'est-ce que vous pouvez désormais faire aujourd'hui que vous ne pouviez pas faire auparavant?
7: Prendre du temps pour moi déjà, lire un peu plus que ce que je disais, parce que j'adore lire, mais j'avais pas assez de temps. Et puis prendre son temps pour tout. Voilà, le matin, prendre tranquillement son café en faisant sudoku ou autre jeu. Voilà, ce que avant on n'avait pas le temps de faire. Et puis prendre du temps pour les petits enfants aussi, parce que du coup là, ça nous permet de les voir un peu plus grandir, moi les petits quoi.
8: Et puis vous ne manquez pas d'idées pour vous impliquer dans la vie locale, des initiatives autour de l'histoire des commerçants de Saint-Colomban, c'est ça, hein, Martine?
7: Oui, c'est vrai que des idées, j'en ai un petit peu, sauf que physiquement, j'ai un peu plus de mal à, à réaliser tout ce que je peux penser. Mais là, il y a des gens qui m'ont demandé, parce que j'avais fait une exposition avec les anciens commerces, des photos avec les anciens commerces de Saint-Colomban. Et on m'a demandé de refaire un petit peu ça, sous quelle forme, je sais pas. Mais il me manque beaucoup de photos d'anciens commerces de la commune. Donc, s'il y a des gens qui sont issus d'ici ou qui retrouvent dans leurs archives des photos, moi, je suis preneuse, donc pour justement pouvoir refaire quelque chose dans l'avenir, quoi. Donc, s'il y en a qui en ont, par rapport au tabac de Saint-Colomban, il sait où me trouver, donc on arrivera toujours à trouver une solution pour que je récupère les photos. Mais oui, voilà, s'il y en a qui avaient, parce qu'il y en a que j'ai pas du tout, donc ce serait bien.
6: Et c'est un appel sincère qu'elle formule, hein, car Martine a envie de voir cette vie commerçante colombanaise se pérenniser, mais sans toutefois oublier l'histoire de la localité. Bien au contraire, aujourd'hui, elle souhaite contribuer d'une autre manière à l'existence de son village.
0: 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Wikizef, petit guide à l'usage des étrangers du sud du péage d'Arras en vacances dans notre belle région.
9: C'est les vacances, c'est l'été, et dire que vous pourriez être fin bénache installé sur votre transat, sur la terrasse du mobilhome à Berck. Et dans votre tête, l'ambiance, ça devrait être du genre...
10: Samba.
9: Mais là, on sait pas pourquoi, c'est plutôt... Eh ouais. Je sais pas, vous avez reconnu le Vianney anglais. Je braille quand je chante et je vends des disques à tous les maris brailleuses de la région. Et même en vacances, on peut être dans un jour où on n'est pas dans le mood, quoi. Vous voyez, il y a plein de gens électrisés autour qui courent à la piscine, le cul à l'air ou presque. Et vous, ben, bof, trop de félicité, tu l'as félicité. Vous avez envie de traîner. Toutes les règles d'hygiène habituelles volent en éclats, tout part à volo. Vous allez macérer dans votre jus tout le jour. Et en plus, vous n'avez pas envie de faire à manger. Et votre camarade de transat, qui est dans le même état que vous d'ailleurs, il vous dit « T'inquiète, pour ce midi, je vais à la friterie, je vais prendre du filet américain !» Ne paniquez pas, Wikizef est là pour vous aider. Alors, filet américain, n'y voyez pas une importation américaine de produits étranges, pasteurisés, aseptisés, fadas et caoutchouteux. C'est pour ça que quand un Américain vous propose fromage dessert, dites dessert. Entre deux mots, il faut choisir le moins pire. Et en plus, les Américains, ils n'aiment pas la viande crue, c'est trop naturel pour eux. Donc, le filet américain, qu'est-ce que c'est ?
11: Définition.
9: C'est de la viande crue, hachée. Voilà. Au début, c'était du encore vivant, mais on a arrêté parce qu'il court trop vite. Et on mélange la viande hachée de bœuf avec de la sauce. Quant au contenu de la sauce, personne ne sait. Et je dirais même plus que personne ne veut savoir. Voilà. Toutes les informations dont je dispose, c'est la couleur. C'est orange. On dirait qu'on a stabiloté la viande. Après, bon, c'est bien, on la voit dans le noir. Ça donne à la viande crue une légère couleur de petit pot pour bébé. Mais attention, hein. Chapique. Ah puis, dernière précision, c'est un Belge qui a inventé ça. Enfin, au vu de la susdite description, je sais même pas si c'était la peine de préciser.
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